0: Bon, voyager un petit peu dans votre vie. Vous êtes du genre un peu d'ailleurs à apprécier le coup d'œil dans le rétro. Vous êtes du genre, je fonce, je regarde pas trop en arrière.
1: Je suis pas très à l'aise, oui, parce que comme j'ai
0: ça porte bien.
1: J'ai fait pas mal d'erreurs. J'ai un parcours un peu atypique. Ça peut réveiller des souvenirs joyeux, mais ouais. Aussi quelques échecs.
0: Et donc, essayez de fermer les yeux si vous le voulez.
1: Voilà, carrément.
0: Et vous qui nous écoutez, faites-le aussi. Faites-le vraiment. Imaginez la carte de France, vous la connaissez, Nora, cet hexagone que l'on connaît tous, elle est face à vous. Où est-ce que vous m'emmenez?
1: En Bretagne.
0: C'est marrant. Je me suis dit, est-ce qu'on va vraiment aller là-bas tout de suite?
1: Oui, d'entrée.
0: Parce que forcément, Nora est bretonne.
1: Oui.
0: Et je me suis dit, est-ce que quand on demande un premier endroit, on va forcément dans l'endroit où on est né? La réponse est oui.
1: Je ne vous ai donc pas surpris. Non. Mais ça me manque en fait tout, sans arrêt, de plus en plus. Plus je prends de l'âge, plus j'ai envie de retourner y vivre. Malheureusement, je dois rester à la capitale pour le travail. Mais mon cœur est en Bretagne tous les jours. Quoi.
0: Alors, donc, vous êtes née à Morlaix?
1: Oui, tout à fait.
0: Il y a quelques années, et on ne donne jamais l'âge d'une femme. Donc,
1: moi, j'assume, j'ai 45 ans.
0: 45 ans.
1: 46, je mens.
0: Oui, c'est ça, 1980. J'ai bien noté quand même.
1: Ouais,
0: j'ai bien noté. Vous êtes née à Morlaix, vous êtes restée combien de temps d'ailleurs à Morlaix?
1: En fait, j'y suis quasiment juste née. J'y suis restée, je crois, deux ou trois ans. Et rapidement, nous avons un peu été à Carhaix, dans le centre de la Bretagne, puis à Concarneau, où là, je suis restée un peu plus.
0: À quoi ça ressemble, Morlaix? Parce que vous me dites, vous n'y êtes pas restée, mais j'imagine que vous êtes retournée depuis.
1: Absolument, Morlaix, c'est sublime. Il y a cet immense viaduc, des plages exceptionnellement belles. Je pense notamment à Carantec. Pour celles et ceux qui ne connaissent pas, allez jeter un œil à Carantec. Et puis il y a dans cette merveilleuse église de Morlaix, il y a la Sainte Enora, figurez-vous. Mais si. Qui a existé? Non, elle était là bien avant moi. Mes parents m'ont appelé en hommage à Sainte Enora, qui était la mère nourricière, la sainte patronne des femmes enceintes, alors qu'elle n'avait pas d'enfant, tout comme moi d'ailleurs.
0: Ouais.
1: Et qui a été mariée à Joseph de Saint-Efflam. Enfin bref, c'est une très très belle ville qui gagne à être connue. Avec un port de pêche absolument sublime. Et je retourne assez souvent à Morlaix.
0: C'est vrai. Oui. Quand on est bretonne, on aime bien revendiquer qu'on est bretonne. Moi, j'ai toujours entendu dire, attends, je suis breton. Hein.
1: Ouais, je crois qu'on est très régionaliste.
0: Hein.
1: Mais j'en sais rien. Enfin, parce que c'est une culture très forte, mais comme les Basques, comme nos amis Corses également, alors un peu comme dans toute la France. Mais nous, on a aussi une langue particulière, voire plusieurs dialectes.
0: Vous parlez breton?
1: Oui, un petit peu.
0: C'est vrai?
1: Ouais. Cosa, merer, ma peine et zoclante. Ça veut dire Cosa, mon cul, ma tête est malade, pardon.
0: Sympa, j'adore.
1: Pardon,
0: j'adore.
1: C'est pas ce qu'il y a de plus
0: on
1: élégant.
0: Des choses, là. Ah non, mais très bien. On pourra apprendre d'autres mots d'ici maintenant.
1: Donc oui, quelques mots baragouinés de ci, de là. Et puis c'est une culture quand même qui est assez puissante, qui est la culture celte, avec nos cousins gallois, écossais, tout ça.
0: Je m'arrête sur le mot cousin. Je crois que vous avez passé une partie de votre enfance avec pas mal de cousins.
1: Ouais, Guilherme, Gwenvel, Gerval.
0: Et alors, vous alliez où? Ils ont des nombres bretons.
1: C'est pour ça que je les cite, parce qu'on c'est pour vous dire à quel point on est vraiment breton, bretonnant dans la famille. Et nous étions tous chez les grands-parents maternelle à Concarneau, et puis un peu Quimper aussi, Édouard Monet.
0: C'est joli Quimper.
1: C'est joli.
0: Il y a une place, quoi, c'est la place du beurre salé.
1: Ouais, exactement.
0: C'est ça, une place un peu carrée.
1: Un peu carrée, c'est très beau. On a aussi, moi j'ai une partie de ma famille à Douarnenez, à Douarn, comme on dit chez nous. Donc non, on est vraiment très bretonnant.
0: Je l'entends. Concarneau aussi, c'est une jolie ville. On
1: avec la ville close.
0: Des petites rues pavées, là, j'ai souvenir de ça.
1: Absolument, le port de pêche aussi. Je sais plus si c'est encore le premier port tonnier de France, je ne sais plus. Je vais dire oui, parce qu'on est très chauvin. Et puis, il y a cette ville close absolument sublime. Moi, j'ai le souvenir d'y avoir été très, très souvent avec mon grand-père qui m'amenait chez Madame Sabotinoff manger des glaces. Je l'embrasse, parce que je sais qu'elle le pratique toujours.
0: Il y a des gens comme ça qui ont compté pour vous.
1: Ouais.
0: Si je vous demande une première personne bretonne, c'est cette personne-là qui a compté.
1: Oui,
0: pour vous.
1: Alors au-delà de ma famille, oui, une prof de danse aussi, dont je me souviens très bien. Prof d'optimiste aussi, que j'insultais déjà quand j'étais petite. J'étais très mauvaise en voile.
0: Optimiste, donc vous avez fait de la voile toute petite et
1: J'ai essayé, puis ça n'a pas fonctionné.
0: Non.
1: J'étais très mauvaise. Mais c'est vrai que tradition. Oh, mon Dieu.
0: Ah oui, attendez.
1: Merci.
0: On est où là?
1: Là, on est sur la plage du Cabellou. Voilà, je peux pas
0: vous
1: dire.
0: À quoi ressemble cette plage?
1: C'est une grande.
0: Ne me dites pas, il y a de l'eau, c'est une plage avec du sable, parce que bon, d'accord, mais.
1: Le sablier blanc, un peu comme aux Seychelles. C'est une grande plage sur laquelle je continue à me recueillir très régulièrement quand je retourne chez moi à Concarneau. Il y avait le bateau de mon père. qui pourrissait, on va pas se mentir, un tout petit bateau. J'y ai de très bons souvenirs, des pique-niques, des soirées au coin du feu. Que vous dire, les larmes peuvent monter assez vite, donc voilà.
0: Papa qui travaillait dans le milieu hospitalier, maman dresseuse de chiens et de chiens bretons, bien sûr. Si
1: éleveuse vous de chiens, j'ai failli m'étrangler.
0: J'ai dit dresseuse, c'est éleveuse, ça n'a rien à voir.
1: Non, rien à voir, éleveuse de chiens. Vous savez, elle a élevé les Welsh Corgi Pembroke, c'est les chiens de la reine d'Angleterre.
0: Oui, quand même.
1: Vous savez, ça ressemble à des bergers allemands sans pattes.
0: Je vois très bien.
1: Voilà, et ben, ça a été la première à importer la race en France. Donc, moi, tout ce que j'ai fait après dans ma vie, mes grands succès, elle m'a dit, mais moi, je m'en fous, j'ai fait la couverture d'un chien. Désolé.
0: Il n'y a pas que Paris dans la vie, vous l'avez entendu. Ça commence très fort avec Enora Malagré. Alors, à cette heure-ci, c'est un nouveau rendez-vous. Et il y a toute une bande aussi qui me rejoint. C'est le moment un peu où on va se poser, où on va ralentir le rythme. On était à la plage à l'instant avec vous. Et c'est l'ami Benoît Prospero qui nous rejoint à partir d'aujourd'hui. Benoît va nous présenter une nouvelle série, Enora, qui s'appelle La Revue des Merveilles. Okay. Alors, l'idée, c'est que chaque jour, Benoît va passer en revue les merveilles du monde vivant. Et là, écoutez, il a fait une rencontre un peu particulière.
2: On a trouvé un hurluberlu qui pose des bassines d'eau dans la forêt pour les animaux. Sauf que, il est peut-être pas si fou que ça. Pour la Revue des Merveilles, Isidre Romardèche nous présente Vincent Verza. Vincent Verza, il est vidéaste et créateur de la chaîne YouTube qui s'appelle Partager, c'est sympa. Et c'est surtout un amoureux du monde vivant.
3: Il y a tant à faire. Et moi, j'ai trop envie de raconter des histoires pour que ça change.
2: Et là, par exemple, il a constaté que pour les animaux sauvages, quand il fait très chaud ou que les cours d'eau sont à sec, les conditions de vie deviennent difficiles. Voire très difficile, voire impossible. Alors, à côté de chez lui, en Ardèche, à Saint-Péret, il a posé ses petites bassines remplies d'eau. Et voilà comment ça marche. C'est lui qui explique.
4: Il vous faudra une auge de maçon de 25 litres que vous allez semi-enterrer, voire enterrer totalement si vous n'avez pas la flemme de vous taper des cailloux, qui était mon cas. Vous la placez à l'ombre, en lisière, c'est-à-dire entre deux espaces, par exemple entre la forêt et des prairies. Ce sont des lieux propices pour la faune. S'il y a de l'eau qui court dans le ruisseau à côté de chez vous, ça sert à rien du coup. Moi, c'est que parce que les cours d'eau sont à sec. Vous y rajoutez des cailloux pour éviter que des oiseaux ou des insectes se noient et qu'ils puissent facilement sortir. Et vous pouvez laisser une moitié plus profonde pour les grands mammifères. Vous la remplissez idéalement d'eau de pluie, mais sinon d'eau du robinet, et vous changez l'eau tous les deux ou trois jours. Et toutes les semaines, vous la nettoyez. Comme ça, ça évite de diffuser les pathogènes entre les animaux. Et vous verrez qu'en quelques jours, les animaux viendront boire.
2: Et alors, pour savoir si ça fonctionne, Vincent Verza a tout simplement posé un piège photographique. Vous savez, cette petite caméra qui se déclenche et filme à chaque fois qu'un animal passe devant. Résultat.
3: Génial. Dans la demi-heure qui a suivi, il y a des flopées d'oiseaux qui sont venus se baigner dedans. Ils en ont besoin pour nettoyer leur plumage. J'en reviens pas. Il y a eu 712 déclenchements. Oh my god. Ce que je vois, c'est beaucoup, beaucoup d'oiseaux qui viennent se tremper, mais intégralement, quoi, dans l'eau pour essayer de se rafraîchir. Je suis trop content de voir les jets des chênes. C'est eux qui ont planté cette forêt.
5: Oh, un bébé pic-vert qui se baigne sous la surveillance de son papa.
3: Rien que pour eux, ça valait la peine, non?
2: Et aussi pour les chevreuils, sangliers, renards, blaireaux, lièvres, écureuils, hérissons, lézards, grenouilles, papillons, escargots, fourmis, etc. Pour vous donner une idée, autour d'un seul chêne, d'un seul arbre, peuvent vivre jusqu'à 350 espèces.
6: C'est pas possible.
2: Vous savez quoi? Faites-le. Essayez. En période de sécheresse, vous créez un petit point d'eau, vous posez une caméra discrète, et quand vous verrez les images, vous allez voir les émotions que ça procure, quand notre esprit se souvient que nous faisons partie intégrante d'un seul monde vivant, et que juste à côté de chez nous, nous avons des voisins aussi fabuleux.
3: Vraiment, ça me rend trop heureux.
2: C'est une merveille. Merci Isidre Romardèche et merci à Vincent Verza. Rendez-vous sur sa chaîne YouTube ou ses réseaux sociaux. Vous tapez, partagez, c'est sympa.
0: Merci beaucoup à Benoît Prospero pour cette revue des merveilles à retrouver sur ici.fr. Je vous ai vu assez, Enora Malagré, halluciné, surprise.
1: Ça m'émerveille, ça me bouleverse, ce genre d'initiative. C'est tellement intelligent, c'est tellement ce dont on a besoin en ce moment. Moi, j'ai entendu plusieurs témoignages comme ça tout le long de la canicule. Prenons enseignement de ces gens bien plus éclairés que nous.
0: Il n'y a pas que Paris dans la vie, il y a Enora Malagré aussi, jusqu'à 21h. Première invitée de ce nouveau rendez-vous. On se retrouve d'ici quelques minutes pour continuer la balade à travers toute la France. On va peut-être quitter la Bretagne.
1: Oh, pff.
0: Non, on y arrive. Okay. Tout de suite.

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2: Salut, salut à tous ceux et celles qui viennent d'arriver. Vous avez déjà manqué beaucoup, mais c'est pas grave. Séance de rattrapage chaque soir avec mon invité. Elle est aux commandes de On vous doit bien ça, le nouveau rendez-vous de votre radio ici entre 12h et 13h. C'est Enora Malagré qui fait sa rentrée aujourd'hui à la radio ce midi et donc ce soir. J'ai décidé de l'inviter avec beaucoup de plaisir pour voyager avec elle comme on l'a fait depuis la Bretagne, en passant par Concarneau ou encore à Morlaix où elle est née. C'est au gré de sa vie que la route continue aujourd'hui parce qu'il n'y a pas que Paris dans la vie. Comment ça va, Enora Malagré, depuis le début de ce voyage?
3: Je suis esbaudie.
2: Esbaudie, c'est quoi? Je ne connais pas l'expression.
3: Je viens esbaudie. De l'inventer. Non, mais je suis extrêmement heureuse. Merci pour votre invitation, cher Eric, ça me touche beaucoup.
2: C'est vraiment un plaisir. Alors, je n'ai pas évoqué le fait tout à l'heure, on m'a dit une enfance en Bretagne, l'école. J'ai vu qu'il y avait de l'école buissonnière. Je ne sais pas quel type d'élève vous étiez, on n'est pas là pour en parler. Mais en tous les cas, puisqu'on parle des lieux, moi, je trouve ça intéressant parce que l'ailleurs, vous aviez déjà cette envie très jeune de buissonner?
3: Oui, c'est très joliment dit. Ouais. Non, j'étais une élève très dissipée. J'avais effectivement des envies de voyage assez tôt. Je m'évadais beaucoup dans ma tête. J'avais très envie de voir le monde. Et la vie m'a permis de pouvoir voyager beaucoup. Donc ouais. J'ai eu cette chance. Mais vous savez, les Bretons, pardon, et après j'arrêterai de vous saouler avec les Bretons.
2: Non, vous avez parlé de la Bretagne jusqu'à 21h. C'est normal.
3: Pardon, c'est normal. Le Breton est voyageur. Ouais. Non, mais c'est vrai, c'est un peuple de voyage.
2: Il a un bateau.
3: Alors, pour les plus riches, mais surtout, il a été un peu biberonné à ça. Donc, le Breton est curieux. Ouais. Il a des envies d'ailleurs.
2: Alors, ce qui est dur, Enora, alors on l'a dit tout à l'heure, c'est une région qui vous tient toujours à cœur, vous y retournez souvent, mais vous allez connaître ce qu'on appelle un déracinement.
3: Oui, on a dû arriver en région parisienne.
2: Vous aviez quoi, 10 ans, 11 ans?
3: Oui, à peu près 12 ans, et là, c'est la douche froide, quoi. C'est, ouais. On arrive, alors on n'est pas malheureux, hein. On arrive à Rambouillet.
2: Découvrez les Yvelines, le 78.
3: Les Yvelines, puis Trappes, etc., Coignières, tout ça, mais c'est pas l'enfer, mais je veux dire, c'est vrai que quand on a grandi au bord de la mer, tout semblait beaucoup plus joyeux. Bon, là, c'est pas la même atmosphère, j'ai pas du tout été malheureuse, mais c'est vrai que le décor a changé. Mes parents étaient un peu plus.
2: À quoi ressemble justement cette deuxième partie de votre enfance? Vous êtes dans une grande maison, dans les Yvelines?
3: On est dans une maison, dans un petit pavillon, modeste. On n'est pas malheureux. Et puis, par contre, j'intègre une école. Parce que comme j'étais indisciplinée, mes parents se sont saignés, ont fait le choix de l'enseignement privé, ce qui est plutôt en...
2: Alors ça, c'est pour le lycée, ça.
3: Pour le collège aussi.
2: Dès le collège, vous étiez en privé.
3: Ce qui n'était pas vraiment leur valeur. Mais enfin, ma foi, parfois, ils pensaient bien faire, peu importe. Et là, j'arrive au collège, au lycée Sainte-Thérèse de l'Enfant Jésus.
2: Alors, c'était où, ça?
3: À Rambouillet.
2: À Rambouillet.
3: Alors là, je peux vous dire que l'on...
2: Déjà, le nom est prometteur.
3: Bon, voilà, vous avez le menu, je dirais, sur le papier. Et là, bon, je redoublais de bêtises. Moi, j'avais un problème avec l'autorité, avec l'autoritarisme. Bon, alors, j'étais pas une mauvaise élève, mais je faisais des bêtises, quoi. Alors, heureusement, j'ai aussi rencontré des professeurs. On remercie à chaque fois, quand même, ce corps enseignant qui se bat et qui récupère les brebis un peu galeuses, comme j'ai été, pour me remettre dans le droit chemin. Je pense à ma professeure d'histoire géo, Madame Roger, Mademoiselle Beuret, etc.
2: Pierre Auffray. Qui était Pierre Auffray?
3: Je vais chialer des larmes de sang. Non, mais Pierre Auffray.
2: J'ai aucun budget qui n'est avec ça pour ça, très joli tout de suite.
3: Pierre Auffray, c'était mon premier professeur de théâtre, qui m'a vraiment, pour le coup, remis dans le droit chemin, qui a canalisé cette énergie que j'avais, et qui m'a donné la possibilité d'une île, comme dirait l'autre, et qui m'a donné le goût du théâtre, qui a changé ma vie.
2: Alors, je reviens sur votre arrivée à Trappes. Vous découvrez que vous êtes au sud de Versailles, vous êtes à 20 km du périph' et de la Porte d'Auteuil, donc pas très loin de Paris. Je vous donne des noms comme ça vous parle. Bois d'Arcy,
3: ouais.
2: Montigny-le-Bretonneux, ouais. Des souvenirs, pas des souvenirs? Vous m'arrêtez ou je continue?
3: Bah, des souvenirs de bêtises, quoi.
2: Ouais.
3: Oui, bon, voilà.
2: Il en court?
3: Ah oui, tout à fait, pareil.
2: Non, j'ai pas fait une cartographie de vos bêtises non plus.
3: Notre base, ça se ressemble, bon an, mal an. Et puis j'ai tenté de faire du droit aussi à 50 ans en Yvelines.
2: Bah, vous avez fait une fac de droit?
3: Oui, alors j'ai trippé ma première année, je vais pas vous mentir. Et puis on m'a demandé de partir à un moment, parce que je ne servais quand même à rien. Et là, c'est là où on m'a dit, mais enfin, faites du théâtre, madame, puisque vous vous déguisez pendant les TD de droit constitutionnel.
2: Ah,
3: je peux... Non, mais vraiment. Hein. Et puis là, enfin, encore une fois, le théâtre me sauve, j'intègre les cours Simon.
2: Alors ça, c'est pareil, du coup.
3: Oui, alors là, j'arrive à la capitale. Puis voilà, j'intègre les cours Simon et pareil, tout se déroule.
2: C'est des lieux qui deviennent plus inspirants finalement que ce que vous avez pu vivre en Bretagne avant, à Morlaix ou à Concarneau.
3: Là,
2: c'est une autre partie de votre vie.
3: Oui, alors la Bretagne, c'est l'enfance, c'est l'ancrage, c'est une grande joie, c'est des souvenirs vraiment profonds. Mais après, l'adolescence, elle était sympathique, mais j'étais tellement perdue. C'est pas une période très heureuse pour moi. Je me cherchais beaucoup, j'étais pas très heureuse.
2: Vous écoutiez de la musique aussi.
3: C'est un peu ce qui me sauvait d'ailleurs. J'écoutais du jazz, du rap, un peu tout. Je suis très mélomane, mon père écoutait beaucoup de musique. Donc
2: et qu'on a fait un tour au CAC.
3: Ah,
2: c'est une salle de
3: concert,
2: ça. Et ça,
3: c'était en Bretagne, oui.
2: Bah oui.
3: C'est génial que vous me repériez ça.
2: Votre premier concert.
3: Oui.
2: Ça vous va bien, ça, Fou?
3: Catherine Lara, c'est génial.
2: Ça, c'est votre premier concert.
3: Je tenais la main de ma maman. J'avais 6 ans et voilà, je me suis dit, tu passeras ta vie dans les concerts. Ouais, la musique a une place très importante dans ma vie. Et ça, c'est mon premier souvenir musical, mon premier concert avec ma maman. Et après, j'ai pas arrêté d'en faire.
2: Et vous faites toujours encore des concerts, et vous
3: tout
2: pouvez.
3: Tout le temps. Et quand je faisais des bêtises ados, c'était aussi pour sécher. Enfin, pas forcément l'école, mais partir de la maison pour aller voir des concerts. C'était sur. Oh là là, mon Dieu.
2: Et la forêt de Port-Royal?
3: Ah, non, mais ça, c'était pour aller faire des rêves parties. Alors bon.
2: Moi, j'ai essayé de mettre en avant des lieux. Vous avez marqué le territoire.
3: Non, mais c'est horrible. Ils vont pas du tout écouter mon émission avec ça, Eric.
2: Mais si. Non.
3: Alors après, je me suis rangé des bagnoles à 20 ans. Hein. Je voudrais quand même préciser. Puis j'en ai 46, donc ça va.
2: Ça va.
3: J'ai 26 ans de. Comment on dit? Où j'ai progressé, quoi.
2: Vous savez quoi, cet été, on a tous eu très très chaud.
3: Oui.
2: Est-ce que vous adorez les moustiques?
3: Mes meilleurs amis.
2: Vous avez une peau moustique ou pas?
3: Bah, j'ai une peau de bretonne, donc.
2: Ah oui, et ben c'est quoi une peau de bretonne?
3: Bah, c'est une peau sucrée, disons.
2: Donc ils vous aiment.
3: Ouais,
2: alors, je vous parle des moustiques parce que vous dites, mais dans quoi elles m'embarquent? Il y a pas que Paris dans la vie, il y a les moustiques aussi. Et oui, parce que Catherine Quicandon, qui nous rejoint tout de suite, va nous parler des moustiques entre mai et novembre. Donc on est en plein dedans. On a tous cet ennemi qui est le moustique. Certains les aiment d'ailleurs, qui ne sait pas gratter comme ça tranquillement en terrasse, qui ne sait pas agiter dans tous les sens. Stop, amis bretons et les autres, fini les moustiques. Catherine Quicandon a pour vous une solution.
4: À Saint-Just-Saint-Rambert, dans la Loire, le moustique n'a qu'à bien se tenir. Pour le contrer ou les contrer, oui, parce que généralement il y en a plusieurs, un Ligérien a eu une bonne idée. Il s'appelle Martin Sabille et il est le créateur de Kiko Mosquito, un piège à moustiques qui ressemble à un gros pot de fleurs noires avec une grille blanche. Il marche selon un système très bien pensé.
5: Le fonctionnement du piège, en fait, on a un canal d'aspiration qui est au centre du piège où on a un ventilateur en dessous qui va venir aspirer l'air. Au milieu, on a une petite poche où on vient mettre un attractif. Donc en fait, c'est un produit odorant qui va en fait attirer les moustiques.
4: L'attractif dont vous parle Martin Sabi est un acide lactique qui imite l'odeur humaine. Oui, je sais, c'est étrange. Vous aimez l'odeur du chocolat ou de la fleur d'oranger. Le moustique, lui, c'est goût humain qu'il préfère.
5: On a un deuxième effet, c'est que les moustiques en fait sont attirés par le noir. Donc en fait, on a un jeu de contraste entre la grille blanche et le piège qui est noir. Donc en fait, le moustique va être attiré par l'odeur, attiré par le noir, donc il va venir au centre du piège, et ensuite, en fait, il va être aspiré dans le filet, et en fait, il va finir par mourir déshydraté.
4: Kiko Mosquito est sans insecticide, il consomme très peu d'électricité, environ 2 centimes par jour, et il diffuse à 10 mètres à la ronde sur un rayon de 300 mètres environ. Kiko Mosquito élimine tous les moustiques, comme le moustique tigre, mais son intention n'est pas non plus d'éradiquer tous les moustiques de la Terre.
5: L'idée, c'est pas de tuer tous les moustiques à la ronde, quoi. L'écologie, on a besoin des moustiques, on a besoin de tous les êtres vivants qui sont autour de nous, donc en fait, l'idée, c'est de venir vraiment se protéger dans les endroits qu'on utilise.
4: Ouf, nous voilà rassurés pour la biodiversité. Le pot est fabriqué dans une usine de plasturgie à Oyonnax dans l'Ain. La plaque métallique vient d'Albi dans le Tarn. Elle est découpée à Vauche et elle est thermolaquée à Saint-Just-Saint-Rambert dans la Loire. 6 imprimantes 3D fonctionnent en permanence chez Martin Sabi pour fabriquer les pièces restantes de l'aspirateur. Pour le prix, 155 euros plus les recharges des attractifs. C'est un budget, nous sommes d'accord, mais l'investissement se rentabilise dans le temps et surtout, ça vous évitera d'écraser les moustiques un par un, ça prend du temps, de vous asperger d'anti-moustiques qui sent la citronnelle ou d'utiliser un répulsif chimique qui sent tout sauf la citronnelle. Plus d'infos sur kikomosquito.com avec que des cas. Merci à Martin Moulier d'ici Saint-Étienne Noir pour cette idée qui marche. Ici, ça entreprend. Kiko Mosquito, un aspirateur à moustiques ligérien conçu par un ligérien.
2: J'adore le nom.
3: Le nom est formidable.
2: Ah oui, c'est terrible. Merci beaucoup Catherine Quicandon et aux équipes d'ici Saint-Étienne Noir.
3: Si j'ai un fils, je l'appellerai comme ça.
2: Bah oui. C'est pas mal, c'est une bonne idée. Non mais du coup, voilà, vous avez des solutions pour les moustiques. C'est quand même plutôt pas mal. Quoi. Mais bon, il en faut, hein, c'est important, on l'a dit. Hein.
3: Insupportable.
2: Alors, faut pas tuer les araignées, parce que les araignées tuent les moustiques.
3: Oui,
2: par exemple,
3: mais tout de même, bon sang.
2: Ben ouais. C'est où les vacances, quand vous faites des vacances en France? Vous avez l'habitude d'aller où? Alors, peut-être, alors, en France, c'est peut-être plutôt la Bretagne. Vous,
3: les... Oui, j'aime aussi aller en Sologne, figurez-vous.
2: Ah, c'est marrant, ça.
3: Oui, j'aime beaucoup cette... Non. Trop peu, c'est une très belle région. Il y a des châteaux merveilleux, la forêt, enfin quand même, c'est un peu le poumon de la France.
2: Le cerf.
3: Ouais, le bras du cerf.
2: Oui.
3: Non, mais je trouve cette région absolument délicieuse. Il y a une ville que j'aime beaucoup qui s'appelle Romorantin, voilà, pour ne pas la citer, que je trouve charmante. J'aime aller aussi pas loin à Bourges. J'aime Tours aussi, cette ville très riche culturellement et tout. Le Bourges, vous connaissez très bien, Eric, le printemps de Bourges et tout. J'aime beaucoup cette région dont on que vous l'avez très justement dit, on ne parle pas assez.
2: C'est vrai, la nature est extraordinaire. Vraiment.
3: Luxuriante.
2: Non, mais la Sologne, c'est magnifique,
3: mais
2: les
3: forêts
2: sont superbes. Je sens que vous avez envie de m'emmener un petit peu partout, Enora. Parce que là, ça y est, quittez votre Bretagne, vous venez de me parler de Bourges, de Tours, de la Sologne. Ça tombe bien, on va se retrouver dans quelques minutes, toujours avec la complicité des locales du réseau ici, se balader partout en France autour des bonnes initiatives et puis continuer la cartographie de la vie d'Enora Malagré, notre invitée ce soir.

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17: Il n'y a pas que Paris dans la vie. Un voyage à travers nos régions, à travers vos villes, vos villages. Un invité qui est à nos côtés, c'était Nora Malagré qui nous accompagne et qui retrace finalement la cartographie de sa vie. Nora Malagré, la nouvelle venue d'ici chaque jour entre 12h et 13h. Et Nora, le titre de l'émission.
18: On vous doit bien ça.
17: On vous doit bien ça. C'est dès demain midi, mais pour l'instant, elle est avec nous jusqu'à 21h. On s'est baladé avec vous et Nora depuis 20h, de la Bretagne à l'Île-de-France, où vous êtes arrivé pour une deuxième aventure de votre vie lorsque vous aviez aux alentours de 10 ans. Il y a un lieu qui a changé particulièrement votre vie. Est-ce que ce sont les cours de théâtre que vous avez évoqués tout à l'heure? À quoi vous pensez quand je vous dis voilà le déclic?
18: Oui, c'est vous venez de le dire, c'est avoir poussé cette grande porte cochère dans le 11e arrondissement, rue de la Vaquerie, à Paris. Là, un monde s'est offert à moi et je me suis replongée dans la littérature, dans de grands textes. J'ai appris ce que c'était que la discipline, le goût du travail, vraiment l'altruisme, etc. Je voudrais embrasser mon professeur David Stoolzman, etc. Vraiment, ça a changé ma vie puisque depuis ce jour-là, j'avais 20 ans, je suis comédienne, ça fait donc 25 ans, j'ai toujours joué et ça m'a donné vraiment, je le redis, une discipline. Est arrivé bien après la radio, la télévision, etc. Mais mon cœur appartient à la scène.
17: Mais
18: vous
17: l'avez dit à personne, vous avez passé un concours, vous n'en avez pas parlé, je crois.
18: Non, parce que j'avais peur de le louper et de dire que... Et je l'ai eu et j'ai appelé mes parents sur ce bout de trottoir.
17: C'était où, à Paris, ça aussi?
18: À Paris, donc rue de la Vaquerie, j'étais en larmes et mes parents m'ont dit...

0: Ah bah, ça y est, enfin, ils ont été géniaux. Voilà, tu nous as baladés pendant des années. Personne ne pensait que tu serais avocate, ma petite. Mais en tout cas, comédienne, ça, c'est plus cohérent.
1: C'est là où vous avez fait des petits boulots, c'est cette période-là. Oui. J'ai vu que vous aviez été auxiliaire dans une maison de retraite.
0: Ouais, tout à fait. J'ai adoré. Parce que je m'étais dit d'ailleurs que si le théâtre ne fonctionnait pas, j'aurais probablement essayé de reprendre des études pour être infirmière en gériatrie.
1: Vous avez un regard, alors, sur les maisons de retraite, les EHPAD, j'imagine.
0: Oui, aujourd'hui. J'ai été élevée par mes grands-parents, donc c'est vraiment.
1: Grand-mère, importante pour
0: importante,
1: vous,
0: hein. etc. Donc, j'ai un grand souci de la façon dont on traite nos aînés. Mmh. C'est une cause à laquelle je suis très sensible.
1: Alors, je ne vais pas retracer votre carrière parce que ce n'est pas non plus le but du jeu. Mais,
0: ça juste saoulera
1: pour, tout le monde. Non, mais pour m'amuser, voilà, je vous rappelle qu'elle a été serveuse chez Quick.
0: Oui. Il
1: faut que je cite McDo et Burger King pour citer tout. Il y a eu Radio Nova, ça c'est les débuts hein, pour la radio. La télé sur Arte, Jukebox Memories.
0: Vous avez vu comme j'ai fait un début sympa, puis après, ouf, ça a glissé. C'est marrant.
1: Et si la télé était un endroit? Puisqu'on parle beaucoup de lieux, c'est pas un endroit génial, hein, si j'ai bien compris.
0: Non.
1: C'est un lieu que vous allez le fuir là. En tous les cas,
0: vous connaissez, c'est un palmier de crabe. Après, j'y étais très heureuse. Attention, mais c'est un média.
1: Alors vous continuez d'en faire.
0: Et je continue d'en faire. Je suis très heureuse. Je suis sur France Télévisions, qu'on connaît très bien sur notre radio ici. Mais il faut être costaud pour faire de la télévision. Il faut être armé. Voilà. Donc j'y ai vécu des grandes années merveilleuses. J'y ai aussi beaucoup connu certaines déconvenues. Et puis aujourd'hui, je suis très heureuse au magazine de la santé, Enquête de santé, etc. Parce que c'est une équipe bienveillante et c'est de la télé que j'aime. J'ai choisi, mais voilà, il y a eu des souvenirs. Mais comme dans tous les métiers, ça dépend des patrons, ça dépend des collègues, ça dépend du sujet. Ouais. Mais j'ai de la chance déjà d'avoir du boulot.
1: Alors, le théâtre vous emmène un peu partout en France.
0: Ouais.
1: Alors c'est difficile quand on est comédien ou comédienne parce qu'on s'arrête le temps d'une soirée, on joue, on reste à peine, on repart le lendemain, des fois dans la nuit.
0: Oui.
1: Est-ce qu'il y a des endroits comme ça qui ont retenu votre attention et tiens, j'étais jamais venu dans cette ville et ça vous a peut-être même donné envie d'y revenir.
0: Vous avez trouvé ça idiot, mais Montpellier, je connaissais pas tant que ça.
1: Ah,
0: je me suis retrouvée. Mais oui, alors que franchement, c'est une énorme ville. J'ai adoré. J'ai joué en Corse. Ah là là, ça c'était fou. À Calvi, j'ai joué en plein air. Je me suis dit mais pourquoi j'habite pas là, mon Dieu. Non mais c'est vrai quoi, coucou à nos amis corses, mais quand même c'est beau. Hein. Alors évidemment je me suis baladée dans le nord beaucoup, j'ai découvert l'Auvergne, enfin. Alors c'est quand même l'avantage du théâtre, et puis bon ce que j'aime le plus moi c'est goûter les plats locaux.
1: Alors c'est
0: quand
1: intéressant
0: d'en parler. Quand on est invité après, au petit gueuleton, vous voyez.
1: Je vais vous poser une question qui va peut-être vous fâcher avec certains, c'est où est-ce qu'en France on mange le mieux?
0: Vous pouvez pas me demander ça.
1: Bah si, vous allez me dire la Bretagne, parce que
0: non. Alors ça, honnêtement, chez nous, on bouffe pas bien du tout.
1: Vous pouvez pas dire ça.
0: Mais si, j'assume. Alors après, à part la complète miroir et puis l'andouillette, ça va quand même pas très loin. Écoutez, on va pas se mentir. Du côté du sud-ouest, pardon.
1: Ah oui, non mais là vous êtes dans le lourd là, c'est le sud-ouest.
0: Bah oui, mais moi j'aime les choses grasses.
1: C'est pas bodeur semi quoi. Summer body, comment on dit? Summer body, c'est ça.
0: Summer body.
1: Ouais, enfin c'est pas top quoi.
0: Ah ouais, mais qu'est-ce que c'est bon. Oh, le confit de canard.
1: Alors, je vais vous demander.
0: Oh, la bonne terrine. Oh là là. Non, non, mais attendez. Moi, de toute façon, plus il y a de beurre, plus il y a de gras, plus je suis là.
1: Le beurre, c'est la Bretagne, la Normandie.
0: Oui, mais tout. Même là, beaucoup d'huile d'olive, tout ça. Moi, il faut qu'il y ait. Oh là là.
1: Vous aimez le sud de la France, l'huile d'olive.
0: J'adore le sud de la France.
1: La Provence.
0: Dans le sud-ouest, on y mange quand même sacrément bien.
1: Sud-ouest, ok. Et sud Méditerranée, vous voyez.
0: Aussi, bien sûr.
1: Marseille, Avignon,
0: je connais moins.
1: Le Luberon.
0: Oh, j'ai découvert une ville, tiens, Vience. Alors, s'il y a des copains là qui nous écoutent de Vience, mon Dieu,
1: c'est dans le Luberon.
0: Oh, que c'est beau. Si vous avez une petite baraque pas chère à vendre.
1: Mais qu'est-ce qui est beau, racontez-moi.
0: Mais ces espèces de petites ruelles qui sentent l'histoire, qui ont encore le goût du médiéval, là, où on s'y perd, avec ces espèces de vignes, de lilas qui pendent, ces petits commerçants, ces petits cafés, vous savez, où le vent s'engouffre dans l'espèce de, vous savez, le boulier, là, qui porte la porte, là. Oh, on dirait l'Italie, mais en mieux, parce que c'est la France. Oh,
1: et vous cherchez l'histoire, c'est marrant. Ça vous intéresse aussi de connaître un peu l'histoire des villes, des villages.
0: Bah,
1: vous parlez des ambiances médiévales.
0: Oui, on a quand même la chance d'être dans un pays quand même où à chaque coin de rue, il y a une histoire, qu'elle soit ancrée dans cette époque médiévale, qu'elle soit ancrée même dans la révolution industrielle. enfin, je vais faire la femme un peu chauvine, mais enfin, la France, pardon.
1: Mais vous avez le droit.
0: Oh, on est quand même. On est... Non, mais moi, je suis folle de
1: c'est
0: mon pays.
1: C'est le pays du fromage, hein.
0: Mais non, mais je suis folle de mon pays, tout est beau. Je veux dire, dans toutes les régions, on peut s'émerveiller. Enfin, je veux dire vraiment. Enfin.
1: Et si on n'en regardait qu'une? Vous voyez, tout à l'heure, je vous ai demandé. Bah oui, parce que tout à l'heure, je vous ai demandé de fermer les yeux. Alors, oubliez la Bretagne.
0: Eh ben, le Luberon.
1: Moi, vous pourriez vivre, c'est ce que vous avez dit d'ailleurs.
0: Oui, je pourrais. J'ai eu des moments dans le Luberon. Je pense à cette petite ville qui m'est revenue comme ça, comme un, vous savez, comme un coup de soleil. J'ai vécu des moments. J'étais un peu émue des couchers de soleil à ce damné. J'ai trouvé qu'il y avait une douceur de vivre. Alors je sais que c'est hors de prix, mais bon. Pff.
1: Le plus beau coucher de soleil, c'est le Luberon. Il y en a un autre qui vous vient comme ça à l'esprit? Un autre endroit?
0: Moi, j'aime bien Bergerac aussi. Non mais attendez, me lancez pas.
1: L'émission s'arrête à 21h, mais ça y est, elle est partie.
0: Mais moi, je vais passer 4 heures.
1: C'est génial, mais c'est génial.
0: Bah, et puis bon, il y a le rugby, quoi. Il y a tout ça, je me lève.
1: Voilà,
0: vous me lancez.
1: Mais on va parler.
0: Et puis il y a Toulouse.
1: Non, mais si, il y a le rugby. Non, mais évidemment, vous parlez. Vous avez parlé de l'Auvergne aussi tout à l'heure.
0: Non, mais parce que là, tout est en train de défiler. Je pense à des matchs de rugby. Quand je suis partie, je pense à Dax. Il y avait les Feria il n'y a pas longtemps, où j'ai eu la chance d'être invitée. Je voudrais les embrasser, leur faire des câlins, parce que j'y ai vécu des soirées merveilleuses. Qu'est-ce que c'est chouette la France. Oh, j'adore votre émission.
1: Bon, oh, ça tombe bien. Super. Et ça tombe bien, elle n'est pas finie. Restez ici. Edora Malagré, j'ai une question. Est-ce que vous êtes déjà retrouvée en loose comme ça, manger toute seule?
0: Oui.
1: Un soir, sans oser aller parler aux gens qui sont autour de vous?
0: C'est les gens qui ne voulaient pas venir me parler.
1: C'est vrai. Je vous dis ça parce que nouveau rendez-vous avec Robin Bernot. Ça marche, qu'en pensez-vous? On a décidé de vous donner la parole et d'aller à votre rencontre. Alors, si vous êtes, justement, c'est la situation, déjà retrouvée seule un midi ou un soir dans un restaurant, alors que ce soit dans un bar, ou un camping, et bien à ce moment-là, c'est vrai, on n'ose pas forcément aller vers un groupe d'amis qui se connaît déjà. Deux collègues, Enora et Ami, ont eu une idée, ça marche. Écoutez le reportage, et vous, avec Robin Bernot.
2: Imaginez une application pour faire de nouvelles rencontres amicales juste autour de vous.
3: J'ai beaucoup voyagé aussi, moi, à l'étranger, j'utilisais une application similaire. Ça m'a permis de me faire des amis pour la soirée que j'ai retrouvée ensuite.
2: À Perpignan, Clément Alès a co-créé l'application Link Us, que l'on pourrait traduire par « Connectons-nous », se lier entre nous, et l'idée est toute simple, créer du lien là où les gens sont déjà réunis mais pas forcément ensemble.
4: Ça s'adresse par exemple à des lieux de vie comme les bars, les boîtes de nuit, les campings, donc vraiment des lieux de vie de façon générale.
2: Mais alors, comment ça marche? Voici les explications de Clément à John Bourgeois d'ici Roussillon.
4: Alors c'est très simple, déjà bon, vous vous inscrivez et puis après c'est un peu comme un réseau social localisé dans un lieu. Par exemple, vous êtes proche d'un bar partenaire, vous allez être géolocalisé à l'intérieur, vous souhaitez rentrer dans le lieu, et là vous allez voir les personnes qui sont connectées en même temps que vous, vous pouvez discuter avec eux via des chats éphémères.
2: Alors ici, à Perpignan, ça marche, mais vous, qu'en pensez-vous?
5: Comme moi, je voyage tout le temps, je suis souvent seul justement, c'est même le problème.
2: Pour Ludovic, la quarantaine, c'est une excellente idée. Bon, faut dire que Ludo, dans le train, aux yeux des autres voyageurs, c'est un peu un ovni.
5: Les gens, des fois, sont surpris quand je leur dis bonjour. Ils sont surpris, ils me regardent étonnés, alors que c'est la base de se regarder droit dans les yeux et se dire bonjour.
2: Jeanne, elle, semble un petit peu plus mitigée.
6: C'est une tentative de recréer du lien entre les gens, mais c'est triste qu'on ait besoin d'une application pour le faire. Parce qu'on a juste à se regarder et à se parler. Je pense que si on veut, ça marche.
2: Oui, sur le principe, je suis d'accord, mais encore faut-il oser. Et ça, ce n'est pas une évidence pour tout le monde.
3: Je pense à des personnalités plus timides que d'autres, et en tout cas, pour les personnes qui sont plus timides, je pense que c'est bien.
2: Aujourd'hui à Perpignan, et désormais aussi à Toulouse, l'application Link Us, L-I-N-K-U-S, gratuite et téléchargeable sur toutes les plateformes, annonce avoir déjà créé plus de 50 000 connexions.
1: Eh ben, c'est pas mal ça, hein, Robin Bernot. Vous avez déjà créé comme ça, ou eu envie de créer une application, mettre en place quelque chose qui pourrait être utile aux autres?
0: J'avais fait la première application féministe, figurez-vous, avec une amie qui s'appelait la Woman Friend Family, un nom anglais insupportable. Peut-être pour ça qu'elle n'a pas marché d'ailleurs. Parce que personne ne comprenait de quoi ça parlait.
1: Je ne parlais pas anglais de toute façon.
0: Je ne parlais pas anglais. Mais, la, mais le, l'intention était noble. Et puis voilà. Fin d'anecdote.
1: Bref, dès quand vous avez fin d'anecdote,
0: pardon,
1: c'est aussi.
0: C'est très court.
1: J'espère vous passer une belle soirée en tous les cas avec nous sur ici. Restez avec nous. Il reste encore quelques minutes pour profiter du parcours d'Enora Malagré, notre invitée jusqu'à 21h dans cette nouvelle émission. Vous avez retenu le nom, hein?
0: La mienne ou la vôtre?
1: Non, la mienne.
0: Il n'y a pas de Paris dans la vie.
1: Génial. On vous doit bien ça.
0: J'adore. Oh, merci.
1: Ça, c'est là votre habitude.

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2: Jusqu'à 21h, et donc encore pour quelques minutes, on se rend compte qu'ici, ça marche un peu partout en France, et qu'il n'y a pas que Paris dans la vie. C'est le titre de ce nouveau rendez-vous avec notre invité Nora Malagré, qui partage depuis déjà maintenant presque une heure les lieux qui ont façonné son existence. Et Nora, qui était avec nous, je le disais, encore pour quelques minutes. Alors, je vais aller un tout petit peu plus dans le perso à présent, même si franchement, vous nous avez confié plein d'endroits, plein de vies que vous aimez.
3: C'est un peu pipelette, pardonnez-moi.
2: Mais vous vivez où aujourd'hui ?
3: À Saint-Ouen, dans le 93.
2: Le code de l'interphone. Non, vous êtes en région parisienne, du coup.
3: Absolument. Non, mais Saint-Ouen, ouais. C'est une ville qui me ressemble beaucoup. Je suis très, très attachée à ma ville. Je suis très proche du maire de ma ville.
2: Mais vous, oui.
3: Voilà, je fais des choses localement. Je suis investie, comme on dit. Ouais. Et je ne me verrais pas vivre intramuros à Paris. J'ai besoin d'être encore dans cette espèce d'ambiance banlieusarde.
2: Oui, voilà, c'est ça. Je rappelle que voilà, vous êtes provincial, vous
3: oui,
2: êtes de Bretagne, et c'est presque quelque chose qui vous plaît finalement de
3: oui,
2: rester.
3: Oui, c'est dans mon ADN, je crois vraiment. Ouais. Je ne suis pas parisienne. Et
2: ça ressemble à quoi Saint-Ouen, pardonnez-moi, mais.
3: Ah rien.
2: Ah non, vous pouvez pas me dire ça.
3: Non, non, Saint-Ouen, c'est sublime. Il y a ce marché, vous savez, ce marché aux puces qui a fait vraiment les grandes heures et qui continue de les faire de notre chère ville. Alors c'est un petit peu en train d'évoluer, mais il y a aussi un vieux Saint-Ouen avec des rues un peu pavées, des pavillons, et puis il y a effectivement des logements sociaux aussi. En fait, elle est un peu elle est atypique, cette ville. Et puis surtout, les gens s'y mélangent, les générations se mélangent, et c'est ce qui m'y plaît.
2: Est-ce qu'il y a un lieu où vous aimez vous ressourcer en France ? Le lieu qui, en tous les cas, va vous apaiser ?
3: Alors, c'est en fait, c'est un peu basique ce que je veux dire, mais il faut que je voie la mer, où qu'elle soit.
2: Où qu'elle soit.
3: Où qu'elle soit. Ça peut être la Méditerranée, peu importe, la Manche, peu importe. Mais en fait, moi, j'ai vraiment besoin de ça. Ouais. Je suis... voilà, je le dis, je croyante, une certaine religion, et je prie devant la mer, je me recentre, ça me fait beaucoup de bien d'être seule. Un petit côté un peu Chateaubriand, vous voyez, un peu dépressive. Non, je plaisante.
2: Pas de problème. J'ai une question à Ardisson.
3: Voilà.
2: Si vous pouviez emmener votre vous de 20 ans dans un endroit que vous aimeriez aujourd'hui, qui vous plairait aujourd'hui, où est-ce que vous l'emmèneriez ? C'est pas facile à conjuguer tout ça. Où est-ce que vous l'emmèneriez ?
3: Je l'emmènerais là où elle rêvait d'aller et elle avait pas assez de sous à 20 ans, je l'emmènerais à Biarritz.
2: Pourquoi ?
3: Parce qu'à l'époque, je trouvais que c'était vraiment une ville de riches. Pardon, je suis complètement privée. Je me souviens de pas avoir les ronds, pas avoir l'argent, pardonnez-moi, pour prendre ce fameux billet pour aller à Biarritz, pour aller reluquer. C'est horrible ce que je dis.
2: Reluquer.
3: Reluquer les surfeurs, pardon.
2: Non mais ça, on avance dans le temps au niveau de la soirée, donc vous pouvez y aller, Nora.
3: C'est extrêmement vulgaire. Ouais. En tout cas, donc j'emmènerai cette jeune femme de 20 ans à Biarritz
2: pour aller. Parce qu'ils étaient beaux, mais dites-le.
3: Voilà, parce qu'ils étaient beaux et qu'ils avaient des jolies planches et que j'étais amoureuse de Kelly Slater à l'époque. Voilà. Donc je l'emmènerai à Biarritz, cette petite.
2: Pas du tout pour aller guétarie ou aller déguster du piment d'Espelette.
3: Non, Eric, je ne vous mentirai pas. Donc,
2: c'est
3: voilà.
2: Joli Saint-Jean-de-Luz. C'est pas très loin aussi.
3: C'est très beau. C'est presque plus beau, mais en tout cas, je l'emmènerai à Biarritz.
2: Si vous pouviez vous tatouer le nom d'une ville, je crois que vous avez un tatouage d'ailleurs.
3: J'en ai plusieurs, pas des plus jolis, on va pas se mentir, c'est plutôt un échec. Je me tape. Non, mais voilà. Erreur de jeunesse. Non, mais.
2: Ah, ça peut arriver, ça.
3: Voilà, si vous êtes très jeune, ne le faites pas. Ou très peu.
2: Et un lieu ou un paysage que vous pourriez vous tatouer ?
3: Bah, je me tatouerais Concarneau, la ville close.
2: Mais genre une encre ?
3: Non, alors j'ai tenté une encre,
2: ah bah
3: puis
2: oui,
3: ça a été un échec, c'est devenu un cintre.
2: Pardon, mais je confirme. Je le vois sous les yeux.
3: On va peut-être vous mettre la photo quand même sur le site.
2: Ouais, tiens, regardez, parce que l'émission est filmée, il y a des images, donc vous pouvez. Voilà, ça, on voit bien.
3: Ça fait atroce.
2: Bah, c'est un cintre, quoi.
3: Si vous avez 20 ans, vraiment, encore une fois, ne le faites pas. Non, je me tatouerais la ville close, là, comme ça, en Popeye, sur le. Comment ça s'appelle ? Ça. L'épaule, finalement.
2: Bah oui, le homoplate, quoi. Non, c'est pas l'homoplate,
3: c'est derrière.
2: Oui, c'est moi, c'est derrière.
3: C'est la rentrée.
2: Voilà, c'est le problème un petit peu avec mon corps. Alors que vous n'avez pas de problème avec votre corps.
3: Non.
2: Attention, cette phrase, ne la sortez pas du contexte. L'endroit où vous pourriez monter votre école de hula hoop. Parce qu'il paraît que c'est votre talent secret caché.
3: Alors, j'ai été très longtemps, absolument, Eric, vous êtes très bien renseigné. Ça, c'est fou, peu de personnes le savent.
2: Vous feriez ça où ? Si vous deviez donner un cours en plein air de hula hoop.
3: Oh, bah Saint-Ouen, dans mon petit 93, près de la mairie.
2: Alors, on a évoqué, pour ceux qui l'ont joint et qui n'étaient pas là, des chansons tristes.
3: Oui.
2: Je sais que vous adorez les chansons tristes, que vous avez été bercé, que vous...
3: Ça ne me fait pas peur.
2: Vous faites mal à la tête, parce que vous adorez écouter des chansons tristes, notamment le dimanche, sur votre canapé. Dans quel endroit, selon vous, en extérieur, on pourrait écouter ça ?
3: Oh mon Dieu. Radiohead. Oh là là.
2: Vous adorez, hein.
3: Je suis allée jusqu'à Berlin pour aller les voir, c'est vous dire. Oh, ça s'écoute quand même dans sa chambre en regardant le plafond. Hein.
2: Ah ouais?
3: Ouais, un peu seul. Non, mais sinon, non, ça. Alors...
2: Au bord d'une falaise? Allez, trop tard! Surtout pas.
3: Oh, la ne faites pas ce qu'on dit.
2: Faites pas ce qu'on dit.
3: Non, mais on peut. Non, mais en fait, c'est beau, c'est mélancolique, mais c'est beau. Oh, ça peut se regarder sur un banc, dans une. En fait, ce que j'aime bien, sur n'importe quelle grande place. Si vous avez une grande place à côté de chez vous,
2: Place de la Comédie ou de Montpellier.
3: Place de la Comédie, par exemple, où je pensais à Bordeaux. Vous savez, il y a cette espèce de miroir par terre.
2: Oui.
3: Là, comment ça. Et ben, vous regardez les gens passer. Et puis vous faites un petit bilan de votre vie.
2: Enora Malagré, votre invité jusqu'à 21h, c'est sur ICI.
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2: 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Et puis les rendez-vous aussi de Benoît Prospero, Catherine Quicandon, Robin Bernot, qui nous accompagnent autour des belles initiatives et tout ce qui se passe sur vos radios ICI. Et Nora, alors on s'est bien baladé.
3: On
2: va peut-être le faire encore un instant, mais on va se faire un petit instant promo, vous et moi.
3: Oh, alors, c'est très charmant de
2: votre part. La promo, déjà, enfin, c'est pas la promo, c'est-à-dire que nous, on est tellement contents que vous soyez avec
3: merci,
2: nous depuis
3: merci,
2: aujourd'hui.
3: Eric, c'est très gentil.
2: Depuis ce 31 août. Demain, c'est la rentrée officielle, la rentrée scolaire, entre des classes. Et Nora, désormais, chaque jour, 12h, 13h, redonnez-nous le nom de l'émission, Enora.
3: On vous doit bien ça.
2: Alors, qu'est-ce que vous nous devez? S'il vous plaît, je veux savoir.
3: Bah déjà, on vous donne des sous et ça, c'est plutôt pas mal.
2: Alors, je vais écouter tous les jours.
3: Voilà, hein, je vous connais, Eric. Non, mais on va vous donner des solutions en fait, très concrètes pour vous faciliter la vie. En fait, des bons plans pour économiser, pour gagner de l'argent, pour mieux consommer, mais aussi en fait, mieux vivre. Parce qu'on a, alors, Valère Correa, que vous connaissez très bien dans la radio ici. Voilà, Aude Razo. J'ai ramené mon amie Elsa Volins, qui va nous dire comment mieux vivre quand on est une femme après 50 ans. Nous avons Gérald Kierzek, que vous connaissez, qui est un éminent médecin, exactement, qui va nous donner aussi des bons plans pour mieux vivre, vivre plus longtemps. Et puis, j'ai ramené dans la bande Pierre Fabin, que vous connaissez aussi très bien.
2: Le veto.
3: Parce que c'est très important aussi, nos petits compagnons à poil, ou sans d'ailleurs, ou à plume. Donc, c'est vraiment une émission vraiment pour mieux vivre. On n'est pas prétentieux, mais on estime que. On vous doit bien ça, justement. C'est bon conseil.
2: Ça vous plaît? Est-ce que ça correspond, j'imagine, à votre personnalité de rendre service, de se sentir utile dans votre vie de tous les jours, ce que vous allez faire à la radio?
3: Ouais, j'essaie. Je trouve que j'ai eu beaucoup de chance dans la vie. Donc, la moindre des choses, c'est de rendre un peu tout ce que moi j'ai eu à nos chères auditrices et nos chers auditeurs. Et puis, ce que j'adore dans cette radio, c'est que voilà, on est partout en France. Mmh. Donc, on va aussi accueillir, hein, c'est quand même le but de l'émission, un maximum d'auditeurs qui vont nous parler de leurs problématiques. Et vu la bande que j'ai, on aura forcément des réponses à leur apporter.
2: Je crois qu'il y aura des cadeaux aussi, hein. Vous allez gâter les
3: bien
2: auditeurs
3: sûr.
2: D'ici.
3: Il manquerait plus que ça, parce qu'on leur doit bien ça quand même.
2: En termes de pouvoir d'achat, on va être pas mal avec vous.
3: Voilà, ça va donner de l'oseille. Ça va
2: bien
3: donner
2: ça.
3: Des sous.
2: Et c'est tout ce que j'aime. Alors la radio, 12h, 13h avec la bande, donc rendez-vous dès demain déjà pour la deuxième. La télé...
3: Magazine de la santé, enquête de santé. Je suis médecin, je ne peux pas mieux vous dire. Non, non.
2: C'est vrai?
3: Non, mais voilà, toujours sur France Télévisions, France 5.
2: Il y a un lien avec papa, là? Non, mais vous, vous avez fait le rapprochement, parce
3: évidemment,
2: qu'il est du milieu.
3: Évidemment, et puis surtout, pardon, c'est l'instant un peu, mais j'ai été très malade, je le suis toujours, j'ai de l'endométriose, donc j'ai été très abonnée, en fait, à différents médecins, donc au bout d'un moment, on a l'impression d'être un peu spécialiste.
2: C'est ce qu'on s'est dit avant le début de l'émission, vous et moi.
3: C'est ce qu'on s'est dit en antenne, vous et moi, parce que vous êtes totalement hypochondriaque.
2: Ah, voilà, on va se l'avouer, on est un chouïa hypochondriaque. Je sais pas qui est le plus fort des deux, mais...
3: Voilà. Et puis aussi le théâtre, qui me permettra, avec cette nouvelle pièce, Les Amazones, d'être partout en France et de pouvoir venir à la rencontre, je l'espère, de nos auditrices et nos auditeurs, histoire de faire un coucou, et ce qui nous permettra de faire l'émission, on vous doit bien ça.
2: Ça, c'est bien, sur place.
3: Sur place.
2: Donc en France.
3: Voilà,
2: c'est quoi,
3: chez nos copains. Les Amazones, c'est un boulevard, c'est trois copines qui se rebellent contre les hommes et qui, en fait, finalement, au fond, les aiment bien. Mais je reprends
2: c'est
3: le rôle
2: votre
3: mythique.
2: Cas.
3: Ce qui est complètement mon cas, je reprends le rôle mythique qui avait été créé par quand même Chantal là-dessous. Excusez-moi du peu.
2: C'est génial.
3: Donc voilà, non, une année riche, surtout qui va me permettre, parce qu'il n'y a pas que Paris dans la vie, n'est-ce pas, d'aller sur les routes de France.
2: On vous doit bien ça. Hein. Dites-moi, Enora, le 3 mars de cette année, c'est France 5 hein, qui a diffusé votre documentaire. Pourquoi t'as pas d'enfant,
3: ouais.
2: Vous voulez en dire un mot? On peut encore le revoir,
3: on
2: ce
3: peut encore le voir sur la plateforme de France Télé. Je n'ai pas pu avoir d'enfant. Il y a aussi des femmes qui décident de ne pas en avoir. Et l'idée de ce documentaire, c'est de déculpabiliser tout ça. Et de se dire que même quand on n'a pas d'enfant, on est tout aussi valable et on a aussi des choses à transmettre dans la vie. Voilà.
2: Un mot sur le planning familial, ça vous tenait à cœur?
3: Merci beaucoup Eric de me faire cette passe décisive. Le planning familial, vous le savez, il y en a partout en France. Je suis marraine de planning familial depuis plus de 20 ans. C'est un voilà, c'est très important. Ça peut vous aider en cas de problème, que vous subissez des violences intrafamiliales, des violences extra-conjugales. C'est très important. Je voudrais leur faire un énorme coucou. C'est très utile. N'hésitez pas à pousser la porte du planning familial.
2: On va refermer la carte de votre vie, mais un dernier endroit, celui que vous ne connaissez pas et celui où vous aimeriez aller.
3: Ah, moi, je connais pas très bien la montagne. J'avais pas tellement de sous pour aller au sport d'hiver quand j'étais jeune. Mes parents aimaient pas trop ça. Alors si je pouvais aller dans les Alpes.
2: Ouais, les Alpes.
3: Ouais, ça me dirait bien, moi, d'aller sur un téléski pour chanter quand te reverrai-je. Comme dans le film, ouais. Les bronzés font du ski, ouais, ça me plairait bien, moi.
2: Il est un peu la loose comme moi. merci beaucoup, Enora Malagré.
3: Merci pour votre invitation,
2: merci sérieusement, Enora, d'avoir été notre invitée.
3: Trop sympa.
2: On va se dire tu à la fin parce qu'on se dit tu dans la vie.
3: Ouais,
2: je te souhaite vraiment tout le meilleur pour retourner l'émission avec ta
3: merci,
2: bande
3: toi
2: dès
3: aussi,
2: demain.
3: Toi
2: et
3: aussi.
2: Puis l'émission Il n'y a pas de Paris dans la vie se retrouve sur ici.fr. D'autres invités issus de la société civile dès demain, d'autres personnalités, d'autres voyages donc à découvrir chaque soir. Salut Enora et merci.
3: Salut Eric.

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2: Salut à toutes, salut à tous et bienvenue. C'est Décibel, c'est la rentrée de mon émission musicale préférée. J'espère que c'est la vôtre aussi d'ailleurs. On est ensemble en direct jusqu'à 20h. Et les premiers invités de cette saison 5 de Décibel, saison 2026-2027, c'est le groupe Trio.

studio sort pour la première fois de sa carrière un best-of ainsi que des chansons toutes nouvelles et inédites. On en parle avec eux ce soir, le groupe Trio invité de Décibel. Ça fait plaisir. 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Alors voilà, il est 19h07, on se retrouve ensemble pour démarrer une belle année avec plein d'actu musique qui vont être formidables et malheureusement, cet été, on a perdu des artistes qu'on aimait beaucoup et notamment la chanteuse country Dolly Parton et le DJ français artiste électro Kavinsky. Alors, il était évident que pour cette première de la saison de Décibel, on allait leur rendre hommage. Commençons avec Kavinsky. Kavinsky qui est mort quelques jours avant son 51e anniversaire à Paris. Kavinsky, vous vous en êtes rendu compte si vous avez suivi l'actu, était très aimé, très respecté. Et son grand tube Night Call avait été repris avec Angèle et Phoenix pour la cérémonie de clôture des Jeux Olympiques de Paris 2024 dans un stade de France chaud bouillant. Alors on le réécoute, on lui rend hommage. Merci pour la musique, Vinko. Kavinsky et Night Call.

0: Je suis émue de réécouter cette chanson et de démarrer l'année avec Kavinsky, voilà, qui nous a quittés cet été et qui est enterré. Si vous avez envie d'aller lui faire un petit coucou et déposer une petite fleur ou une petite figurine de Xor ou des Gremlins ou toute la pop culture des années 80-90 dont il était fan, il est enterré donc au cimetière Saint-Vincent de Montmartre. Vous pouvez pas rater sa tombe, c'est vraiment la plus fleurie.
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0: On a décidé que tous les soirs dans Décibel, on allait mettre en avant un groupe, un artiste, une artiste sur un label indépendant. Parce que les labels indés, eh bien, ce sont parfois de petits poussets pleins de talents qui ne sont pas forcément suffisamment mis en avant dans les médias. Donc voilà, notre coup de cœur du jour sera désormais en début d'émission. C'est maintenant. Et avec un label indépendant, le label du jour, c'est les productions du Couscous, le label de Aurélie Saada que vous aviez découverte dans Brigitte. Elle est en duo avec Gaspard Royan, leur nouveau projet. Ensemble s'appelle Ravage, un projet 100% indépendant et 100% plein d'amour. Entre ton épaule et ton cœur, c'est le premier extrait de leur album à venir. Ravage, immense coup de cœur pour ce groupe indé qu'on soutient et qu'on aime dans Décibel.

0: L'amour fait des ravages, alors Ravage fait des chansons d'amour. Ravage, tout nouveau groupe et tout nouveau projet de Aurélie Saada et
1: Gaspard Royan.
0: Merci. J'ai eu une petite absence, mais heureusement, Monsieur Mali de Trio est là, il sait tout faire. Trio donc arrive dans quelques secondes. Il faut quand même écouter un petit extrait de La Traversée parce que c'est leur nouvelle chanson. Je la connais pas encore par cœur.

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1: Joyeux anniversaire Trio, fête ses 30 ans et sort pour la première fois de sa carrière un best-of. Ils sont avec nous ce soir. Gizmo, salut.
2: Salut.
1: Daniel, salut.
3: Salut toi.
1: Oh, Manu n'est pas là.
4: Non, Manu est malade.
1: Mali est là.
4: Mais moi, je suis
1: mon
4: là.
1: Mon souffleur officiel, voilà. Quand j'ai des petites absences. Exact. Alors, on envoie plein de bisous à Manu. On espère qu'il va se remettre très bientôt. Mais voilà, moi, toutes mes blagues de trio qui sont quatre, tombent à l'eau.
4: Tu peux les faire.
1: C'est pas grave.
2: On va faire Manu.
1: Ce serait génial. Alors, trio, il y a évidemment un tube que vous connaissez par cœur, qui a été repris des dizaines de millions de fois et qu'on ne va pas se priver d'écouter parce qu'on est comme ça.

0: Vous avez chanté sur la scène des Victoires de la musique, mais mis à part cette chanson-là, évidemment, qui, je pense, n'a pas dû faire débat au niveau de votre premier best-of, est-ce que ça a été compliqué après, 30 ans de carrière et plein d'albums et plein de sensibilités différentes dans vos chansons, de fabriquer un best-of ?
1: Compliqué, oui, ça a été compliqué. Oui. Il fallait en plus, il fallait que tous les albums soient représentés.
0: Oui.
1: Et en même temps, il fallait de la place pour des nouvelles chansons aussi, parce qu'il y a des nouvelles chansons aussi.
0: Il y a un inédit qu'on va écouter tout à l'heure, ouais. Mais sur le best-of, il y en a plus.
1: Ouais, il y en a trois. Il y en a trois, ouais, qu'on va dévoiler. Donc oui, ça a été compliqué, puis en même temps, il y avait des évidences, en fait.
2: Il y avait des évidences, et puis aussi l'actualité, des choses qui nous disent, tiens, celle-ci plus qu'une autre, ou, mais beaucoup d'évidences quand même.
0: Ouais.
2: On a été regarder aussi ce que les gens aiment écouter encore de trio, et puis ce que justement, ils n'écoutent pas trop, et que nous, on a envie de leur faire écouter.
0: Ah, c'est vrai. Alors là, pour avoir ce genre d'infos, c'est vrai que pour le coup, le streaming, c'est intéressant.
1: Ah oui.
0: Vous pouvez voir... Alors, à part, je disais, l'hymne de nos campagnes qui passe sur toutes les radios, quasiment tout style confondu, etc. Est-ce que vous avez des chansons comme ça, des succès auxquels vous ne vous attendiez pas, des pics de stream un peu étonnants?
1: J'en ai pas en tête là.
2: Il y a un morceau qui s'appelle J'ai rien prévu pour demain, qui est très streamé, qui est un morceau du premier album et qui est quand même anti-productivité du travail.
0: D'accord.
2: Et donc qui doit être d'actualité.
0: Oui, c'est ça.
2: Et qui est repris chez les jeunes.
0: Ah, c'est drôle.
2: Donc en espérant qu'ils ont quand même envie de rentrer à l'école demain, tu vois.
0: Voilà. Ratez pas la rentrée.
2: Ouais, c'est
0: même.
2: Ça, allez-y quand même. Mais voilà, celui-ci par exemple qui a été une surprise.
0: Ok. Et est-ce que vous avez une petite préférée que vous avez poussé pour mettre sur le best-of?
1: Non, il n'y a pas eu de...
3: Moi, j'ai des préférés, mais c'est pas forcément les plus...
2: On n'a pas fait conscience du tout à Daniel.
3: Exactement. ils m'ont pas écouté. J'ai essayé de pousser des trucs, mais...
0: Ils t'écoutent jamais, non, hein. Bah, viens, on fait notre groupe, Daniel.
3: Avec... Depuis le temps, je te le dis.
0: Ben voilà.
3: Ça va être top.
0: En vrai, je pense que vous avez dû être sollicité énormément depuis vos débuts pour sortir ces compilations, ces best-of. Tous les artistes le font, ils attendent pas 30 ans pour
3: mais
0: le faire.
3: Chaque album est un best-of.
0: Alors, vous, c'est ça.
1: Non, mais c'est vrai que nous, on a quand même sorti pas mal de lives.
0: Oui.
1: Et pour nous, les lives faisaient quand même office de best-of, en fait.
0: Ouais.
1: Et ça permettait en plus de d'entendre des chansons que les gens aiment écouter, mais dans des nouvelles versions et tout. Donc voilà. Donc c'est pour ça qu'on s'est jamais posé la question du best-of. Et puis là, 30 ans, on s'est dit c'est le moment.
3: De bouche à oreille, les gens le prenaient vraiment comme un best-of.
1: Ouais, oui. De bouche à oreille, faisait un peu office de best-of. Mais c'est vrai que le best-of un peu traditionnel, j'ai envie de dire comme ça, on n'avait jamais pensé. Et puis par contre, ce qu'on voulait, c'était quand même qu'il y ait une nouvelle chanson. Quoi.
0: Oui. C'était comment de se retrouver ensemble pour écrire justement ces nouvelles chansons. Là, on va découvrir la traversée, sachant que ça faisait un moment que vous n'aviez pas écrit de chansons tous ensemble à quatre.
1: Ouais, alors on n'écrit pas à quatre, on écrit un peu chacun de notre côté quand même, et on arrive, on a fait écouter plein de morceaux en fait. C'était ça qui était le plus dur, ça a été le choix en fait, hein,
2: parce qu'on est arrivé avec
1: six, sept chansons. Voilà, donc
3: il y avait bien une quinzaine.
0: Mais vous sentiez que c'était des chansons pour trio et pas pour vos projets annexes.
3: Bah déjà pour trio. Et qui puisse intégrer dans un best-of qui retrace les 30 ans.
0: Oui.
3: C'est-à-dire qu'il y a des chansons qui peuvent partir aussi sur quelque chose de très très nouveau, mais là, quelque chose qui soit cohérent avec cette histoire, et qui dénote pas complètement, qui soit dans l'âme et l'ADN du groupe et du best-of.
0: Alors la traversée,
1: elle remplit complètement mon thème. Elle remplit complètement tout ça, ouais.
0: Alors on va la découvrir.
1: Écoutez tous.
2: Valider à quatre.
1: Voilà, valider à quatre.
0: Valider à quatre par trio. Gizmo, merci. Il m'a servi ça sur un plateau. C'est magnifique.
3: Et d'une.
0: Je suis contente que vous soyez les parrains de cette saison 5 de Décibel. Les premiers invités, c'est les meilleurs.
1: C'est la rentrée avec toi, ça fait plaisir.
0: La traversée trio, nouveau, arrivé.

0: Et ce allez qui nous donnerait bien de l'élan pour que vous partiez en tournée. Or, ça n'est pas prévu. On n'a pas annoncé tournée pour les 30 ans de trio. Pourquoi ?
1: Eh ben parce que on était parti avec Christophe dans nos aventures solo,
0: oui, et bien partis tous les deux d'ailleurs.
1: Ouais, hein. Et puis on s'est engagé Manu aussi derrière avec le collectif Ensemble, avec les amis de Sinsémilia, Vanupié, tout ça sur quelques dates.
0: D'ailleurs, je vais les donner les prochaines.
1: Avec plaisir.
0: Ah oui, quand même, ce collectif Ensemble, le 8 octobre à Poitiers, le 9 à Vierzon, 31 octobre à Strasbourg, le 26 novembre à Nesle, le 10 décembre à Annemasse et le 18 décembre à Beauvais. Et après c'est bon. Donc du coup, vous êtes libre en 2027 pour la tournée des 30 ans de trio.
2: Après,
0: ou pas ?
2: C'est les présidentielles. Voilà.
0: Mali, président.
2: Allez, on y va.
0: Tu fais la campagne.
2: Mais oui. On fait la campagne. Exactement. Après, il va falloir mettre les mains dans le cambouis.
0: Ouais. Non, mais on avait. C'est une première approche, quoi.
1: Ouais, il y a Manu qui est parti en 2019, 2018. Il y a eu cette tournée après, derrière, l'album qui est sorti. Il y a eu envie de vraiment de faire un break et de partir faire nos trucs. Et puis, en même temps, cette envie de marquer les 30 ans. Donc, on s'est dit, bon, on se donne encore du temps avant de se retrouver. Parce que l'idée, c'est si on repart, je pense que c'est tous les 4. Il faut qu'on soit motivé, prêt, avec des chansons. Et donc, on attend encore un petit peu. On se donne le temps. On a beaucoup tourné. Et là, on va se donner un peu de temps.
3: Surtout qu'on vient de fêter les 27 ans.
0: Oui, c'est vrai.
3: À un moment donné, il faut aussi proposer des nouvelles choses.
0: On dirait un groupe WhatsApp de parents à l'école. Toutes les semaines, il y a les anniversaires.
1: Non, ce qui est sûr, c'est que
3: qu'est-ce qu'on ramène cette fois-ci ?
1: On s'est permis d'aller jouer il n'y a pas longtemps pas mal d'autres artistes pour aller porter les artistes palestiniens, des choses comme ça. Si on doit y aller, qu'on a envie d'y aller, il n'y a pas de barrière non plus à aller jouer. On a envie d'y retourner, mais c'est juste besoin de poser encore un peu et de faire nos petits.
2: Et puis pour la sortie du best-of, on va quand même faire un petit live et tout, quand même. Voilà, tu vois, allez, c'est une exclue.
0: Ah, merci. Merci pour cette belle info. Le best-of, lui, sortira le 16 octobre, le premier, première compilation pour Trio, dans lequel on retrouvera, c'est bien, un peu toutes vos incarnations. C'est ça que j'aime avec Trio, c'est que c'est très difficile, en fait, de définir quel genre de musique vous faites. Vous faites de la musique agricole.

0: Quoi, on a mué depuis.
1: C'est ça.
2: C'est très drôle.
0: J'entends les voix.
1: Différences de son. Et de...
2: Voilà, petit florilège de tout ce qu'est Trio. On a hâte de découvrir ce best-of donc, qui sortira le 16 octobre avec La Traversée, la nouvelle chanson que vous avez entendue, mais aussi deux autres titres. Je vais essayer d'en savoir plus. Comptez sur moi. Je sens que ces hommes ont plein de secrets. Je vais faire tout ce que je peux. Et puis, on va aussi leur poser le questionnaire des choix. Cornélien, c'est une nouveauté pour la saison. On va voir.
0: On va voir. Une nouveauté, on va être les premiers.
2: À tout de suite.

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0: Maya, chanteuse originaire de Valence, est révélée par la Star Academy 2024. Maya avec Tout ira bien.
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0: Tout ira bien.
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0: Et le groupe Trio, nos premiers invités de l'année dans Décibel. Il y a Mali, il y a Daniel, il y a Gizmo. Il y aurait dû avoir Manu, mais il y a un petit souci de santé. On lui envoie plein de bisous et on espère qu'il va se remettre rapidement. Trio, donc les 30 ans, le best-of. Et quelques petites questions, quelques choix cornéliens pour vous, les amis. Commençons dans la catégorie milliardaire, hein, plus de 100 milliards de fortune. Préférez-vous, Trio, faire une chanson d'amour pour Bernard Arnault ou emmener Françoise Bettencourt en tournée?
2: Oh la vache.
3: Ah, Françoise Bettencourt en tournée.
4: On peut peut-être la retourner. Hein,
3: elle a bien qu'à. Elle a bien
4: qu'à. Peut-être l'emmener dans un autre monde.
2: Non, j'imagine pas du tout.
0: Et imagine, elle change.
4: Lui faire découvrir un autre monde en tous les cas que le sien, ça pourrait être drôle.
5: Ça peut être un pari, tu vois.
4: Ouais.
5: Un challenge, quoi. Un challenge. Bah, peut-être qu'il peut avoir une utilité.
4: L'important, c'est de ne pas détourner de fond en route, quoi.
0: Ah oui, c'est ça.
4: De rester clean
0: faut
4: et tout.
0: Faut pas prendre
4: avec,
0: les sous des t-shirts, Françoise.
4: On respecte les personnes âgées, on est cool, et puis on lui montre un peu ce qu'on fait et tout. Pourquoi pas? Ça peut être drôle.
0: Ok. Vous préférez une victoire de la musique ou un Bercy complet?
4: Un Bercy complet.
0: Ils ont déjà eu les deux. Si vous pouviez changer le nom du groupe, un, est-ce que vous le feriez? Et deux, ce serait quoi?
3: Elle est trop chelou, cette question. Pourquoi on changerait le nom du groupe?
5: Moi, quand je suis arrivé, je me suis dit, bon, ils vont faire un... Non.
3: Tu sais qu'on n'a pas choisi le nom du groupe, comme disait Guise. Hein,
4: on joue dans la MJC, c'est des potes qui nous invitent à jouer tous les trois. Ils nous ont vu faire les fous avec les guitares et nous appellent Trio. C'est le directeur de la MJC qui met le Y. Il n'y a pas plus belle histoire, on ne peut pas changer de
3: son. La première fois qu'on a vu une affiche de Trio, on ne savait même pas qu'on jouait dedans.
4: C'est vrai.
5: Moi, j'avais proposé Ito et ses choristes. Mais ça va
0: être notre groupe.
4: Ouais, c'est ça.
3: Ito et sa choriste.
0: Ok, allez, maintenant les petites questions perso. Mali. Est-ce que tu préfères?
5: Oh, silence.
3: Est-ce que je préfère? Ouais, vas-y.
0: Si je te donne un super pouvoir.
3: Si j'ai un super. Oui, vas-y. Donne-moi un super pouvoir. Il me dit, vas-y.
0: Une cape d'invisibilité ou une télécommande pour faire taire qui tu veux quand tu veux.

0: Waouh.
1: Oh, les deux.
2: Ah, non, il est gourmand, lui.
1: Mais moi, je veux les deux, moi.
2: T'es gourmand.
1: Faire taire qui je veux, non.
0: Ça, y a pas besoin de télécommande pour ça.
1: Non, ouais, pas j'ai pas besoin de ce pouvoir-là. La cape d'invisibilité, quand même. Okay. Voilà, pour pouvoir venir des fois, tu vois, dans le studio, et regarder un petit peu sans que tu me vois. Tu vois ce que je veux dire?
2: Tellement creepy, j'adore.
1: Oh, là, j'adore.
2: C'est génial. On dirait une série Netflix.
1: Ouais.
2: Guise, est-ce que tu préfères, en concert, jouer tous les jours avec une guitare pas accordée, ou oublier systématiquement les paroles du début de l'hymne de nos campagnes, genre le premier couplet tu l'as pas?
0: La guitare c'est fait.
3: Je préfère la guitare.
0: Ouais. Ça, c'est
3: non
0: bon.
3: Mais là en ce moment j'en joue pas, en plus je fais que chanter, c'est cool. Non, je dirais oublier les paroles de l'hymne des campagnes parce que les gens la chantent direct.
2: Ah,
3: donc
2: oui, c'est
3: cool
2: tranquille.
3: Que je suis de pépère. Ils la connaissent bien. Non. La guitare désaccordée, ouais, c'est vrai que c'est un truc qui m'arrive souvent. Donc
2: ça va.
3: Je prends les deux, quoi, aussi comme Mali.
2: Daniel. Ça va?
0: Super.
2: Alors Daniel, pour ceux qui ne le connaissent pas, sachez qu'il a toujours un très joli petit chignon sur le haut de la tête.
0: Oh, c'est gentil.
2: D'où ma question. Est-ce que tu préfères couper ce chignon ou alors le teindre en roux?
1: Oh. bon, ça s'essaye maintenant, moi je dis. On y va direct.
2: On passe au bac.
0: Pourquoi en roux?
2: Eh ben, j'ai réfléchi et je trouvais que c'était ça.
1: Écoute,
2: pour qu'il se voit.
0: Enfin bon, c'est vrai qu'il a diminué avec le temps. Mais
2: non, mais il a toujours le.
0: Écoute,
2: le petit
0: je suis ouvert aux deux. Effectivement, je suis ouvert aux deux.
3: Les mecs, ils se mouillent pas.
2: Hein, non.
0: Mais sincèrement, le couper.
1: Bah si, on le coupe en direct. Allez, chiche.
0: Allez, c'est quoi, vas-y.
1: Allez, franchement, Émilie, c'est la première. C'est la première de la rentrée. On coupe le chignon de Daniel. Chien,
0: on aurait pu aussi le teindre en roux. Hein,
2: tu vois, c'est plus... on passe au bac.
0: On va teindre en roux, il y a moins de risques.
2: Exactement. Et puis, allez, question un peu mauvais esprit, mais quand même, hein, les grands bonheurs côtoyant parfois les grandes calamités. Je vous rappelle que pour les 25 ans de trio, on a quand même eu le Covid. Alors, pour les 30 ans, est-ce que vous pouvez nous expliquer exactement ce qui est prévu?
1: J'espère que c'est pas Marine Le Pen au pouvoir, hein. C'est tout ce que j'espère, vraiment.
2: Écoute, l'actualité fait que normalement c'est pas elle. Elle est inéligible.
3: Ah, mais oui, mais c'est une très très bonne nouvelle. Espérons que ça fonctionne bien tout ça. Mais oui. Après, il y a tout ce qu'il y a derrière aussi. Il y a Bardella qui est en porte-à-faux derrière, donc faut faire attention. Enfin voilà.
2: Ouais.
3: Dans tous les cas, c'est vrai qu'on milite depuis des années pour le vivre ensemble. Pour apprendre à vivre les uns avec les autres, à se connaître. Donc le RN, ça nous fait très peur, même pour la culture et tout.
2: Il y a beaucoup. Ouais.
0: Je préfère le Covid.
3: Ouais, c'est ça.
0: Un bon Covid, c'est pas ce qu'on sait mieux.
2: Ah. On a les masques en plus maintenant.
0: On sait comment ça se passe le confinement. Ça va, tu vois.
2: Écoutons un extrait de votre premier album, Mama Gubida. La chanson s'appelle La main verte. Bon anniversaire, trio.
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0: ça c'était le tout premier album. Et c'est d'ailleurs lui qui est à gagner tout à l'heure. On s'est dit qu'on allait faire un retour aux sources, comme ça, tout premier album de trio à gagner au Blind Test. Il est encore temps de vous inscrire pour jouer avec nous. C'est Alexandra qui vous attend au standard.
1: Et on s'inscrit.
0: Vous pouvez vous inscrire pour gagner votre propre album. Et le numéro, c'est 0810 055 056. La traversée, c'est la chanson inédite, le premier inédit du best-of à venir de trio qui a été dévoilé.

0: seront à découvrir le 16 octobre sur votre premier best-of. Est-ce que, en fabriquant ces chansons-là, vous avez eu envie d'un nouvel album? Est-ce que ça fait encore sens aujourd'hui, en 2026, à l'époque du streaming, des playlists et des singles, de se rêver un album ou pas?
1: Ah ouais?
2: Ah ouais, carrément, oui. Ouais. On avait presque les chansons pour le faire, mais c'était pas le moment, c'est juste ouais. Ça. Mais oui, bien sûr. On a toujours pris notre temps, ceci. On n'a pas, en 30 ans de carrière, on n'a pas fait non plus 40 albums.
0: Non.
2: Comme Bernard Lavilliers,
0: ou Jules,
2: ou des gens qui sont très productifs. Non, mais je pense à.
1: Ce que tu disais, c'était plutôt que faire. C'est le format long de l'album, c'est ça, ouais. En fait. Mais, ouais, mais moi, en tant que consommateur de musique, je raisonne encore en album.
0: Toi,
1: en
0: t'écoutes des albums, toi
1: ouais,
0: aussi, Daniel?
1: J'écoute des albums, ouais.
3: Moi aussi, oui. Après, c'est. J'ai parfois du mal, enfin, aujourd'hui on consomme beaucoup par titre.
0: Bah oui.
3: Et avoir un album cohérent, qui me fasse plaisir, moi, du début à la fin, c'est pas un truc que je rencontre régulièrement.
0: Ouais. Gizmo, ouais. T'écoutes tes albums?
2: Ouais, je suis un peu comme ça aussi. Je vais commencer à écouter, et puis si à un moment je décroche, bon, bah, je vais passer à autre chose. Et puis je suis aussi à cheval. Donc, nous, on a toujours, enfin, voilà, mon trip, c'était d'aller chez Crocodisque, acheter des vinyles, découvrir des artistes. Et aujourd'hui, je suis à cheval entre cette culture-là et mes enfants qui, eux, consomment des titres.
0: Ouais.
2: Sont plus dans cet esprit playlist, et donc on vit avec ça. Et en même temps, ouais, l'album, moi, ça me parle encore.
3: Après, je pense que nous, on a grandi avec cette façon de penser la musique, ça, faire un album. Après, par exemple, bon, vous allez dire que je parle toujours de Peter Gabriel, mais bon.
0: Lui,
3: avant de sortir ce.
1: Super votre groupe. Hein.
3: Ça va tu verras.
0: N'insulte pas l'avenir.
3: Exactement.
0: Tu feras peut-être nos premières parties, Monsieur Mali.
3: Ah. On verra. Ça, on verra. Hein. Okay. Ça, on va être très
0: sûr. Monsieur Emballé.
3: Non, mais il sortait un.
1: Bah, tu peux nous parler de Peter Gabriel?
0: Ah oui, s'il te plaît.
1: Ouais, vas-y.
3: Sur le dernier album, il sortait un titre par mois. Pendant 12 mois, un titre à toutes les pleines lunes, il sortait.
0: C'est vrai.
3: C'est vrai. Et je trouve, j'adorais l'idée. En fait, tu découvrais l'album d'une autre façon.
1: C'est génial. C'est
3: une super, et il a lancé
1: super,
3: sa tournée
1: c'est
3: sans.
1: Super info. Tu sais que la pleine lune, tu peux te couper le chignon aussi, il repoussera plus vite.
0: Sauf si t'as tes règles.
3: Écoute, on va tout essayer. Le même jour. On va tout essayer le même jour.
0: Mon Dieu. Non, mais c'est très bien. Il faut sortir une chanson toutes les pleines lunes.
3: Non, mais.
0: Bah oui.
3: Moi, j'avais trouvé ça.
0: Peter.
2: T'as les loups de vie qui ont fait ça il y a pas longtemps aussi.
3: Je vais y aller.
2: Des titres comme ça.
0: Oui.
2: Peut sortir leur
3: en fait,
2: album.
3: Voilà, il y a forcément aussi d'autres façons de réinventer l'histoire.
0: Exactement. Voilà. Et puis de s'adapter aussi, parce que mine de rien, l'algorithme, c'est quand même une drôle de bête. Ouais. J'ai discuté avec Oxmo Puccino, qui a sorti là son dernier album, et il m'expliquait qu'il avait fait que des chansons courtes, alors que lui, il aime bien parfois rester 4 minutes, 5 minutes, même plus de 5 minutes, et que là, en fait, l'algorithme n'aime pas les chansons longues, ouais. Et que donc il s'était forcé à faire des chansons de moins de 3 minutes.
1: Ah ouais, bah, ouais. Tu vois, je savais pas. Je savais pas.
2: Enfin, on va faire des textes plus courts, les gars.
1: Voilà, on va faire des chansons.
3: Émilie,
2: on va dire
3: on note ça pour notre groupe.
1: On note ça pour notre
0: groupe. On va faire des chansons très courtes.
1: Très, très courtes pour l'algorithme, d'accord? Pour votre groupe.
0: Bon, qu'est-ce que je peux vous souhaiter?
3: Premier album,
0: les garçons.
3: Algorithme.
0: Algorithme.
1: Une jolie rentrée pour nous, pour nos enfants, tout ça.
0: Oui, la rentrée des classes.
1: Oui, la rentrée des classes.
0: Ça, c'est important.
1: C'est important.
0: La tournée du collectif Ensemble. On souhaite aussi un bon rétablissement à notre Manu.
2: Ouais, carrément.
0: Voilà.
1: T'avais pas une question cornélienne pour lui?
3: C'était quoi sa question?
1: La question à lui, la question cornélienne. Manu, c'est quoi?
2: On va y répondre. Si
1: on va y répondre pour lui.
3: Connaît, avec sa voix.
0: Non, je peux pas faire ça. Non, je la garde. Vous reviendrez.
1: Ah, d'accord, ok.
2: Ça marche.
0: Vous reviendrez en 2027, soit pour faire campagne, soit pour nous annoncer votre tournée, ou qui ne sais-je. Mais en tout cas, j'ai vraiment, vraiment hâte de vous revoir. Et j'étais très contente que vous soyez les premiers invités de Décibel.
2: Bah, pareil, c'était une surprise pour nous. On ne savait pas que c'était la première pour toi de la rentrée. Donc,
0: Vous êtes les parrains de cette édition.
1: J'attends.
0: Et donc, pour celles et ceux qui étaient très sûrs, Marine Le Pen est-elle éligible ou pas? Alors,
1: ouais,
0: effectivement, c'est débattu par des spécialistes en ce moment. Voilà, il y a l'inéligibilité, mais il y a l'appel. Et donc, bah, depuis le mois de juillet dernier, les juristes ne sont pas tous d'accord. Et donc, voilà, pour le moment,
2: il y a quelques candidats qui n'ont pas de casserole. Donc, allez les voir.
0: Il y en a pas de bracelet, tout voilà, ça, mais voilà. Ça. En tout cas, effectivement, j'ai dit, elle est inéligible. Or, je n'ai pas les capacités et les compétences juridiques pour vous l'affirmer là maintenant.
3: Mais ça sortait du cœur.
0: Mais voilà. Et un peu de mon cerveau aussi. J'étais sûre de mon coup. Mais donc voilà, comme il y a appel, bah non, il y a plus, on sait pas. Voilà. C'est le suspense. On revient dans notre série Netflix.
1: Très bien.
0: Trio, merci.
2: Merci à toi.
0: Je vous aime. Bonne saison à vous aussi. Et le best-of, le 16 octobre, la traversée est déjà disponible. Merci les gars.
2: Merci.
1: Salut.
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1: Et merci d'avoir choisi ici pour passer votre lundi soir. C'est la rentrée de Décibel en ce 31 août. On a accueilli Trio, on vous a fait découvrir ce groupe indé qu'on adore, Ravage. Et puis on a rendu hommage à Kavinsky. À suivre, il y aura notre hommage aussi à Dolly Parton. Et puis l'anniversaire du jour qui va nous ramener dans les années 70. Mais là, c'est l'heure du blind test. Et on joue ce soir avec Didier. Salut Didier.
2: Salut Émilie.
1: Comment ça va?
2: Ça va très bien, content de te retrouver, de te réécouter, voilà.
1: Oh, merci.
2: Le rayon de soleil quand les vacances sont finies, voilà, Émilie.
1: Oh, ouais. C'est trop gentil. Et ça te va le nouvel horaire, 19h?
2: Bah, on va s'y faire, hein.
1: C'est vrai. Non, mais moi, je prends toutes les réclamations, hein.
2: Ouais, toutes les réclamations. Si ça pouvait durer 2 heures, voilà ma réclamation. Voilà.
1: Ah, d'accord, j'aime bien. Ah oui, mais t'allais encore plus. 2 heures, ce serait bien. On a eu une saison où on faisait 2 heures, franchement, c'était chouette.
2: Oui, tout à fait, je me rappelle.
1: Oui,
2: très
1: c'est
2: bien.
1: C'est vrai. Oh, oui. Ok, je note. 2 heures pour Didier. Marina est avec nous aussi pour jouer. Salut Marina.
3: Et bonsoir, Émilie.
1: Comment ça va?
3: Mais ça va super bien, moi je suis ravie du 19h.
1: Ah, Marina, elle est contente.
3: Mais ravie, parce que 20h, non, ça n'allait pas.
1: Ça n'allait pas, mais non, mais à 20h, j'étais en concurrence avec tellement de trucs cool à la télé, je comprends, 19h, c'est quand même un peu plus, il y a un peu plus de place, quoi, dans les emplois voilà. Du temps des auditrices et des auditeurs. Ah là là, Marina et Didier.
3: D'accord, pour le 19, 21h, hein, moi aussi.
1: Hein. Oh, on peut rallonger, ok, je note, très bien. Les cahiers de doléances sont ouverts toute la semaine de la rentrée. Par contre, à partir de la semaine prochaine, c'est trop tard, sachez-le. Je note. Marina et Didier, je suis ravie de commencer la saison avec vous et de vous offrir, donc c'est un souvenir, le tout premier album de Trio, Mama Gubida, qui était sorti en 1998. Vous vous rendez compte? L'année des champions du monde.
3: Voilà.
2: Et
1: 1 et 2 et 3-0. Et le premier album de Trio, puisqu'ils fêtent leur 30 ans. Bah voilà, on est ravis, nous, de vous offrir ce disque, qui est en plus, évidemment, farci de bons souvenirs et de bonnes chansons. Mais pour cela, donc, il va falloir marquer quelques petits points au blind test. Même si, à la fin, je vous l'annonce, tout le monde gagnera.
3: Oui.
1: Ça n'a pas changé. Non, ça ne changera jamais. Ça ne changera jamais. Vous êtes déjà tellement sympa de passer à l'antenne, c'est bien normal que vous puissiez repartir avec un joli cadeau. Le thème du blind test ce soir, eh bien, puisqu'on voulait rendre hommage à Dolly Parton, on l'écoutera tout à l'heure, j'avais envie de country en français. Parce que la country music, qui est le style de musique, évidemment, de Dolly Parton, c'est pas un style hyper populaire en France, mais on a quand même de très bons morceaux sonorités country. Alors, j'avais envie de vous les faire deviner ce soir. Il va falloir retrouver le plus rapidement possible le nom des interprètes de ces chansons, d'accord ?
3: D'accord.
2: Et toujours en donnant son prénom.
1: Toujours en donnant son prénom avant la réponse. Didier, j'adore, il est prêt le jour de la rentrée. C'est vraiment...
2: Ah oui. Studieux, ouais.
1: Il est studieux, il est au premier rang, il a acheté compas, l'équerre, il a tout. Il a tout, les flots.
3: Il est pas comme moi.
1: Oh, Marina, elle est plus au fond de la classe, tranquille, elle regarde par la fenêtre, parce qu'il fait encore beau, voilà. Mais j'aime bien cette petite classe de cancre, vous êtes parfait. Didier et Marina, c'est parti pour une première chanson country, en français, par un artiste français. On cherche le nom de l'interprète.
3: Marina.
1: Marina.
3: Brett Goldman.
1: Bah oui.

0: a fait un bébé toute seule. Didier l'avait aussi, hein, mais Marina était la plus rapide. C'était effectivement Jean-Jacques Goldman. Elle a fait un bébé toute seule. Goldman, qui est un grand fan de musique country. Deuxième titre, on cherche l'interprète.
1: Travailler, c'est pour du...
0: Didier.
2: Julien Clerc.
0: Oui.

0: Zachary Richard, qui est un artiste de Louisiane, de musique acadienne. Travailler, c'est trop dur. Julien Clerc, un point pour Didier, un point pour Marina et une petite dernière pour la route et pour le plaisir, parce qu'en vrai, la country, on aime bien ça.
1: Marina. Cabrel.
0: Oui. Pourvu que jamais tu ne t'éloignes plus loin que jamais. Marina a son point Cabrel et Didier, je lui rajoute un point karaoké parce qu'il connaissait toutes les chansons par cœur de ce blind test. Alors avec deux partout, j'annonce que tout le monde a gagné. Merci les amis.
2: Merci beaucoup Emilie.
0: Et merci infiniment d'avoir été les premiers candidats de cette saison 5 de Décibel. Ça fait super plaisir. Vous reviendrez jouer peut-être ?
3: Oui. Emilie, toujours la première.
0: Ça c'est génial. Ouais. Et puis n'oubliez pas aussi que tous les dimanches, il y a une émission spéciale avec les auditeurs. C'est une émission dont vous faites la programmation musicale. Donc voilà, je vais vous repasser Alexandra au standard. Et si vous avez envie de présenter une chanson en direct, un de ces jours, vous n'hésitez pas à lui dire. Parce que franchement, l'émission du dimanche, on l'adore. Dimanche à 19h, vous pouvez venir l'écouter. Pareil, la première de cette saison 5. Et vous verrez que les auditrices et les auditeurs d'ici ont décidément très, très bon goût. Allez, après avoir fait un dernier bisou à Marina et Didier, comme promis, on rend hommage à Dolly Parton en écoutant son standard, son classique, sa merveille, Jolene, Dolly Parton.

0: Elle nous a quittés à l'âge de 80 ans. Le 25 août dernier, Dolly Parton avait écrit 3000 chansons dans sa carrière ahurissante. Et pourtant, on parle presque pas de ça, parce que depuis qu'elle est morte, tout le monde dit à quel point elle était lumineuse, généreuse, philanthrope, visionnaire, rassembleuse, généreuse. C'est sans doute ça, avoir réussi sa vie. Elle nous manque beaucoup, Dolly Parton. Mais écoutez, les amis, n'hésitez pas à la réécouter, également à la regarder, puisqu'elle a fait des merveilles au cinéma, au théâtre et à la télévision. La musique, évidemment, vous le savez. Et puis, je trouve qu'Instagram fait des merveilles en ce moment, en ressortant tout un tas d'archives d'elle, d'interviews dans lesquelles elle est aussi drôle qu'engagée, fine. C'était vraiment une personnalité incroyable, Dolly Parton. Et on a de la chance, dites-vous, d'avoir vécu à la même époque qu'elle.
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0: Et on termine, comme le veut la tradition de Décibel, avec la chanson anniversaire du jour. C'est l'anniversaire de Éléonore Clairvine. Alors vous vous dites, mais on la connaît pas cette chanteuse, c'est normal, elle n'est pas chanteuse, elle a 63 ans aujourd'hui. Et c'est elle qui, à un tout jeune âge, en 1977, jouait le rôle de Anne dans le film culte de Diane Curis, Diabolomante. L'occasion de réécouter cette merveille de chanson signée Yves Simon, Diabolomante. Et bon anniversaire, petite Anne.
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0: petite Anne, 63 ans aujourd'hui. Et Décibel, c'est déjà fini. Merci à l'équipe de l'émission. Iki était à la technique, Alexandra Sackberg au standard, Iris Guitoni à la réalisation, Mélodie Chaïb à la programmation et au web. Demain, nous recevrons Hélène Ségara. Passion, passion Hélène Ségara. Et puis à suivre dans Décibel, une toute nouvelle émission, Il n'y a pas que Paris dans la vie, animée par Éric Bastien. Son invité de ce soir fait partie des nouvelles voix de la rentrée sur Ici. Il s'agit de l'animatrice Enora Malagré.
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0: Bonjour à tous, il est midi 5 sur votre radio Ici, que je suis émue de cette rentrée, que je suis heureuse de rejoindre cette radio que j'aime tant. Je salue chaleureusement toutes les locales d'ici, partout en France. Merci pour votre accueil, ça m'a touchée au plus profond de mon petit cœur. Et puis j'embrasse mes parents qui m'écoutent d'ici Touraine. D'ailleurs, j'en profite, bienvenue dans votre nouveau rendez-vous. Alors dans cette émission qu'on a conçue pour vous aider, pour nous aider à trouver des solutions concrètes pour embellir le quotidien. On va parler bons plans, arnaques, santé, animaux, avec sérieux, tendresse et humour, parce qu'on vous doit bien ça. C'est le titre d'ailleurs de ce nouveau rendez-vous sur votre radio Ici. Nous sommes ensemble jusqu'à 13h. Je suis Enora Malagré et voici la joyeuse bande qui m'accompagnera tout au long de cette saison. Aude Razo, que vous connaissez bien sur votre radio Ici, madame anti-arnaque. Bonjour Aude.
2: Bonjour Enora, bonjour tout le monde.
0: Très heureuse que vous soyez parmi nous. Autre figure mythique légendaire d'ici, Valère Coréard. Coucou Valère.
3: Salut Enora, bonjour à toutes et tous.
0: Qui nous distillera ses bons plans conso et puis mon rayon de soleil, Elsa Wolinski, la joie de vivre incarnée. Qui
4: merci.
0: Partagera ses petites astuces au quotidien. Coucou Elsa.
4: Bonjour. Coucou.
0: Bienvenue. Et puis Gérald Kirzek, que vous connaissez, notre éminent médecin. Bonjour Gérald.
5: Bonjour à toutes et à tous. Bonjour Enora, faut toujours un médecin pas très loin, c'est
0: oui,
5: pas mal ça.
0: Ouais,
5: hein.
0: Surtout pratique. Là, bon, je suis en tachycardie, c'est très utile. Aujourd'hui, on va beaucoup vous parler de la rentrée. Vous l'avez compris, c'est votre émission. Vous avez un problème, nous avons sûrement des solutions. D'ailleurs, appelez-nous ou laissez-nous un vocal au 0810 055 056, comme l'a fait Lucas aujourd'hui.
6: Bonjour Enora, salut l'équipe. Moi, je viens de rentrer de vacances. C'était super. Le problème, c'est que la reprise est un peu compliquée. J'avoue que je stresse de reprendre le boulot. J'arrive pas à dormir. Je pense que j'ai dormi même pas 3 heures cette nuit. J'ai l'impression de faire des crises d'angoisse. Je sais pas si vous avez des conseils, si vous pouvez m'aider.
0: Merci aïe, aïe, aïe. Dieu, on que va, ça nous parle.
5: On va l'aider, bien sûr. Bah, c'est le principe des vacances, hein, c'est que ça s'arrête à un moment donné.
0: Eh oui.
5: Allez, je vous donne deux petits mots-clés. Régularité et zénitude. Vous allez voir, on aura tous les conseils.
0: Gérald va nous prodiguer ses précieux conseils d'ici une trentaine de minutes. Et puis le meilleur pour la fin. 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Et on démarre avec vous Valère, c'est la rentrée d'ailleurs, bon courage à toutes et à tous. Et qui dit rentrée dit bon plan pour démarrer la saison en faisant des économies facilement, là, tout de suite, maintenant. Vous avez des bons plans alimentation à nous soumettre.
3: Exactement, en fait, 3 bons plans, on commence par l'alimentation. À la clé, si vous respectez tout ce que je vais vous proposer aujourd'hui, comptez à peu près 1000 euros d'économies dès cette année pour une famille de 4 personnes.
0: Oh là là, on adore.
3: Et je ne mets pas la barre la plus haute. Ce dont je suis capable, je suis bien plus haut, je vous assure que c'est vrai.
0: Okay, aujourd'hui, prétentieux.
3: Aujourd'hui, on démarre fort. Aujourd'hui, on démarre quand même fort.
0: On vous écoute.
3: Alors, pour l'alimentation, vous allez surveiller déjà les étals de fruits et légumes dans les prochaines semaines. Qu'est-ce qui va se passer? Après l'été qu'on vient de vivre, il a fait très chaud, il y a de la sécheresse. Ouais. On va avoir beaucoup de fruits et légumes moches. Les fruits et légumes moches, c'est quoi? C'est une pomme qui est un petit peu plus petite, un poireau qui est divisé en deux ou qui est en jumeaux. Mm-hmm. Vous allez avoir également des choux, des poires qui vont arriver un petit peu bizarroïdes. Ce qui est intéressant, c'est qu'il y a beaucoup de fruits et légumes moches qui arrivent. Et donc, la grande distribution...
0: Dit comme ça, c'est un peu curieux.
3: La grande distribution est en train de préparer un dispositif qui va nous permettre de les identifier avec un petit logo. C'est une pomme avec une dent, vous verrez. Ça s'appelle les gueules cassées, notamment, ou fruits et légumes moches.
0: Okay.
3: 25% moins cher que les fruits et légumes normaux.
5: Ça, c'est bien.
0: Ça, on aime.
3: Et ils sont tout à fait bons. Ils sont à la fois comestibles, valeur nutritionnelle, tout ça, nickel. Donc ça, c'est le bon plan de la rentrée. Dans les fruits et légumes de saison, vous allez surveiller ça parce que vous allez faire des économies et soutenir les producteurs locaux autour de chez vous.
0: Ça, c'est important.
3: Première case cochée. Deuxième case importante dans le budget alimentation, c'est la place de la viande ou du poisson.
0: Alors,
3: je sais qu'en France, on adore la viande, on est des viandards, comme on dit. Mais c'est pas le docteur Kirzek qui dira le contraire. Faut pas trop manger de la viande, notamment la viande rouge.
5: Notamment la viande rouge, oui. Et puis faut alterner les protéines. Il y a des œufs, il y a du poisson aussi.
0: On en mange combien, juste pour savoir, dans la semaine de la viande?
5: Ce qu'il faut, c'est 1 gramme par kilo de poids de protéines, globalement.
0: Okay.
5: Donc la viande, c'est 2 fois par semaine, c'est très bien.
0: Okay.
5: 2-3 fois par semaine. Et puis on alterne les œufs, c'est bien. Et les protéines végétales aussi.
0: Et donc,
3: exactement.
0: Le bon plan, du coup?
3: Bah, c'est de manger un petit peu moins de viande. d'y réfléchir, voir où on en est, parce qu'on va vraiment faire des économies, c'est ce qui pèse le plus dans le panier. Autre conseil qui peut paraître futile mais qui est important, ne pas aller faire vos courses le ventre vide.
4: Bah,
3: évidemment.
4: Sinon, grave erreur. C'est la catastrophe.
7: Les petits biscuits.
4: les bonbons.
8: La voix de Aude Razzo. Madame anti-arnaque, petit biscuit. Bah oui, ça c'est pas bon Aude.
7: Et toujours ça.
3: Et la projection, c'est en disant oh, ça je vais vraiment le manger, c'est certain, parce qu'on a le ventre vide, on a faim, mais en fait notre cerveau nous trompe, il devient un peu fou dans ce supermarché ou dans le marché de plein de vent. Donc ça c'est le deuxième sujet, n'allez pas faire vos courses le ventre vide. Autre conseil, faites vos courses en ligne si vous le pouvez, drive ou livraison.
8: Ah bon, c'est mieux ça Valère?
7: C'est moins cher?
3: Pourquoi? D'abord la tentation. Vous allez tranquillement dans votre canapé. Il n'y a pas la petite musique de fond, la frénésie, les enfants dans le chariot, le machin. Vous voyez ce que les corners, les trucs. Vous êtes tranquille derrière votre écran. Vous prenez le temps, vous construisez votre panier, vous essayez de gérer votre budget, de le maîtriser en fait, tout simplement. Et vous pouvez aller voir dans votre frigo. Tiens, est-ce que j'en ai encore en fait de ça? Est-ce que j'ai encore dans le placard?
8: On a moins de tentations.
3: On a moins de tentations.
5: On ne prend que ce dont on a besoin. Ça, c'est clair. Sinon, on est tous pareils. On est tenté.
3: Et par la même occasion, on va lutter contre le gaspillage alimentaire. Ça, c'est 400 euros par foyer, par an. Un foyer de 4 personnes, 400
8: énorme,
3: euros jetés par la fenêtre.
8: Ah ouais,
3: c'est monstrueux, en fait, le gaspillage alimentaire. Et puis, si j'ai le temps, un autre conseil qui me semble être important aussi, c'est prenez le temps de comparer. Regardez là vraiment où vous vous sentez le mieux. Si c'est dans ce supermarché, c'est très bien. Le marché de plein de vent, les directs producteurs, qu'importe. Mais voyez ce qui vous correspond et prenez une carte de fidélité. Parce que oui, aller tout le temps dans le même supermarché, eh bien, la fidélité, elle est récompensée. Prenez une carte de fidélité.
8: Valère Coréard, monsieur Bonplan, vous l'avez compris. Aude Razzo, madame anti-arnaque. Alors, est-ce que d'ailleurs, j'ai une question, les paquets XXL, vous savez, les paquets familiaux qu'on voit dans certains rayons de supermarché, est-ce que c'est une arnaque, ça, Aude Razzo?
7: Alors, ça dépend, en fait, là aussi, il faut être très attentif. On a toujours l'impression, on voit parfois des packs famille, des paquets
4: éco. Moi, j'en prends, j'en achète.
8: Oui, parce que Elsa Wolinski, vous avez plusieurs enfants.
4: J'ai que deux enfants, mais trois chats, mais en même temps, voilà, c'est une grande famille.
8: Et
7: ben Elsa, on va regarder ensemble les paquets, on va bien les scruter, ça vaut aussi pas que l'alimentation, d'ailleurs la lessive ou ce genre de choses. Attention, des fois vous faites pas forcément une bonne affaire avec les packs famille, parce qu'en fait il faut regarder le prix au litre ou le prix au kilo, et là vous comparez gros paquet, petit paquet, qu'est-ce qui est mieux? Gros paquet,
8: petit paquet, c'est la question qu'on se pose.
7: Ça dépend, des fois le petit paquet est beaucoup mieux que le gros paquet, voilà, donc il faut faire... Non mais je prends l'exemple des chips, un achat chaudement recommandé par le docteur Kirzek.
5: Des chips, oui, avec modération.
7: C'est très bon pour la santé, c'est évident.
4: Et donc, on était petits, les gâteaux, les chips.
7: Les paquets maxi de chips, des fois, le prix au kilo, il est supérieur quand c'est le gros format. Donc, attention. D'accord. Et ça peut être du plus 10, plus 15%. Donc, c'est pas anodin.
8: Donc, n'allez pas toujours vers les gros paquets. C'est ce que nous retiendrons. Merci beaucoup, chers amis. Vous l'avez vu, on vous doit bien ça. On vous distille plein de bons plans et on vous évite les arnaques. On va commencer cette émission avec Indochine, figurez-vous. Canary Bay. Sur votre radio, ici.

0: Anna Ribey, Indochine, sur votre radio ici.
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0: 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Midi 16, de retour dans On vous doit bien ça, votre nouveau rendez-vous entre 12h et 13h sur votre radio. Ici, on va aborder plein de sujets, c'est la rentrée. On va aborder avec Gérald Kierzek, notre médecin, comment garder le fameux bronzage qu'on a ou pas en cette rentrée.
2: Oui, et prendre soin de sa peau, même si on n'est pas bronzé. Donc.
0: Surtout prendre soin de sa peau. Avec Elsa, tout à l'heure, on parlera comment bien gérer la première fameuse réunion parents-professeurs. Ça va être très concernant pour la rentrée de nos pitchounes demain. Pitchounes, très ringard comme mot. Je ne vous le cache pas. J'en suis désolée, mais nous étions au cœur d'un dossier brûlant avec Valère Coréard, Monsieur Bonplan, qui nous a dit comment on pouvait faire des économies dans notre panier de courses. Et là, un deuxième bon plan, Valère.
3: Oui, vous avez une idée de votre budget abonnement. Quand je parle abonnement, en général, hors téléphonie, internet et télé, c'est assez sidérant, c'est entre 7 et 800 euros par an.
2: Oh là là.
3: Ça s'appelle les abonnements de divertissement. Et je pense qu'aucun d'entre nous, enfin, à part moi bien sûr, parce que j'ai préparé la chronique, mais sinon, aucun d'entre nous n'est capable de dire vraiment à quoi il est abonné.
4: Non mais moi, j'ai fait ce que vous... je sais.
0: Elsa.
4: Non mais parce que moi, j'ai nettoyé un peu.
0: Ah, vous avez fait votre petit ménage de rentrée sur votre téléphone.
3: Et vous êtes tombée sur des petites pépites sans doute.
4: Je suis tombée sur une pépite, c'est-à-dire je me suis inscrite à plein d'applis pour le sport que je n'ai jamais utilisé.
0: Voilà.
4: Tout à fait. Je me suis fait avoir.
3: J'ai fait exactement la même chose. Moi, j'avais une appli de coaching sportif. Je l'ai ouverte 3 fois en 1 an. Alors, ça coûtait 4,99 €, mais effectivement, fois 12, ça fait 55 euros. C'est quand même pas rien. Les jeux pour les enfants, ils m'avaient tanné pour les abonner à 2-3 jeux complètement nuls en plus. Ils n'ont quasiment jamais joué.
2: Et sur votre téléphone.
3: Non mais oui, ils ont la manie de grandir en plus des enfants, donc ils y jouent plus du tout.
0: Ouais.
3: Bref, vous l'avez compris, l'idée c'est de faire le tri dans ce dont on se sert vraiment. Et la première chose à faire, c'est vous prenez 12 relevés bancaires. Et oui, c'est un peu fastidieux. J'avoue.
4: Attendez, je suis un peu paresseuse moi quand même.
0: Oui, c'est vrai.
4: On épluche 12.
0: Qu'on épluche tous les relevés bancaires. Vous nous demandez vraiment ça?
3: Est-ce que vous voulez reprendre le contrôle cette année de vos finances ou pas?
4: Oui.
3: Bon, ben voilà.
0: C'est aussi. Il faut faire ses devoirs.
3: Alors, vous faites vos devoirs, vous allez vous descendre vos 12 relevés bancaires et vous allez sans doute tomber sur quelques surprises. Ça peut être la salle de sport à laquelle vous n'allez pas ou vous n'allez plus et tout un tas de dépenses. Ça, c'est pour la partie relevés bancaires. Et ensuite, il y a les applications qu'on a contractées sur smartphone, donc Google Play Store ou App Store. Et là, vous allez tout simplement dans la partie abonnement sur votre téléphone et vous regardez ce à quoi vous êtes abonné. Et simplement, vous résilier tout ce dont vous ne vous servez
0: déjà,
3: pas ou peu quoi.
2: Ça, je suis en train de le faire.
0: Oui.
2: J'en ai que deux finalement. Mais ce qui est motivant là avec les relevés bancaires, c'est on prend la calculette et on additionne. Et là, je pense qu'effectivement, on a des surprises.
3: Exactement. Alors, je vous donne une dernière petite astuce sur le sujet.
0: Oui.
3: Vous pouvez aussi, sur un abonnement que vous souhaitez conserver, faire comme si vous vouliez résilier. Ça va faire quoi? Ça va faire que l'opérateur a déjà prévu ce cas de figure et va sans doute vous proposer une promotion.
0: Ah,
3: un mois gratuit.
0: Le coup du chantage affectif.
3: On n'en est pas très loin. Mais en tout cas, ça a le mérite de vous faire des économies
0: assez
3: facilement.
0: Ils vont nous proposer une meilleure offre. Donc dans tous les cas, on est gagnant.
3: Vous avez tout compris. Et puis parfois, on tombe sur des trucs bizarres pour revenir sur les relevés. Et là, il faut creuser parce qu'on peut se demander mais qu'est-ce que c'est que ce petit prélèvement de 2-3 euros?
0: Est-ce qu'on peut gagner des sous aussi sur l'énergie, Valère Coréard?
3: On peut tout à fait gagner. Et là, j'ai juste une recommandation à vous faire.
0: Parce que ça, c'est important.
3: La fidélité ne paye pas en matière d'énergie. Ça veut dire
0: j'ai eu peur. Le début de la phrase m'inquiétait. Là, oui.
3: Donc, c'est pas parce que vous êtes chez le même fournisseur depuis 10 ans que vous allez avoir les meilleurs prix. Allez sur le comparateur officiel.
0: Un peu comme ça aussi en couple. Non, je plaisante.
3: Allez sur le médiateur national de l'énergie, le CID. C'est officiel, c'est indépendant, c'est gratuit. Ils ont un comparateur. Et en fonction de vos besoins réels, vous aurez les meilleures offres du marché.
0: D'accord.
3: Ça vous permettra non seulement de payer moins cher, à la clé en général 100-150 euros par an, sans forcer. Et c'est le nouveau fournisseur qui va s'occuper de tout résilier. Donc l'administratif, c'est pour le nouveau fournisseur. Donc c'est très facile à faire, pas de risque de coupure, rien du tout.
4: C'est ce que j'allais demander, les coupures, il n'y a pas de coupure?
3: Bien sûr que non. Et surtout, vous pouvez le faire pour le gaz, qui vient d'augmenter. Là, on a regardé depuis avril, c'est 24% de plus.
0: Et oui, c'est énorme, tout à fait.
3: Voilà. Et ça marche aussi pour l'électricité. N'hésitez pas à changer de fournisseur. Moi, je recommande de faire un mini audit au moins une fois par an.
0: D'accord. Merci beaucoup, Valère.
3: Avec
0: moi, j'ai une question pour Aude. En cette rentrée, je reçois des mails très curieux qui me disent que je suis abonnée à une plateforme que je ne vais pas citer alors que je n'ai jamais souscrit d'abonnement.
5: Ça tourne énormément parce qu'en fait, les gens ne sont pas bêtes. Effectivement, ils font un petit ménage et les escrocs ne sont pas bêtes non plus. Ils se disent, tiens, c'est le moment où on remet un peu en question nos abonnements, notamment les abonnements streaming.
0: Oui.
5: Et donc, effectivement, ce mail, il tourne beaucoup. D'ailleurs, je remercie Jacqueline qui me l'a transféré pas plus tard que ce matin. Je peux citer un abonnement Amazon Prime. Et puis, vous avez les abonnements Netflix, vous avez les abonnements Disney+. Je vous le lis, ce petit mail.
0: Allez-y,
5: votre période d'essai est terminée. Votre abonnement Prime Video a été automatiquement renouvelé. Voici le détail de votre facture. Dont Jacqueline, ça lui dit 69,90 €. Et puis, j'ai d'autres auditeurs. Des fois, c'est 465 €. Donc là, qu'est-ce que
4: j'ai reçu des mails.
0: Vous aussi, Elsa, vous l'avez
5: Et sauf que vous avez souscrit à rien du tout.
0: Non.
5: On est d'accord. Et donc là, on a un petit coup de
0: stress.
2: Donc, on clique dessus.
5: Et donc, on clique dessus, ce qu'il ne faut surtout pas faire. Il y a un petit bouton. Vous n'êtes pas à l'origine de cette demande. Annulez immédiatement. On clique, et là, ça ne va pas du tout. Vous allez tomber sur un faux site qui imite très bien un vrai site Amazon, Netflix ou autre, et qui va, en fait, tout simplement, vous demander plein d'infos sur vous, et surtout, vous demander votre numéro de carte bleue, parce que, paraît-il, que pour annuler un abonnement, il faut donner son numéro de carte bleue.
0: Bah, tiens donc.
5: Voilà, ne le faites pas. Surtout, ne cliquez jamais sur un lien dans un mail, jamais.
0: Super. Faites comme Jacqueline, nous avons des solutions pour vous. Appelez-nous, laissez-nous un texto, un vocal au 0810 0 55 0 56. C'est l'événement musical de la rentrée. Vous n'êtes absolument pas passé à côté de ça. Céline Dion revient en concert à Paris, la patronne. Ce sera d'ailleurs le samedi 12 septembre avant d'entamer une tournée. Et là, elle chante pour nous. Bonjour, pardon, merci. Mais oui, merci Céline d'être sur votre radio ici. À tout de suite.
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0: Céline Dion, bonjour, pardon, merci sur votre radio. Ici, il est midi 25.
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0: On vous doit bien ça. On vous doit bien ça, c'est le titre de votre nouveau rendez-vous sur votre radio. Ici, nous sommes en chambre jusqu'à 13h avec Aude Razeau, Madame Anti-Arnac, Elsa Wolinski qui nous parlera de la vie quotidienne, Valère Coréard, Monsieur Bonplan et notre médecin, notre magicien Gérald Kirzek qui va d'ailleurs répondre à la question que nous a posée un auditeur au 0810 055 056. Bonjour Gérard.
2: Et bonjour Enora.
0: Comment ça va Gérard?
2: Ça va très très bien, merci beaucoup.
0: Je suis très heureuse de vous accueillir dans cette nouvelle émission. Comment ça va en cette rentrée? En forme?
2: Oui, enfin, c'est pas la grande forme parce que je traverse un burn-out en ce moment. Donc
0: oh, mais c'est pas du tout la grande forme.
2: Je suis sur le versant positif.
0: Ah, d'accord, donc vous êtes en train de vous relever de ce burn-out, d'accord.
2: Oui, c'est ça.
0: Ben, on est avec vous de tout notre cœur, vraiment. Je crois que vous aviez quelque chose à nous dire, à notre médecin notamment.
2: Vous vouliez... Oui, c'est par rapport aux légumes.
0: Oui, dites-nous.
2: Et que moi, vu le prix des légumes et des fruits actuellement, et qui vont être de plus en plus chers en lien avec les conditions climatiques,
0: ouais.
2: Je privilégie les légumes surgelés, qui sont de très très bonne qualité,
0: ouais.
2: Et très convenables au niveau prix, parfois même moins chers.
0: Oui, c'est
2: et
0: vrai.
2: Et ça permet de mieux jauger l'alimentation des fruits et légumes.
0: Et est-ce que c'est bon, ça, du coup, Gérald Kirzek, notre médecin?
3: Bonjour Gérald, mais vous avez totalement raison, parce que non seulement c'est moins cher, mais sur le plan nutritionnel, ça garde en fait tous les nutriments, toutes les vitamines, les minéraux. Parfois, c'est même plus riche en vitamines et minéraux quand c'est surgelé, plutôt que des fruits ou des légumes qui ont fait le tour de la planète, vous voyez, qui ont été récoltés il y a je ne sais combien de jours, et qui arrivent sur les étals de supermarchés ou même de marchés. Donc c'est une très bonne idée de prendre des surgelés. C'est pareil pour les boîtes de conserve. En fait, les légumes ou les fruits en boîte de conserve ou en surgelés, ils ont souvent été conditionnés avec des légumes qui sont à pleine maturation, donc c'est gorgé de vitamines. Et surtout, l'usine, elle est tout de suite à côté. Donc ça fixe un peu les vitamines. Et donc, vous allez avoir dans votre boîte ou dans votre produit surgelé, c'est plein de bonnes choses. Donc,
0: Gérard,
3: finalement, c'est moins cher et c'est bon pour la santé.
0: Notre cher Gérard de Saint-Mandé, vous achetez aussi des conserves?
2: Oui, ça m'arrive. Peut-être moins parce que dans ma tête, je me dis que l'aspect qualitatif est beaucoup plus dans le produit surgelé. Mais je suis complètement d'accord avec les propos du docteur Gérald Kirzek, d'ailleurs qui a eu la gentillesse de m'offrir son livre et qui est exceptionnel.
0: Oh,
3: ah, ben voilà.
0: Je pensais pas qu'il était si sympa, moi. Vous êtes très conserve aussi, je crois, Elsa Wolinski.
4: Alors non, c'est Aude.
0: Ah bon?
4: Non, mais moi, j'avais envie de dire un truc sur les conserves, c'est que moi, j'ai toujours honte de dire que j'achète des conserves parce que je cuisine très mal. C'est pour ça que je vous invite jamais chez moi. Et donc, du coup, je peux ne pas avoir honte de dire que j'achète des conserves tout le temps.
3: Il n'y a pas de honte à voir, mais c'est vrai qu'il y a une espèce de mauvaise image, un peu comme ça, des produits surgelés. Il y a une culpabilité des parents, là, cette veille de rentrée scolaire. On reprend le boulot, la rentrée, etc. Pour gagner du temps, on a un peu honte ou une culpabilité.
0: Et vous avez raison.
3: Il ne faut pas.
0: Valère Coréard, Monsieur Bonplan.
5: Gérard, un petit conseil, si vous me le permettez aussi, pour faire des économies quand on va au supermarché, et si vous êtes un adepte de la congélation, vous allez dans les rayons date courte. Il y en a de plus en plus, on appelle ça aussi rayon anti-gaspi et j'en passe. Là, tant que les produits sont encore dans la date limite de consommation, vous pouvez tout à fait les congeler, sauf s'il y a marqué qu'il ne faut pas recongeler, bien sûr, mais la plupart du temps, on peut congeler et là, on va du coup figer l'aliment et l'attraper, enfin le payer 30 ou 40% moins cher.
0: Merci Valère et merci à vous surtout Gérard de nous avoir appelé. On vous embrasse très très fort, on vous souhaite une belle rentrée et surtout bon courage pour ce que vous traversez. Vous n'êtes pas loin d'y arriver.
2: Merci beaucoup, au revoir.
0: Gros bisous Gérard. Alors c'est le moment pour moi de booster votre pouvoir d'achat parce qu'on vous doit bien ça sur votre radio ici. Tous les jours, 200 euros de pouvoir d'achat immédiat à vous offrir. Et vu que c'est la rentrée, pour vous alléger un peu, il y aura deux gagnants par jour. Ça sera dans un instant. Mais le premier qui s'est inscrit sur ici.fr, nous l'accueillons tout de suite. Bonjour.
6: Bonjour.
0: Comment vous appelez-vous?
6: Je m'appelle Marc.
0: Marc, d'où nous appelez-vous?
6: Alors, je vous appelle d'un joli village qui s'appelle Saint-Maurice-près-Pionsat.
0: Oh, c'est magnifique. On embrasse d'ailleurs ici, pays d'Auvergne.
6: Tout à fait.
0: Eh ben, on est très très contents de vous accueillir. Et on a une très bonne nouvelle. Vous avez gagné 200 euros.
7: Bravo.
0: Oui. C'est formidable, Marc. On est très très très contents de pouvoir vous offrir ça en cette rentrée.
6: Oui. Oui, ben j'en suis ravi.
5: Vous avez l'air.
0: On vous embrasse très très fort. Allez, à tout de suite sur ici.fr. Continuez de nous appeler 0810 055 056.

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3: Et rebonjour, il est 12h33 sur votre radio ici. Bienvenue dans votre nouveau rendez-vous. C'est la rentrée ici. On parle bon plan, vie quotidienne, arnaque à éviter, santé. Nous sommes là pour vous rendre service parce qu'on vous doit bien ça. Et c'est le titre de ce nouveau rendez-vous quotidien. Figurez-vous comme c'est bien fait. Nous sommes ensemble jusqu'à 13h. Moi, je suis Enora Malagré. Et voici la joyeuse bande qui m'accompagnera tout au long de la saison. Audra Azo, Madame Anti-Arnaque, Valère Valère, qui nous distillera ses bons plans conso, Elsa Wolinski, qui partagera ses petites astuces au quotidien et qui, dans un instant, nous dira comment bien gérer la première réunion parent-prof, quel stress. Et Gérald Kierzek, notre docteur magique, qui nous donnera de bons plans pour garder son bronzage et prendre soin de sa peau après cet été caniculaire. Mais pour l'heure, Gérald Kierzek répond d'ailleurs au vocal d'un auditeur qui nous a appelé au 0810 055 056.
4: Bonjour Enora, salut l'équipe. Moi je viens de rentrer de vacances, c'était super. Le problème c'est que la reprise est un peu compliquée. J'avoue que je stresse de reprendre le boulot, j'arrive pas à dormir. Je pense que j'ai dormi même pas 3 heures cette nuit. J'ai l'impression de faire des crises d'angoisse. Voilà, je sais pas si vous avez des conseils, si vous pouvez m'aider. Merci beaucoup.
3: Alors, dans un premier temps déjà, n'hésitez pas, faites comme Lucas, écrivez-nous, appelez-nous, réagissez en direct à l'émission au 0810 055 056. Gérald.
5: Et Lucas, il n'est pas seul.
6: Il est comme moi et on peut vivre ensemble. Lucas, en tout cas, moi je suis là.
5: Je disais, c'est le principe des vacances, que ça s'arrête à un moment donné. Forcément, les vacances, c'est plus agréable que le travail. Mmh. Donc, quand on reprend le travail, l'école, le rythme change, le rythme notamment de sommeil. Et je disais, la régularité, c'est un peu la clé. Donc, la régularité de quoi ? La régularité des horaires de coucher déjà. Ah, et c'est oula, pas la peine non plus de se coucher trop tôt. Lucas nous disait, j'ai du mal à dormir, ça ressasse un peu dans ma tête, etc. C'est sûr que si vous couchez à 20h alors que pendant toutes les vacances vous vous couchez à minuit, votre corps va pas comprendre et vous allez vous réveiller à 2h du matin assis dans le lit avec justement le stress de la rentrée et des idées qui vont tourner en boucle dans votre tête. Donc on se couche à horaire régulier et on se lève à horaire régulier. Et petite astuce, Lucas, essayez d'avancer votre réveil. Peut-être un quart d'heure ou une demi-heure avant ce que vous faisiez l'année dernière.
3: Pas mal.
5: Pourquoi ? Parce que ça permet de prendre le temps, de ne pas être pressé d'emblée et donc de diminuer un peu de stress. Et puis la deuxième chose, quand je parlais de zénitude, c'est un petit sas de décompression. Quand vous rentrez le soir du boulot, par exemple, prenez-vous 30 minutes, par exemple, pour faire tout à fait autre chose, faire une activité qui vous fait plaisir, et ça c'est plutôt pas mal. Et troisième conseil, c'est ce sas de décompression qui va éviter d'avoir tous ces problèmes dans la tête finalement, et il faut vraiment faire le passage du travail et de la journée au rythme du soir. Et troisième conseil, sortez-vous les préoccupations de votre tête. Prenez un petit cahier, notez-les. Ouais. Moi à côté sur ma table de chevet, j'ai un petit carnet et un stylo et je note et ça sort.
7: Ah, j'aimerais bien lire ça.
3: Valère,
5: je vous assure.
3: Je serais curieuse de savoir ce qui se passe dans la tête du docteur Kierzek.
5: Plus rien, puisque c'est tout sur le carnet.
3: Allez, un petit peu de musique sur votre radio ici. Stevie Wonder, bien sûr. 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

0: You are the sunshine of my life sur votre radio. Ici Stevie Wonder. Bah oui, on vous doit bien ça sur ici.
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0: Midi 38, nous sommes au cœur de votre nouveau rendez-vous sur votre radio ici, ça s'appelle On vous doit bien ça. Gérald Kirzek nous a prodigué des conseils extraordinaires pour moins stresser en cette rentrée. Mais pour l'heure, je m'adresse à Elsa Wolinski qui va tout au long de la saison vous distiller un peu ses angoisses, ses bons plans pour essayer de mieux gérer votre vie quotidienne. Et là, elle va nous parler, parce que c'est l'heure de la rentrée demain pour vos enfants. Et il y a cette fameuse réunion parents-prof. Comment on fait? Comment on s'habille? Comment on la gère?
3: Alors oui, justement, vous le savez, je suis maman et je pense aujourd'hui à toutes les mamans célibataires.
0: Oula.
3: Parce que sachez, Valère et Aude, que moi aussi, j'ai mes petits bons plans. Et à quoi je pense? À quoi je pense quand nos enfants grandissent et ne veulent plus qu'on les accompagne à l'école? La réunion parents-prof, évidemment. Et vous savez pourquoi?
0: Non.
3: Eh bien, parce qu'on parle beaucoup des applications de rencontres. Ah oui, ça, on en parle beaucoup. Mais très peu des réunions parents-prof.
0: Ouais.
3: Alors que justement, c'est le seul endroit où tu peux parler de tes enfants sans crainte et repartir avec un numéro de téléphone. Enfin, moi, je dis ça, je dis rien, vous savez.
0: C'est génial.
3: Mais depuis que trois copines à moi ont rencontré leur mec parmi les papas célibataires de l'école, figurez-vous que je suis en éveil.
0: Je m'attendais pas du tout à ça.
3: Mais c'est vrai,
0: bon plan de la rentrée, c'est fabuleux.
3: Je ne veux pas rater une occasion. On ne sait jamais. Un papa divorcé, Valère, on ne sait jamais. Pour l'instant, vous êtes très heureux, mais bon, hein.
4: Ça peut changer,
0: c'est honteux.
3: Devant un professeur de philo, tout peut arriver.
0: Ouais.
3: Mais le vrai problème, sachez, le j'en bafouille vraiment. Le vrai problème, et les mamans ou les belles-mères qui nous écoutent, je suis certaine que vous allez savoir de quoi je parle.
0: Quoi
3: le vrai problème, quand on va à la réunion parents-prof, c'est les vêtements. Le vrai souci, c'est la tenue.
0: Et oui.
3: Parce qu'elle est soumise à validation. Pour ma part, ma fille qui a 16 ans...
0: Les papas
3: ans,
0: aussi qui nous écoutent
3: les papas,
0: doivent
3: sûr,
0: avoir la
3: oui,
0: même
3: je les
0: pression.
3: Oublie, non, les papas, bien sûr. Ma fille qui a 16 ans, elle m'interdit carrément de passer la porte si elle n'a pas scanné toute ma silhouette de haut en bas et donné son autorisation de sortie. Par exemple, si je mets des sabots que personnellement j'adore, maman, on dirait que tu vas traire une vache. Les Sanchak, je suis fan de Johnny Hallyday. Ils sont très jolis, les sabots, ils sont très beaux. Les talons, c'est too much. Les baskets, ça fait trop cool.
0: Et les Santiago, cool. C'est quoi?
3: Ça fait pas. Les Santiago, c'est Johnny Hallyday, c'est périmé.
0: Ah, c'est périmé, d'accord.
3: C'est périmé,
0: bien.
3: On fait pas.
0: Dommage.
3: Donc, chaque année, je finis en général avec un pantalon gris et une chemise blanche, un peu comme vous, Valère, excusez-moi. Tout ça, pour faire sérieux.
2: Je ne réponds pas pour l'instant.
0: Une balle
3: pas perdue. Question d'ouvrir un bouton de chemise. Bref, tous les stigmas de la mère célibataire un peu cool sont effacés et censurés. Marcher à côté d'elle dans la rue, alors là, c'est même carrément interdit. Elle marche à un mètre de moi. Elle change de trottoir, on se retrouve directement toutes les deux jours. Oh bonjour, toi aussi t'as une réunion. Oui, c'est comme ça. Finalement, c'est peut-être ça, être parent, apprendre à aimer ses enfants de plus en plus loin. Enfin, en tout cas, faites-moi confiance, vous pensez bien qu'à la sortie de la réunion parents-prof, j'ouvre la chemise, je lâche les chevaux et je lui dis au revoir ma chérie, je t'aime devant tout le monde.
0: Très très
3: c'est
0: fort.
3: C'est qui décide?
0: C'est maman.
3: C'est maman.
0: Merci Elsa Wolinski, vous l'avez vu, c'est notre rayon de soleil dans votre nouveau rendez-vous. Vous, on vous doit bien ça. Alors, je m'adresse à mon autre soleil, Aude Razo, Madame Antiarnac, parce que, pardon, je vais la saouler toute l'année, mais j'ai vu passer quelque chose.
3: Ah.
0: C'est la rentrée de nos enfants. J'en ai pas, mais je vous les vole. C'est vrai, demain. Et j'ai vu passer un truc fou. On pourrait savoir, avant tout le monde, la composition de la classe de son enfant.
5: Ah, s'il va être avec ses copains-copines dans la même classe. Alors, attention, Arnaque, vous avez raison d'en parler, effectivement.
0: C'est reparti comme en
5: 14. Mais alors, moi aussi, j'ai vu plein de vidéos, effectivement, sur les réseaux sociaux, ce qui est un peu embêtant, c'est que vous avez peut-être remarqué aussi, ils font beaucoup de vues, ces vidéos.
0: Bah oui,
5: donc effectivement, c'est des vidéos avec des petits malins qui prétendent révéler dans
0: malins.
5: Quelle
0: elle
5: classe.
0: Comme une prof,
5: oui, effectivement. Ah oui, il me manque toutes les petites lunettes rondes et puis je vais faire. Des petits malins, oui, qui prétendent révéler dans quelle classe ils seront à la rentrée ou vous serez à la rentrée. On va écouter un petit extrait de vidéo, comme ça vous allez comprendre.
0: Ah, très bien.
6: Je vais vous faire un tuto. Voilà, donc le site c'est mafutureclasse.com. Donc ce que vous faites, c'est que vous mettez vos informations. Ensuite, vous faites accéder à ma fiche classe, ça va charger et votre classe sera là. Voilà, donc n'hésitez pas, mafutureclasse.com.
0: Qu'est-ce que c'est que ce bazar?
5: Alors stop. stop, on hésite, surtout.
2: Alors, stop,
5: stop, stop, ça suffit. On hésite. Là, le jeune homme dans la vidéo, il nous affiche, soi-disant, une liste avec le nom de ses futurs petits camarades. Oui. C'est n'importe quoi. D'ailleurs, en commentaire, il y a beaucoup de commentaires de jeunes, très jeunes, des collégiens souvent qui disent « J'ai essayé, ça marche pas du tout.
0: Bah,
5: ça m'affiche des noms, mais ils sont pas du tout dans mon collège. » Donc, c'est n'importe quoi. Ce qui me dérange beaucoup avec ces vidéos, c'est qu'elles sont beaucoup vues. Il y a beaucoup de commentaires, de partages, etc. Mais surtout, surtout, ils vous renvoient vers un site. Et ce site, il fait très sérieux, avec un petit drapeau bleu, blanc, rouge. Mmh. On a vraiment l'impression d'être un peu sur un site du gouvernement, vous voyez.
0: Oui,
5: et donc, on se dit, bah, c'est vrai, c'est sérieux, ils vont vraiment me dire dans quelle classe je serai. Et donc, non seulement il ne vous dira pas ça du tout, mais en plus, il va vous demander quoi? Le nom, prénom de l'enfant, le nom de sa ville, le nom de son établissement.
0: Et là, danger.
5: Et là, derrière, vous avez le petit malin qui récupère très tranquillement ces infos qu'il pourra ensuite utiliser pour d'autres arnaques. Donc,
0: mais non. Oui, Elsa. Aude, est-ce qu'on peut les signaler, ces sites?
5: On peut les signaler, effectivement. C'est à la plateforme Pharos, P-H-A-R-O-S, internet-signalement.gouv.fr, c'est la même chose. Okay. Mais sinon, tapez Pharos dans Google et vous les signalez.
0: Merci, okay, merci. Aude Razeau, Madame Antiarnac. Comment était-elle habillée lors de sa première réunion parents-prof, Vanessa Paradis, que nous écoutons avec la scène sur votre radio ici.

0: Le tout bon duo M et Vanessa Paradis, la scène. Bande originale d'Un monstre à Paris, ce merveilleux dessin animé. Jusqu'à 13h.
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0: Votre nouveau rendez-vous sur votre radio Ici. On vous doit bien ça avec cette merveilleuse bande. Aude Razo, Elsa Wolinski, Valère Coréard et, j'ai envie de dire, le taulier. Je sais pas pourquoi. Gérald Kierzek.
2: Ah, c'est moi, pardon.
0: Vous voulez une ordonnance? Envoyez-lui un mail sur ici.fr. Je plaisante, évidemment. Mais qui va, en l'occurrence, répondre à une grande problématique. Comment garder son bronzage en cette rentrée? Comment prendre soin de sa peau et bien l'hydrater, Gérald?
2: C'est le bronzage, oui, mais c'est pas que ça. C'est vraiment la peau, parce que la peau, elle tire, elle est un peu terne.
0: Pour
2: celles
0: et
2: ceux qui ont un peu d'acné avant la rentrée de demain, hop, l'acné, elle ressort forcément, parce qu'il n'y a plus le soleil qui a son rôle anti-inflammatoire. Enfin, bref, votre peau, elle a souffert, en fait. Le soleil, le chlore, l'eau de mer, la clim, toute la chaleur, tout ça, c'était pas très bon cet été. Et donc, il faut avoir des bons réflexes, il faut reprendre une routine un peu pour sa peau, pour préserver son bronzage, mais tout simplement pour éviter la poussée d'acné ou pour éviter que cette peau, elle se mette à peler.
3: J'ai plein de petites peaux sur le visage.
2: Des petites peaux. Alors la première chose, c'est déjà de nettoyer. On nettoie sa peau. Alors, on va dire, oui, mais je ne veux pas nettoyer parce que je veux garder mon bronzage. Si je fais un peeling ou une exfoliation ou un nettoyage, je vais enlever le bronzage. Non, au contraire, on va stimuler la peau pour qu'elle se renouvelle. Donc ça va enlever les petites peaux mortes et surtout, ça va stimuler le renouvellement cutané et ça, c'est vraiment ce qu'il faut faire. Ensuite, on va l'hydrater, cette peau. Ça, c'est capital. On en a parlé, en fait, cet été, vous saviez qu'il faisait chaud. Oui. On mettait de la crème solaire très hydratante, y compris à la rentrée. Il faut continuer à l'hydrater avec une crème qui va hydrater de l'extérieur et vous allez vous hydrater de l'intérieur. Buvez. Oui. Vous la rabâchez cet été avec la canicule en disant buvez un litre et demi, etc. C'est pas parce que c'est plus la canicule, c'est pas parce que c'est la rentrée qu'il faut arrêter de boire, parce que la boisson qu'on prend, l'eau.
0: Pas attendre d'avoir soif.
2: Va hydrater. Exactement, ça va hydrater la peau aussi de l'intérieur. Donc, on nettoie, on exfolie, une fois par semaine c'est bien, nettoyage matin et soir avec quelque chose de doux.
3: Ensuite, plus on a la peau douce effectivement quand on exfolie.
0: Pour aller voir les fameux pères de famille dans les réunions parents profs.
2: Attention, pas trop, c'est pas la toilette qu'on fait
0: non,
2: ça, on fait
0: c'est
2: ça.
0: Pas avec sale, pas le papier
2: et le, le nettoyage c'est matin et soir, sinon sans exfolier, on hydrate et on va la protéger. Parce que là aussi on y pensait cet été à mettre un filtre protecteur, vous savez, pas l'écran total, mais le SPF.
0: SPF, pardon, SPF. Je vais dire SFP, pas du tout, SPF. F50.
2: C'est ce que ça veut dire, le Skin Protector Factor, facteur de protection
0: et
2: cutanée.
0: Et il est bilingue.
2: Le 50 ou le 30, il faut faire la même chose à la rentrée.
0: Bien sûr.
2: Peut-être pas avec du 50, mais il faut une crème de jour. Et la crème de jour, par rapport à la crème de nuit,
0: c'est
2: qu'elle a un indice de protection solaire. Donc on peut mettre une crème de jour, le jour et la nuit, comme ça vous n'avez qu'une seule crème, et ce n'est pas forcément la plus chère qui est la meilleure. Mm-hmm. Même des crèmes bas de gamme, ça marche très très bien. Par contre, la crème de nuit, ce n'est pas pour le jour. Parce que la crème de nuit, il n'y a pas d'indice de protection UV.
0: Alors je vois Valère, pardonnez-moi, qui est quand même vraiment monsieur bon plan, mais H24, j'aimerais être un peu dans sa vie, qui est en train de nous trouver exprès, en direct, les crèmes les moins chères.
4: Oui, alors effectivement.
0: Et ne lâche rien.
4: Non, mais ce qu'il faut, c'est surtout que ce soit les moins chères et les plus protectrices, celles qui ne font pas de mal à la peau. Alors j'en ai trouvé deux. Une donc de jour, comme vous disiez, docteur, pour le visage.
0: Oui.
4: Et là, je me base sur les assauts de consommateurs. Hein, donc les tests. Diadermine. pH 5 hydratant protecteur, on est à 3,89€ le flacon, le faire. Et elle est super bien classée. Et pour le corps, c'est Nivea, les corps Nivea douceur, on est à peu près à 5€ le grand flacon. Et ça, c'est les mieux classés en termes de rapport qualité-prix par les assos de consommateurs.
2: Mais souvent, on a l'impression qu'il faut mettre très très cher, parfois des dizaines d'euros, voire il y a des crèmes qui dépassent les 100€. C'est pas parce qu'elles sont plus efficaces, elles sont chères parce qu'il y a du marketing, parce qu'il y a plein de choses autour, mais l'efficacité, quelques euros, ça peut très très bien fonctionner. La peau, c'est le plus grand organe du corps humain, donc il faut quand même en prendre soin.
0: Absolument.
2: On parle là du visage, mais il faut penser lait de corps, hydratation aussi, sur tout le corps.
0: Merci docteur Gérald Kierzek. Dans un instant, nous avons un auditeur ou une auditrice, je ne sais pas, qui a une petite question à nous poser. Vous le voyez, vous pouvez réagir en direct au 0810 055 056. Bienvenue dans votre nouveau rendez-vous quotidien. On vous doit bien ça sur votre radio. Ici, à tout de suite.
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0: 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On vous doit bien ça, votre nouveau rendez-vous jusqu'à 13h sur votre radio Ici. Et nous avons Christine en ligne avec nous qui nous a appelé. Bonjour Christine.
5: Oui, bonjour.
0: Quel bonheur de vous entendre. Comment allez-vous, chère Christine ?
5: Eh bien, écoutez, ça va très bien.
0: Vous nous appelez d'où ?
5: Marseille.
0: Oh, quelle chance.
3: Oh là là, j'aime tellement.
0: Nous sommes si jaloux. J'embrasse très chaleureusement ici, Provence. Plein de bisous, chers amis. Qu'est-ce que vous faites dans la vie, chère Christine ?
5: Alors, j'ai été maman au foyer.
0: Ouais.
5: Maintenant, j'ai 64 ans. Donc
0: C'est très bien d'avoir 64 voilà. ans. Alors, vous vouliez réagir, chère Christine, on vous écoute.
5: Oui, alors moi, je disais que depuis toujours, je fais des économies. Moi, quand les enfants étaient petits, j'ai toujours acheté les choses d'occasion. Alors, j'allais dans les journaux qui faisaient les petites annonces. Ouais. Et je trouvais ce qu'il fallait, enfin, c'était par variété de produits. Mm-hmm. J'ai fait aussi les rembourser.
0: Oui.
5: Il y a eu une période où on pouvait aller dans les magasins et acheter des choses qui étaient remboursées.
0: Ah, ça existe toujours, Valère Correa, Monsieur Bonplan, ça existe toujours, ça ?
4: Si les rembourser, je sais pas, mais en tout cas, des bons d'achat, quand on revient avec un coupon, etc., oui, ça existe toujours.
0: Mais c'est pas mal, ça, comme plan, Christine. Que vous faisiez-vous d'autre ?
5: Alors, je fais toujours aujourd'hui Le Bon Coin.
0: Évidemment.
5: Et je dois dire qu'on achète tout sur Le Bon Coin ou dans les dépôts-ventes ou les brocantes.
0: Très bonne idée, ça, Christine.
5: Je disais tout à l'heure que mon mari a même acheté une véranda.
0: Oh, bah dis donc. Ah oui, on trouve vraiment tout. C'est non, formidable. Mais,
4: ce qu'il faut savoir, c'est que sur Le Bon Coin et sur une autre plateforme d'ailleurs dont je voudrais vous parler rapidement, mais Le Bon Coin, il y a une partie dons. Et ça, c'est bon à ça. Donc, ça veut dire quoi ? Ça veut dire que vous regardez la liste des trucs à donner autour de chez vous. Alors, je sais pas s'il y a une véranda, mais ça vaut vraiment le coup de regarder. Et pour le coup, vous avez une autre plateforme qui peut vous intéresser. Ça s'appelle Give, G-E-E-V. Et là, c'est que du don. J'étais en train de regarder. Il y a des trousses, des jeux de société, des chaises, des tables.
0: Pas mal pour cette rentrée.
4: Tout ça, c'est que tout est gratos.
0: Ça coûte tellement cher,
4: Give,
0: les fournitures.
4: Le Bon Coin, c'est vraiment
0: Give et Le Bon Coin.
4: Exactement.
2: Et ça marche dans l'autre sens. On peut donner aussi parce que parfois il y a des choses, on sait pas quoi en faire, mais on peut les jeter. On peut les donner.
0: Je sais, Gérald Kierzek, notre médecin. Si vous donnez.
2: Mais on accumule beaucoup de choses.
4: Beaucoup de livres, notamment.
2: Mais on accumule beaucoup de choses. Et là, c'est l'occasion de se dire tiens, je me débarrasse et je donne. Je fais plaisir.
0: Merci, Christine. Vous avez un dernier bon plan pour nous ? Parce qu'on boit un peu vos paroles, là, je ne vous cache pas.
5: Écoutez, j'ai des vêtements aussi. Alors, souvent, je vais chez Emmaüs pour donner.
0: C'est formidable.
5: La plupart du temps, j'achète des vêtements chez Vinted.
0: Bien sûr, de seconde main. Moi, je suis très seconde main aussi, c'est ce qu'il faut faire maintenant.
5: Absolument pas.
0: Et puis, c'est mieux pour l'écologie, les amis.
5: Oui, tout à fait, oui.
0: Ah, c'est très bien.
5: La plupart des gens ont trop de choses dans leur penderie et ne les utilisent pas.
0: Complètement d'accord avec vous, chère Christine. Audrazo.
3: Oui, là, je fais ma pénible. Je suis désolée, petit moment pénible, mais peut-être on fera une émission là-dessus.
0: Ouais.
3: Les arnaques sur Vinted, Le Bon Coin.
0: Elle nous sape le moral.
3: Ah oui, bah oui, il y en a beaucoup. Faut faire attention quand même à qui on achète. Très, très attention au profil. Il y a beaucoup d'arnaques. Et là, on pourra en parler indéfiniment. Je fais toute une émission là-dessus.
0: Bonne idée d'émission, ma chère Audrazo, qui est également notre rédactrice en chef. Je vous balance les coulisses de l'émission. Merci beaucoup, chère Christine, de nous avoir appelés. Je vous embrasse très chaleureusement.
5: Si, au revoir.
0: Faites comme Christine, 0810 055 056. Et là, c'est le moment préféré de l'émission, puisque je booste votre pouvoir d'achat tout au long de l'année, chères auditrices, chers auditeurs. On vous doit bien ça. 200 euros de pouvoir d'achat immédiat à vous offrir. Et vu que c'est la rentrée, il y en aura deux gagnants par jour. Donc ça, on verra ça demain. Mais là, c'est le dernier gagnant du jour qui s'est inscrit sur ici.fr. Bonjour, bienvenue.
6: Oui, bonjour.
0: Ah, comment vous appelez-vous, chère madame ?
6: Alors, je m'appelle Bénédicte.
0: Bonjour Bénédicte, d'où vous nous... Oula, je vais y arriver. D'où vous nous appelez d'où ?
6: Alors, j'appelle du département de la Drôme.
0: Ah, eh bien, nous embrassons avec toute notre tendresse ici, Drôme Ardèche. Et la bonne nouvelle, c'est que vous avez gagné 200 euros, Bénédicte.
6: Écoutez, merci beaucoup.
0: C'est pas mal quand même.
6: Bravo pour cette nouvelle émission.
0: Oh, merci, c'est très gentil. Que faites-vous dans la vie, chère Bénédicte ?
6: Alors, je suis assistante administrative.
0: D'accord. Oh, bah alors là, voilà un beau métier. En tout cas, on vous embrasse très, très fort et merci de vous être inscrite sur ici.fr. Vous voyez, ça fonctionne. On vous appelle et on vous donne 200 euros. C'est tout simple. On vous embrasse. Passez une très belle après-midi.
6: Également, merci.
0: Je voudrais remercier remercier de tout mon cœur Céline à la réalisation qui a merveilleusement participé, préparé, chiadé cette émission, Iki à la technique, Sadika au standard, Gwenaël à la préparation et un spécial gros câlin à Valère Coréard et à Audrazo qui sont un peu mes parents sur cette émission, je dois bien le dire. Je suis très heureuse de démarrer cette belle aventure. J'espère que vous serez avec nous au rendez-vous. Pardon, je bafouille, je suis très émue aujourd'hui. Je vous dis à demain surtout.

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0: Juste une mise au point, ce lundi matin avec Jackie Quartz. Bon réveil avec nous, j'espère que vous avez passé un bon week-end. C'est un vrai plaisir de vous retrouver, vous et toute l'équipe d'ici dès 5h.
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0: Bonjour Valentine.
2: Bonjour Louis, bonjour à tous.
0: Nous sommes le 7 septembre, aujourd'hui c'est une belle date pour la musique. Figurez-vous que c'est l'anniversaire de Gloria Gaynor. L'interprète de I Will Survive qui fête aujourd'hui ses 83 ans. Et pour la petite anecdote, cette chanson qui est sortie en 78, I Will Survive, et bien la maison de disques l'avait placée, cette chanson, sur la face B du 45 tours. Comme quoi, vous savez, ils avaient le nez creux aussi, on va dire.
2: Comment on dit ? Il y avait quoi sur la face A ?
0: Eh bien, il y avait une autre chanson.
2: C'était Substitute, je crois.
0: Ah, c'était Substitute ?
2: Il me semble que c'est
0: bien
2: ça.
0: Joué pour l'info.
2: L'actu aujourd'hui, justement, c'est le retour des manifestations dans toute la France pour un changement radical dans la protection des femmes et des enfants. Elles ont commencé ces manifestations avec l'affaire Liana il y a 3 mois. Une proposition de loi arrive aujourd'hui à l'Assemblée. On en parle dès 5h.
0: Et pour vous accompagner jusqu'à 6h, avec nous ce matin, Saveria au standard, c'est Laurie à la technique, Charline à la rédaction en chef. Ici, dès 5h, ça commence maintenant.
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0: Lundi 7 septembre, excellent réveil à l'écoute d'ici, il est 5h. Le tour de l'actualité avec vous, Valentine, et à la une, l'arrivée à l'Assemblée de la loi très attendue contre les violences sexistes et sexuelles.
2: Propulsé par l'affaire Liana et le parcours judiciaire du principal suspect du viol et du meurtre de cet enfant de 11 ans, visé par plusieurs plaintes mais jamais entendu par les enquêteurs, les associations reprennent leur mobilisation aujourd'hui, Faustine Calmel, à l'instar de celles qui ont rythmé le printemps jusqu'au début de l'été.
3: Le 4 juillet dernier, plusieurs dizaines de milliers de personnes marchaient dans les rues de Paris. Des rassemblements étaient aussi organisés dans une centaine de villes. Depuis, une nouvelle proposition de loi a été déposée après avis du Conseil d'État et du Conseil économique, social et environnemental. Un texte de 69 articles qui s'inscrit dans un agenda parlementaire contraint, déplore Floriane Volt de la Fondation des Femmes.
4: Ce calendrier, c'est pas le nôtre. On a la discussion budgétaire qui commence cet automne. On a évidemment la session parlementaire qui s'arrête en février. Donc on a peu de temps pour le faire voter. Mais donc c'est très important aussi que les politiques prennent leurs responsabilités pour faire aboutir ce texte.
3: Les mobilisations qui reprennent ce soir sont donc un moyen de leur rappeler l'urgence de cette loi intégrale. Alors que 160 000 enfants sont victimes de violences sexuelles chaque année, défend Céline Pic, porte-parole d'Oser le féminisme.
5: Nous avons absolument besoin aujourd'hui de faire pression sur le gouvernement et l'Assemblée nationale pour que ce calendrier soit tenu. Ça suffit, 10 ans après MeToo, nous exigeons aujourd'hui qu'il y ait une réaction à la hauteur des enjeux et que le vote de la loi soit réalisé avant le mois d'octobre pour qu'enfin cesse l'impunité.
3: Comme au printemps, les associations appellent à se rassembler tous les lundis soirs jusqu'au vote de la loi.
2: Dans le but de forcer l'examen de la proposition de loi avant la mi-octobre, le texte et son contenu, c'est l'info du jour dans une demi-heure. Un procès très attendu également à partir d'aujourd'hui dans le monde du rugby. 4 ans après la mort de l'ancien international argentin Federico Aramburu, père de 3 enfants, il est tué par balle devant une brasserie parisienne au petit matin. 4 accusés sur le banc, dont 2 militants de l'ultra-droite, Loïc Le Priol et Romain Bouvier, déjà condamné pour violence.
0: 5h02 et une semaine après la rentrée, il n'y a toujours pas un prof devant chaque classe.
2: Souvenez-vous de la promesse de Gabriel Attal, ministre de l'Éducation à l'époque. 3 ans plus tard, ce n'est toujours pas le cas, selon le SNES-FSU, principal syndicat dans les collèges et lycées. Après enquête révélée ce matin par France Info, les équipes Noémie Bonin sont loin d'être au complet.
6: Il manque au moins un professeur dans plus de la moitié des établissements scolaires, des postes non occupés donc, y compris quand ce sont des absences prévisibles depuis longtemps, comme les congés maternité ou parentaux par exemple. Les disciplines les plus touchées sont les maths, le français, la physique-chimie ou encore l'anglais. Ces problèmes de recrutement et de remplacement touchent toute la France, mais sont plus criants dans les académies de Versailles, Toulouse, Nantes et Créteil. Les collèges et lycées ne manquent pas seulement d'enseignants. Dans 17% des établissements en moyenne, il y a pénurie d'AESH, les accompagnants d'élèves en situation de handicap, de surveillants aussi dans 14% des cas. En tout donc, les deux tiers des collèges et lycées n'ont pas leur équipe éducative et pédagogique au complet. C'est légèrement moins que l'an dernier. La proportion était de 3/4 dans une enquête similaire. Le manque de professeurs est lui équivalent à la rentrée 2025.
2: Au final, les deux tiers des collèges et lycées de France n'ont pas d'équipe éducative et pédagogique au complet. Le ras-le-bol fiscal des buralistes. Leur Confédération nationale annonce une mobilisation toute la semaine avec en point d'orgue un rassemblement vendredi à Vernon dans l'Eure. Ils réclament le gel des taxes sur le tabac pour, je cite, protéger une activité vitale pour la vie sociale des communes.
0: Le tout dernier Français encore à l'affiche de l'US Open de tennis.
2: Arthur Géa, 21 ans, natif de Carpentras. Il joue aujourd'hui pour atteindre le premier quart de finale d'un tournoi du Grand Chelem de sa carrière. Inespéré, Fabrice Abgral, pour le Français.
7: Arthur Géa a débuté le tournoi à la 87e place mondiale. Le Carpentracien est le joueur le moins bien classé encore en course à l'US Open. Un détail qui ne le perturbe pas, ce qui ne le gêne pas non plus, c'est d'être à New York le seul Français encore à l'affiche et le seul aussi cette saison à avoir atteint les 8e de finale en Grand Chelem.
8: Bien sûr, ça fait plaisir d'être le dernier Français, mais je préfère être le dernier du tournoi que le dernier Français en course.
7: Parce qu'Arthur Géa ne se fixe aucune limite. Pourquoi le ferait-il d'ailleurs? Puisqu'il y a un mois, par exemple, il a remporté à 21 ans son premier titre à Los Cabos au Mexique, alors qu'il n'était que 127e mondial.
8: À Los Cabos, j'étais content, mais c'était une étape parce que ça m'a permis d'être dans les 100. Là, c'est pareil, le but, c'est de ne pas s'arrêter en 8e dans le futur. Bon, là, si j'arrive à aller plus loin, ben, c'est super. Mais en tout cas, ça me permet déjà d'être à l'aise dans les grands chelems dès mon début, en fait.
7: Ce n'est en effet que son 3e grand chelem, le premier à l'US Open. Et s'il est dans le tournoi, c'est parce qu'Arthur Géa est un lucky loser. Après avoir été éliminé au dernier tour des qualifications, il a été repêché après le forfait de Casper Ruud. S'il s'impose aujourd'hui, Arthur Géa deviendra le premier lucky loser de l'histoire à atteindre les quarts de finale en grand chelem et le premier Français à ce niveau à l'US Open depuis Gaël Monfils en 2019.
2: Et pour ça, il faut battre le Néerlandais 70e mondial, Botic van de Zandschulp, surnommé VDZ dans le milieu de la balle jaune. On comprend pourquoi. Le match serait programmé à 22h30, heure française. La météo, Louis.
0: Après un dimanche très chaud, bien les températures elles recommencent à descendre ce lundi. De la douceur et du soleil sur la quasi-totalité du pays. Quelques perturbations sont attendues au cours de l'après-midi dans l'Ain, en Isère, en Savoie et en Haute-Savoie. Pour les températures de la matinée, on flirte autour des 20 degrés à Lille et Rouen, 18 degrés, Tours 19, Limoges 20 degrés, Toulouse 21, Perpignan et Montpellier ce matin 23 degrés. Cet après-midi, pas de changement dans le ciel, c'est le soleil lui qui va dominer. Puis pour les maximales, ce lundi après-midi, 30 pour la maximale dans le nord à Strasbourg et 31 dans le sud à Nice.
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0: Ce lundi matin, bonne fête aux Rennes, mais aussi aux Régine et aux Roxane qui se réveillent avec nous. Et à 5h06, je vous propose de commencer cette nouvelle semaine avec une note joyeuse. Souvenez-vous de cette chanson sortie en 2014, un succès mondial et une très belle chanson de Pharrell Williams. Voici pour vous sur votre radio ici. Happy, bonne semaine.

0: ici dès 5h avec Pharrell Williams ce lundi. Il n'y avait pas une choré sur cette chanson?
1: Ah, je sais plus.
0: Si, je crois qu'il y avait une choré, un petit peu comme un...
1: Tout le monde a fait des petites bien, vidéos, en tout cas.
0: Pour commencer la journée, une nouvelle semaine à l'écoute de votre radio, 5h10, à l'heure du petit déjeuner. On va s'intéresser à un biscuit très populaire.
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0: Tous les jours à 5h25, vous avez rendez-vous avec Stéphane Bern. Et ce matin, direction Nantes avec un biscuit que vous connaissez tous, c'est le petit beurre. Et Valentine, ce petit beurre, c'est plus qu'un gâteau, c'est tout un tas de secrets.
1: Caché derrière ses quatre angles, ses 52 dents, ses 24 petits trous, tout est pensé pour évoquer les saisons, les semaines et même les heures de la journée.
0: Eh bien alors, pourquoi ce petit beurre prend-il des airs de calendrier? Réponse avec Stéphane Bern tout à l'heure à 5h25.
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0: Tous les jours à 5h15, vous avez rendez-vous avec Catherine Quicandon pour Ici, ça entreprend, des initiatives et des entrepreneurs qui peuvent changer notre quotidien.
1: Et même répondre à une question de santé publique, à cette question par exemple, comment s'assurer de la qualité de l'eau que nous buvons?
0: Puisque régulièrement la qualité de l'eau en France fait débat, alors comment être sûr qu'elle soit bonne pour notre santé? Catherine Quicandon a peut-être une solution pour vous.
5: À Castelnau-Rivière-Basse, à mi-chemin entre Tarbes et Mont-de-Marsan et à 50 km de Pau, on aime boire de l'eau.
6: Qu'est-ce qu'il boit lui Francis?
7: Lui, de l'eau, de la flotte. Ça, on peut dire que ça m'énerve, avec tous ces microbes qui traînent dans les tuyaux.
5: Eh bien, justement, ne vous énervez plus. Marine Aymar a une solution, elle s'appelle Okyo, et c'est une fontaine filtrante gravitaire. C'est-à-dire que c'est la gravité qui fait le travail, pas d'électricité.
8: On va mettre l'eau en haut, et l'eau va passer à travers un composant filtrant, une cartouche en céramique qui filtre l'eau à 0,2 microns. Et on récupère l'eau filtrée en bas, grâce à un petit robinet.
5: Ce qui est quand même plus pratique. Une des spécificités d'Okyo, c'est qu'elle n'est pas en inox comme beaucoup d'autres fontaines, mais en matériaux naturels et minéral, c'est-à-dire en faïence, en grès, en céramique, pas un gramme de plastique. La production se fait certes au Portugal, mais à la main dans des ateliers familiaux. Vous l'avez compris, c'est une fontaine de qualité, qui donc coûte un certain prix à partir de 389 euros.
8: Ah quand même. Ouais.
5: À cela, il faut rajouter la cartouche à renouveler une fois par an. Alors certains vont se demander pourquoi filtrer l'eau? Eh bien parce que malheureusement l'eau que l'on boit n'est pas pure, loin de là d'ailleurs.
8: Oui, potable en France bien sûr, mais potable ne veut pas dire exempte de polluants chimiques. Et on se rend compte que de plus en plus dans l'eau du robinet, il y a tout un tas d'invités qu'on trouve, et que en effet, bon, en boire en petite quantité, c'est pas vraiment un problème. Le problème, c'est d'en consommer tous les jours. Il y a une longue liste de polluants,
5: Dehors, les virus, bactéries, chlore, métaux lourds, pesticides, herbicides, nitrates, nitrites, PFAS et autres résidus médicamenteux. Okyo vous promet une filtration à 99% des polluants, c'est la classe. En plus, la céramique de la fontaine est imprégnée d'ions d'argent qui assure la stérilisation permanente du système de filtration. Plus d'infos sur fontaine-okyo.com, O-K-Y-O. Merci à Ici Berne Bigorre pour cette idée qui coule de source. Ici, ça entreprend Okyo, une fontaine filtrante gravitaire pour de l'eau et rien que de l'eau en Haute-Pyrénées et ailleurs.
0: Et ça marche aussi avec de l'eau de pluie et de l'eau de rivière.
1: De véritables nids à moustiques, vous le savez, Louis.
0: Ah oui.
1: Eh bien, en Alsace, une commune traversée par deux rivières et envahie de nuisibles a peut-être trouvé la solution. Des bornes anti-moustiques capables de simuler la respiration humaine et de réduire les piqûres de 90%.
0: Reportage dans cette petite commune d'Alsace dans 3 minutes.
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0: Soyez les bienvenus ce lundi matin à 5h15, on vous présente le piège anti-moustique.
1: De petites bornes en métal capables de simuler la respiration humaine pour les attirer et sans insecticides.
0: Une véritable révolution pour les communes en veille de moustiques, la preuve ce matin, Valentine en Alsace.
1: Dans la commune de La Vente-Zenau, c'est au nord de Strasbourg, traversée par deux rivières, la commune Marie-Maison a pris le problème à bras-le-corps avec l'installation de ses bornes il y a 5 ans.
5: Les moustiques n'ont plus de secret pour Michel Cannon-Geezer, la mère de Lavanzino.
6: Nous allons à l'école maternelle du Wörthel. On est juste à côté du Altwasser, qui est un bras mort de l'île. Et donc on a une eau qui circule moins. Et les professeurs d'école, quelquefois, renonçaient à sortir pendant la récréation parce qu'ils étaient complètement envahis par les moustiques.
12: C'est un réservoir à moustiques, ouais. Un lieu de pèlerinage.
5: Cédric Sanchez de la société Monsieur Moustique, c'est lui qui contrôle les petites boîtes en forme de cheminée.
13: Ça veut dire qu'il n'y a plus de piqûres de moustiques ou il y en a moins ?
12: Alors, garantir une piqûre zéro, on ne pourra jamais. Par contre, on baisse drastiquement le nombre de piqûres. On peut descendre jusqu'à 90%.
13: Comment vous mesurez quand vous dites 90% ?
12: Ce sont des tests qui sont réalisés par rapport au nombre de piqûres à la minute. Voilà, on se met à deux, on regarde les piqûres qu'on a et ça nous permet d'avoir un résultat. On se laisse piquer, voilà. Donc c'est une belle passion.
5: Deux sites sont protégés à Lavanzino grâce à 7 bornes réparties entre l'école maternelle et l'espace culturel. La mairie est l'une des premières de l'Eurométropole à avoir testé ce système et c'est sans regret.
6: C'est une réduction incroyable du nombre de piqûres par rapport au début du dernier mandat où on avait le sentiment que tout le monde se grattait à longueur de soirée. Je me souviens aussi d'anciens de Lavanzino, des pêcheurs qui témoignent encore aujourd'hui de la nécessité, quand ils allaient sur l'île, de se bander les bras, parce que sinon ils avaient les bras en sang.
5: Autre avantage de ces installations, elles ne nécessitent pas de produits chimiques.
12: Donc c'est une borne qui va simuler une respiration humaine grâce à du CO2 et également à leurre olfactif. Donc ça va présenter un phénomène de biomimétisme. Et donc le moustique femelle va être attiré par la borne et en fait aspiré directement à l'intérieur.
5: Cet équipement a quand même un coût, 14 000 euros, et la commune compte se doter de 5 nouvelles bornes pour son école primaire.
6: Priorité aux enfants.
5: La mairie va aussi investir dans des nichoirs à hirondelles. Elles sont, au même titre que les chauves-souris et les batraciens, de très bons alliés dans la lutte contre la prolifération des moustiques.
1: Et c'est moins cher, c'est certain, que ces bornes qui restent un investissement pour les particuliers. Comptez plusieurs centaines d'euros pour la tranquillité.
0: Merci Valentine. 5h17 dans les coulisses TV. Ce matin, ça va déménager. TF1 lance ce soir La Cible, une nouvelle série française d'action portée par Thomas Sisley. Et nous en dévoile les coulisses avec Patrice Gascoin dans moins de 5 minutes sur ICI. De la mélancolie, une belle chanson, douce pour commencer cette semaine avec Le jour s'est levé, téléphone à l'écoute de votre radio ici. Bon lundi avec nous. Le jour

0: Tout en douceur ce lundi matin avec la voix de Jean-Louis Aubert sur ICI. Bienvenue à vous si vous nous rejoignez à l'instant, 5h22. Et vous êtes là au bon moment puisqu'il faut nous appeler au 0810 055 056 avec Valentine. On veut parler à deux d'entre vous. Si vous êtes lefto, que vous nous écoutez de bonne heure justement sur la route pour aller bosser, ou si à contrario vous vous couchez très tard et que vous avez terminé votre journée, appelez-nous au 0810 055 056 pour la battle du jour, avec en plus un joli cadeau, Valentine.
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0: Eh bien, allez-y, appelez-nous, c'est maintenant, et c'est Saveria qui vous attend au bout du fil. 0810 055 056, bonne chance à tous.
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0: Et à 5h23, on retrouve tout de suite Patrice Gascoin et ses coulisses TV. Ce matin, Patrice, vous avez une série française d'action inédite à nous proposer. La série s'appelle La Cible et à votre micro, eh bien vous avez La Cible, le héros.
4: Ce soir sur TF1, Thomas Sisley va avoir du mal à répondre à cette question.
5: Monsieur Meyer, où sont votre femme et les enfants ?
6: Je ne sais pas.
4: Thomas Sisley incarne Hugo ce soir sur TF1. Dans la série La Cible, Hugo est garde du corps. Notre héros traverse un divorce compliqué avec son ex-femme qu'il aime encore. Et le jour où il vient fêter l'anniversaire de son fils dans la maison familiale, son ex-femme et ses deux enfants sont kidnappés. Problème, la police le suspecte. Vous l'aurez compris, avec La Cible, vous allez avoir votre dose d'action. Voilà une série française nerveuse, explosive, qui repose beaucoup sur le jeu de Thomas Sisley face à son ex-femme jouée par une fauve-auto qui s'affirme en tant que comédienne et qui repose aussi sur les performances physiques de Thomas Sisley dans son rôle de fugitif. D'ailleurs, sans trop vous en dévoiler, parce que c'est vraiment la scène d'ouverture de ce soir, très vite, vous allez le voir sauter d'un pont au-dessus de la Garonne à Toulouse. Thomas Sisley, comment prépare-t-on une telle scène ? D'ailleurs, est-ce que ça a été tourné sur un vrai pont ou alors en studio ? Et en disant cela, je savais que j'allais titiller le Thomas Sisley.
7: Et en studio, mais je ne peux pas croire que vous me posiez cette question. Vous, en plus. Non, et c'était un vrai pont à Toulouse, vraiment. Et on a vraiment sauté de ce pont. Il n'y a pas d'intelligence artificielle, il n'y a pas de studio. Non, on l'a fait pour de vrai.
4: On atterrit sur quoi alors, Thomas Sisley ? Parce qu'on vous voit après atterrir sur le bateau en pleine course, mais dans la réalité du tournage.
7: Dans la réalité, j'étais accroché à un câble qui me freinait quelques mètres avant de toucher l'eau.
4: Ça se prépare longtemps à l'avance, ce type de scène ?
7: Le régleur cascade, Jérôme Gaspard en l'occurrence, lui, il doit préparer la cascade longtemps en avance parce qu'il va falloir mettre en place les câbles, un système de poulies, une double sécurité au cas où le câble lâche. Enfin, il y a pas mal de trucs à mettre en place. Et une fois que ça, c'est en place, le saut, je sais pas, j'ai dû sauter 4-5 fois.
4: Et donc, à la fin, finalement, en post-production, on efface les câbles pour pas les voir, c'est ça ?
7: Oui, il ne reste plus qu'à effacer les câbles. C'est pas très compliqué parce que les câbles, en règle générale, sont sur fond de ciel, donc on n'est pas obligé de recréer, je sais pas, un immeuble derrière où c'est du ciel, donc c'est facile à refaire.
4: Vous regarderez différemment la scène d'ouverture de La Cible grâce aux explications d'Thomas Sisley, c'est à voir ce soir sur TF1. Et comme vous êtes ma cible, je reviens demain pour de nouvelles coulisses télé.
0: À demain, Patrice, à 5h20. Dans un instant, on va percer le secret du petit beurre avec Stéphane Bern qui vous explique tout dans 3 minutes. Seul temps pile poil qu'il nous faut pour embarquer sur le bateau de Manon Lisa avec une chanson où elle nous raconte l'histoire, et c'est l'histoire de son petit pêcheur.

0: familial en véritable aventure industrielle. Mais surtout, en concevant un biscuit qui va traverser le temps, littéralement. Et contrairement au paquet, qui dure rarement plus longtemps que goûter.
1: Les garçons, venez goûter !
2: Oh, chouette.
0: Louis Lefèvre Utile veut fabriquer une nouveauté simple, reconnaissable entre toutes, et imaginée pour être mangée tous les jours et à tout moment de la journée. Alors, il s'inspire des napperons sur lesquels il prend le thé. Le petit beurre.
3: Le petit beurre, il est bon, le petit beurre.
0: Un biscuit codé derrière lequel se cache une véritable allégorie du temps qui passe. Une sorte de Da Vinci Code, mais pour nos chères têtes blondes. Voyez plutôt, ces quatre angles représentent les quatre saisons de l'année. Son contour est formé de 52 petites dents, comme les 52 semaines de l'année. On décompte sur sa surface 24 petits trous, comme les 24 heures de la journée. Peut-être même qu'il mesure 7 cm pour les 7 jours de la semaine. Un véritable calendrier pour le goûter. Je vous déconseille de tenter l'expérience avec celui des pompiers ou de votre facteur.
4: Tiens, voilà le facteur.
0: Légèrement doré, à la fois croquant et fondant en bouche, le petit beurre séduit immédiatement les Français. Des moins gourmands à ceux qui disent « j'en prends juste un avant d'en manger 12 ».
5: Pourquoi tu es si excité? Est-ce que c'est déjà l'heure du goûter?
0: Avant les montres connectées, les Français avaient déjà un objet pour compter le temps qui passe. Sauf qu'ils se faisaient dévorer pour le goûter.
6: À demain Stéphane, il est 5h30 sur votre radio ici, voici l'actualité en France et dans le monde en 90 secondes. C'est avec vous Valentine Letès.
7: Pas de prof devant chaque classe, pas de CPE dans chaque collège et lycée non plus. Selon le syndicat enseignant du SNES-FSU, une semaine après la rentrée, les équipes éducatives et pédagogiques ne sont pas complètes dans les deux tiers des collèges et lycées de France. Pour la mort de Federico Aramburu, deux militants de l'ultra-droite sont jugés à partir d'aujourd'hui. L'ancien joueur international de rugby a été tué il y a 4 ans, abattu de plusieurs balles dans Paris après une soirée. Troisième course à l'Elysée pour Fabien Roussel. Le secrétaire national du Parti communiste a officialisé hier soir sa candidature à la présidentielle. Le maire de Saint-Amand-les-Eaux rejoint les très nombreux candidats sur la ligne de départ à gauche. Vous les retrouvez tous sur ici.fr. C'est un moment grave en Europe, estime notre ministre chargé de l'Europe, Benjamin Haddad. En l'occurrence, la victoire historique de l'extrême droite en Allemagne à l'élection régionale en Saxe, l'AFD, parti anti-immigration et pro-russe, est en passe de diriger la région, du jamais vu depuis 1945. 170 000 passagers du monde bloqués en Indonésie à cause d'un volcan en éruption depuis ce week-end. Les autorités ont fermé 8 aéroports du pays, dont le plus fréquenté à Jakarta. Des millions à partager entre 22 associations grâce à un record de dons à la 10e édition de The Event, le téléthon des streamers, les idoles de vos enfants et de vous-même peut-être sur les plateformes YouTube et Twitch. Près de 33 millions d'euros collectés.
6: L'info du jour, c'est la reprise des manifestations pour une réforme majeure dans la protection des femmes et des enfants.
7: Les manifestations ont commencé à la mort de la petite Liana il y a 3 mois, lorsque l'on découvre que le principal suspect de son viol et de son meurtre est déjà visé par plusieurs plaintes, un choc jusqu'au sommet de l'État.
6: Le Premier ministre promet d'ailleurs qu'à la rentrée parlementaire, le premier texte inscrit à l'ordre du jour sera celui-ci contre les violences sexistes et sexuelles.
7: Et la proposition de loi, Nicolas Piquet, et elle arrive aujourd'hui à l'Assemblée nationale.
8: Le texte déposé début août a recueilli 232 signatures de députés issus de 8 groupes parlementaires.
9: C'est un sujet majeur, donc évidemment je suis ravie qu'on ait été entendus par le gouvernement.
8: Léa Delpech, députée Renaissance.
9: Et maintenant j'appelle de mes voeux qu'on puisse arriver au bout de ce texte avant la pause parlementaire due à la réserve présidentielle.
8: Mais le chemin est encore long, rappelle la députée socialiste Céline Thiébaud-Martinez, première signataire.
10: On a une succession d'étapes qui peuvent détricoter le texte parce que c'est trop ambitieux, parce que ça n'est pas assez, parce que ça coûte trop cher, pour rester concentré pour la suite.
8: Les 69 articles concernent la prévention et la détection des violences, l'accompagnement des victimes, les sanctions et la réparation, s'inspirant des 130 propositions d'une coalition d'associations qui demande aussi un budget dédié de 3 milliards d'euros par an. C'est là-dessus que le gouvernement bloque, restant parfois dubitatif sur certains aspects de cette loi, jugée contradictoire malgré l'ambition affichée par Sébastien Lecornu. Christopher Vesberg, député macroniste, maintient une forme de pression.
11: Le gouvernement est sincère parce que tout simplement il n'a pas le choix que d'être sincère et de faire avancer le texte parce que personne n'accepte

0: acceptera aujourd'hui, après tout ce qui s'est passé, de sentir la moindre réticence de la part de qui que ce soit.
1: La loi sera discutée en séance plénière à l'Assemblée nationale à partir du mois d'octobre.
2: D'ici là, les associations font une promesse, des manifestations chaque semaine partout en France devant les tribunaux pour maintenir la pression.
3: Merci Valentine. 5h34, tout de suite, la météo de ce lundi 7 septembre avec des températures, elles, qui commencent à redescendre ce lundi après un dimanche très chaud. C'est de la douceur qui s'installe et ça sur la quasi-totalité du pays avec un joli soleil. Quelques perturbations sont attendues, notamment au cours de l'après-midi dans l'Ain, en Isère, en Savoie et en Haute-Savoie pour les températures de la matinée. On flirte avec les 20 degrés à Lille et Rouen, 18 degrés, Tours 19 degrés, Limoges 20 degrés, Toulouse 21, Perpignan et Montpellier en milieu de matinée, 23 degrés cet après-midi. Pas de changement dans le ciel, on conserve ce joli soleil. Et puis pour les maximales, 30 degrés attendus dans le nord à Strasbourg, 31 dans le sud à Nice.
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3: Et ici, dès 5h, vous le savez, on vous donne la parole tous les jours au 0810 055 056. Et ce lundi, avec Valentine, on voulait chercher un auditeur, une auditrice qui est fan de Céline Dion.
2: Et c'est l'événement musical de cette rentrée. La série de concerts de Céline Dion débute ce samedi à Paris.
3: Tiens, si vous allez au concert d'ailleurs ou si vous êtes tout simplement fan de Céline Dion, venez nous le raconter au 0810 055 056. On en parle avec vous ce matin juste avant les infos de 6h. Et pour l'occasion, écoutez bien, pour l'occasion, votre radio ici vous propose à partir d'aujourd'hui une chanson de Céline Dion par émission. Et ce matin, on commence la semaine avec vous et c'est une chanson hommage sortie en 2012 de Céline pour son papa. Voici, à l'écoute de votre radio, Parler à mon père.

0: Céline Dion.
1: Parlez à mon père à l'écoute de votre radio ici. Bon lundi avec nous. Votre rendez-vous anti-arnaque, c'est pas vrai dans quelques instants. Et attention aux SMS un petit peu étranges qui arrivent parfois d'un numéro inconnu. Même figurez-vous que répondre, vous vous êtes trompé, eh bien c'est une mauvaise idée, Valentine.
2: Oui, parce qu'en répondant, vous confirmez tout simplement à l'escroc que votre numéro est actif.
1: Alors, quel bon réflexe adopter face à ces messages? Aude Razo nous explique tout dans quelques minutes sur ICI. Et ici, plus que jamais, vous avez la parole. Comme d'habitude, c'est votre rendez-vous. C'est notre duel du jour. Et ce matin, j'ai le plaisir d'accueillir deux leftos. C'est Florian qui est avec nous. Florian qui nous passe un petit coup de fil de Massieu en Isère. Bonjour Florian.
2: Bonjour Florian.
3: Bonjour.
1: Florian, vous êtes agent routier et vous êtes un lefto. À quelle heure vous vous levez?
3: Entre 3 et 4 heures du matin.
2: C'est pas mal.
1: Est-ce que Tristan fait mieux? C'est ce que nous allons voir. On va tout de suite en Ille-et-Vilaine, du côté de Vitré, avec Tristan. Bonjour Tristan.
4: Bonjour Louis-Valentine, comment allez-vous?
2: Bah bien, ça souffle Tristan, ça souffle. Hein,
1: ça sent la voiture.
4: Allez, je suis dans le camion, je suis en train de conduire.
1: Ah bah voilà, ça sent le camion. Vous voyez, j'étais pas très loin. Messieurs, on va faire la petite question du jour. C'est l'info positive qui vous départagera et l'un d'entre vous repartira avec un super joli cadeau en plus, Valentine.
2: Une radio DAB+. C'est le poste radio parfait. Il fait la radio numérique terrestre, donc vous nous écouterez partout de la manière la plus claire possible, même quand il y a du vent, comme dans le camion de Tristan.
1: Oui, allez-y, ouais.
2: Il se recharge à l'énergie solaire, il a une lampe torche, il a le Bluetooth, il est parfait.
1: Là, je vous ai concocté une belle question, les amis, pour vous réveiller ce matin. J'ai lu ça sur notre site ICI. C'est une question en lien avec une belle initiative dans le Nord. C'est une femme, elle a 67 ans, elle s'apprête à traverser la Manche. Son objectif, c'est de récolter des fonds pour France Parkinson en mémoire de sa maman et montrer justement qu'il est possible de bien vieillir tout en restant actif. Alors la question que je vous pose ce matin, c'est à votre avis, quelle distance sépare l'Angleterre de la France à l'endroit le plus étroit de la Manche? Selon vous, Florian, un chiffre?
3: 7.
1: 7 km pour Florian, kilomètres hein, je présume. Et Tristan, de votre côté?
4: Oui, il y a une quarantaine de kilomètres.
1: Une quarantaine, et nous avons notre arbitre de tous les jours, c'est Valentine.
2: Eh bien, c'est Tristan qui remporte le jeu ce matin, puisque la réponse c'est 33 km à vol d'oiseau.
1: Eh bien, Tristan, un deuxième poste radio dans le camion. Si avec ça, vous n'êtes pas au top.
4: Ah ben là, parfait.
1: Vous allez où là, Tristan, ce matin?
4: Eh bien, je vais à côté de Nantes.
1: Ah ok, très bien. Eh ben, profitez de cette journée, travaillez bien de votre côté. Et vous, Florian, vous avez une passion dans la vie qui est assez rigolote. Vous êtes collectionneur, mais collectionneur de tracteurs.
3: Ouais, c'est ça, ouais. J'achète beaucoup de tracteurs et je rénove.
2: Mais vous en avez combien, Florian?
3: Ouais, j'en ai pas beaucoup, parce que je vous refais beaucoup de la vente, mais là, ben, actuellement, j'en ai 4.
2: Ah, ouais, quand même.
1: C'est pas mal, hein, 4 tracteurs.
2: Ça prend de la place, en plus.
3: Ouais, c'est ça.
1: Enfin, un bel hangar pour le ranger. Florian, on vous souhaite une belle journée avec Valentine. Merci.
3: Merci beaucoup.
2: À bientôt.
1: Avec nous ce matin.
3: Bonne journée, au revoir.
1: À bientôt.
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1: 5h43, chaque matin, on découvre une initiative qui marche quelque part en France et qui pourrait donner des idées ailleurs. Et vous avez peut-être remarqué autour de vous, il y a de plus en plus de monde, de gens qui se mettent à courir. Et souvent, Valentine, ils ne sont pas seuls.
2: Non, les running clubs se multiplient partout en France et dans le Grand Est. L'un d'eux attire même de plus en plus de monde à chaque rendez-vous.
1: Alors, pourquoi justement ce phénomène marche si bien? Romain Bernot est allé courir avec eux et vous explique tout à 5h55. Pour l'instant, tiens, pas la peine de courir, on est lundi matin, tout va bien et vos chansons préférées sont ici pour vous réveiller aux côtés de William Scheller et son carnet à spirale.

0: William Scheller, à l'écoute d'ici. Bonjour tout le monde, soyez les bienvenus si vous nous rejoignez à l'instant. 5h46, sa place à votre rendez-vous anti-arnaque, c'est pas vrai, avec Aude Razo. Votre message ce matin, Aude, il ne faut jamais répondre aux SMS très bizarres qu'on reçoit parfois sur nos téléphones.
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2: Effectivement, je vous donne un exemple. Ma sœur a reçu l'autre jour ce texto. « Bonjour, tu as le temps de prendre une tasse de thé dans l'après-midi ? » Point d'interrogation. Elle ne connaît pas le numéro, le SMS en plus est très mal écrit, et ma sœur me dit en rigolant « Je ne connais personne qui boit du thé. » Donc la question, faut-il répondre à ce texto ? J'ai dit à ma sœur « Tu ne réponds surtout pas. »
0: Mais pourquoi alors ? Quel est le danger ?
2: Parce que ce SMS est peut-être un piège. Mettons que ma sœur réponde « Qui êtes-vous ? Je ne connais pas votre numéro » ou « Vous avez dû vous tromper de numéro » ou même « Je vous ai démasqué, je sais que vous êtes un escroc ». En faisant ça, elle confirme que son numéro est actif. Et ça, pour l'escroc, ça a beaucoup de valeur parce que les numéros de téléphone, nos numéros de téléphone, ils valent de l'argent. Je vous explique, il y a un marché noir de l'arnaque, c'est là que les escrocs vendent et achètent les infos qu'ils ont sur nous. Donc si vous répondez, vous risquez d'être fiché comme une personne dont le numéro est actif, il fonctionne, une personne qui répond à des inconnus, qui est potentiellement crédule et qui peut donc potentiellement être arnaquée. Et ça, on veut pas. Donc ne répondez pas, ne vous mettez pas vous-même une cible dans le dos parce que derrière, vous risquez de recevoir tout un tas de messages sur, je sais pas, des investissements soi-disant miraculeux ou sur des faux jeux concours qui essayent de piquer votre numéro de carte bleue. Bref, ça suffit, on en reçoit déjà assez comme ça.
0: Merci beaucoup, Aude, pour ces informations. Et d'ailleurs, tiens, si vous voulez d'autres infos afin d'éviter les arnaques au quotidien, je vous invite à aller voir justement la page « C'est pas vrai » d'Aude Razo directement sur notre site internet ici.fr. 5h48, voici Damiano David ce matin sur votre radio ici avec Next Summer.

0: Summer, ici dès 5h, on est ravis d'être avec vous, avec Valentine Letesse. Il est 5h51, ça marche ici, votre rendez-vous avec Robin Bernot. Et on parle de course à pied ce matin, Valentine.
1: Vous connaissez forcément quelqu'un qui s'est mis à courir il n'y a pas très longtemps et vous vous êtes dit, pourquoi pas moi? Eh bien, pourquoi pas ne pas rejoindre un running club? Ils sont de plus en plus nombreux, on se retrouve pour courir ensemble et se motiver. Et dans le Grand Est, l'un d'eux bat des records de fréquentation, Robin Bernot.
2: À Nancy, plus précisément sur la place Stanislas, chaque semaine des centaines d'inconnus se retrouvent pour courir ensemble.
3: C'est un truc de fou, c'est en train de se développer d'une manière, les gens adorent.
2: Lui, c'est Valentin Bourrel, il vient tout juste de finir ses études de kiné et il y a quelques mois, il a eu une idée que je trouve juste géniale. Il a créé le Blabla Run. Le principe est hyper simple, tous les mardis soirs à Nancy, ils sont des centaines à courir ensemble 6 km. Alors il y a des jeunes, des moins jeunes, des étudiants, des salariés, des garçons, des filles, tous ont un seul et même objectif, faire un petit peu de sport, se retrouver pour un moment convivial et surtout pas de compétition. Notre reporter Mohan Chibani est allé rencontrer Valentin, le créateur du Blabla Run.
3: L'idée de départ, c'est de faire en sorte que les gens bougent leur corps, c'est d'inciter les gens à bouger, à se rassembler, à partager des choses ensemble autour du sport, qui est une bonne cause, parce que c'est aussi bien pour la santé mentale que la santé physique. Il y a des couples même qui se sont créés, donc ça c'est assez rigolo.
2: Lors des premiers rendez-vous donnés via le compte Instagram Blabla Run Club, une quarantaine de participants avaient répondu à l'appel. Aujourd'hui, ils sont plus de 700 à venir courir chaque semaine.
4: On vient assez souvent. On vient pas toutes les semaines, mais deux fois par mois minimum. Et si on vient pas, on essaye d'aller courir par nos propres moyens, mais c'est grâce à ça qu'on s'y est mis sérieusement.
2: Alors ici à Nancy, ça marche, mais vous, qu'en pensez-vous? Emma, par exemple, elle adore l'idée.
5: Moi, je trouve ça très cool parce que j'avoue que j'ai été aussi un peu dans cette situation, à avoir peur de me lancer dans le sport, etc. Pas forcément la course à pied, mais c'est vrai que ça peut faire peur et en vrai, c'est cool de pouvoir commencer en groupe et tout, donc je trouve ça bien.
2: Pour Hugo, ce running club est avant tout un véritable lieu de rencontre où la course devient un prétexte finalement pour créer du lien.
6: Pour moi, c'est une bonne initiative. Ça permet aux gens qui sont éloignés, tout seuls chez eux, ça permet déjà de s'ouvrir principalement et pousser à faire du sport. Je sais que moi, par exemple, au début, j'ai commencé seul et j'avoue que c'était un peu compliqué. Et là, le fait de le faire en groupe, je trouve que c'est porteur, c'est une bonne initiative. Puis après, de s'ouvrir socialement. Et là aussi, c'est important. Je pense que les jeunes, ils demandent ça.
2: Même si vous n'êtes pas nancéen, je vous conseille vraiment d'aller suivre Valentin Bourrel sur les réseaux sociaux. Bourrel, B-O-U-2-R-E-L. Son contenu, il est vraiment canon. Récemment, il a par exemple donné un conseil par jour pendant un mois pour bouger, pour entretenir son corps. Le tout depuis chez soi.
0: Robin Bernot à l'instant avec Mohan Chibani. 5h54, à l'écoute de votre radio ici, une nouvelle semaine qui commence. On est ravis d'être avec vous. Voici Marc Lavoine. Vos chansons préférées sont là pour commencer la journée avec Le Parking des Anges.

0: le parking des anges. Marc Lavoine à l'écoute de votre radio ici, 5h57. Je recherche un auditeur qui, je recherche cette semaine, un auditeur avec Valentine, une auditrice, qui est fan de Céline Dion, puisque c'est l'événement musical de cette rentrée. Et Valentine, nous sommes avec Christine qui est avec nous. Bonjour Christine.
1: Bonjour Christine.
2: Bonjour.
1: Christine, alors, comment ça, vous aimez Céline?
2: Oh pauvre, ça remonte à des années, je trouve qu'elle me fait penser à moi plus ordinaire quand même, hein, moi. Elle est d'une famille de 14, elle a un parcours exceptionnel, elle a traversé les épreuves, elle est résiliente et elle est intemporelle parce que je l'ai suivie tout au long de sa carrière et franchement, elle, en plus, je suis une fan de Goldman en parallèle.
0: Ah bon,
2: et ses paroles, ses chansons, je trouve que c'est.
1: Elle a vous êtes intarissable.
2: Hein. Magnifique.
1: Intarissable, Christine.
0: Christine, est-ce que vous avez une chanson préférée du répertoire de Céline Dion?
2: Moi, j'aime toutes ses chansons, mais c'est vrai que c'est le Titanic parce que dans le drame, et c'est cette force de vie qui. 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
1: Mais que vous chantez bien, Christine.
2: L'accent perpignanais, je suis désolée.
1: On sent le petit accent, mais c'était formidable.
0: Bravo,
1: merci
0: Christine. Merci beaucoup pour ce bon moment. Et c'est une vraie fan de Céline Dion, hein, Christine. Ça faisait plaisir de la voir. Merci à tous d'avoir été là à 6h. Vous avez rendez-vous avec l'actualité de vos régions. À 6h30, vous retrouvez Valentine Letesse.
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0: Et tout de suite, voici les équipes d'ici matin qui sont là ce lundi pour commencer cette belle semaine.
3: Bonjour Louis, merci beaucoup. Bonjour Katia Lautrou.
4: Bonjour Caroline Joanneau.
1: Je crois que vous êtes intarissable aussi sur Céline Dion.
4: Oui, je la trouve super. Ouais. Ce qu'elle fait là en ce moment.
1: Mais
4: à Paris,
1: oui.
4: Là, devant son hôtel, chanter avec les fans, c'est génial.
1: Tous les soirs, on voit des vidéos
4: tous
1: sortir
4: les
1: avec
4: soirs.
1: Elle, effectivement. C'est incroyable ce qu'elle fait. Ah, on a hâte, hein. Hâte de suivre à distance.
4: Moi, j'ai pas de billet, moi.
1: Oui, c'est pour ça, à distance, son
4: ouais.
1: Concert. On va le suivre.
4: À peine de me rappeler ce truc-là. Hein.
1: Oui, bah moi aussi, hein, vous savez, ça fait mal aussi. Allez, bon lundi, bon courage.
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1: Excellent lundi à vous, nous sommes le 7 septembre, ici Cotentin, il est 6h.
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1: 6h les infos, Katia Lautrou, un accident mortel hier après-midi sur le sentier des douaniers à Barneville-Cartray.
4: Un homme de 76 ans est tombé d'une falaise, une chute d'une trentaine de mètres à laquelle il n'a pas survécu malgré l'intervention des pompiers. Les pompiers qui sont aussi intervenus dans la nuit de samedi à dimanche ce week-end avec d'importants moyens de secours pour sauver 140 migrants qui font route vers l'Angleterre sur une embarcation de fortune. Il fallait sécuriser et assister le pneumatique, Marie Stareki.
7: Oui, pas moins de 3 stations SNSM mobilisées, une vedette et le semi-rigide de Saint-Val-la-Hougue, les canaux toutants des stations de Barfleur et Ouistreham, mais aussi des marins-pompiers de Cherbourg, des fusiliers marins, une équipe médicale du service de santé des armées et 2 hélicoptères, dont le Dragon 50. La préfecture maritime de la Manche souligne la remarquable réactivité des sauveteurs bénévoles du littoral de la Manche et du Calvados, ce qui a permis une assistance rapide aux 140 migrants à bord du pneumatique. L'embarcation a été escortée par l'abbaye Liberté de la marine de Cherbourg et le semi-rigide de Saint-Va. De manière générale, les personnes migrantes refusent d'embarquer avec les secours, selon la préfecture. À cause de la fragilité du pneumatique, elle a donc choisi de ne pas les y obliger pour éviter de mettre leur vie en péril. Car la zone Manche-Mer du Nord est l'une des plus fréquentées au monde et les conditions météo y sont souvent difficiles, notamment à cause de vents forts, de courants et de la température de l'eau qui réduit l'espérance de vie, même en période estivale.
4: Et tout cela intervient alors que la classe politique dénonce l'accord signé entre Jordan Bardella, président du RN, et son homologue britannique Nigel Farage, un texte symbolique qui prévoit le refoulement par le Royaume-Uni des embarcations de migrants vers les côtes françaises.
1: De nombreuses réactions politiques aussi après une victoire de l'extrême droite de l'AFD en Allemagne au régional.
4: Il ne manque que 3 sièges à l'AFD pour obtenir la majorité absolue au Parlement local et diriger une région allemande pour la première fois depuis la Seconde Guerre mondiale. Trois mois après la mort de Liana, la loi intégrale visant à lutter contre les violences sexistes et sexuelles arrive à l'Assemblée nationale. Discutée en commission spéciale, elle sera en assemblée plénière avec nos députés début octobre. Les articles concernent la prévention et la détection des violences, l'accompagnement des victimes, mais aussi les sanctions et la réparation.
3: Le Cotentin s'attaque doucement à la crise du logement.
4: Sur la côte ouest, Surtainville a voté par exemple la mise en place d'une taxe sur les logements vacants pour inciter les propriétaires à remettre des logements sur le marché. Loués aux vacanciers ou en résidence secondaire, il faudrait qu'ils soient en fait loués en résidence permanente. Le taux sera défini en conseil municipal le 15 septembre. On y reviendra à 6h30 dans l'info d'ici. Mais autre outil aussi à l'échelle du Cotentin, le PLUI, le plan local d'urbanisme, vous savez, qui est en cours de conception, devra réserver à terme des zones où seront construits des logements principaux pour une durée de 10 ans. Plus que quelques jours à attendre pour pouvoir admirer la tapisserie de Bayeux à Londres. L'exposition ouvre au public jeudi au British Museum. Affiche dans le métro, sur Piccadilly Circus, un peu partout dans la ville. Toutes les places ont été vendues jusqu'au 31 décembre. Mais il n'y a pas que les Britanniques qui se pressent pour voir la broderie. Les Normands qui vivent à Londres sont exactement dans la même euphorie. Thomas, par exemple, il raconte le parcours pour tenter d'obtenir le Graal.
6: C'est comme avoir des places pour le Hellfest. C'est au petit bonheur la chance. Le problème qu'il y a, tellement de personnes qui étaient en demande. Je me suis connecté sur la plateforme avec le téléphone du boulot, l'ordi du boulot et mon ordi personnel. Il y a un décompte. Vous êtes le numéro 1500 et quelques. J'ai attendu peut-être 3 heures et au final, pas de place. C'est le jeu de la loterie. Je suis un peu déçu parce que moi, la tapisserie, je l'avais vue quand j'étais gamin avec l'école. Étant cané, on y allait avec l'école. Mais je pense qu'on va pouvoir trouver un moyen détourné pour pouvoir aller revoir la tapisserie un de ces quatre.
4: Moi, je dis Céline Dion, elle a intérêt à faire gaffe parce que la tapisserie de Bayeux pourrait quand même l'emporter vite avec elle, exactement.
3: C'est un Mayennais Antrulier qui remporte la 46e édition des 3 jours cyclistes de Cherbourg.
4: Je vous avais écrit 43, ça faisait
3: beaucoup. Oui, je me
4: suis dit,
3: il y a
4: c'est les 3 jours. Lui qui est en discussion pour passer pro, c'est une belle vitrine et une course parfois plus de 48 km/h cette année. Les organisateurs étaient heureux hier à l'arrivée. Montagne du Roule. Piétons, trottinettes, auto. Est-ce qu'on est respectueux des autres sur la route? Vous l'êtes, vous, Caroline? Vous êtes du genre à râler au volant?
3: Non, je ne sais pas râler au volant.
4: Pas du tout. Alors, moi, je râle un petit peu. Alors, vous, donnez-nous votre avis sur nos réseaux sociaux, Facebook, WhatsApp, 02 33 23 13 23. Sachant que depuis une semaine maintenant, casque et gilet réfléchissant sont obligatoires au guidon, par exemple, des trottinettes électriques dans tout le département, mais aussi pour tous les vélos en libre service.
3: D'ailleurs, on revient sur cette obligation du casque et du gilet pour les pilotes de trottinettes dans Ici, c'est vous avec Yannick Leflot.
4: Ah oui, tout à l'heure.
3: À 9h30.
4: Parfait!
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4: La météo, la semaine est moyenne, je crois.
3: Ouais, effectivement, c'est coup ça pour aujourd'hui, vous avez raison. Avec pas mal de nuages et quelques pluies, le ciel est souvent couvert déjà ce matin. Quelques éclaircies en cours de journée, mais ça ne va pas durer et les averses sont même possibles. Le vent va de faible à modéré et c'est un vent d'ouest pour aujourd'hui. 19 degrés à La Pernelle ce matin, 18 à Cherbourg, à 40 ans ou encore à Avranches dans l'après-midi. 22 pour Cherbourg, donc on garde la douceur quand même. 20 de la Barfleur à Grandville, jusqu'à 25 degrés dans le Saint-Lois et même 27 à Saint-Hilaire-du-Harcouët. Demain, ce sera pareil, une journée plutôt maussade sur la région. 6h06.
4: Eh bien, c'est le temps pour la route.
3: Mais tout à fait. Avec, a priori, on parlait justement de vélo, trottinette, piéton et autres. Eh bien, on a un vélo non éclairé à Vaudeville.
4: Ah, c'est pas bien.
3: C'est pas bien. De prudence dans le secteur, faites donc attention à lui et à vous surtout. Et puis pour le reste, notez que la prochaine manœuvre du ponton d'Ancien Bateau se présente à Cherbourg. Ce sera à 7h20. Vous constatez justement quoi que ce soit sur la route à Cherbourg, Saint-Lô, Coutances, Grandville ou Avranches, vous nous le dites au 02 33 23 13 23.
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3: Non, mais je vous dis ça, pour la toute première fois de ma vie, j'ai ralouillé, justement,
1: au volant.
3: Il y a quoi, il y a 15 jours. Mais parce que j'ai failli terminer dans le fossé, quand même.
1: Ah.
3: Donc, bon, oui. Voilà, je me dis qu'il faut peut-être forcer. C'est quand quelqu'un manque de me mettre dans le fossé que là, je râle. Sinon, je suis au max.
1: Ah, c'est à l'extrême chez vous.
3: C'est clair. 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

0: On va aller Hong Kong Star à 6h11.
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0: Et bon lundi à vous, nous sommes le 7 septembre, on s'étire, c'est une nouvelle semaine qui démarre. Et aujourd'hui, on fête les reines. Oui, c'est votre fête aujourd'hui, les Régines aussi, les Réjeanne. Et puis ce sont les 83 ans aujourd'hui, une artiste née en 1943 à Newark, c'est dans le New Jersey, c'est Lorraine Lenoir.

0: compétition, notamment de foot. Bah, forcément, on l'a tous chanté un jour. Oui, ça c'est sûr, en général, c'était pas le matin à 6h12. Nous, on va aller faire un petit coucou aux Normands de Londres avec la tapisserie de Bayeux. Forcément, ils ont envie, eux aussi, d'avoir un petit bout de cette tapisserie, de voir enfin la tapisserie, sauf que c'est pas évident d'avoir des billets.
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0: Plus que quelques jours à attendre pour pouvoir admirer la tapisserie de Bayeux à Londres. L'exposition ouvre au public jeudi au British Museum. Affiche dans le métro, sur Piccadilly Circus et un petit peu partout dans la ville. L'engouement des Anglais ne fait pas de doute. Toutes les places ont été vendues pour la période du 10 septembre au 31 décembre. Mais il n'y a pas que les Britanniques qui se pressent pour voir la broderie. Les Normands vivant à Londres sont dans la même euphorie. Rachel Cocchio.
4: Pour obtenir sa place, Thomas a tout tenté. Le canet pure souche, installé à Londres depuis quelques années, s'est connecté sur le site internet avec son téléphone et son ordinateur professionnel, plus son ordinateur personnel, mais ça n'a pas suffi.
5: Il y a un décompte, vous êtes le numéro 1500 et quelques. J'ai attendu peut-être 3 heures et au final, pas de place.
4: Pourtant, c'est un grand fan de la broderie.
5: J'ai un ami britannique qui m'a offert 2 coussins avec une copie de la tapisserie Bayeux qui est à la maison. C'est sur le canapé.
4: Et un passionné des liens anglo-normands.
5: Quand la reine nous a quittés, j'ai marché 13 heures pour aller voir le cercueil. Quand j'ai vu le drapeau normand sur le cercueil d'Elisabeth, ça m'a fait quelque chose.
4: Alors forcément, le canet est un peu déçu, mais il ne compte pas en rester là.
5: On va trouver un moyen. La porte est fermée, on peut passer par la fenêtre.
4: En se connectant dès l'ouverture de la billetterie sur le site du British Museum, Marion, arrivée à Londres en 2014, a pu les avoir, ces places.
6: C'était simple, mais il fallait être persévérant, parce que moi, quand je me suis connectée donc le matin, j'avais plus de 44 000 personnes devant moi dans la liste. Donc, j'ai attendu et j'ai finalement pu booker mes places. Je pense qu'il devait bien être 15 ou 16 heures de l'après-midi. Hein.
4: Avant d'arriver à Londres, elle a habité dans le Calvados pendant 8 ans et son lien avec la tapisserie est bien particulier.
6: J'étais directrice communication de la ville de Bayeux. Donc la tapisserie de Bayeux, c'est quelque chose qui me tient forcément beaucoup à cœur. Ça me tenait évidemment à cœur d'aller la voir et de pouvoir aussi y emmener mes enfants.
4: Et la mère de famille se projette même déjà dans la visite au British Museum.
6: J'ai cru comprendre qu'elle était exposée à plat et non pas droite, comme elle l'était à Bayeux. Donc, j'imagine que la découverte va être un peu différente. J'espère qu'il y aura également les audioguides.
4: La voir à Londres, c'est exceptionnel, mais la voir à Bayeux, ça reste incontournable pour Marion.
6: Bien sûr que je retournerai en Normandie, je ne sais pas quand encore, et oui, à Bayeux, et oui, on retournera voir la tapisserie, bien sûr.
4: Pour tous ceux qui n'ont pas réussi à avoir leur billet, pas d'inquiétude, de nouvelles places seront mises en vente le 21 octobre prochain.
0: Ah oui, toute la semaine, hein, justement, il y a des envoyés spéciaux, notamment d'ici Normandie, nos copains du Calvados, qui vont à Londres pour vous faire vivre un petit peu justement cette grande effervescence qu'on vivra nous aussi, bien sûr, dans le Cotentin et dans toute la Manche, puisqu'on a aussi pas mal de Normands qui sont dans le coin et qui aimeraient bien voir ce pré-historique. Et on les comprend. John Travolta pour se réveiller à 6h15. Summer Nights.

0: John Travolta et Olivia Newton-John avec Summer Nights à 6h19. C'est votre moment où on voit votre rencontre, du moins Manu Gouache fait votre rencontre avec les gens d'ici. Manu, il a rencontré Stéphane à Cherbourg, il habite Équeurdreville pour être bien plus précise, et il est reconstitueur. Il aime reconstituer des périodes historiques en campant des personnages en costume. C'est un ancien informaticien qui a acquis de nombreuses compétences grâce à cette activité de reconstitution.
1: J'ai appris la forge pour forger des choses que j'avais besoin de présenter au public, puisque j'ai un bateau qui est une reproduction d'un bateau qui a été trouvé en Norvège. C'est un petit bateau, hein, il fait 7 mètres de long, dont la forme est encore attestée à l'époque de Guillaume le Conquérant.
2: Parce que vous êtes aussi intéressé à la charpente navale, du coup?
1: Ben oui.
2: Ah oui, ça vous a quand même permis, cette histoire de reconstitution, d'acquérir un tas de compétences. C'est fou, non?
1: Oui, tout à fait. Alors bon, ce ne sont pas des compétences de professionnels, hein, bien sûr. C'est des compétences d'amateurs. J'ai entre autres trouvé dans des manuels, dans les comptes rendus de fouilles, etc., des images d'outils de cette époque-là. Et donc, j'ai pris ma petite forge et puis j'ai fabriqué les outils en question pour pouvoir les présenter sur mon stand. J'ai appris à coudre. J'ai besoin de fabriquer mes costumes. J'ai appris pas mal de techniques comme ça, un peu de menuiserie pour fabriquer des coffres, pour ranger mes vêtements sur le camp et avoir du mobilier qui soit historique.
0: Stéphane qui vit au temps des Vikings, de Guillaume le Conquérant ou de la Renaissance. D'ailleurs, Manu lui a demandé s'il voulait fuir notre époque.
1: Non, pas du tout. Non, je suis très heureux de vivre à cette époque-ci, ne serait-ce que pour l'accès aux soins, par exemple. J'ai un de mes stands qui présente la chirurgie sur le champ de bataille, au 15e siècle. Je peux vous dire qu'on est beaucoup, beaucoup mieux à notre époque qu'à leur époque.
2: Il y avait moins d'anesthésie déjà.
1: Oui, tout à fait. Ils connaissaient les opioïdes et la façon de les utiliser pour obtenir une sédation, mais ils n'avaient pas les bons dosages.
2: Donc ça veut dire qu'on était complètement shooté ou pas assez, quoi?
1: C'est ça. Même on y restait.
2: Ah oui, carrément.
1: Ah bah oui.
2: Sur les champs de bataille, vous pourriez nous raconter quoi de sordide?
1: De sordide, une trépanation quasiment à vif parce que vous avez pris un gros coup de massue sur la tête et que vous avez ce qu'on appelle un hématome soudural.
2: Ça, vous l'avez lu dans des bouquins, quoi?
1: Oui, tout à fait, tout à fait. Mais j'ai lu aussi, par exemple, des explications concernant l'opération de la cataracte à cette époque-là. Donc,
2: on opérait les yeux?
1: Oui, aussi.
2: Avec des scalpels particuliers avec...
1: Tout à fait, avec des scalpels, oui. Oui, un peu comme on fait maintenant.
2: Au 15e siècle, quoi.
1: Voilà, au 15e siècle.
2: Ok, donc c'était quand même déjà bien avancé du côté de la chirurgie, finalement.
1: Tout à fait. La chirurgie était assez avancée, surtout dans le monde arabe. Le monde arabe avait une énorme avance sur nous, sur tout ce qui est chirurgie, en fait.
0: D'ailleurs, si vous voulez en apprendre autant que Stéphane sur certaines périodes historiques, vous pouvez rejoindre le monde de la reconstitution en vous rapprochant, par exemple, de l'association Alteras, qui se trouve donc à Valognes. 6h22, tout nouveau titre à découvrir ce matin. Elle nous replonge dans un été aussi heureux que nostalgique. Ça s'appelle « Été avec toi ». On pourrait croire que c'est une histoire d'amour ou de flirt. Pas vraiment. C'est une chanson d'amour qui parle d'un été passé en 2022 avec ses meilleures copines. C'est Adèle Castillon, « Été avec toi ».

0: La nouveauté, le tout nouveau titre d'Adèle Castillon que vous découvrez sur votre radio ici Cotentin, ça s'appelle « Été avec toi » car même s'il fait un peu grisou, c'est encore plus ou moins l'été. Oui, plus ou moins. Dans quelques instants, ce sera l'horoscope de votre lundi et puis l'actu locale, ce sera avec Katia Lotrou. Mais notez aujourd'hui qu'il y a des petites idées sorties à partir de demain qui peuvent être très sympas. Le Trident va présenter les temps forts de sa nouvelle saison. Vous pouvez donc encore réserver pour aujourd'hui. C'est totalement gratuit. Au Théâtre à l'Italienne, ce sera les 8 et 9 septembre, donc à 19h30. Et puis ce sera l'occasion, pourquoi pas, de réserver votre abonnement ou de réserver les prochains spectacles qui vous intéresseront. On aura l'occasion d'ailleurs d'en reparler très largement, ce sera demain. Mais pour l'instant, 6h26 et l'actu locale, ce sera tout pile dans 4 minutes.
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0: Et horoscope aussi, on n'oublie pas l'horoscope du lundi avec Catherine Viguier. Bonjour Catherine.
8: Bonjour.
0: Et alors les natifs du cancer se bougent aujourd'hui.
8: Et entraînent leurs amis signes d'eau, scorpions et poissons à se bouger aussi.
9: Bélier, ça bouge côté famille et lieu de vie, vous vous projetez dans l'avenir.
10: Taureau, belle journée idéale pour voyager, pour communiquer et pour vous cultiver.
11: Gémeaux, y compris côté finance, vous recherchez à être libre et indépendant.
12: Cancer, la lumière est mise sur votre petit nombril et vous êtes bien agité aujourd'hui.
13: Lion, cela vous touche, on vous porte notre confiance et demain vous allez agir.
14: Vierge, vous tombez sur des personnes super chouettes qui savent reconnaître votre valeur.
15: Balance, vous vous surprendrez par des réponses justes dans votre travail et en société.
16: Scorpion, un message vous parvient, il est le bienvenu.
17: Sagittaire, essayez de prendre le temps pour répondre au calme à vos interrogations.
18: Capricorne, si vous êtes déçu d'un engagement, soyez rassuré, ça n'a pas fini d'évoluer.
19: Verseau, il s'agit de concilier santé et charge de travail. À votre avis, lequel des deux prime?
2: Poisson, prenez le temps de savourer les marques de confiance que l'on vous fait.
12: Et pour nous tous, en absence de connexion, on respire enfin.
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0: Excellent lundi à vous. Nous sommes le lundi 7 septembre. Bon courage pour le boulot. Il est presque 6h30. Bonjour Katia Lotrou.
15: Bonjour Caroline.
0: Et
15: bonjour
0: on reste... à tous. Alors je sais que je fais que de parler de grisaille depuis quelques jours, mais on va rester quand même toujours en crise sécheresse. On le rappelle Katia, alors entre la sécheresse, les vagues de canicule, les tornades en France... Comment on réussit encore à en rire de tout ça?
15: Oui, là, c'est compliqué quand
0: même. On est d'accord. Hein. Ouais. Bah,

0: pas, les migrants refusant d'embarquer avec le secours selon la préfecture. Un homme de 76 ans qui se promenait à proximité du sentier des douaniers à Barneville-Carteret est mort. Il a chuté d'une falaise, une chute de plus d'une trentaine de mètres. L'info d'ici dans un instant et on prend la direction ce matin de Surtainville sur la côte ouest qui vient de prendre une mesure pour déverrouiller la crise du logement à son échelle, une taxe sur les logements vacants.
1: Ce sera dans deux petites minutes, mais pour l'instant, à 6h30, on va faire le tour de l'actu en France et dans le monde. Ce que vous avez peut-être loupé ce week-end, si vous ne nous avez peut-être pas écouté, c'est possible, ça dit donc. Et bien, 6h30, on fait le tour de l'actu en France et dans le monde avec Valentine Letet.
2: C'est le retour des manifestations tous les lundis devant les tribunaux. 3 mois après l'affaire Liana et la polémique sur le principal suspect de son meurtre, visé par plusieurs plaintes mais jamais entendues, la loi sur les violences sexistes et sexuelles arrive à l'Assemblée et les associations veulent un vote au plus vite. En voici une nouvelle illustration. Le procès Loana commence devant la cour d'assises des Ardennes. Un homme d'une cinquantaine d'années est jugé pour le viol et le meurtre de cette petite fille de 10 ans à Sedan, il y a 3 ans. Quand une dispute de fin de soirée bascule dans une violence inouïe, la mort il y a 4 ans de Federico Aramburu, joueur international de rugby, jugé à partir d'aujourd'hui à Paris. Sur le banc des accusés, ils sont 4, dont les militants de l'ultra-droite Loïc Le Priol et Romain Bouvier. À l'appel, beaucoup de profs, de CPE et d'accompagnants encore absents. Selon une enquête du SNES-FSU, syndicat enseignant, les 2/3 des collèges et lycées n'ont pas d'équipe au complet une semaine après la rentrée des classes. Du jamais vu depuis 1945 en Allemagne, l'extrême droite aux portes du pouvoir. Le parti anti-immigration et pro-russe de l'AFD arrive largement en tête des élections régionales en Saxe-Anhalt. C'est le dernier Français encore en lice à l'US Open de tennis. Arthur Géa, 21 ans, pour atteindre le premier quart de finale d'un tournoi du Grand Chelem de sa carrière. Il affronte ce soir le Néerlandais Botic van den Anschulps, match programmé à 22h30.
0: Merci Valentine. L'info d'ici dans la Manche à Surtainville, sur la côte ouest, où cette petite commune d'un millier d'habitants vient de voter une taxe sur les logements vacants pour tenter de récupérer des biens pour la location longue durée, car le taux de résidence secondaire atteint plus de 35%. Alors la mesure est bien accueillie, Jacqueline Fardel.
3: Oui, notamment chez les plus jeunes comme Gwendoline qui travaille sur la commune.
4: Moi, je pense que c'est une bonne idée pour les personnes du coin ou même pour les jeunes qui veulent s'installer dans le secteur. C'est compliqué. Les logements sont déjà pris, les loyers sont chers aussi, certains loyers sont chers. Ou après, c'est le critère social, enfin je veux dire au niveau salaire, qui pose problème pour certains propriétaires. Et voilà.
3: Les biens à louer ou acheter sur la commune sont rares. Depuis 15 ans, plus d'un tiers des logements de la commune sont des résidences secondaires, précise Sébastien Laronche, le maire. Le chiffre est en légère hausse et la tension palpable.
5: On a vécu un été particulier, on a eu énormément de monde et on a été questionné à plusieurs reprises pour savoir si on avait des logements à vendre. Et on tient à garder un village vivant avec ses commerces, avec ses écoles, et que chacun puisse y vivre de manière classique.
3: Et c'est bien le souhait d'Annick qui tient l'épicerie du village.
6: Il y a beaucoup de monde l'été et l'hiver, ça devient morose en fait. C'est ça. On a quand même de la clientèle, mais c'est dommage. S'il y a encore plus de maisons secondaires, ça va faire que, comme Barneville, une ville morte l'hiver et trop pleine l'été en fait.
3: Avec aussi le risque de perdre l'école de la commune, alors remettre des logements sur le marché pour des ventes ou des locations à l'année, c'est une bonne idée pour Anita qui vit à Surtainville depuis 6 ans.
7: Moi je pense que si ça permet d'apporter un peu plus de population à Surtainville, c'est très bien. Ce serait bien que ce soit plus accessible pour tout le monde, oui, que les familles puissent venir s'installer. Et puis c'est un effet domino, après c'est les commerces qui vont aussi pouvoir récolter aussi... D'avoir plus de clients, peut-être même plus d'ouverture de petits commerces, ça serait bien. Revenir à de bonnes valeurs, en fait.
3: Le montant de la taxe n'a pas encore été défini et sera voté lors du prochain conseil municipal ce mois-ci.
0: Un conseil municipal le 15 septembre. Et puis, autre outil aussi. À l'échelle du Cotentin, le PLU, en cours de conception, réservera à terme des zones où seront construits des logements principaux pour une durée de 10 ans. La météo, Caroline.
1: Bon, c'est grisou pour aujourd'hui. Mais oui, oui, les éclaircies, vous n'allez pas beaucoup les voir. Hein. Vous en avez profité ce week-end, bah, tant mieux. Le ciel est plutôt couvert ce matin. Quelques trouées, comme dirait l'autre, pour voir le soleil de temps en temps en cours de journée. Mais ça ne va pas durer, ces éclaircies. Et les averses sont même possibles. Un vent généralement faible à modéré.

0: un vent d'ouest parfois jusqu'à 45 km/h sur nos côtes. 19 degrés à Quétou ce matin, 18 à Cherbourg, à Montfarville, à Sainte-Mère-Église ou encore 19 à Saint-Malo-de-la-Lande dans l'après-midi. La douceur est quand même toujours de mise. 22 à Cherbourg, à Valognes, jusqu'à 25 dans le Saint-Lois, 24 dans le Coutançais et même 27 pour la baie du Mont Saint, du Bon Saint-Michel, du Mont Saint-Michel, ça.
1: Du bon, il est bon.
0: Mais ceci dit, il est bon le Mont. Ça plus du tout. Et puis demain, ce sera toujours gris, entre 19 et 23 degrés. Coefficient de marée 45. La mer était haute à Cherbourg à 6h20 ce matin et à Saint-Va, ce sera à 7h45.
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0: Alors, on vient de me signaler à l'instant un accident en rue du Port au niveau de l'école des Fourriers. Pour être un peu plus précise, quand on prend le boulevard de la Céline, direction donc le stade de la Charrière et rue Villeneuve-Ville. Alors, si vous avez plus d'infos, je veux bien. Sinon, c'est le seul que j'ai. C'est le seul, en tout cas, souci sur la route. Pour le reste, la RN13 est fluide. Prochaine manœuvre du pont tournant, si en parlant de Cherbourg, ce sera à 7h20 si un bateau se présente ce matin. Vous constatez quoi que ce soit, vous, sur la route du boulot à Saint-Lô, Coutances, Grandville, Cherbourg ou même à Vranches, le réflexe 02 33 23 13 23.
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1: Ça commence bien ce matin.
0: Ah bah quand ça commence par la Marseillaise, ça commence bien. Hein. Mel Brooks, It's Good to Be the King. Bah oui. J'ai failli grenier ce week-end.
1: Oui, vous avez dégoté quoi?
0: Eh ben, j'ai dégoté des rollers.
1: Ah, vous faites des rollers?
0: Oui. Ah bah oui, depuis longtemps.
1: Avec un casque, un gilet réfléchissant.
0: Évidemment,
1: c'est important.

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1: De l'humour en musique, c'est l'idée, hein, avec cette satire royale évidemment. It's good to be the king, c'était Mel Brooks, retour en 81 avec eux.
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1: 6h41, bon lundi à vous, bon courage, on s'extirpe du lit, on fait ce qu'on peut, oui je sais, c'est lundi, c'est comme ça. Eh bien nous, vous savez quoi, on va pas penser à vous au boulot, mais aux enfants, ils sont en train de se préparer là, qui prennent le petit déjeuner. On est avec les enfants de Flamanville ce matin, Louise, June, Alexandre et Valentin, pour une question qui fâche. Ah oui, qu'est-ce qu'ils vont faire avec cette rentrée? Retour à l'école. Apparemment, forcément, c'est un peu tristoun. Quoique, on retrouve les copains, c'est ce qu'ils disent aussi, avec Yannick Leflo.
4: J'ai moyennement envie d'aller au collège, parce que dans le collège où je vais, on peut pas courir.
5: Qu'est-ce que vous allez faire à la rentrée, vous?
6: CM1. CM1.
7: CM1. CM1.
8: CE1.
5: Vous avez hâte d'être en CM1?
8: Ouais.
5: Est-ce que vous avez très envie d'aller au collège?
8: Il y aura encore des calculs plus durs et du coup, j'ai pas envie.
9: Ah, mais attends. Il y a moins 20%. Donc c'est pas 100 E, c'est 80 E. Plus les 60 E que t'as gagné hier parce que t'es pas parti dîner, que t'as pas pris ton cocktail. Donc ça te fait 20 E. Donc concrètement, si tu les mets 20 fois, ça fait 1 euro le porté. C'est donné.
5: Tu vas pas passer ta vie à l'école primaire?
8: Non.
5: Donc tu vas être obligé d'aller au collège?
8: Oui.
5: T'as envie d'aller au collège, toi?
8: Non, parce qu'il y a plusieurs personnes qui peuvent embêter les gens.
5: Tu penses qu'on t'embête plus au collège qu'à l'école primaire?
8: Oui.
4: J'ai moyennement envie d'aller au collège. Parce que dans le collège où je vais, on peut pas courir.
5: Il y a des endroits où on n'a pas le droit de courir.
4: Oui, parce qu'au collège où je vais, il y a beaucoup de personnes.
5: Mais alors, c'est pas parce qu'il y a plein de personnes qu'on n'a pas le droit de courir?
4: Mais si, parce que sinon on va se bousculer.
10: Courir, c'est du sport, mais on peut courir dans nos jardins s'il n'y a pas de monde. On peut courir chez nous, donc on a le droit de courir.
5: Vous préférez l'école ou les vacances? Est-ce que vous aimeriez être en vacances toute l'année?
10: Ouais, parce qu'il y a souvent de calculs et du coup, moi, j'en ai marre à chaque fois.
11: J'aime bien être kidnappé comme ça, j'ai plus de leçons à apprendre. Je suis en vacances.
5: Que des vacances? Ce serait bien ou pas?
10: Non, parce que sinon, c'est que tu vois pas tous tes copains. Des fois, tu peux pas les inviter. C'est ça qui est un peu énervant.
4: Tu peux apprendre de nouvelles choses. Et t'as tes copains, tu peux t'amuser.
12: C'est bien parce que sinon tu serais pas très intelligent.
5: Alors si on est tout le temps en vacances, ça veut dire qu'on va être bête à la fin des vacances?
4: Oui, à la fin on va s'ennuyer. Parce qu'on aura plus d'argent. Et on aura déjà tout essayé.
5: Et pourquoi il faut absolument aller à l'école?
10: Déjà pour apprendre les métiers. Parce que quand on sera grand, on aura un métier. Et du coup, ça nous rapportera de l'argent. L'école, ça sert à pas être bête pendant toute notre vie.
1: Il y a une obsession par le fait d'être bête quand même. Hein. Merci les enfants, Louise, June, Alexandre et Valentin. 6h44, t'as des cacadieux d'abord. Bah oui, vous vous réveillez, vous avez des cacadieux. Oui, mais votre animal aussi à côté de vous. Est-ce que vous nettoyez les yeux de votre animal à la maison? Dans une minute, on se demande s'il faut nettoyer les yeux et les oreilles des chiens et des chats et surtout comment le faire.
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1: 6h44, on les voit souvent faire leur toilette seule, alors on hésite. Est-ce qu'il faut nettoyer régulièrement les yeux et les oreilles de nos chiens et chats à la maison? Docteur Pierre Fabin, est-ce que c'est un geste d'hygiène qui est vraiment indispensable ou est-ce qu'on risque de faire plus de mal que de bien, docteur?
13: Eh bien en fait, c'est indispensable pour certaines races. Un chien ou un chat qui a les oreilles dressées et un museau bien allongé s'auto-nettoie très bien. Par contre, si vous avez un bulldog, un carlin, un cocker, c'est à vous de jouer. Les oreilles tombantes des cockers enferment de l'humidité. Et les grands yeux globuleux des bulldogs pleurent beaucoup car leurs canaux lacrymaux sont souvent un petit peu bouchés. Si vous ne nettoyez pas, les larmes s'accumulent dans les plis et ils se remplissent de bactéries. Et dans l'oreille, ça macère jusqu'à l'otite purulente. Donc oui, pour eux, c'est un nettoyage hebdomadaire obligatoire.
1: Alors justement, pour les yeux, comment est-ce qu'on procède concrètement pour bien nettoyer sans risque?
13: Alors le grand interdit, c'est le coton démaquillant. Il laisse des petites fibres minuscules qui se collent sur l'œil de votre chien et peuvent lui blesser la cornée. La règle, c'est c'est d'utiliser uniquement des compresses tissées. On n'utilise jamais d'eau du robinet, mais toujours du sérum physiologique en dosette ou une lotion vétérinaire spécifique. Et le bon geste est simple. On imbibe la compresse, on la pose délicatement sur l'œil fermé pendant quelques secondes pour ramollir un peu les sécrétions, puis on essuie doucement en allant de l'intérieur de l'œil vers l'extérieur. On change évidemment de compresse pour le deuxième œil, pour éviter de transférer des germes.
1: D'accord, et pour les oreilles, est-ce qu'on peut utiliser nos cotons-tiges d'humain ou est-ce qu'il faut une autre technique ?
13: Eh bien non, on bannit totalement le coton-tige. Le conduit auditif du chien et du chat n'est pas droit comme le nôtre. Il forme un coude, il est en forme de L en fait. Avec un coton-tige, vous allez simplement pousser et tasser le cérumen sale au fond de ce coude et ça va créer un bouchon qui va être impossible à extraire. La bonne technique, c'est de prendre un nettoyant vétérinaire spécial oreille, vous tirez légèrement sur le pavillon de l'oreille pour étirer le conduit et vous injectez un bon jet de liquide à l'intérieur. Ensuite, vous massez fermement la base de l'oreille pendant quelques secondes. Vous devez entendre un petit bruit de floc-floc et le produit ensuite va décoller les saletés. Vous laissez l'animal se secouer la tête, puis vous essuyez simplement le liquide remonté à la surface avec une compresse autour de votre doigt. C'est rapide et sans douleur.
1: Oui, là pour le coup c'est très rapide effectivement et il faut attendre le floc-floc. 6h47 pour l'instant. On se réveille en douceur avec l'évasion et l'amour. En un titre, c'est Guillaume Grant avec Toi et moi. Et puis si vous avez quelques petites minutes cet après-midi, va falloir bien nous écouter dans 3 minutes. On va les consacrer à un don de sein.
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0: Guillaume Grand, et toi et moi à 6h50. Quand tu veux, on y va prendre le petit déjeuner. Moi, je veux bien en tout cas, je sais pas vous, mais j'ai faim, ça tombe bien. Rendez-vous à la Boulangerie, au direction le petit Brick BT. On est donc à Brick Beck ce matin. Bonjour Fabien.
1: Bonjour Karine.
0: Et est-ce qu'il fait doux à Brick Beck ce matin?
1: Ouais, il fait doux. C'est bizarre le temps, il fait lourd. Hein.
0: Oui, je suis d'accord avec vous. Mais c'était déjà le cas hier, il faisait lourd.
1: Ah, il fait lourd, même hier soir, enfin, c'était bizarre le temps. Hier soir, encore en été.
0: Oui, oui. Bah après, il paraît que c'est encore à peu près le cas. Mais enfin bon, c'est vrai qu'on va quand même vers plus l'automne qu'autre chose aujourd'hui, avec un temps un peu mitigé. 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Pâtisserie, chocolat, macarons, il n'y a que de bonnes choses. Alors forcément, vous sortez la viennoiserie ce matin, mais quelles sont les petites choses un petit peu qui sortent de l'ordinaire? Vous avez peut-être déjà pensé déjà un peu à l'automne, vous?
1: Ouais, non, l'automne, bah ouais, c'est surtout, bah là, ça va être bizarre, ça va être l'arrêt des fruits, l'arrêt des fraises, bah, il va falloir trouver autre chose.
0: Et alors, comment on fait pour trouver autre chose, justement? Comment vous trouvez l'inspiration, vous, Fabien?
1: Moi, je sais pas, je prends les fruits de saison, et puis, bah, va falloir se remettre à rechercher une nouvelle recette, et puis, bizarrement, on peut commencer à préparer Noël dans les têtes.
0: Bah oui, oui, oui, vous préparez ça très, très en avance, hein, c'est comme tout.
1: Ouais.
0: C'est assez fou à chaque fois quand on voit le calendrier des boulangers, mais là, on pense à Noël, et puis après, on va penser à la galette, et puis après, on va penser à Pâques. Enfin, tout est toujours avec beaucoup de mois d'avance, donc forcément, vous avez déjà la tête dans Noël, ce qui n'est pas du tout le cas, effectivement, de nous.
1: Pas du tout.
0: Bah non. 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Et ben bon appétit et bonne réflexion surtout, Fabien. À bientôt.
1: Au revoir, Carly.
0: Maintenant, pour l'instant, on est encore dans l'esprit de septembre, de l'automne et encore. Nouvelle semaine donc avec votre équipe d'ici matin. C'est l'heure de retrouver celui qui vient de rigoler. C'est le copilote du jour, Yannick Leflot, bonjour.
2: Caro, bonjour.
0: Alors, on repart à zéro le lundi en général avec de nouveaux objectifs. Vous en avez, tiens, vous vous en donnez, vous le lundi ou pas du tout?
2: Alors, à défaut de m'en donner, j'en donne aux autres.
0: Oui,
2: on va parler d'une collecte de sang, je dis ça parce que c'est toujours un peu compliqué pour moi les piqûres. Collecte organisée ce lundi à Barneville-Carteret, c'est de 15h à 19h à la salle d'Edoui après les vacances d'été. En effet, les réserves ont besoin d'être reconstituées et vous avez l'EFS.
3: Je crois que j'ai survécu au kebab à 3h du matin et au pas aussi s'alcooliser, je crois que je peux survivre sans ça.
2: L'EFS qui rappelle que 10 000 dons sont nécessaires chaque jour pour répondre aux besoins des patients. Alors si vous pouvez, si vous souhaitez, si vous avez le courage de donner votre sang, pensez-y.
0: Vous pouvez survivre à ça.
2: Exactement, je vais essayer. Et si votre rentrée, vous la voyez plutôt comme l'occasion de changer de métier, Florette s'est allée s'éformer et recrute, hein, c'est cette entreprise célèbre dont on parle régulièrement, qui recherche ce que l'on appelle des conducteurs de lignes de production dans l'industrie alimentaire. Il y a une formation qui est prévue avant la prise de poste. C'est assez simple, on vous accompagne beaucoup, pas besoin de qualification. Il suffit d'être relativement motivé pour participer à cette petite réunion d'information de recrutement qui a lieu dans 2 jours. Ce sera le 9 septembre. Les inscriptions pour cela se font via Mes événements emploi. C'est sur le site de France Travail.
0: Et puis on termine avec une question. Est-ce que vous êtes déjà dit, ça arrive à beaucoup de gens, hein, j'aimerais changer de métier, mais je ne sais pas par où commencer. C'est vrai que le premier pas, c'est souvent le plus difficile.
4: Alors, dites-moi, quelles sont vos ambitions?
5: Ah bah là, plus aucune. Hein. Je cherche juste un petit travail au calme.
4: Quand vous dites un travail au calme, vous voulez dire un travail où on ne fait rien, comme technicien de Radio France?
0: J'ai trouvé ce son, j'ai vous.
2: Ouais, bravo, super.
0: C'est une petite blague. Hein, David qui réalise cette émission, bien sûr. S'il part, on est foutu.
2: Ah.
0: Allez, bah, il s'en va. Je suis foutu. En tout cas, vous pouvez vous accompagner. Bah ouais, non, je sais, dès lundi, je suis dure quand même. Si vous voulez justement être accompagné en Normandie, il y a le conseil en évolution professionnelle qui permet aux salariés et aux indépendants de réfléchir gratuitement à leur avenir professionnel. Reconversion, formation, avenir aussi, évolution, création d'entreprise si vous avez envie, tiens, de créer. En 2025, il y a près de 9000 actifs qui ont quand même été accompagné partout en Normandie, donc comme quoi pour cette rentrée, il y a plein d'idées, il y a plein de choses à faire, et pourquoi pas une petite raison de faire un pas de côté dans notre travail, qui sait. Niagara, à 6h55, je dois m'en aller. Ça, à mon avis, c'est ce que David se dit, que moi, je dois m'en aller. À mon avis, il dit, là, Caroline, il est le temps de partir.
2: Non, mais restez, restez. Les uns les autres, sinon je vais me retrouver tout seul, moi.
0: Ah bah mince, oh, vous savez faire.

0: Niagara, je dois m'en aller. 6h57, l'actu locale, c'est dans 3 minutes.
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0: Réussir à garder le sourire après 4 épisodes de canicule, 4 vagues de chaleur, une sécheresse et même des tornades en France, et ben en chantant avec Fred Ballard et ses joyeux compères de l'humour en tube.

Ah oui, c'est sûr que les escargots en bavent un petit peu, et pas que. C'est peut-être aussi la fin des haricots, mais pas la fin des parodies poilantes. Ingrid Courrèges, amie Kenji Girac en boîte, mais c'est pour la bonne cause.

voyons le bon côté de la sécheresse. Hein. Ceux qui d'habitude sont moqués quand ils chantent faux vont pouvoir monter des chorales de losers pour faire tomber la pluie avec Maître Gims au répertoire.

0: certaines, pas des douches, mais des bains.
1: Ah bah oui, une douche à trois tous les 8 jours, c'est ce qui nous pend au nez. Hein. Mais Frédéric Fromet nous donne quand même envie de chanter sous la douche et de nous marrer sous la pluie. C'est toujours ça de prix.
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3: Excellent début de journée. Ici Cotentin, il est 7h.
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3: 7h, les infos, Katia. Est-ce que vous êtes du genre à râler au volant, à vélo, tiens? Est-ce que vous trouvez que sur la route, la cohabitation se passe bien?
5: Vous trouvez-vous que ça se passe bien?
3: Il n'y a pas toujours.
5: Pas toujours. Mmh. Moi, j'ai un chiffre qui fait réfléchir quand même. Hein. Depuis le début de l'année, un quart des victimes d'accidents de la route dans la Manche relèvent des mobilités douces, les piétons, les cyclistes et les trottinettes. Les trottinettes, dont les pilotes, doivent maintenant obligatoirement porter le casque et le gilet réfléchissant dans tout le département. Béatrice habite près de 40 ans et pour elle, cette obligation, c'est une mesure de bon sens.
6: À un moment, faut mettre le haut là, quoi. Sécurité.
7: Et vous me disiez, là, votre fille, elle a une trottinette?
6: Elle sert maintenant juste de hobby le week-end. Mais oui, comme elle avait que 3 km pour aller au boulot, au lieu de sortir la voiture, au lieu de prendre le bus qui l'embêtait, on lui a offert une trottinette. Mais c'était le deal, ok, mais gilet, casque et assurance, bien sûr. Bon, c'est vrai qu'il y a beaucoup, beaucoup, énormément d'imprudence en trottinette. J'avoue, sur mon travail, quand on prend 4h du matin, qu'il y en a qui viennent en trottinette, qui n'ont rien et qui ne sont pas éclairés. En plus, au travail, on a eu X accident au niveau des trottinettes parce que on roule sur le trottoir, on n'a pas de gilet, en plus on n'a pas d'éclairage, c'est encore mieux.
7: Là, sécurité.
6: Sécurité, je suis à 1000%.
5: Et on avait encore un exemple ce matin, tout à l'heure, Caroline.
3: De quelqu'un, effectivement, qui était non éclairé à vélo à votre ville.
5: Et voilà, attention. Alors, vous en pensez quoi, vous? Piéton, trottinette, auto, voiture, est-on respectueux des autres sur la route?
3: Eh bien, donnez-nous votre avis sur nos réseaux sociaux, Facebook, sur notre WhatsApp aussi au 02 33 23 13 23. On revient sur cette obligation du casque et du gilet pour les pilotes de trottinette dans Ici, c'est vous, avec Yannick Leflot de 9h à 9h30.
5: Une embarcation de 140 migrants escortée par d'importants moyens de secours manchois ce week-end. Dans la nuit de samedi à dimanche, il faisait route vers l'Angleterre sur un petit pneumatique qui a été escorté par l'Abeille Liberté et le semi-rigide de Saint-Va. Les migrants refusant d'embarquer avec les secours selon la préfecture. À cause de la fragilité de leur petit bateau, ils ont donc choisi de ne pas les y obliger pour éviter de mettre leur vie en péril en cas de mouvement de foule ou de naufrage. Les sapeurs-pompiers de la Manche qui sont aussi intervenus hier après-midi à proximité du sentier des douaniers à Barneville-Carteret. Un homme de 76 ans est tombé d'une falaise d'une trentaine de mètres. Il n'a pas survécu à la chute. Ce feu de végétation aussi hier à Agneau, près de Saint-Lô, où 350 mètres carrés ont été ravagés par les flammes.
3: Il est 7h03, le handicap à nouveau une priorité en cette rentrée.
5: Depuis Jacques Chirac et 2005, beaucoup de choses ont été dites, mais peu faites selon les associations. Cette fois-ci, Emmanuel Macron dit vouloir, je cite, une société pleinement accessible. 65 mesures doivent être mises en place d'ici la fin de l'année. Dans la Manche, il faut savoir qu'environ 10% de la population est prise en charge par la MDPH, la Maison départementale des personnes handicapées, et le taux est supérieur à la moyenne nationale. Il y a des axes sur lesquels il va falloir travailler, comme le sport, selon Franck Leneveu. Il est trésorier de l'asso multisport Léomard du Cotentin, et lui, il estime que le handisport n'a pas toujours suffisamment d'équipement.
8: C'est ça le problème, c'est comment se faire connaître, avoir une visibilité pour que les gens viennent vers nous. Alors que souvent, c'est nous qui allons vers eux, quoi. En disant, mais venez, quoi. C'est comme ça. On est un ancien club de hockey sur glace. On s'est transformé en para-hockey sur glace. Pendant des années, on était sur Cherbourg, et ça fait 15-16 ans maintenant qu'il n'y a plus de glace. Donc on allait sur Caen, et depuis 5 ans, maintenant, on va s'entraîner du côté de Rouen. Donc Cléon, Rouen ou Louviers. Voilà, ça, c'est que les entraînements. Donc c'est pour ça qu'on n'arrive pas à avoir des sportifs. Disons que c'est sur Cherbourg, on ne peut pas proposer une activité. C'est trop complexe. Déjà, par exemple, l'an dernier, on partait le lundi après-midi, on revenait le mardi matin, à 2h15 du matin. Bon, c'est ça qui est un peu compliqué, l'accessibilité à certains sports. Bon, alors, on attend notre patinoire avec impatience. Ça nous permettra de pouvoir nous développer, mais pour l'instant, on ne peut pas le faire de ce côté-là.
5: L'association multisport Léomard du Cotentin qui lance aussi un appel aux bénévoles pour toutes les questions logistiques de transport des sportifs et du matériel. Pas toujours possible pour les personnes personnes en situation de handicap. On en reparlera aussi du handicap avec notre invité à 7h45, Jérémy Guilherme de l'AFP France Handicap de la Manche. À Surtainville, autre sujet en cette rentrée, le logement. Maintenant qu'on a dit qu'on en manque cruellement, que faire? Eh bien, des communes ont des idées. Surtainville, sur la côte ouest, par exemple, on a voté la mise en place d'une taxe sur les logements vacants pour inciter les propriétaires à remettre des biens sur le marché. Autre outil à l'échelle du Cotentin, le PLUI, le plan local d'urbanisme également, qui va réserver à terme des zones où seront construits en fait des logements principaux. Et là, pour une durée de 10 ans. Handicap, logement, des sujets locaux et nationaux qui seront abordés au présidentiel sans aucun doute, alors qu'un 7e candidat se lance officiellement, Fabien Roussel, secrétaire national du Parti communiste français.
3: Êtes-vous à jour de vos vaccins?
5: Eh oui, vous faites partie peut-être de celles et ceux qui ne peuvent plus répondre à cette question ayant perdu le fameux carnet de santé. Vous n'avez peut-être même jamais numérisé l'historique. C'est l'alerte de la Cour des comptes dans un rapport qui sort aujourd'hui, et c'est un problème pour tout notre système de santé, Mathias Troud.
0: Sur le suivi des vaccins, il y a les bons élèves.
4: Ah oui, je suis à jour sur tout.
9: Alors pourquoi, je sais pas, mais je sais que le prochain, ça a 25 ans.
0: Donc vous l'avez encore, le carnet de santé?
9: Ah oui, par contre, mon carnet de santé, il est toujours là.
0: Et il y a ceux nombreux qui perdent leur carnet de santé. Heureusement, on peut remplir un carnet numérique.
10: Sauf que mon espace santé, c'est venu assez tardivement. Et l'historique, en fait, de mes vaccins, ben, je ne l'ai plus. Donc des fois, on me pose la question de savoir si j'ai fait des vaccins. Et je ne saurais pas lui dire.
0: Car ça ne fait que 5 ans qu'un grand plan de numérisation est lancé. Résultat, aujourd'hui, seuls 11% des e-carnets de santé comportent des informations vaccinales. Philippe Besset est pharmacien à Limoux.
11: C'est le niveau tardif de la numérisation qui est fautif. Le DMP, le dossier médical partagé, qui était un serpent de mer, il n'a trouvé véritablement que maintenant son utilité, sa vitesse de croisière, mais ce n'est pas encore vraiment parfait.
0: Le logiciel peu pratique décourage certains professionnels de santé, mais les patients peuvent aider à faire monter la numérisation.
11: En disant en fin de consultation, est-ce que la consultation va être sur mon dossier médical pour que je puisse l'utiliser avec mon médecin spécialiste, avec les autres.
0: Et une fois chez vous,
11: vous avez deux choses à faire, télécharger la carte vitale et télécharger mon espace santé.
0: Mal connaître les taux de vaccination, c'est mal gérer les épidémies.
5: Et si vous avez un doute sur vos vaccins, des rattrapages existent. On vous a tout mis sur ici.fr.
3: Il est 7h07, une édition pleine de succès pour les trois jours cyclistes de Cherbourg qui s'est terminée hier.
5: Et c'est Hans Rullier, un Mayennais, qui est le grand vainqueur, lui qui pourrait passer pro. Au classement, le premier local de l'étape, c'est Maël Zahem du team Brickbeck Cotentin, désigné meilleur grimpeur. Mais hier, après l'ascension de la montagne du Roule, c'est un Breton, il fallait que je le dise, qui a gagné la dernière étape. Oui, oui, Yannick. Il s'appelle Ilan Larmé du team, et ça, ça m'a fait bien rire. La crêpe du team, oh, la oui, crêpe de Brocéliande. Quand même s'appeler comme ça.
3: Ça s'invente pas.
5: Et donc, qui a gagné l'étape à la montagne du Roule hier? La crêpe de Brocéliande.
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5: Ça vous fait pas envie à tous les deux une bonne crêpe au caramel beurre salé,
13: oh non,
5: là
13: bon.
5: À 7h08, non?
3: Oh là là, si, si.
5: Oh, j'en prendrais bien une. Bon, allez, on arrête, on y pense.
13: Le caramel, mais.
5: Arrêtez.
3: Là là là.
5: On fait la météo. C'est beaucoup plus.
3: Hein. J'ai le vent qui gargouille.
5: Ah, merci, Katia, pour ça.
3: Dit-elle, celle qui a démarré. 7h08, avec un ciel plutôt gris, ça tombe bien, il faut des choses réconfortantes quand c'est comme ça. Avec de temps en temps quelques éclaircies, mais elles seront vraiment rares. Ça ne dure pas et les averses sont même possibles sous la grisaille. Le vent est généralement faible à modéré, un vent d'ouest. 19 degrés pour l'instant à Saint-Va, 18 à Cherbourg, au Pieux, 19 à Pont-Orson et dans l'après-midi jusqu'à 27 degrés sur la baie du Mont-Saint-Michel. Pour le reste, on est plutôt à 21 à Flamanville, 22 à Cherbourg, à Grandeville ou encore 24 dans le Coutançais. Demain, de 19 à 23 degrés, donc ça baisse encore un petit peu et ce sera toujours sous la grisaille. Il est 7h09, voyons comment ça roule sur votre route avec Yannick Leflo.
14: Alors à cette heure-ci sur les routes de la Manche, pas de difficulté particulière à vous signaler. Le réflexe à avoir si vous constatez des problèmes, quelqu'un en trottinette, par exemple.
3: Par exemple,
14: en train de rouler. Là où il ne faut pas, sans être signalé. Là également, ça peut éviter un accident. Vous nous appelez 02 33 23 13 23. Il y a des travaux qui commencent aujourd'hui, sinon je vous le signale. On est sur Saint-Valaouc dans le Val-de-Serre. Ça concerne la rue Maréchal Foch qui sera fermée entre la rue du Humet et la place de la République. Et notez bien, ça va durer un an.
3: Oui.
14: Voilà, des travaux qui vont durer un an.
3: Dis donc, vous allez le répéter souvent.
14: Là, je vous en parle aujourd'hui, demain, et puis après, on fera des petits points de temps en temps.
3: J'ai un petit peu peur.
14: Non, mais vous avez raison en même temps. Ou alors, je vais l'enregistrer. Et puis, des travaux en ce moment, toujours, avenue de Bremer à Vannes-à-Cherbourg, encore sur le boulevard Chemin. Là, ce sera plus court, ça va durer jusqu'au 25 septembre.
3: Oui, donc si vous constatez quoi que ce soit, justement, à Cherbourg, Granville, Saint-Lô, Coutances, si bien vous nous appelez à Branche, ça marche tout pareil, c'est le même numéro de téléphone.
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3: 7h10, c'est Alain Souchon. Un petit baiser ce matin.
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0: Souchon et le baiser à 7h14.
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0: Presque 7h15, on va prendre le pain, c'est l'heure. Ah bah non, la boulangerie elle est devenue un salon de coiffure. Et pas le train. Cynthia ne fait pas simplement que d'ouvrir un nouveau salon de coiffure. Elle a récupéré, vous imaginez, une ancienne boulangerie et elle l'a complètement repensée. D'une boulangerie, c'est passé à un salon de coiffure. Rien à voir. Mais ceci dit, vous pourrez venir avec le pain, pourquoi pas. On va la découvrir dans quelques minutes et surtout découvrir comment une boulangerie se transforme en salon de coiffure direction Équerdreville. Bon, on va pas se mentir, pour l'instant c'est lundi et on va pas rendre votre week-end, hein. C'est foutu. Mais on peut rendre le trajet du boulot un peu plus sympathique, Yannick.
3: Exactement, en faisant quoi? En vous offrant une carte carburant d'une valeur de 30 euros. Et oui, c'est à nouveau le cadeau de ce matin. Pour cela, il faut reconnaître un bruit, ce fameux bruit qui court. Et le voici, tendez l'oreille. Sont complètement tordus, les gars.
0: Ah ouais.
3: Je sais pas qui s'occupe de ça, mais ce sont des gens malhonnêtes. Si vous pensez avoir reconnu ce bruit, vous nous appelez évidemment, c'est le 02 33 23 13 23 pour nous joindre. N'hésitez pas, appelez vite. Vous avez une petite idée, vous?
0: Bah alors là, je...
3: Vous séchez.
0: Je sèche un peu. Mmh. Il y a plein d'idées en tête, mais oui. Je pense que c'est pas ça.
3: C'est pour ça que je vous dis qu'ils sont mal intentionnés.
0: Voilà, appelez donc.
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0: 7h16, la Cour des comptes publie aujourd'hui un rapport sur la vaccination des Français. On en parle avec vous justement, David Ossio, parce qu'avec cette conclusion, on ne sait plus très bien qui est vraiment à jour de ces vaccins apparemment.
6: Oui, et vous, votre dernier appel contre le tétanos, c'était quand? Voilà, vous voyez, vous hésitez, vous êtes comme beaucoup de Français, moins d'un sur deux est certain d'être à jour de ces vaccins. Ce qui est intéressant, c'est que ce n'est pas forcément de la défiance. Après tout, 8 Français sur 10 se disent favorables à la vaccination. Le problème, c'est beaucoup plus simple. On ne sait plus très bien ce qu'on a reçu, ni quand. Parce que pour répondre, encore faudrait-il remettre la main sur son carnet de santé, celui en papier avec les étiquettes des vaccins, les tampons du médecin. Pourtant, aujourd'hui, on a Mon Espace Santé, vous savez, son carnet de vaccination électronique. En théorie, tous nos vaccins devraient finir au même endroit. En théorie. Parce que, encore faut-il que les professionnels de santé les renseignent. Et les médecins, par la voix de leur syndicat, expliquent que ça n'est pas simple. Il faut entrer les informations, naviguer dans les logiciels, prendre quelques minutes, en plus, dans une consultation. La Cour pointe justement la difficulté à convaincre tous les professionnels de s'emparer de l'outil. Et ce n'est pas seulement un problème administratif. Prenez la rougeole. 873 cas ont été recensés en France l'an dernier, plus 80%. Et parmi les personnes concernées par la vaccination, dont on connaissait le statut, 2 sur 3 n'étaient pas ou pas complètement vaccinés. Quand il y a une épidémie, que le carnet papier est perdu et que le carnet numérique est incomplet, on est dans le flou. C'est quand même un paradoxe. On sait très bien vacciner les Français, mais on ne sait pas toujours dire lesquels l'ont été. Alors finalement, pour savoir si vous êtes à jour, le plus efficace reste peut-être encore de retrouver votre bon vieux carnet de santé.
0: C'est vrai que je sais pas du tout. Votre rappel, votre dernier rappel, Yannick? Le prochain vaccin, c'est quand? Puis en plus, tous les deux, on n'aime pas du tout ce qui figure.
3: Non, je saurais absolument pas vous dire.
0: On n'est pas volontaire.
3: Déjà même ce. Alors par contre, je sais où est ce vieux carnet de santé là.
0: C'est vrai.
3: Voilà.
0: Mais il est pas à jour.
3: What?
0: On est d'accord.
3: Non, il n'est pas du tout.
0: Même les étiquettes, ils les mettent plus.
3: Je crois qu'il y avait 6 mois la dernière info sur le carnet de santé.
0: On est bien, nous dire. Mylène Farmer, maman à tort. Enfin, nous aussi.

0: Summer et Maman a tort à 7h22. On espère qu'Annick n'aura pas tort en tout cas. Oui, parce qu'on joue ce matin pour 30 euros de carburant, ça fait du bien au porte-monnaie. Mais pour ça, il y a un bruit à reconnaître et alors Annick et moi, on sèche un peu.
1: Oui, complètement.
0: C'est un peu violent cette affaire.
1: Non, oui, mais c'est en plus parce que j'ai la réponse.
0: Et, bah oui.
1: En fait, on s'amuse aussi, hein, d'une certaine façon.
0: Quoi. C'est vrai. C'est voilà. Non, mais c'est vrai.
1: C'est assez rigolo.
0: Bonjour Annick.
1: Bonjour Annick.
2: Oui, bonjour.
0: Depuis Granville, vous nous écoutez au 92.2. Eh, vous avez vu, j'ai révisé. Mmh. Bon, alors Annick, c'est quoi ce bruit?
2: Je pense que la réponse n'est pas la bonne. Je m'en aperçois maintenant. J'avais dit un grille-pain.
0: Un grille-pain.
1: Ouais, non. Pour le coup, c'est pas ça du tout.
2: Non.
1: Ceci étant, quand on y pense, il y avait de ça. Mais je vous précise, mais c'est valable pour vous, Annick, et tous les autres. On est un peu éloigné du sujet. Voilà, je peux
0: oui.
1: dire ça. Voilà.
0: Oui, clairement.
1: Parce que c'est bien, on avance ensemble. En fait, on cible la thématique et le grille-pain, c'est pas ça.
0: Pas du tout.
1: Pas du tout.
0: Non. Non, effectivement.
2: Okay, bonne journée.
1: À bientôt, Annick.
0: Avec grand plaisir. Passez une très bonne journée. Merci hein, d'ailleurs de nous écouter depuis Granville. Hein, et merci de faire partie des 41 000 auditeurs fidèles chaque jour. Merci aussi à celles et ceux qui s'informent via l'application ici avec plus de 540 000 visites. Votre confiance nous touche et à moi le matin, ça me fait toujours de bien. Yannick, on vous retrouvera tout à l'heure entre 9h et 9h30. Ici, c'est vous ce matin. Comment faire cohabiter tous les usagers de la route, voiture, vélo, piéton, trottinette, roller aussi, puisque j'en ai acheté.
1: Ouais.
0: Donc pourquoi pas.
1: On devient de plus en plus à devoir se partager la route. Est-ce qu'on est suffisamment respectueux les uns les autres sur nos routes et dans les villes de la Manche? On peut se poser la question quand on voit par exemple le nombre d'accidents qui concernent les trottinettes. Le préfet de la Manche vient d'ailleurs d'imposer aux utilisateurs de trottinettes le port du casque et le gilet jaune. Est-ce que c'est une bonne chose pour vous? Que faudrait-il faire pour améliorer la cohabitation sur les routes de la Manche? On en parle, on en débat dès 9h tout à l'heure, entre 9h et 9h30. Vos messages ou vos vocaux, hein, ou sur le 02 33 23 13 23 sur WhatsApp, même numéro pour nous joindre, ou alors sur le Facebook d'ici Cotentin.
0: Ouais, allez-y, réagissez, puis on en parlait hein, évidemment ce matin, puisqu'il y avait quelqu'un qui se baladait en vélo non éclairé à votre ville, donc
1: très mauvaise idée.
0: Vraiment, attention à vous. 7h25, direction Équeurdreville ce matin. Là-bas, il y a une ancienne boulangerie qui a changé complètement de visage. Depuis début août, le local accueille Cocon Coiffure, le salon de Cynthia Rimbaud. Après 20 ans dans la coiffure, elle se lance aujourd'hui dans son premier commerce avec une idée, faire de ce salon un endroit calme pour prendre soin de soi. Bah justement, avec Cynthia, on vous accueille pour se prendre un petit moment, 2-3 minutes de bien-être. Bonjour Cynthia.
3: Bonjour.
0: Alors, après 20 ans quand même, hein, 20 ans dans la coiffure, qu'est-ce qui vous a donné envie de franchir le pas et de créer enfin votre propre salon, dites-nous.
3: Ben, en fait, là où je travaillais avant, il y avait beaucoup de monde, beaucoup de bruit, puis il y allait avoir du changement. Je me suis dit, allez, c'est le moment de me lancer moi, en fait, et puis de faire mon cocon un peu plus calme, où on prend le temps pour les gens, et puis les gens se sentent bien, c'est un endroit chaleureux. On ressort, on est bien, c'est du bien-être.
0: Ouais, ça vous trottait dans la tête depuis longtemps. Pourquoi le côté cocon? Il y avait vraiment une idée où vous dites, bah, c'est j'adore mon boulot, mais il y a souvent trop de bruit, trop d'effervescence à chaque
3: c'est
0: fois.
3: C'est ça, ouais. Exactement. Vraiment, là, en fait, je trouve qu'on est dans une société où on prend pas le temps. On court. Donc, quand on prend le temps, faut que ce soit une expérience qu'on se pose et qu'on ressorte avec la tête vidée, ressourcée et bien, quoi.
0: Ouais, un vrai cocon qu'il a fallu donc créer, parce que je l'ai dit, vous avez choisi un lieu qui avait déjà une histoire, puisqu'il abritait auparavant une boulangerie. Comment vous avez imaginé ce qu'il allait devenir ce lieu?
3: En fait, on a visité, et puis moi, ça, tout de suite, coup de cœur, tout de suite le lieu, et puis j'ai su me projeter, savoir où exactement j'allais mettre mes bacs, où j'allais mettre mes bancs de coiffage, ma salle de pause, tout ça. Donc vraiment, ça a été le coup de cœur.
0: Oui, parce que vous auriez pu prendre un endroit qui était déjà aménagé, mine de rien, en fait.
3: Oui, mais là, du coup, je voulais repartir de zéro et vraiment faire à mon goût et tout créer.
0: Alors concrètement, moi, je veux bien, mais comment vous avez fait pour passer d'une boulangerie à un salon de coiffure?
3: Bah, on a tout cassé.
0: Oui,
3: voilà, j'imagine. On a tout cassé. Le problème, c'est pas de casser, c'est d'évacuer après.
0: Oui.
3: Et on s'est entouré d'entreprises de confiance qui nous ont bien aidés, bien conseillés aussi. Donc, ça a beaucoup aidé.
0: Oui,
3: et de pas mal d'amis.
0: Oui,
3: surtout.
0: Il a fallu
3: de pas mal d'amis.
0: Ouais, on reste dans cette idée de cocon, hein, finalement, d'être avec, entouré de vos proches, de vos amis, de votre famille. L'idée, c'était de rester dans ce mood-là, en fait, finalement.
3: Exactement, tout à fait.
0: Alors justement, est-ce que le fait aussi de donner une nouvelle vie à un lieu qui était déjà connu des habitants des Cœurs de Reville, ça vous a donné peut-être une importance particulière pour vous ? Ça a eu un écho différent aussi ?
3: Oui, tout à fait. Après, c'est surtout que les gens dans le quartier disaient, ben, c'est le quartier se meurt un petit peu, tout se ferme. Donc, ça fait plaisir en fait de voir que les gens, même si c'est à nouveau un salon de coiffure, ben, sont contents qu'il y ait un commerce qui se crée, de la vie qui se recrée. C'était un commerce qui était fermé depuis plus de 5 ans, donc là, ils ont envie que ça, voilà, que ça redynamise un petit peu le quartier, quoi.
0: Ah oui, effectivement, vous sauvez un petit peu le quartier, mais ceci dit, il y a une petite pression quand même.
3: Légèrement.
0: J'imagine. Vous proposez du sans parabène, sans sulfate, sans ammoniac. Donc l'idée aussi, c'est de prendre soin de soi jusqu'au bout, dans la racine des cheveux aussi.
3: Exactement, tout à fait. Et puis écologiquement, faire un petit peu attention, quoi.
0: Ouais, effectivement. Mais comment vous avez réussi à connaître ce monde-là ? Parce qu'il y a beaucoup, pour l'instant, on est toujours sur du traditionnel sur beaucoup d'endroits, beaucoup de salons, beaucoup de chimiques. Comment vous avez connu ces produits-là ?
3: Par là où je travaillais avant, en fait. Déjà, le sans ammoniac, je travaillais déjà. Donc après, j'ai réussi à me renseigner d'autres marques qui faisaient du sans ammoniac. Et puis, je voulais une marque jeune, qui soit dynamique, et puis voilà, qui soit dans l'air du temps. En fait, tout le monde veut ça maintenant. Des choses qui sont pas agressives, qui sont du respect de soi-même et de l'environnement, quoi.
0: Ouais. Et ceux qui sont habitués au classique ont parfois du mal en se disant peut-être que ça va pas tenir autant de temps. Finalement, c'est la même chose.
3: Exactement. Exactement. Souvent, les gens me disent ouais, mais ça va pas tenir. Je dis si, vous verrez. De toute façon, qu'à un moment, le cheveu repousse et puis, la coloration, il y a quand même la racine qui vient, que ce soit avec ou sans ammoniac.
0: Alors, rendez-vous donc à Cœur de Reville dans cette ancienne boulangerie devenue un cocon, un vrai cocon de coiffure. Ça tombe bien, ça s'appelle Cocon Coiffure, c'est rue de la Paix à Cœur de Reville. Merci à vous, belle continuation, à bientôt.
3: Merci beaucoup, avec plaisir.
0: Et puis l'actu locale, ce sera dans 2 minutes.
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0: 7h30, les titres de l'actu locale, Katia.
7: Et d'importants moyens de secours manchois mobilisés ce week-end au large des îles Saint-Marcouf pour assister

0: voiture, est-ce qu'on est respectueux des autres sur la route? Donnez-nous votre avis sur nos réseaux sociaux et dans Ici, c'est vous, tout à l'heure à 9h.
1: À 7h30, les infos avec Valentine Lettès.
2: Une semaine après la rentrée des classes, il manque toujours des profs, des CPE, des accompagnants dans les deux tiers des collèges et lycées de France. Résultat d'une enquête du SNES, FSU, principal syndicat enseignant dans le second degré. Liana, Lola, Chloé, Maëlys ou encore Loana, violées et tuées à 10 ans par un homme jugé à partir d'aujourd'hui dans les Ardennes. Pour une réforme majeure dans la protection des femmes et des enfants, la loi contre les violences sexistes et sexuelles arrive aujourd'hui à l'Assemblée. Et les manifestations pour accélérer son vote reprennent dès ce soir devant les tribunaux de France. Troisième course à l'Élysée pour Fabien Roussel. Le secrétaire national du Parti communiste a officialisé hier soir sa candidature à la présidentielle de 2027. Il rejoint les très nombreux candidats sur la ligne de départ à gauche. C'est un moment grave en Europe. La réaction de notre ministre chargé de l'Europe après la victoire en Allemagne de l'AFD, parti d'extrême droite, aux élections régionales en Saxe-Anhalt, une première depuis 1945. 170 000 passagers du monde entier bloqués en Indonésie à cause d'un volcan en éruption depuis ce week-end. Les autorités ont fermé 8 aéroports du pays, dont le plus fréquenté à Jakarta. Jusqu'à 39 degrés encore annoncés dans le sud-est de la France. 6 départements sont maintenus en vigilance orange pour canicule avant une baisse nette des températures à partir de mercredi, prévient Météo France. 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
0: Oui, et je vous rappelle d'ailleurs que chez nous, c'est le marbre noir du Dic à Port-Bail-sur-Mer qui est élu cette année. Merci Valentine. L'info d'ici dans la Manche qui revient sur une mesure qui a été mise en place il y a une semaine dans le département. C'est le port obligatoire du casque et du gilet réfléchissant à trottinettes électriques. Les accidents sont trop nombreux selon le préfet. Alors comment cette obligation est accueillie dans le département? Pierre Coquelin s'est rendu à Saint-Lô lors d'un contrôle de police dans le centre-ville.
3: Et certains ne sont pas encore au courant. À l'image de Steven, le jeune homme utilise une trottinette pour se rendre au travail depuis près d'un mois en attendant d'avoir son permis auto. Sauf que là, au guidon de son engin, il n'a ni casque ni gilet.
4: Pour une moto, ça serait normal. Pour une trottinette, je trouve pas ça spécialement normal. Mais
5: pourquoi, selon vous?
4: Bah, moins de danger, je trouve. Moins rapide. Il faut se protéger quand même. Mais de là à mettre ça obligatoire, je trouvais pas ça totalement normal.
3: Steven s'en sort avec un rappel. Pas de contravention cette fois. Patrick Pierre est chef de service de la police municipale de Saint-Lô.
6: Là, c'est la prévention. Mais ça ne va pas durer, puisqu'on sait très bien que pour faire comprendre aux Français, il faut toucher au portefeuille. Voilà. Avec le casque, on en voit peut-être un peu plus. C'est au niveau du gilet. Ils n'ont pas encore pris l'automatisme de le mettre. Donc cette phase de prévention va durer, je pense, quelques jours. Et à l'issue, on passera fatalement à la phase de répression.
3: 135 € pour non-port du casque et 35 € si le pilote n'a pas de gilet réfléchissant, même en plein jour. Une mesure de bon sens et de sécurité pour tous, selon Sylvie, une Saint-Loise qui était témoin de comportements à risque.
7: Les gens qui passent entre les voitures, qui passent sur les trottoirs à toute vitesse, c'est inadmissible.
3: Comme Sylvie, au-delà de la trottinette, d'autres Saint-Lois appellent à étendre cette obligation du port du casque à vélo pour tous. C'est déjà le cas pour les cyclistes de moins de 12 ans.
0: De son côté, Cherbourg en Cotentin dispose d'une flotte de 500 vélos en libre service de la société Bird. L'obligation est aussi valable pour ses engins. Écoutez la directrice des affaires publiques de Bird France, Ingrid Lanoé. Elle craint que ça ne dissuade certains utilisateurs.
8: On a rarement un gilet jaune et un casque avec soi toute la journée au cas où on va prendre une Bird pour rentrer parce que on a loupé le bus ou parce que on a un train à prendre. On espère que les utilisateurs qui sont réguliers et qui font plusieurs trajets et pourront s'équiper, mais effectivement pour tous les usagers pour qui c'était un usage spontané et occasionnel, ça risque de les détourner de notre service et donc d'avoir un impact assez fort sur la pérennité économique du service à Cherbourg, ce qu'on déplore parce que par ailleurs c'est un service qui est extrêmement sollicité et utilisé sur Cherbourg. On a fait plus d'un million de trajets depuis 2022. On avait plutôt envie de développer encore davantage le service. Néanmoins, il y a une réalité économique. On reste un opérateur privé. On est financé par les utilisateurs, donc s'il n'y a plus d'utilisateurs, il n'y aura plus de service à la fin. Mais on espère ne pas en arriver là tout de même.
0: Alors vous en pensez quoi, vous? Trottinette, piéton, voiture, est-ce qu'on est respectueux des autres sur la route? Donnez-nous votre avis sur nos réseaux sociaux. Facebook, WhatsApp, 02 33 23 13 23. On y revient aussi dans Ici, c'est vous, tout à l'heure avec Yannick, de 9h à 9h30. En attendant la météo.
2: Grisou, faut sortir le parapluie. Alors ceci dit, ce sera des petites averses, mais des averses.

0: mars quand même. Le ciel est donc plutôt variable avec des averses ici ou là, un petit peu partout dans le département. Les éclaircies seront plutôt rares dans l'après-midi, mais Météo France commence à nous dire qu'elles peuvent être belles. Alors, je suis pas tout à fait d'accord, sur les cartes, c'est pas tout à fait ça. Donc, on va dire que vous pouvez voir le soleil, est-ce qu'il sera franc ou pas? Ça, on n'est pas sûr. Le vent est faible, d'ouest à nord-ouest, mais parfois modéré, notamment sur les côtes, il peut souffler quand même jusqu'à 45 km/h. 19 degrés pour le moment du côté de Quétou, 18 à Cherbourg, 18 à Montebourg aussi, 19 à Lessay et Pontorson dans l'après-midi, 22 pour Cherbourg, Barfleur, 21 à Flamanville, jusqu'à 25 dans le Saint-Lois et encore 27 dans la baie du Mont-Saint-Michel. Demain, ce sera toujours un peu grisou et mitigé, de 19 à 23 degrés. Coefficient de marée 45 pour ce matin. La mer était haute à Cherbourg à 6h20, à 6h20 c'est mieux, et à Saint-Va, ce sera à 7h45, dans moins de 10 minutes.
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0: Et la route, c'est avec Yannick Leflo, ça roule ou pas?
2: Alors ça roule globalement, c'est juste qu'on s'approche de 8h, donc on retrouve les classiques, j'ai envie de dire, à Cherbourg-en-Cotentin, avec l'avenue de Paris qui commence à être saturée dès que vous arrivez en bas de la glacerie. C'est un petit peu compliqué à cette heure-ci. Il y a 2-3 autres endroits autour du pont tournant de Cherbourg-en-Cotentin où c'est un petit peu compliqué, mais sinon tout va bien. Je vous signale que le pont tournant de Cherbourg-en-Cotentin pourrait fonctionner justement tout à l'heure si un bateau entre ou sort du port. Ce sera à 17h45 et l'autre manœuvre, c'est à 19h45. Et puis petit rappel, et comme le disait Katia, non, je ne vais pas le dire pendant un an, mais des travaux commencent aujourd'hui à Saint-Balaouc dans le Val-de-Serre. Ça concerne la rue Maréchal Foch qui sera fermée entre la rue du Humet et la place de la République, et donc ça va durer un an. Je vous en parle aujourd'hui, peut-être un petit rappel demain, et puis après ce sera bon.
0: Et puis après, c'est bon. En tout cas, pas avant un an. Donc notez bien maintenant, parce que demain, il ne le dira plus. Et bon, en tout cas, si vous constatez quoi que ce soit à Branche-Granville, Coutances, Saint-Lô, Cherbourg, nous, on vous attend au 02 33 23 13 23.
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0: Cookie Dingler avec Femme Libérée à 7h38. Oui, c'est le moment de se secouer la tête, Yannick. Comme un toutou à l'arrière de la voiture.
5: Ça vous rappelle les soirées en boîte, hein, Yannick?
2: Comme un toutou à l'arrière de la voiture. Comme un toutou à l'arrière de la voiture.
5: Et les boîtes, et moi, en fait.

0: laissez-les pas tomber, s'il vous plaît. Ah non, on se laisse pas tomber, c'est lundi. Tranquille, on vous tient jusqu'à 9h. À 7h41, Stéphane Libéry.
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0: 7h42 et notre invité dans quelques minutes, Jérémy Guillaume, représentant de l'Association des paralysés de France, l'APF. Dans la Manche, on parlera des annonces d'Emmanuel Macron sur l'accessibilité de la société. C'est l'instant bonne humeur ou pas, ça on va savoir. En tout cas, humeur du jour, c'est sûr, avec Manu Gouache. Bonjour Manu.
3: Ouais, bonjour.
4: Bonjour.
3: Bonjour tout le monde.
0: Plutôt chaque fois, on dirait.
3: Non,
0: c'est quand même c'est la période des formats associatifs en ce moment. Oui. C'est sympa, mais beaucoup ça ce week-end d'ailleurs. Ouais. Et il manque d'encadrants. Vous vous êtes dit que vous pourriez donner un petit coup de main, vous.
3: Oui, c'est exactement ça. J'ai décidé de donner un peu de mon temps pour former les futurs sportives et sportifs de notre département. Je crois que c'est de ça dont on a besoin, de l'expérience, de la maturité, des gestes techniques. Je propose de devenir donc éducateur sportif bénévole. J'ai la chance d'être plutôt bon dans pas mal de disciplines.
0: Oui,
3: j'ai pratiqué la pétanque de façon assez intensive durant une bonne partie de l'été.
0: Oui.
3: Je fais du kayak de mer. D'ailleurs, ça m'appelle des souvenirs avec ma compagne de l'époque sur les côtes d'une île paradisiaque. Nous étions deux dans le kayak, pagayant presque en même temps. Le problème, c'est qu'on n'allait pas au même endroit. Une scène de ménage en pleine mer, je vous conseille pas. J'ai aussi chaviré deux fois en canoë et en kayak. Je m'en suis sorti après de longues minutes à observer les algues sous l'eau. Mon problème dans ce genre de situation, c'est que comme je suis un peu contemplatif, j'ai tendance à être là, tiens, nouvel environnement, c'est joli, j'ai du mal à me mettre en action pour à me sortir de cette situation-là. Tennis de table, tennis, volley, badminton, athlétisme, judo, je suis assez
0: modulaire. Judo, déjà, ouais. Alors, du judo, je suis quand même pas sûr, vraiment Manu.
3: Oui, vraiment, vous avez devant vous une ceinture jaune, deux barrettes au feutre noir sur la ceinture jaune, parfaitement.
4: Ouais. Ça a stoppé tout le monde. Hein.
3: C'est vrai. Et même je connais des noms de prises, figurez-vous.
4: C'est vrai.
3: Je connais des noms de prises comme Aotsu Michigarai, Planchette Espagnole, Sushi Wasabi.
0: Ok, on va essayer de faire sans vous, je pense.
5: Oui, je crois. Ouais.
3: Bah, j'ai fait du foot aussi longtemps, arrière-gauche. Comme par exemple, on ne connaît pas d'arrière-gauche. C'est pas même des arrière-gauches, personne ne les connaît, personne ne revendique ce poste. En tout cas, moi, je peux me spécialiser là-dedans. Je peux former des arrière-gauches sans problème parce que j'étais arrière-gauche très longtemps.
0: Ah oui, oui.
5: Voilà. Arrière-gauche de la tribune.
3: Non, sur le terrain. Sur le terrain. J'ai marqué des buts en transversal.
0: Ou à la buvette, non ?
3: Ah, ça peut être aussi une idée. Ça peut être une idée. Oui, c'est vrai. C'est vrai.
0: Formateur arrière-gauche de buvette. Merci, Manu.
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0: 7h45, l'invité en studio en représentant de l'Association des paralysés de France, l'APF, dans la Manche.
5: Bonjour Jérémy Guillaume.
8: Bonjour.
5: Merci d'être venu jusqu'à nous. Alors
8: merci
5: vendredi, le président de la République, vous l'avez entendu, a clôturé la conférence nationale sur le handicap. Il a dit vouloir, je cite, « ouvrir pleinement une société accessible ». On ne sait pas trop encore ce qu'il y a derrière tout ça, vous allez me le dire peut-être. En tout cas, on entend le handicap depuis 2005 et Jacques Chirac tous les ans, entre guillemets. Qu'est-ce que vous pensez de tout ça et des politiques aujourd'hui sur le sujet ?
8: Bien, malheureusement, je trouve que depuis 2005, donc ça fait déjà quand même un peu plus de 20 ans, et à chaque fois, c'est une... c'est repoussé. Et ce que je trouve dommage...
5: On ne va pas encore assez loin aujourd'hui.
8: Non, on manque encore de moyens, je pense de moyens de connaissances aussi. Et je pense qu'on ne s'intéresse pas encore suffisamment à nous, je pense. Donc, voilà, nous, par le biais de l'APF France Handicap, nous essayons de revendiquer un peu nos droits et...
5: Et vos droits dans l'espace public, j'allais y venir justement, parce qu'il y a eu quand même quelques avancées ces dernières années, non ?
8: Oui, il y a quelques avancées quand même, par rapport à l'accès au sport, au loisir. Mmh.
5: On en parlait ce matin, oui.
8: Et de plus en plus de clubs, notamment ici sur notre territoire du Cotentin, se mobilisent pour accueillir les personnes en situation de handicap à pratiquer un sport, une activité, quelle qu'elle soit.
5: Et aujourd'hui, quand vous vous promenez par exemple en ville, est-ce qu'il y a eu des améliorations aussi au niveau des infrastructures de la voirie ?
8: Alors moi, ce que je regrette, par exemple, c'est les pavés. Comme beaucoup de mes amis qui sont comme moi en fauteuil roulant, ce que nous regrettons, c'est vraiment les pavés. Et je pense que l'ancienne municipalité nous a pas suffisamment consulté, voire même nous a pas consulté sur la voirie, sur...
5: Ça vous pose des problèmes quand vous êtes en fauteuil.
8: Oui.
5: Et au niveau de l'emploi, j'allais y venir aussi, est-ce qu'il y a du mieux là ?
8: Non, le taux de chômage en France pour les personnes en situation de handicap par rapport aux personnes valides, il est double. Il est malheureusement deux fois plus important pour nous.
5: Qu'est-ce qu'il faudrait faire pour qu'un employeur embauche quelqu'un en situation de handicap ?
8: Déjà, c'est de rendre les entreprises accessibles, un poste accessible pour la personne en situation de handicap, et quel que soit son handicap. Et c'est surtout avant tout ça. Mm-hmm. Et il existe des aides pour ça.
5: Oui, certains préfèrent payer des amendes plutôt que d'embaucher dans les entreprises.
8: Certains préfèrent payer une amende qui est malheureusement, je pense que c'est pareil, les entreprises manquent d'informations là-dessus. Il faut qu'ils sachent que les amendes sont deux fois bien plus importantes que d'aménager un poste.
5: Il faudrait aller peut-être plus loin sur l'aspect financier aussi.
8: L'aspect financier, oui.
5: Pour taper au portefeuille des entreprises. Mm-hmm.
0: 7h48, notre invité est Jérémy Guillaume, représentant de l'Association des Paralysés de France, l'APF, dans la Manche.
5: Il y a eu des avancées quand même, Monsieur Guillaume, notamment sur le remboursement intégral des fauteuils roulants depuis la fin 2025. Ça, c'était une bonne nouvelle.
8: Oui, ça a été une très très bonne nouvelle que nous félicitons au sein de l'APF France Handicap. Il y avait encore quelques questions sur le type de fauteuil. Quels étaient les fauteuils vraiment pris en charge, comment ça allait se passer. Moi, je sais que j'étais dans le flou aussi personnellement, parce que moi, mon fauteuil roulant, par exemple, celui que j'ai, moi, j'avais l'habitude jusqu'à présent de le changer tous les 3 ans, et je me suis pas précipité parce que je sentais la chose un peu étrange, comme toutes les lois qu'ils nous sortent. Mm-hmm. Et je me disais, mais il y a Anguille Souroche, il y a quand même un truc bizarre, et je préfère attendre et être sûr que ce soit pris en charge et tout. Et j'ai préféré attendre. Et j'ai bien fait, parce que l'année dernière, beaucoup de mes compagnons, mes camarades, se sont précipités. Et les pharmaciens, c'est pareil, avaient un gros manque d'informations sur comment ça allait se passer,
5: ça allait être mis en place,
8: Ça allait être mis en place. Mm-hmm. Et il y a énormément de dossiers qui leur sont parvenus. Est parvenu ensuite.
5: Et qui sont en attente toujours là.
8: Et qui ont été en attente de longs mois. Donc, oui. Mm-hmm. Et moi, je sais que par exemple, avant, je pouvais changer un fauteuil roulant tous les 3 ans. Aujourd'hui, c'est tous les 5 ans. Mais après, c'est pris intégralement en charge.
5: Et c'est pas trop une usine à gaz pour remplir les papiers, pour se faire rembourser. C'est simple.
8: Là, par exemple, pour moi, je sais que mon pharmacien, je me suis renseigné il y a quelque temps, il me faut juste une ordonnance avec le renouvellement du fauteuil. Et ça passe comme ça. Donc,
5: vous nous direz si ça passe. Ouais. Effectivement.
8: Mon fauteuil va prendre 4 ans là, cette année, donc j'ai encore un an à attendre.
5: Vous avez encore un an.
8: En espérant qu'il tienne, parce que je fais beaucoup de déplacements avec. Donc, c'est...
5: Évidemment. Ouais. Ouais. Merci beaucoup, Jérémy Guillaume, d'être venu jusqu'à nous ce matin pour parler du handicap et des avancées et des espoirs, parce qu'il y en a plus finalement encore en cette rentrée. Merci à vous.
8: Merci.
5: Bon courage.
8: Merci aussi.
0: À 7h51, piétons, trottinettes, auto, est-ce qu'on est assez respectueux des autres sur la route ? C'est notre dossier ce matin, Katia.
5: Alors Charlotte, elle nous dit carrément, la seule phrase, est-on respectueux des autres, c'est déjà suffisant. Hubert nous dit, fais ce que je te dis et pas ce que je fais, ceci dans toutes les situations, très bien. Dans les rues piétonnes, on nous dit qu'il n'y a pas de respect du piéton, justement. Ça aussi, c'est, on parle souvent, des, c'est vrai, des trottinettes, on va en parler ce matin, ou des vélos, mais le piéton aussi est au cœur cœur hein, de vos réflexions là ce matin. Donc Cyprien, il résume en disant que c'est une société individualiste aujourd'hui.
2: Évidemment, c'est votre sujet. Donc vous pouvez bien sûr continuer à commenter sur la page Facebook d'ici Cotentin. 7h51 et puis tout à l'heure, 9h30-10h, ce sera le mag, Yannick.
9: Exactement, on en parlera tout cela donc à partir de 9h. Et à 9h30, on va s'intéresser à nos petits-enfants quand on est grands-parents en 2026. Plaisir ou corvée? C'est une question qu'on se pose souvent quand on sait que la moyenne d'âge des grands-parents aujourd'hui est de 55 ans. En fait, on l'oublie un peu vite. Quand on est encore au boulot, qu'on a une vie sociale active, a-t-on le temps et l'envie de garder nos petits-enfants? Vous savez, ce qu'on appelle les chicoufs. Chic, ils arrivent.
5: Oui, et ouf, ils repartent.
9: Ils repartent. Voilà. Vous appartenez à quel camp ce matin? On en parle au 0233 23 13 23.
2: Les chicoufs, quand même. Bon, c'est mignon, mais quand même, ça en dit long.
9: Non, chic-ouf. c'est vrai, chic, ils arrivent.
2: Ah, vous confirmez, vous?
9: Ouais,
2: ah,
9: d'accord. Pas longtemps, quoi.
5: Ouais, c'est un beau grand-père, vous.
2: Auréa et soirée mondaine à 7h52. Grosse bisous, grand-parents, évidemment.

0: Moria et son nouveau titre Soirée mondaine à 7h55. On va sur la route avec vous, Yannick Leflo.
1: Exactement, quelques petites difficultés qui sont en train de s'intensifier sur Cherbourg-en-Cotentin en particulier. Je vous parlais de l'avenue de Paris tout à l'heure. C'est toujours un peu compliqué quand on arrive de la Glacerie aux abords donc du quartier de la gare. C'est en train de se saturer également au niveau du boulevard de l'Atlantique. Quand vous descendez d'Octeville et que vous arrivez justement vers la gare, le boulevard Pierre-Ménès-France également est assez saturé à cette heure-ci. Il y a toujours des travaux sur Cherbourg qui ralentissent un petit peu le trafic, c'est vrai. Est-ce que c'est la cause? Je ne sais pas. Il y a aussi le fait que vous soyez nombreux à circuler à cette heure-ci, me semble-t-il. Si vous avez d'autres infos qui concernent la circulation sur le département de la Manche, vous nous appelez bien entendu, Caro.
0: Oui, 02 33 23 13 23, peu importe où vous êtes dans le département ici, Cotentin. Vous écoutez, appelez-nous. Que ce soit à Avranches, Granville, Coutances, Saint-Lô ou Cherbourg, c'est le même numéro. Ça va peut-être éveiller des souvenirs. C'est le goûter des enfants de toutes les générations, trempouillés dans le chocolat chaud ou pas. Le petit beurre, on raconte son histoire dans une minute. Et puis l'actu locale, c'est dans 4 minutes.
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0: Excellent début de journée sur votre radio ici Cotentin. Avant 8h, c'est le cours d'histoire de Stéphane Bern. Bonjour Stéphane.
10: Bonjour Caroline.
0: Alors ce matin, on voyage au temps de l'invention d'un biscuit codé qui sent bon le beurre.
10: Vous ne vous en rendez probablement pas compte, mais quand vous croquez dans un petit beurre, c'est presque comme si vous croquiez dans un calendrier. En 1882, Louis Lefebvre Utile reprend la biscuiterie artisanale construite par ses parents à Nantes. Tout de suite, il voit grand et transforme la petite affaire familiale en véritable aventure industrielle. Mais surtout, en concevant un biscuit qui va traverser le temps, littéralement. Et contrairement au paquet, qui dure rarement plus longtemps que goûter.
11: Les garçons, venez goûter!
12: Oh, chouette.
10: Louis Lefebvre Utile veut fabriquer une nouveauté simple, reconnaissable entre toutes et imaginée pour être mangée tous les jours et à tout moment de la journée. Alors, il s'inspire des napperons sur lesquels il prend le thé. Et il crée le petit beurre.
13: Le petit beurre, il est bon, le petit beurre.
10: Un biscuit codé derrière lequel se cache une véritable allégorie du temps qui passe. Une sorte de Da Vinci Code, mais pour nos chères têtes blondes. Voyez plutôt, ces 4 angles représentent les 4 saisons de l'année. Son contour est formé de 52 petites dents, comme les 52 semaines de l'année. On décompte sur sa surface 24 petits trous, comme les 24 heures de la journée. Peut-être même qu'il mesure 7 cm pour les 7 jours de la semaine. Un véritable calendrier pour le goûter. Je vous déconseille de tenter l'expérience avec celui des pompiers ou de votre facteur.
14: Tiens, voilà le facteur.
10: Légèrement doré, à la fois croquant et fondant en bouche, le petit beurre séduit immédiatement les Français. Des moins gourmands à ceux qui disent « j'en prends juste un avant d'en manger 12 ».
15: Pourquoi tu es si excité? Est-ce que c'est déjà l'heure du goûter?
10: Avant les montres connectées, les Français avaient déjà un objet pour compter le temps qui passe. Sauf qu'ils se faisaient dévorer pour le goûter.
0: Eh bien, bon trempouillage de petit beurre dans le café ce matin et bon petit déj.
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0: Et bon lundi à vous. 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
0: Les infos, Katia Lotrou, une embarcation de fortune avec 140 migrants à bord, escortée au large des îles Saint-Marcouf ce week-end.
6: Dans la nuit de samedi à dimanche, d'importants moyens de secours manchois ont été déployés alors que le petit pneumatique faisait et fait toujours route vers l'Angleterre ce matin. Il fallait sécuriser et assister justement ce bateau, Marie Stariki.
11: Oui, pas moins de 3 stations SNSM mobilisées, une vedette et le semi-rigide de Saint-Valahougue, les canaux tout en des stations de Barfleur et Ouistreham, mais aussi des marins-pompiers de Cherbourg, des fusiliers marins, une équipe médicale du service de santé des armées et 2 hélicoptères, dont le Dragon 50. La préfecture maritime de la Manche souligne la remarquable réactivité des sauveteurs bénévoles du littoral de la Manche et du Calvados, ce qui a permis une assistance rapide aux 140 migrants à bord du pneumatique. L'embarcation a été escortée par l'abbaye Liberté de la marine de Cherbourg et le semi-rigide de Saint-Va. De manière générale, les personnes migrantes refusent d'embarquer avec les secours, selon la préfecture. À cause de la fragilité du pneumatique, elle a donc choisi de ne pas les y obliger pour éviter de mettre leur vie en péril. Car la zone Manche-Mer du Nord est l'une des plus fréquentées au monde et les conditions météo y sont souvent difficiles, notamment à cause de vents forts, de courants et de la température de l'eau qui réduit l'espérance de vie même en période estivale.
6: Et tous les détails sur cette affaire sont à retrouver sur ici.fr. Un accident mortel hier après-midi sur le chantier des douaniers à proximité en fait de Barneville-Carteret. Un homme de 76 ans est tombé d'une falaise. La chute d'une trentaine de mètres a été fatale. Il n'a pas survécu. Depuis le début de l'année, là, ce sont un quart des victimes d'accidents de la route dans la Manche qui relèvent des mobilités douces. Les piétons, les cyclistes, les trottinettes. On en parle ensemble ce matin.
0: Oui, piétons, trottinettes, voitures, est-on respectueux des autres sur la route? Donnez-nous votre avis sur nos réseaux sociaux, Facebook, WhatsApp aussi au 02 33 23 13 23. Et dans Ici c'est vous, avec Yannick Leflo justement, on en parlera.
1: Exactement, à partir de 9h, 9h30, on va pouvoir parler, débattre ensemble autour de cette thématique. N'hésitez pas à nous joindre, donc à ce numéro, vous pourrez nous appeler donc dès 9h pour participer.
6: Et on rappelle que le casque et le gilet réfléchissant sont obligatoires au guidon des trottinettes électriques dans tout le département, mais aussi pour les vélos en libre service.
0: 8h02, le Cotentin s'attaque doucement à la crise du logement.
6: Des exemples ce matin, sur la côte ouest par exemple, à Surtainville, petite commune d'un millier d'habitants, où on a voté la mise en place d'une taxe sur les logements vacants pour inciter les propriétaires à remettre des biens sur le marché. Alors que la commune fait face tout de même à un taux de résidence secondaire, écoutez bien, de plus de 35%, c'est énorme. C'était donc une promesse de campagne pour aider notamment les jeunes à trouver un logement sur la commune. Et ça dans un contexte de plus en plus tendu, c'est ce que nous explique ce matin Sébastien Laronche. Il est maire de Surtainville.
12: Il y a un contexte qui est très particulier avec l'arrivée de l'aval du futur, avec un besoin de logement qui va être important. Il y a la montée en puissance du tourisme dans le Cotentin qui fait que de plus en plus de gens sont aussi intéressés par l'acquisition d'une résidence secondaire dans notre commune, qui est plutôt sympathique. On doit faire face à la loi, à la ZAN, à la zéro artificialisation nette, qui est plutôt une bonne loi pour Surtainville, parce que c'est une terre agricole et du coup on a besoin de terre agricole. Et puis on doit également faire avec la loi climat résilience, avec notamment nous le recul du trait de côte. Donc il y a une petite conjonction d'éléments et là bon, on cherche des solutions, hein. il n'y en a pas qu'une. Alors c'est vrai qu'on a eu l'idée de mettre en place cette taxe sur les logements vacants pour avec l'idée de les remobiliser, les réinjecter dans le circuit. Mais ça va passer aussi par un travail avec les bailleurs sociaux pour essayer de développer un petit peu le logement social, voire travailler sur l'accession à la propriété pour les primo-accédants, puis essayer de valoriser et d'enclencher un peu un récit autour de ce besoin.
6: Et le taux n'a pas encore été défini, il sera voté en conseil municipal le 15 septembre, on en reparlera dans l'info d'ici à 8h30. Et puis un autre outil aussi à l'échelle du Cotentin, le PLUI, qui est en cours de conception, le plan local d'urbanisme, réservera à terme des zones où seront construits des logements principaux pour une durée de 10 ans. Une enquête du SNES dont vous parle Valentine aussi ce matin, le principal syndicat dans les collèges et lycées, montre qu'il manque au moins un professeur dans plus de la moitié des établissements scolaires en cette rentrée. Les disciplines les plus touchées sont les maths, français, physique, chimie, anglais. Dans 17% aussi des établissements en moyenne, il y a pénurie d'AESH, les accompagnants d'élèves en situation de handicap. Et dans 14% des cas en tout, les deux tiers des collèges aussi et lycées n'ont pas leur équipe éducative et pédagogique au complet. complet. C'est une journée difficile, la journée internationale de prévention du suicide qui aura lieu le 10 septembre. Et bien cette semaine est celle de la sensibilisation sur plusieurs marchés du territoire de l'agglo du Cotentin pour aller à la rencontre des habitants, les informer, les écouter, faire connaître aussi les ressources d'aide. Et le 3114, le numéro national de prévention du suicide, le taux dans le département de la Manche reste l'un des plus élevés de Normandie.
16: Trois mois après la mort de Liana, la loi intégrale visant à lutter contre les violences sexistes et sexuelles arrive à l'Assemblée nationale.
6: Discutée en commission spéciale, elle sera en assemblée plénière avec nos députés début octobre. Les articles concernent la prévention, la détection des violences, l'accompagnement des victimes, les sanctions et la réparation. De nombreuses réactions politiques après une victoire de l'extrême droite de l'AFD en Allemagne au régional. Il ne manque que 3 sièges à l'AFD pour obtenir la majorité absolue au Parlement local et diriger une région allemande pour la première fois depuis la Seconde Guerre mondiale.
16: Il est 8h05, c'est un Mayennais, Hans Rullier, qui remporte la 46e édition des 3 jours cyclistes de Cherbourg.
6: Lui qui est en discussion pour passer pro, c'est une belle vitrine en tout cas pour les 3 jours de Cherbourg. Une course parfois à plus de 48 km/h. Imaginez, les organisateurs étaient heureux hier à l'arrivée de la montagne du Roule. Au classement, le premier local de l'étape, c'est Maël Zahem de la team Brickbeck Cotentin, désigné aussi meilleur grimpeur. Mais parmi les coureurs amateurs, il y en avait d'autres aussi, dont ce jeune manchois. C'était l'objectif pour lui depuis tout petit, Marie Starecki.
17: L'ensemble d'un petit peloton.
11: Tout en haut de la montagne du Roule, sur la ligne d'arrivée, la famille de Martin Sidoni tient une pancarte pour l'encourager sur cette troisième et dernière étape.
18: Je suis là depuis 3 jours en fait.
11: Nathalie est là pour soutenir son fils de 23 ans.
18: Qui réalise son rêve d'enfant depuis son âge de 6 ans. Il l'a toujours promis à son arrière-grand-père qui malheureusement est décédé, qu'il ferait un jour ou l'autre les 3 jours. Voilà, donc c'est symbolique. Un beau rêve qui se réalise pour lui.
11: Martin Sidoni a commencé le vélo à 6 ans à l'Aestour-la-Ville, puis Octeville en espoir avant de rejoindre Torigny en N2.
19: On est avec les copains, donc on a tous fini, donc c'est cool, on a une bande de bons copains. On se voit presque tous les jours sur notre vélo.
11: Alors forcément, cette course, c'était une étape obligée.
19: C'est une course qui est cool parce qu'on connaît toutes les routes. On est un peu plus à l'aise que quand on ne connaît pas les routes, par exemple en Bretagne, où du coup on découvre la route en live. Bon, en fait, on passe sur une route d'entraînement.
11: Le cycliste termine 50e au classement général sur 90 coureurs.
19: Ça roule très vite, 45 à l'heure, je pense, sur 450 km. C'est pas si vite, on n'a pas eu trop le temps de voir le paysage.
11: Mais contrairement au vainqueur, son objectif n'est pas de passer pro.
19: Ce serait mon juste niveau, parce que du coup, avec le travail, on peut pas faire beaucoup plus. Et ça me convient parfaitement. J'ai trouvé un bon équilibre.
11: En tout cas, le Cherbourgeois a déjà les yeux rivés sur la 47e édition et espère faire un meilleur chrono que cette année.
6: Vous êtes déjà attaqué à la montagne du Roule tous les deux là ?
18: Oui, en voiture.
6: Ah oui, d'accord. Ouais, une côte à 9% quand même.
1: C'est ça, c'est complètement dingue.
6: Sur plus d'un kilomètre.
10: Vélo, le Mont Ventoux, Cherbourgeois.
6: Quoi, ouais, voilà, c'est un peu ça. Bon, d'accord, ok.
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6: La météo.
16: Et avec de l'eau. Il y a surtout beaucoup de nuages. Hein. Et c'est pas mal nuageux déjà sur une grande partie du département. Ce sera grisou comme ça sur, a priori, une bonne partie de la journée. On pourrait voir de temps en temps quelques éclaircies dans l'après-midi. Elles sont quand même plutôt rares. Et donc, de la pluie aussi, quelques petites averses prévues tout au long de la journée. 19 degrés pour l'instant du côté de Barfleur. Il est prévu aussi un vent plutôt modéré d'ouest dans l'après-midi. Donc ça peut aussi faire baisser un petit peu les ressentis. 18 au Pieux, 18 à 40 ans ce matin et à Avranches dans l'après-midi. 22 à Cherbourg, à Barfleur, à Saint-Joseph aussi, 25 dans le Saint-Louis jusqu'à 27 pour Saint-Hilaire-du-Harcouët. Demain entre 19 et 23 degrés avec une journée toujours un peu mitigée. 8h09, la route, comment c'est Yannick Leflouin ?
1: Alors le dossier de la matinée, c'est vraiment Cherbourg-en-Cotentin, oui. Avec un trafic qui se densifie vraiment autour du quartier de la gare. Le boulevard de l'Atlantique est un petit peu saturé, le boulevard Pierre-Médès-France également, le long du bassin du commerce sur le quai Alexandre III là également, vous êtes très nombreux à circuler à cette heure-ci. Et puis l'avenue de Paris est toujours un petit peu ralentie, mais c'est c'est assez logique, hein, autour de 8h, c'est toujours un petit peu compliqué. Pas d'autres difficultés à vous signaler, à cette heure-ci en tout cas. Vous avez, vous, des infos à nous transmettre. Vous nous appelez, vous n'hésitez pas, 02 33 23 13 23. L'autre info dont on parle depuis 6h, c'est des travaux qui commencent aujourd'hui à Saint-Val-la-Hougue. On est dans le Val-de-Serre, hein, rue Maréchal Foch, qui sera fermée pendant quasiment un an, entre la rue du 8 mai et la place de la République. Et puis le pontonnant de Cherbourg, deux manœuvres aujourd'hui, 17h45 et 19h45.
16: Vous constatez quoi que ce soit, vous l'avez dit, vous nous appelez, ça fonctionne partout dans le département, que vous soyez à Avranches, Granville, Coutances, Saint-Lô ou Cherbourg.
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16: Un petit peu de soleil avec Eli Medeiros, A Bailar Calypso.
6: Oh, ça, non, j'aime bien ça, moi.
16: Bah ouais, je sais. Je vais vous faire plaisir, moi, le matin.
6: Ouais, c'est bien ça.
16: J'essaye.
6: Oh, j'aime bien ça. Oh, j'adore.
16: D'accord.
6: Ok. C'est bien ça. Hein.
16: Ah oui, c'est
6: j'aime bien.

0: Yannick Leflo aussi.
1: Ouais, vous ne le saviez pas, mais il était en duo hein, dans le titre.
2: Au cœur.
1: Ah bah bien sûr. Ah bah il a le calypso.
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1: Oui, votre colis, j'ai pas réussi à le mettre dans la boîte aux lettres. Du coup, vous pouvez aller sur ce lien. Ça vous parle, hein. Et souvent, c'est bizarrement d'un numéro, un 06, un 07. Toujours un numéro inconnu. On vous appelle aussi, puis vous finissez par rappeler. Vous tombez sur une dame qui dit « Ah non, je vous ai pas appelé. » Mais si vous m'avez appelé, c'est forcément. Hein. Ça arrive à tout le monde, parfois plusieurs fois par jour. Alors, dans une petite minute, on va vous parler justement de ces fameuses arnaques au numéro inconnu. Pour l'instant, 8h15, le réveil y pique. Ouais, forcément, on n'a pas envie de sortir du lit le lundi. Mais je crois qu'on va donner une bonne raison aux gens de sortir du lit, Yannick.
2: Je dirais même deux.
1: Oh oui, vous avez raison.
2: Deux cartes carburant de 30 euros, c'est ce qu'il y a à gagner maintenant, à condition de reconnaître le bruit qui court, qu'on a découvert tout à l'heure. C'était avec Annick de Granville, qui nous a proposé un grille-pain. On le rappelle, oui. Si vous n'étiez pas réveillé, hein, pour les leftards. On réécoute ce son. Non, je m'en lasse pas, parce que celui-ci est pernicieux, si je puis me permettre.
1: Ah oui, c'est vraiment le mot. Là,
2: on est complètement d'accord. Hein.
1: Ah, oui.
2: 02 33 23 13 23, si vous pensez avoir une petite idée, on le disait, Caro, tout à l'heure avec Annick, le grille-pain, c'est pas le bon domaine.
1: On n'est pas dans la cuisine.
2: On n'est pas dans la cuisine.
1: Non, on n'est pas dans la cuisine, on vous le dit en tout cas. Et bien, si vous avez une petite idée, appelez maintenant pour repartir avec 60 euros de carburant.
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1: 8h16 et ding dong, vous avez un message aujourd'hui d'Aude Razou. Bonjour Aude.
8: Bonjour Caroline.
1: Et oui, votre message ce matin dans votre rendez-vous anti-arnaque, il ne faut jamais répondre aux SMS très bizarres là, qu'on reçoit parfois sur nos téléphones.
8: Effectivement, je vous donne un exemple. Ma sœur a reçu l'autre jour ce texto. Bonjour, tu as le temps de prendre une tasse de thé dans l'après-midi? Point d'interrogation. Elle ne connaît pas le numéro, le SMS en plus est très mal écrit, et ma sœur me dit en rigolant, je ne connais personne qui boit du thé. Donc la question, faut-il répondre à ce texto? J'ai dit à ma sœur, tu ne réponds surtout pas.
1: Bah d'accord, pourquoi? Mais quel est le danger? Moi je veux savoir.
8: Parce que ce SMS est peut-être un piège. Mettons que ma sœur réponde, qui êtes-vous? Je ne connais pas votre numéro, ou vous avez dû vous tromper de numéro, ou même, je vous ai démasqué, je sais que vous êtes un escroc. En faisant ça, elle confirme que son numéro est actif. Et ça, pour l'escroc, ça a beaucoup de valeur, parce que les numéros de téléphone, nos numéros de téléphone, ils valent de l'argent. Je vous explique, il y a un marché noir de l'arnaque, c'est là que les escrocs vendent et achètent les infos qu'ils ont sur nous. Donc si vous répondez, vous risquez d'être fiché comme une personne dont le numéro est actif, il fonctionne, une personne qui répond à des inconnus, qui est potentiellement crédule et qui peut donc potentiellement être arnaquée. Et ça, on veut pas. Donc ne répondez pas, ne vous mettez pas vous-même une cible dans le dos, parce que derrière, vous risquez de recevoir tout un tas de messages sur, je sais pas, des investissements soi-disant miraculeux ou sur des faux jeux concours qui essayent de piquer votre numéro de carte bleue. Bref, ça suffit, on en reçoit déjà assez comme ça.
1: Je viens de comprendre mon erreur, j'avais une fois répondu en disant « Je sais que t'es un arnaqueur, t'as marqué des masques !»
2: Eh ben voilà.
1: Alors j'aurais répondu « Oups, bah faites pas comme moi !» 8h18 à 7h06, place à la boulange.
2: Ouais, j'adore ce mot, la boulange, je trouve que ça dit tout. Et nous voici avec le boulanger du jour, c'est Cyril de la Pintia, démarré à 40 ans. Bonjour Cyril.
9: Bonjour
0: Yannick et bonjour Caroline.
1: Bonjour Cyril.
2: Merci d'être avec nous, bon pied bon oeil, ça s'entend encore une fois. Quel temps fait-il à 40 ans ce matin Cyril?
0: Il fait très bon à 40 ans. On a 18 degrés pour le moment, mais ça va monter. Et puis, on va dire quelques petits nuages, mais des très très légers. Bon, on va avoir un ciel bleu tout à l'heure.
2: Pas de pluie, ils sont toujours très très optimistes, nos boulangers.
1: Oui, beaucoup. Ouais. Peut-être trop des fois.
0: Non, je suis lucide.
2: Alors, on va dire ça. Et le boulot, comment ça se passe ce matin?
0: Je suis au taquet.
2: Toujours? À vous.
0: En deux mots, je suis au taquet.
2: C'est-à-dire, ça veut dire quoi quand vous êtes au taquet, Cyril, qu'on comprenne bien?
0: Ça veut dire que depuis 3h40 précisément, je fais que courir.
2: C'est vrai?
0: Pratiquement, oui. C'est-à-dire que sur 3 boulangers qu'on a dans le centre-ville de 40 ans, je suis tout seul.
2: Ah oui, d'accord. Donc voilà. vous êtes 3 boulangers en un?
0: Il faut que je fasse un petit peu tout, quoi.
2: Eh ben, écoutez, Cyril, le magicien, tout ça pour que tout le monde ait du pain frais le matin, c'est juste incroyable. Eh ben, écoutez.
0: Je compte pas qu'ils en aient que ce matin. C'est que je veux que mon dernier client ce soir à 19h30, il ait son pain.
2: Magnifique. Donc, allez à la panetière de Marais à 40 ans. Évidemment, chez Cyril, vous avez vu qu'il bosse pour vous, rien que pour vous. On vous retarde pas. Vous reprenez votre jogging, Cyril. À très bientôt.
0: Bonne journée à vous.
2: Allez, à bientôt. Au revoir, Cyril.
1: Bonne journée. À bientôt, Cyril. 8h20. Bah tiens, c'est le moment justement d'aller vite, vite dans votre journée. Vous aussi, vous courez peut-être avec les enfants, les petits-enfants, le petit-déj. Allez, c'est parti. Avec Amir pour vous mettre dans le rythme et la fête.

0: sorti en 2020. La fête à Mire pour inviter les gens évidemment à ressortir. Hein, c'était son titre pour festoyer post-Covid. Et apparemment, ça a bien marché parce que Manu faisait que danser.
1: Oui, c'est ça.
0: C'est pour ça qu'on a rigolé. 8h23 à 7h, si on joue pour 60 euros de carburant, de quoi faire du bien au porte-monnaie. Mais pour ça, il y a un bruit à reconnaître et on tire les cheveux. Hein.
1: C'est ça.
2: On dirait les de bruit.
1: On dirait les tontons flingueurs, vous savez.
0: Vous m'aviez posé la question. Je pensais à ça. Ouais, c'est complètement ça. Effectivement. Bonjour Louis.
1: Bonjour Louis.
0: Ah.
3: Bonjour.
0: Oui, c'est bien Louis.
3: Oui, c'est ça.
0: Tire-pied. On est au-dessus d'Avranche.
3: Oui.
0: Alors à votre
4: c'est
0: avis.
4: C'est Louis ou c'est pas Louis?
0: C'est Louis.
3: Alors
1: on ne fait pas Louis, m'entendez-vous, parce que là, ça devient vraiment tordu.
0: Bon Louis, vous pensez à quoi comme son, vous?
3: Ben, c'est quelqu'un qui agrafe quelque chose au mur, du tissu ou quelque chose comme ça, une agrafeuse.
0: Oui. Je comprends, j'y ai pensé aussi. Malheureusement, c'est pas ça.
1: Non, c'est pas ça.
0: Non.
3: Oh,
0: oui, et flûte, hein. Et flûte, on est d'accord.
1: On peut même écarter le domaine du bricolage, tiens. On peut donner aussi une autre indication.
0: On écarte la cuisine et le bricolage, Louis.
1: Grâce à Louis.
3: Ah oui, d'accord.
0: Voilà. Je sens que vous êtes en pleine réflexion. Eh bien, écoutez.
1: À bientôt.
0: Merci beaucoup, Louis.
3: À bientôt. Bonne journée.
0: Et merci de nous écouter depuis le Sud-Manche. Vous êtes 41 000 auditeurs partout dans le département. Qu'est-ce qu'on vous aime. Bonjour Jean-Pierre, tiens justement, on continue notre tour du département.
5: Oui, bonjour.
1: Bonjour.
0: Vous êtes à 40 ans, vous. Et alors,
5: tout à fait, oui.
0: Vous pensez à quoi?
5: Je pensais à un battoir à tapis.
0: Ah ouais,
1: c'est... Ah oui, le battoir à tapis.
0: C'est ultra précis, ça. Vous êtes quand même très doué, Jean-Pierre, parce qu'on demande souvent à être très précis. Alors là, on ne peut pas faire plus précis.
5: Oui.
0: Le problème... c'est que c'est pas ça.
1: C'est pas ça non plus.
5: C'est pas ça non plus.
0: Mais non, c'est pas ça non plus. Est-ce qu'il faut éliminer tout ça?
5: C'est pas grave, on recommencera.
0: On élimine grâce à vous.
1: Là aussi, le tapis, c'est pas ça. Bon, en tout cas, on continue de jouer. Ce sera tout à l'heure maintenant avec d'autres cadeaux, évidemment. 17h40, ce sera avec notre ami Eric.
0: Avec Eric Delors, effectivement. Merci beaucoup. À bientôt, Jean-Pierre. À 8h25, on retrouve Manu Gouache et les gens d'ici. Vous avez rencontré Stéphane à Cherbourg.
4: Oui, il habite Équeurdreville et il est reconstituteur. Il aime reconstituer des périodes historiques en campant des personnages en costume. C'est un ancien informaticien qui a acquis de nombreuses compétences grâce à cette activité de reconstitution.
6: J'ai appris la forge pour forger des choses que j'avais besoin de présenter au public, puisque j'ai un bateau qui est une reproduction d'un bateau qui a été trouvé en Norvège. C'est un petit bateau, hein, il fait 7 mètres de long, dont la forme est encore attestée à l'époque de Guillaume le Conquérant.
4: Parce que vous êtes aussi intéressé à la charpente navale, du coup?
6: Ben oui.
4: Ah oui, ça vous a quand même permis, cette histoire de reconstitution, d'acquérir un tas de compétences. C'est fou, non?
6: Oui, tout à fait. Alors bon, ce ne sont pas des compétences de professionnels, hein, bien sûr. C'est des compétences d'amateurs. J'ai entre autres trouvé dans des manuels, dans les comptes rendus de fouilles, etc., des images d'outils de cette époque-là. Et donc, j'ai pris ma petite forge et puis j'ai fabriqué les outils en question pour pouvoir les présenter sur mon stand. J'ai appris à coudre. J'ai besoin de fabriquer mes costumes. J'ai appris pas mal de techniques comme ça, un peu de menuiserie pour fabriquer des coffres, pour ranger mes vêtements sur le camp et avoir du mobilier qui soit historique.
4: Stéphane, qui vit au temps des Vikings, de Guillaume le Conquérant ou de la Renaissance, je lui ai demandé s'il voulait fuir notre époque.
6: Non, pas du tout. Non, je suis très heureux de vivre à cette époque-ci, ne serait-ce que pour l'accès aux soins, par exemple. Donc, j'ai un de mes stands qui présente la chirurgie sur le champ de bataille, au 15e siècle. Je peux vous dire qu'on est beaucoup, beaucoup mieux à notre époque qu'à leur époque.
4: Il y avait moins d'anesthésie déjà.
6: Oui, tout à fait. Ils connaissaient les opioïdes et la façon de les utiliser pour obtenir une sédation, mais ils n'avaient pas les bons dosages.
4: Donc ça veut dire qu'on était complètement shooté ou pas assez, quoi?
6: C'est ça. Même on y restait.
4: Ah oui, carrément.
6: Ah bah oui.
4: Sur les champs de bataille, vous pourriez nous raconter quoi de sordide?
6: De sordide, une trépanation quasiment à vif parce que vous avez pris un gros coup de massue sur la tête et que vous avez ce qu'on appelle un hématome soudural.
4: Ça, vous l'avez lu dans des bouquins, quoi?
6: Oui, tout à fait. Mais j'ai lu aussi, par exemple, des explications concernant l'opération de la cataracte à cette époque-là. Donc,
4: on opérait les yeux?
6: Oui, aussi.
4: Avec des scalpels particuliers avec...
6: Tout à fait, avec des scalpels, oui. Oui, un peu comme on fait maintenant.
4: Au 15e siècle, quoi.
6: Voilà, au 15e siècle.
4: Ok, donc c'était quand même déjà bien avancé. avancé du côté de la chirurgie, finalement.
6: Tout à fait. Bah, la chirurgie était assez avancée, surtout dans le monde arabe. Le monde arabe avait une énorme avance sur nous, sur tout ce qui est chirurgie, en fait.
4: Si vous voulez en apprendre autant que Stéphane sur certaines périodes historiques, vous pouvez rejoindre le monde de la reconstitution en vous rapprochant, par exemple, de l'association Alteras, qui se trouve à Valognes.
0: Merci Manu, l'actu local dans 2 minutes.
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0: 8h30, les titres de l'actu locale, Katia.
15: D'importants moyens de secours manchois mobilisés ce week-end au large des îles Saint-Marcouf pour assister une embarcation avec à bord 140 migrants qui fait route vers l'Angleterre. Le pneumatique a été escorté par la baie Liberté et le semi-rigide de Saint-Va car les migrants refusaient d'embarquer avec les secours, selon la préfecture. Un homme de 76 ans qui se promenait à proximité du sentier des douaniers à Barneville-Carteret est mort après avoir chuté d'une falaise. Une chute de plus d'une trentaine de mètres. C'est un Mayennais, Hans Rullier, qui remporte la 46e édition des 3 jours cyclistes de Cherbourg. Le premier local de l'étape, c'est Maël Zahem du team Brickbeck Cotentin.

0: 4 ans après la mort de Federico Aramburu, deux militants de l'ultra-droite sont jugés à partir d'aujourd'hui à Paris, là où l'ancien international de rugby a été tué de plusieurs balles en pleine rue. Toujours pas de prof devant chaque classe, c'est le constat du SNES-FSU, syndicat enseignant, une semaine après la rentrée. Dans plus de la moitié des collèges et lycées de France, il manque au moins un professeur, en particulier pour assurer les cours de maths, de français, de physique et d'anglais. C'est une première en Allemagne depuis la Seconde Guerre mondiale. Un parti d'extrême droite, l'AfD, arrive largement en tête des élections régionales dans le Land de Saxe-Anhalt. Avant une baisse nette des températures mercredi, 6 départements du sud-est sont maintenus en vigilance orange à la canicule aujourd'hui, jusqu'à 39 degrés annoncés. Ultime représentant de la France à l'US Open de tennis, Arthur Géa a l'occasion de jouer le premier quart de finale d'un tournoi du Grand Chelem de sa carrière. Le Français affronte ce soir à New York le 70e mondial, le Néerlandais Boutic van den Zandschulp.
1: Oh là là, Valentine. Alors là, bravo. Atchoum. Merci à vous. L'info d'ici dans la Manche, à Surtainville, sur la côte ouest, où cette petite commune d'un millier d'habitants vient de voter une taxe sur les logements vacants pour tenter de récupérer des biens pour la location longue durée, car le taux de résidence secondaire atteint plus de 35% et on sait que le logement, c'est une difficulté sur notre territoire. Et là, la mesure est donc bien accueillie, Jacqueline Fardel.
2: Oui, notamment chez les plus jeunes, comme Gwendoline, qui travaille sur la commune.
3: Moi, je pense que c'est une bonne idée pour les personnes du coin ou même pour les jeunes qui veulent s'installer dans le secteur. C'est compliqué. Les logements sont déjà pris, les loyers sont chers aussi, certains loyers sont chers. Ou après, c'est le critère social, enfin, je veux dire, au niveau salaire, qui pose problème pour certains propriétaires. Et voilà.
2: Les biens à louer ou acheter sur la commune sont rares. Depuis 15 ans, plus d'un tiers des logements de la commune sont des résidences secondaires, précise Sébastien Laronche, le maire. Le chiffre est en légère hausse et la tension palpable.
4: On a vécu un été particulier, on a eu énormément de monde et on a été questionné à plusieurs reprises pour savoir si on avait des logements à vendre. Et on tient à garder un village vivant avec ses commerces, avec ses écoles, et que chacun puisse y vivre de manière classique.
2: Et c'est bien le souhait d'Annick qui tient l'épicerie du village.
5: Il y a beaucoup de monde l'été et l'hiver, ça devient morose en fait. C'est ça. On a quand même de la clientèle, mais c'est dommage. S'il y a encore plus de maisons secondaires, ça va faire que, comme Barneville. Une ville morte l'hiver et trop pleine l'été en fait.
2: Avec aussi le risque de perdre l'école de la commune, alors remettre des logements sur le marché pour des ventes ou des locations à l'année, c'est une bonne idée pour Anita qui vit à Surtainville depuis 6 ans.
6: Moi je pense que si ça permet d'apporter un peu plus de population à Surtainville, c'est très bien. Ce serait bien que ce soit plus accessible pour tout le monde, oui, que les familles puissent venir s'installer. Et puis c'est un effet domino, après c'est les commerces qui vont aussi pouvoir récolter aussi... D'avoir plus de clients, peut-être même plus d'ouverture de petits commerces, ça serait bien. Revenir à de bonnes valeurs, en fait.
2: Le montant de la taxe n'a pas encore été défini et sera voté lors du prochain conseil municipal ce mois-ci.
7: Qui aura lieu donc le 15 septembre. Autre outil à l'échelle du Cotentin, le PLU, le plan local d'urbanisme, qui est en cours de conception, réservera à terme des zones où seront construits des logements principaux pour une durée de 10 ans. Le ciel, Caroline.
8: Bah, il fait un peu grise-mine, hein, il faut le dire. Il est mitigé, coussi, coussa, mi-figue, mi-raisin, vous l'appelez comme vous voulez.
7: Oh là là!
8: Ouais, bon, j'ai tout mis dedans. Le ciel, en tout cas, est plutôt variable avec des averses ici ou là, notamment ce matin, mais c'est un peu possible aussi jusque dans le tard le soir, même peut-être aussi demain, a priori. Donc, on sort le parapluie, on sait jamais, au moins la capuche. Le ciel est donc globalement nuageux. Il peut se dégager de temps en temps, notamment dans l'après-midi, mais ça reste quand même des éclaircies plutôt rares. En ce qui concerne le vent, on est sur un vent d'ouest à nord-ouest, 10 à 15 nœuds, soit force 3 à 4. Coefficient de marée 45 ce matin, 52 dans l'après-midi. On était en marée haute à Cherbourg à 6h20, à Saint-Va c'était à 7h45, et elle sera basse à Granville à Carteret autour des 11h30. Pour l'instant il fait 18 à Carteret à Cherbourg, déjà 19 à Saint-Va dans l'après-midi, 22 pour Granville, Carteret, Cherbourg et Saint-Va, mais jusqu'à 25 dans le Saint-Lois et encore possiblement 27 dans le sud du département.
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8: 8h36 et Yannick, on nous signale un accident sur la route.
10: Exactement, sur la départementale 999, en fait on est à hauteur de la commune de Bressé quand vous prenez la direction Villedieu-Villedieu-Bressé. C'est juste avant, si vous connaissez le secteur, juste avant l'entreprise John Deere. Donc attention, accident qui vient de nous être signalé au 02 33 23 13 23. Vous avez d'autres infos qui concernent la route évidemment. Vous nous appelez. En ce qui concerne

0: Cherbourg en Cotentin, les choses s'améliorent un petit peu, mais ça bouchonne quand même encore pas mal au niveau de l'avenue de Paris, en fait, l'extrémité de cet axe-là qui descend de la Glacerie vers le pontonnement de Cherbourg et la gare. Et puis, c'est également le cas à l'extrémité de la vallée de Quincampoix, où là, également, c'est un petit peu bouché. D'autres infos, vous nous les transmettez, bien entendu. Le pontonnement de Cherbourg, je vous rappelle qu'il y aura deux manœuvres en fin de journée si un bateau entre ou sort du port, 17h45, 19h45.
1: Vous constatez quoi que ce soit à Brangeville, Coutances, Saint-Loup ou Cherbourg, appelez-nous.
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1: En pleine saison des mariages, c'est bien la musique qu'on entend partout en ce moment. Tout le bonheur du monde. Ah oui, c'est ce qu'on vous souhaite d'ailleurs ce matin.

0: Ça c'est sûr, on vous souhaite tout le bonheur du monde et au moins pour ce matin, ça c'est sûr. Bon réveil et bon courage, 8h40.
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0: Vous imaginez, elle a 1000 ans et pas une seule ride. La trentaine, j'en ai déjà. Il s'agit évidemment de la foire de l'Essé.
3: Exactement, à 8h50, je reçois Hervé de Vancé. C'est monsieur le maire de l'Essé. La foire avance avec les âges, le temps, et doit s'adapter. Aujourd'hui, à la sécheresse, on en a beaucoup parlé. Mais ce que l'on voit aussi dans cette foire, c'est cette agriculture qui évolue, elle aussi, qui se modernise, tout en préservant, en fait, cette partie traditionnelle, son passé, c'est également sa richesse. On va donc retrouver tout cela, mais pas que. La foire, c'est aussi la fête. On va vous donner tout le programme dans un instant.
0: Et effectivement, ce sera à 8h50. Pour l'instant, 8h41, c'est l'heure. Place aux enfants qui en ont marre aujourd'hui.
3: Nous sommes avec les enfants de Flamanville, avec Louise, June, Alexandre et Valentin. Qu'est-ce qu'ils vont faire à cette rentrée, en fait? Que des trucs pas terribles, nous disent-ils.
4: J'ai moyennement envie d'aller au collège, parce que dans le collège où je vais, on peut pas courir.
3: Qu'est-ce que vous allez faire à la rentrée, vous?
5: CM1.
3: Vous avez hâte d'être en CM1?
5: Ouais.
3: Est-ce que vous avez très envie d'aller au collège?
5: Il y aura encore des calculs plus durs et du coup, j'ai pas envie.
6: Non mais attends, il y a moins 20%. Donc c'est pas 100 E, c'est 80 E. Plus les 60 E que t'as gagné hier parce que t'es pas parti dîner, que t'as pas pris ton cocktail. Donc ça te fait 20 E. Donc concrètement, si tu les mets 20 fois, ça fait 1 euro le porté. C'est donné.
3: Tu vas pas passer ta vie à l'école primaire?
5: Non.
3: Donc tu vas être obligé d'aller au collège?
5: Oui.
3: T'as envie d'aller au collège, toi?
5: Non, parce qu'il y a plusieurs personnes qui peuvent embêter les gens.
3: Tu penses qu'on t'embête plus au collège qu'à l'école primaire?
5: Oui. J'ai moyennement envie d'aller au collège, parce que dans mon collège où je vais, on peut pas courir.
3: Il y a des endroits où on n'a pas le droit de courir?
5: Oui, parce qu'au collège où je vais, il y a beaucoup de personnes.
3: Mais alors, c'est pas parce qu'il y a plein de personnes qu'on n'a pas le droit de courir?
5: Mais si, parce que sinon on va se bousculer.
7: Courir, c'est du sport, mais on peut courir dans nos jardins s'il n'y a pas de monde. On peut courir chez nous, donc on a le droit de courir.
3: Vous préférez l'école ou les vacances? Est-ce que vous aimeriez être en vacances toute l'année?
7: Ouais, parce qu'il y a souvent de calculs et du coup, moi, j'en ai marre à chaque fois.
8: J'aime bien être kidnappée comme ça, j'ai plus de leçons à apprendre. Je suis en vacances.
3: Que des vacances? Ce serait bien ou pas?
7: Non, parce que sinon, c'est que tu vois pas tous tes copains, des fois tu peux pas les inviter, c'est ça qui est un peu énervant.
9: Tu peux apprendre de nouvelles choses, et t'as tes copains, tu peux t'amuser.
10: C'est bien parce que sinon tu serais pas très intelligent.
3: Alors si on est tout le temps en vacances, ça veut dire qu'on va être bête à la fin des vacances?
9: Oui, à la fin on va s'ennuyer, parce qu'on n'aura plus d'argent, et on aura déjà tout essayé.
3: Et pourquoi il faut absolument aller à l'école?
7: Déjà pour apprendre les métiers, parce que quand on sera grand, on aura un métier et du coup, ça nous rapportera de l'argent. L'école, ça sert à pas être bête pendant toute notre vie.
0: C'est une petite obsession quand même, ne pas être bête, hein, vraiment.
3: Bon,
0: ça sort de la bouche des enfants, donc c'est que c'est vrai. Merci beaucoup en tout cas aux enfants. 8h44, on va parler aux enfants mais aussi aux grands. Place aux infos pratiques dans une minute.
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0: 8h45, ici Cotentin, c'est la radio des bons plans le matin. C'est le moment de nos infos pratiques. Et d'ailleurs, Yannick Leflo, question à ceux qui nous écoutent ce matin. Est-ce que vous avez quelques minutes cet après-midi ?
3: Ouais, pas beaucoup en fait. Quelques instants pour vous consacrer au don de sang.
18: Vas-y tranquille, tu me fais peur, psychopathe.
19: Allez.
18: Je crois que j'ai survécu au kebab à 3h du matin et au pas aussi alcoolisé, je crois que je peux survivre sans.
3: L'établissement français du sang organise en effet une collecte à Barneville-Carteret, c'est de 15h à 19h à la salle Edoui. Ça ne veut pas dire qu'il faut rester là-bas de 15h à 19h.
0: Non.
3: Voilà, c'est toute l'après-midi. Voilà, vous avez quelques minutes à consacrer donc à ce moment-là. Les besoins restent constants, on le rappelle, hein, toute l'année, pour les opérations, les accidents, les urgences, ça peut tous nous concerner. Vous pouvez prendre rendez-vous, mais il est également possible d'arriver comme ça sans rendez-vous. C'est donc salle Edoui cet après-midi à partir de 15h à Barneville-Carteret.
0: Vous avez bien noté Yannick, j'espère. 8h46, vous n'avez pas de diplôme mais envie de vous lancer dans un nouveau métier avec cette rentrée, et bien Florette Lessé forme et recrute des conducteurs de lignes de production, une formation qui est prévue avant de commencer, avec à la clé un CDI intérimaire. Pour en savoir plus, et bien rendez-vous à la réunion d'information qui se tient dans 2 jours, ce sera le 9 septembre. Les inscriptions d'ailleurs se font sur Mes événements emploi de France Travail. Je rappelle que c'est le site à mettre en favori. Il y a toutes les infos justement et tous les recrutements dans le département de la Manche.
3: Et puis on le sait, Caro, les vacances, c'est le temps de la réflexion, on se pose, on réfléchit un peu à notre situation. Vous faites partie de ceux, peut-être, qui se sont dit pendant ces vacances, et si je faisais autre chose ?
20: Alors, dites-moi, quelles sont vos ambitions ?
21: Ah bah là, plus aucune, hein. Je cherche juste un petit travail au calme.
20: Quand vous dites un travail au calme, vous voulez dire un travail où on fait rien, comme technicien de Radio France ?
3: Et voilà.
0: Je suis en train de me faire détester d'à peu près toute la radio.
3: C'est ça.
0: C'est pas moi qui le dis, hein.
3: Il existe pour ça, j'enchaîne, hein. Il existe pour ça, mon conseil en évolution professionnelle qui accompagne gratuitement tous les salariés, les indépendants qui veulent faire le point, changer de métier, se former ou monter leur entreprise. Et le dispositif, sachez-le, séduit de plus en plus de personnes. Près de 9000 actifs normands ont été accompagnés l'an dernier pour devenir donc des techniciens de Radio France.
0: N'attrapez pas ma veste, c'est une petite boutade du lundi, d'accord. Cœur sur nos techniciens. 8h48, sans qui on ne ferait pas grand-chose. Vous voyez, par exemple, la leçon, là, si David y part, eh ben, je suis toute seule, il n'y a plus rien qui se passe.
3: Si David part, le son, lui, ne part pas.
0: Ah ben, de toute façon, si David y part, il n'y a plus de radio. Hein. C'est très clairement, on n'est rien sans eux, c'est clair et net. À 8h48, allons sur la route avec vous, Yannick Leflo. On le disait, il y a une dizaine de minutes, il y a un accident sur la route.
3: Exactement, route départementale 999. On est juste avant Bressé, dans le sens Villedieu-Bressé, avant l'entreprise John Deere, pour être précis, si vous circulez dans le secteur. D'autres infos, bien entendu, n'hésitez pas à y aller, réflexe. Venez nous appeler 02 33 23 13 23. Et sur Bressé, on reste prudent, bien entendu.
0: Oui, et puis n'hésitez pas effectivement à nous appeler. 8h48. Connaissez-vous l'effet Eureka ? Non, apparemment ça débloque le cerveau. On va être tout oui avant 9h. Mais pour l'instant, c'est Zazie. Peu importe.

0: Une réflexion profonde sur les tensions du monde actuel. Le tout nouveau titre de Zazie et Peu emporte à 8h51. Ça se passe ici et depuis quasiment un millénaire.
1: Exactement, vous avez sans doute compris que nous allons parler ce matin de cette jeune fille, la foire de l'essai. On en parle avec monsieur le maire, Hervé Devancé, qui est avec nous. Bonjour monsieur le maire.
2: Bonjour.
1: Un grand rendez-vous incontournable de la rentrée, deuxième week-end de septembre. C'est une réelle tradition, grand rendez-vous populaire, agricole, avec ses concours d'animaux, présentation de matériel. Parenthèse qui prouve aussi cette route vers la modernité qu'emprunte le monde agricole aujourd'hui et qui se confronte aussi aux difficultés de notre époque. En ce moment, entre autres, c'est la sécheresse, il a fallu s'adapter. On va y revenir, expliquer comment ça va se passer.
2: Oui, exactement. C'était le gros souci.
1: Mais
2: ça
1: oui.
2: Le reste, mais en tout cas les inquiétudes de la sécheresse. Mais bon, on s'adapte et c'est positif. Les vaches seront bien présentes à la foire de l'essai cette année.
1: Mais donc pour les concours, il faudra faire des économies d'eau. En fait, c'est
2: oui.
1: Ça l'idée. Hein.
2: Oui, complètement. Donc les éleveurs et moi-même avons rencontré le préfet la semaine dernière, qui a été à l'écoute et qui a bien retenu toutes les possibilités, les aménagements qui ont été faits pour économiser l'eau en cette période de crise au niveau de la sécheresse. Mmh. Donc, adaptabilité pour la foire de l'essai.
1: Donc, les membres du jury tiendront compte de tout cela.
2: Exactement.
1: Justement pour noter un petit bouleversement en quelque sorte. Mais il y a la tradition à l'essai, les déballeurs, l'allée des rôtisseurs, les grands classiques en fait.
2: La fête foraine, les déballeurs, le foirail avec les chevaux, les vaches avec Planète Élevage. Enfin voilà, les traditions de la foire qui se perpétuent.
1: Alors c'est rigolo parce que vous dites Planète Élevage, la tradition. Planète Élevage, c'est aussi, je l'évoquais un tout petit peu, cette route vers la modernité. Ça devient très technologique aussi,
2: oui,
1: découvre à travers
2: cette
1: foire.
2: Tout à fait, je dirais, le monde agricole évolue et s'adapte avec les nouvelles technologies. Et puis voilà, c'est tourné vers l'avenir en tout cas.
1: Alors il y a le monde agricole qui se retrouve, c'est vraiment un rendez-vous très très important pour cet univers, mais il y a tous les autres aussi qui sont invités à venir justement pour échanger, pour découvrir cet univers qu'on connaît peut-être pas, et il y a pour cela plein de bonnes raisons de venir, démonstration des métiers de bouche par exemple, j'ai vu, donc il y a tous les concours d'animaux, ferme pédagogique aussi, plein d'animations, et puis c'est peut-être, je sais pas si c'est la bonne formule ce que je vais dire, la cerise sur le gâteau,
2: c'est ça.
1: C'est pas très bien choisi, je retrouverai une autre la prochaine fois. C'est Miss Normandie, c'est ça qui va venir?
2: Oui, Miss Normandie qui sera présente le dimanche. Donc depuis quelques années maintenant, c'est un rendez-vous pour Miss Normandie et le public, les visiteurs sont enchantés et ravis de pouvoir rencontrer, croiser, discuter avec Miss Normandie.
1: Et puis il y a tout l'essai qui s'organise, qui se motive et qui se mobilise pour cela, hein, parce que c'est réparti sur 30 hectares, donc tous les parkings autour.
2: Exactement.
1: On sera accueillis par énormément de bénévoles qui s'engagent
2: dans
1: tout ça.
2: Oui, les bénévoles, c'est actuellement 200 bénévoles, aussi bien aux entrées pour les bracelets, pour les parkings, donc 200 bénévoles issus du milieu associatif de l'essai. On s'est d'ailleurs rencontrés mardi dernier pour se préparer à ce grand rendez-vous. Et nous avons également l'apport de jeunes, les BTS de tourisme de l'essai, de Saint-Lô et Coutances, qui viennent nous aider. Et puis le bac pro de l'Institut d'Agneau au niveau de la sécurité. Donc aussi un côté pédagogique, car c'est inscrit dans leur cursus maintenant avec leur professeur, Monsieur Larsonneur. Donc nous les accueillerons pour échanger sur le côté sécurité.
1: Voilà, une foire qui forme aussi directement sur le terrain.
2: C'est ça.
1: C'est donc ce week-end, nous y serons bien entendu. Hein,
2: oui, avec plaisir.
1: Avec notre radio Essai Cotentin.
0: De 14h à 17h effectivement samedi, je peux vous le dire puisque j'y serai.
1: Et voilà, c'était la question que j'allais vous poser.
2: Il me semble qu'on retrouve sur le rond-point, le grand rond-point de la foire de l'essai.
0: Tout à fait.
1: Exactement. Merci monsieur le maire d'avoir été avec nous ce matin.
2: Merci.
0: Et puis donc à samedi monsieur le maire.
2: Très bien, à bientôt.
0: 8h55.
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0: Ici Cotentin, votre radio n'est pas un désert médical, hein, puisque le docteur Kierzek est là le matin, vous retrouve pour débloquer votre cerveau ce matin. Alors là, docteur, on est tout ouïe. Bonjour.
5: Bonjour à tous. Vous connaissez ce moment magique où la solution à un problème qui vous taraude depuis des heures, voire des jours, vous apparaît soudainement, comme par enchantement, souvent quand vous n'y pensez plus d'ailleurs. C'est dans la salle de bain, c'est sous la douche, c'est en promenade, et les scientifiques appellent ça l'effet Eureka, du nom de ce cri légendaire poussé par Archimède dans son bain. Mais comment provoquer ce déclic? Comment avoir cet effet Eureka, c'est ça la question fascinante et elle est très étudiée par les neuroscientifiques. Il survient ce moment lorsque notre cerveau, après une période de réflexion intense, lâche prise et laisse émerger des connexions inattendues. Et en fait, les chercheurs ont observé que ce déclic est précédé d'une activité cérébrale particulière. Quand on enregistre votre activité du cerveau, on enregistre notamment une augmentation des ondes alpha, ces ondes cérébrales qui sont associées à un état de vigilance détendue juste avant l'endormissement par exemple. exemple, c'est un peu comme si le cerveau se mettait en veille. C'est avant l'endormissement, mais c'est avant l'illumination dans cet effet Eureka. C'est un peu comme une veille active pour laisser place à l'intuition. Et ce processus fait intervenir des zones comme le gyrus temporal droit. C'est un nom un peu barbare, mais c'est impliqué dans les associations d'idées. Et ce qui est fascinant, c'est que la solution nous apparaît alors avec une grande clarté et une forte certitude.
0: Mais alors comment faire pour augmenter nos chances de vivre ces moments Eureka? Est-ce que vous avez des conseils pratiques?
5: Ça nous intéresse tous. Comment on fait? C'est surprenant de simplicité. La clé, c'est le lâcher prise. Pour que le cerveau puisse faire ses connexions, il a besoin de pause. Mais pas de pause totale. Il lui faut une pause stimulante. Le sommeil et la sieste, très bien. La nuit porte conseil, on le dit. Bien, c'est scientifiquement prouvé. Il y a une étude allemande qui a montré que le moment Eureka peut survenir lors du sommeil lent. Une simple sieste aussi de 20 minutes peut doubler vos chances de trouver la solution. Il y a l'effet douche aussi. La douche est l'exemple parfait de cette pause stimulante. C'est un subtil équilibre entre ennui et concentration. Et ça, ça libère la créativité. Et puis il y a le fait de changer d'activité. Si vous êtes bloqué sur un problème, ne restez pas à le fixer. Allez marcher, faites du jardinage, faites une tâche ménagère, faites autre chose. C'est ce qu'on appelle l'incubation mentale. En résumé, pour débloquer votre cerveau, on n'insiste pas. On prend une pause active, une sieste ou une douche. Et parfois l'illumination surgit quand on s'y attend le moins. Si avec ça, vous ne passez pas un bon début de semaine et une super année scolaire, je n'y comprends plus rien. Allez, d'ici là, portez-vous bien.
0: Et bien vous qui êtes dans votre douche, incubez donc. Et à demain.
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0: Et puis à suivre, ici c'est vous, l'actu, et ce matin, partageons la route.
1: Et oui, trottinette, voiture, vélo, piéton, sommes-nous assez respectueux les uns des autres? Donnez-nous votre avis. Beaucoup d'accidents sur les routes et dans les agglos également, de plus en plus de trottinettes en cause. Le préfet vient de rendre obligatoire le port du casque et le gilet jaune chez les fameux utilisateurs de cette trottinette. Est-ce que c'est une bonne chose, selon vous? Comment, on va essayer de parler de tout cela ensemble, comment améliorer cette cohabitation sur les routes? N'hésitez pas à vous exprimer à ce propos. Il y a déjà beaucoup de messages sur le Facebook d'ici Cotentin. Continuez de le faire. Vous pouvez aussi intervenir au 02 33 23 13 23 pour vos appels ou en laissant un message sur le WhatsApp d'ici Cotentin. Est-ce qu'il faut plus de sévérité, plus de patience, plus de pédagogie? Quelles sont les solutions possibles? On en parle donc juste après les infos de 9h.
0: Et bonne émission.
1: Merci.
0: Et à demain.
1: À demain.
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1: Et c'est lundi, nous sommes le lundi 7 septembre, il est 9h. L'actu, toute l'actu, c'est avec Katia Lautroux. Le handicap à nouveau une priorité en cette rentrée, Katia.
6: Depuis Jacques Chirac et 2005, beaucoup de choses ont été dites, mais peu faites, selon les associations, dont l'APF, et que nous recevions un de ses représentants pour la Manche, d'ailleurs, ce matin. Eh bien, cette fois-ci, Emmanuel Macron lui dit vouloir une société pleinement, je cite, accessible. 65 mesures doivent être mises en place d'ici la fin de l'année. Dans le département, ce sont environ 10% de la population qui sont pris en charge par la MDPH, la Maison départementale des personnes handicapées. Le taux est même supérieur à la moyenne nationale. Écoutez Anthony Damourette, il est membre des commissions d'accessibilité de Cherbourg-en-Cotentin. Il remarque tout de même une certaine évolution positive sur l'agglo dans l'espace public.
7: Aujourd'hui, au niveau de l'agglomération de Cotentin, il y a eu beaucoup de travail de fait sur la mobilité au niveau des transports en commun. Les bus sont de plus en plus accessibles, mais même s'ils étaient déjà un petit peu avant. Après, il y a le cap à la demande qui a évolué. Il y a de plus en plus de navettes et puis des trottoirs, la voirie sont quand même plus aux normes aussi parce qu'ils ont refait également tout ce qui est voirie. Nous, au niveau du Cotentin, on n'est pas les moins bien lotis parce que là, je vais régulièrement à Salo pour ma formation professionnelle. Et au niveau transport, c'est pire que Cherbourg. Pour avoir des bus à la demande, des transports accessibles, ils sont limités en nombre de dépassements par semaine. Donc c'est encore autre chose. Au niveau mobilité, Saint-Lô est quand même bien plus complexe que l'agglomération de Cotentin.
6: Anthony Damourette, membre des commissions d'accessibilité de Cherbourg en Cotentin.
1: Une embarcation de 140 migrants escortée par d'importants moyens de secours manchois ce week-end.
6: Dans la nuit de samedi à dimanche, il faisait route vers l'Angleterre sur un petit pneumatique qui a été escorté donc par l'Abeille Liberté et le semi-rigide de Saint-Va. Les migrants refusant d'embarquer avec les secours selon la préfecture. À cause de la fragilité de ce bateau, ils ont donc choisi de ne pas les y obliger pour éviter de mettre leur vie en péril en cas évidemment de mouvement de foule ou de naufrage. Les sapeurs-pompiers de la Manche qui sont aussi intervenus hier après-midi à proximité du sentier des douaniers à Barneville-Carteret. Un homme de 76 ans est tombé d'une falaise d'une trentaine de mètres. Il n'a pas survécu à la chute. Un feu de végétation aussi hier, ça s'est passé à Agneau, près de Saint-Lô. Environ 350 mètres carrés ont été ravagés par les flammes. Le logement, il en manque partout. Maintenant qu'on a dit ça, qu'est-ce qu'on fait? Eh bien, des communes ont des idées. D'abord à Surtainville, sur la côte ouest, où on a voté la mise en place d'une taxe sur les logements vacants pour inciter les propriétaires à remettre des biens sur le marché. Autre outil aussi, à l'échelle du Cotentin cette fois-ci, le PLU, le plan local d'urbanisme, est en cours de conception et il va réserver à terme des zones où seront construits des logements principaux pour une durée de 10 ans. Handicap, logement, des sujets locaux et nationaux qui seront abordés sans aucun doute au présidentiel, alors qu'un septième candidat se lance officiellement. Il s'agit de Fabien Roussel, le secrétaire national du Parti communiste français.
1: Ici Cotentin, il est 9h03, une édition pleine de succès pour les trois jours cyclistes de Cherbourg qui s'est terminée, c'était hier.
6: Hans Rullier Mayennais est le grand vainqueur, lui qui pourrait passer pro prochainement. Au classement, le premier local de l'étape, c'est Maël Zem du team Brickbeck Cotentin, désigné d'ailleurs meilleur grimpeur. Bernard Berthaud, président des trois jours de Cherbourg, est très satisfait de cette 46e édition.
8: À une très belle édition avec une moyenne, la deuxième heure, ils ont été à plus de 48 km/h de moyenne. Des fois, les pros les font même pas, c'était énorme. Moi, l'aspect principal, c'est qu'il n'y a pas eu de chute, il n'y a pas eu de blessé. Ça, c'est moi, la première hantise. Donc, il y a eu des abandons, choses comme ça, mais pas de blessé, un petit bobo. Mais bon, c'est toujours la crainte d'avoir un accident. On avait 90 coureurs, donc c'est bien, il y avait des petites routes. Puis en plus, on a la chance, c'est le numéro 1 français amateur qui gagne les 3 heures de Cherbourg et qui est en discussion pour passer professionnel. Donc, c'est quand même une belle édition. Cette course est là que souvent, le vainqueur, très souvent, il passe professionnel. Et il y a plus de 30 coureurs qui ont fait gagner les 3 jours ou qui ont fait des étapes qui sont ou qui ont été professionnels. C'est une des dernières courses de fin de saison où les directeurs sportifs, comme on dit, font un peu leur course. Puis c'est bon, c'est relevé, c'est l'élite nationale.
6: Et hier, après l'ascension de la montagne du Roule, c'est un Breton qui a gagné la dernière épate. C'est parce que je pense à la pâte à crêpes.
1: Oui, j'étais sûr.
6: On a beaucoup rigolé ce matin, Yannick, parce qu'il s'appelle Ilan Larmet. Il est du team La Crêpe de Brosséliande. Mais c'est trop mignon. Des équipes qui s'appellent comme ça, mais j'en veux tous les matins, moi, La Crêpe de Brosséliande. Le premier tirage spécial du loto du patrimoine qui a eu lieu aujourd'hui. Pour chaque ticket acheté, entre 54 et 73 centimes reversés à la Fondation du patrimoine qui a sélectionné un site par département chez nous. C'est le manoir du Dic à Port-Bail-sur-Mer. Génial aussi qu'il y a un navire de croisière. Il s'appelle l'Ambition. Très beau nom. À Cherbourg jusqu'à 18h.
1: Un peu prétentieux.
6: Oui, c'est vrai. Ambition d'ailleurs, puisque c'est britannique. C'est sa seconde escale en ce mois de septembre. Comme quoi, ils adorent venir ici. Oui, oui. Il y a près de 1200 passagers. Welcome to everybody!
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1: C'est plutôt couvert ce matin sur une bonne partie du département. Quelques trouées se forment en cours de journée, mais ça ne va pas durer. Des averses sont possibles un petit peu partout, des averses courtes, légères, et en particulier sur la baie du Mont-Saint-Michel en toute fin de journée. Le vent est plutôt faible. Les températures pour les maximales, alors c'est ce contraste dont on parle beaucoup avec nos correspondants. Ce ciel un petit peu automnal par endroit et ces températures assez élevées. 22 à 24 degrés sur une bonne partie de la Manche, 26 degrés sur la baie du Mont-Saint-Michel. Et je prends quelques instants pour vous signaler, parce que C'est l'info du moment. Ça va se dégrader petit à petit là dans la semaine. Et on parle d'une journée quasi, une journée quasi automnale jeudi prochain. Mais en tout cas, demain, mardi, la matinée va se dérouler sous un ciel gris avec des pluies, quelques éclaircies l'après-midi. Et ça va se dégrader comme ça petit à petit. La bonne nouvelle, c'est que les pluies vont revenir et on en a besoin, bien entendu.
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1: Alors la route, je reviens sur cet accident dont on vous parlait tout à l'heure. Accident qui a eu lieu sur la départementale 999. On est à hauteur de Bressé. C'est juste avant Bressé, direction Villedieu, Villedieu-Bressé, donc avant l'entreprise John Deere, si vous connaissez le secteur. Si vous avez d'autres infos qui concernent la route, évidemment, vous nous appelez. Et puis je vous signale le pontonnant de Cherbourg en Cotentin qui pourrait fonctionner si un bateau entre ou sort du port. Ce sera à 17h45 et à 19h45. Et puis il y a des travaux aussi, on vous en a parlé tout au long de cette matinée. On ne va pas y revenir pendant un an, mais sachez-le, ils vont durer pendant un an. Ce sont des travaux qui commencent ce lundi 7 septembre à Saint-Vaast-la-Hougue dans le Val-de-Serre. Ça concerne la rue Maréchal Foch qui sera fermée entre la rue du 8 mai et la place de la République. Vous avez d'autres infos pour nous? Le réflexe, ici Cotentin, 0233 23 13 23.
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1: On parle ce matin des nouvelles mobilités, comme on les appelle. On en parle ensemble au 02 33 23 13 23. On en parle également avec Katia qui reste à mes côtés. On peut se déplacer en voiture ou à pied. Jusque-là, j'ai envie de dire, rien de nouveau sous le soleil. Mais s'ajoute à cela, désormais, les trottinettes ou les vélos en nombre aujourd'hui. La route doit se partager. La question du jour, donc, que l'on vous pose, est-on assez respectueux des autres sur la route? Et malheureusement, sachez-le, les chiffres répondent en partie, en tout cas, à la question. En 2024, la Manche a enregistré plus de 120 accidents qui impliquent des trottinettes électriques, dont deux mortels sur la circonscription de Cherbourg-en-Cotentin. Des chiffres qui n'arrêtent pas d'augmenter depuis que les trottinettes sont arrivées sur le marché. Les accidents de plus en plus nombreux dans la Manche, comme ailleurs, lundi 31 août, c'était hier en fait, hein, un accident qui met en cause une trottinette et une voiture a eu lieu à Équeurdreville. C'est une jeune fille de 17 ans qui a été grièvement blessée. Qu'est-ce qui peut expliquer ça? La vitesse de ces trottinettes, le port du casque, ou plutôt le non-port du casque. On en parle avec vous, Katia.
6: Oui, il y a aussi le manque de visibilité. Exactement. Chez les usagers, le gilet jaune qui reste souvent dans le sac à dos, le téléphone portable aussi. Et puis il y a la question, n'y a-t-il pas un manque de respect chez les uns et ou les autres? On aimerait beaucoup vous entendre sur le sujet.
1: Voilà, et continuez de vous exprimer sur le Facebook d'Ici Cotentin, il y a de nombreux messages. Que faudrait-il faire donc pour que les routes deviennent de plus en plus sûres en ville comme à la campagne? 02 33 23 13 23 pour vous exprimer.
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0: Jean-Louis Aubert avec je vais baisser un tout petit peu mon casque avant de me faire disputer. Voilà, voilà. Avec toi à nouveau, il est
1: 9h13. 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
0: Vous n'avez pas vu Katia Morgan qui réalise
2: oui.
0: qui m'a fait des gros yeux.
2: Elle est sévère.
0: Oui, très très sévère. Allez, on parle du partage de la route ce matin. Dans Et si c'est vous, on se souvient encore qu'en plein été, un jeune homme a encore trouvé la mort sur une route départementale de la Manche. Est-on assez respectueux les uns les autres sur la route? Exprimez-vous au 02 33 23 13 23.
2: Comme vous êtes
0: à vous.
2: Vous êtes nombreux d'ailleurs.
0: Message,
2: Oui, à le faire, effectivement, Yannick. Comme Georges qui dit, personnellement, je pense l'être, mais ce n'est hélas pas toujours vrai. Notre société va mal et c'est un peu trop souvent. Chacun pour soi. Il y a Laurent aussi qui dit non de non. Les automobilistes, on n'a rien à secouer pour les trois quarts des gens, des piétons qui traversent n'importe comment. Les trottinettes qui roulent sans casque, sans gants de protection, qui coupent les routes, qui vivent entre les gens et qui s'en fichent. Voilà, c'est un peu vos avis ce matin.
0: Ça illustre en effet une partie des propos. Vous pouvez d'ailleurs continuer de vous exprimer sur Facebook ou en nous appelant. On parlait de sévir tout à l'heure, Katia, sévir pour protéger. On revient justement maintenant sur une nouvelle mesure qui concerne la Manche.
2: Oui, depuis une semaine, vous savez, c'est le port du casque et du gilet réfléchissant qui est obligatoire pour tous les pilotes de trottinettes électriques dans la Manche. La mesure a été prise par le préfet après la multiplication, vous l'avez dit, d'accidents, Yannick, impliquant les usagers de mobilité douce. Il y a la trottinette, bien sûr, le vélo, les piétons. À Cherbourg, en Cotentin, en tout cas, les trottinettes sont disponibles en libre service. Il y a une flotte à peu près de 500 engins de la société américaine Bird. Sa directrice des affaires publiques, Ingrid Lanoé, souhaite, elle, un aménagement de la mesure pour les utilisateurs occasionnels.
3: Un peu antinomique avec la pratique du libre-service qui correspond souvent à des usages qui sont spontanés. Et donc, on a rarement un gilet jaune et un casque avec soi toute la journée au cas où on va prendre une Bird pour rentrer parce qu'on a loupé le bus ou parce qu'on a un train à prendre. On craint qu'il y ait effectivement une baisse du nombre d'utilisateurs, ce qu'on déplore parce que, par ailleurs, c'est un service qui est extrêmement sollicité et utilisé sur Cherbourg. On a fait plus d'un million de trajets depuis 2022. Nos trottinettes ne peuvent pas aller au-delà de Cherbourg-Cotentin. Elles sont que sur des routes qui sont sécurisées à 50 km/h avec des pistes cyclables qui sont éclairées. Nos flottes, elles sont contrôlées à distance, en temps réel. On n'est quand même pas tout à fait sur le même véhicule qu'un véhicule, mais en particulier qui peut être débridé, qui peut rouler à peu près n'importe où. Par ailleurs, cette singularité amène, nous, à un taux d'accidentalité qui est vraiment moindre par rapport aux chiffres que sont ceux de la sécurité routière sur l'ensemble du département et qui concernent en réalité pas du tout notre service. Donc c'est pour ça, en fait, on trouve que la mesure est aussi en décalage avec, nous, la réalité de la sécurité de nos véhicules.
4: Mais ça serait possible, ça, justement, de faire un peu deux poids, deux mesures?
3: On fait bien une distinction entre les vélos et les trottinettes, alors qu'une trottinette n'est pas plus dangereuse qu'un vélo, en soi. Ce qui peut être dangereux, c'est l'utilisateur. Ne cibler que les utilisateurs de trottinettes, eh bien, quid de tous ceux qui vont partir pour aller sur les vélos électriques, pour échapper, en fait, aussi à cette obligation du port du casque.
4: Est-ce que ce genre de mesure, ça peut aussi avoir une incidence de se dire on va se désengager de Cherbourg-en-Cotentin? Est-ce que ça peut être aussi à terme quelque chose d'envisageable pour vous?
3: Nous, on n'a pas la volonté de nous désengager de Cherbourg. Enfin, au contraire, on avait plutôt envie de développer encore davantage le service. Néanmoins, il y a une réalité économique. On reste un opérateur privé. Nous, on est financé par les utilisateurs. Donc, s'il n'y a plus d'utilisateurs, il n'y aura plus de service à la fin. Mais on espère ne pas en analyser là tout de même.
2: La directrice des affaires publiques, Ingrid Lanoé, affaires publiques de la société Bird, qui répondait aux questions de Pierre Coquelin.
0: Oui, qui semble-t-il n'est pas spécialement favorable, Katia, à cette mesure du préfet qui souhaite imposer donc le port du casque et du gilet jaune pour les trottinettes. Et vous, qu'en pensez-vous? Est-ce que vous pensez que c'est une bonne chose? On peut en parler ce matin. Sommes-nous suffisamment tolérants les uns les autres sur les routes du département de la Manche? Faut-il durcir les règles pour les trottinettes ou apporter d'autres aménagements aussi? Ça fait partie des choses qui sont évoquées. 02 33 23 13 23 pour vous exprimer ce matin encore. Occupé, Marc Lavoine, Patrick Fiori.

0: Marc Laboine, Patrick Fiori, ça s'appelle donc Occuper quelqu'un.
1: Oui.
0: Pensez-vous que nous sommes assez respectueux les uns les autres sur les routes de la Manche, alors où le préfet de la Manche impose le port du casque et du gilet chez les utilisateurs de trottinettes en particulier, bonne ou mauvaise mesure? On en parle ensemble ce matin, exprimez-vous. On se retrouve d'ici quelques instants pour la suite et la fin de ce débat.
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0: Katia, toujours à mes côtés, ici c'est vous et le partage de la route. Katia, que pensez-vous de cette mesure destinée aux utilisateurs de trottinettes hein, qui désormais doivent obligatoirement porter un casque, un gilet jaune? Sommes-nous suffisamment respectueux les uns les autres? Écoutez ce qu'en pense Steven, par exemple.
11: Pour une moto, ça serait normal. Pour une trottinette, je trouve pas ça spécialement normal. Mais
12: pourquoi, selon vous?
11: Bah, moins de danger, je trouve. Moins rapide. Il faut se protéger quand même. Mais de là à mettre ça obligatoire, je trouvais pas ça totalement normal.
1: Alors vous êtes exprimé aussi hein, sur le Facebook ouais, d'ici Cotentin ce matin. Par exemple, on a Hubert qui dit « Je regarde, j'écoute la société ». Et la phrase qui me vient à l'esprit, c'est « Fais ce que je dis, mais pas ce que je fais ». Et dans ceci, dans toutes les situations, nous dit-il. D'ailleurs, vous parlez beaucoup de respect ce matin. Comme Charlotte, la seule phrase « Est-on assez respectueux des autres ?» est déjà suffisante. Pas de respect pour Annick dans les rues piétonnes, pour les piétons. Pas de respect pour Quentin sur la route non plus. Vraiment, c'est quelque chose qui revient à la société individualiste de Cyprien, le respect de Mamie Bidouille. Tout le monde parle un peu de ça, de cette société qui fait pas attention aux autres.
0: Qui ne pense qu'à soi,
1: quoi. Voilà, exactement.
0: Vous avez la possibilité de continuer ce débat ensemble là, sur le Facebook d'Ici Cotentin et de laisser vos vocaux également sur le WhatsApp d'Ici Cotentin. Je vous rappelle que ça se passe au même numéro que si vous nous appeliez au standard 02 33 23 13 23. On en reste là pour ce matin. Je vous retrouve demain, Katia.
1: À demain, Yannick.
0: À demain.

0: Quentin Vlas, c'était Blondie, 9h27.
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0: D'ici quelques instants, votre agenda. Et juste après, ici c'est vous, le MAG, c'est dans quelques minutes. Donc on va quitter la route et on va parler de nos familles et de la rentrée. Il y a, sachez-le, 15 millions de grands-parents en France. C'est quasiment un quart de la population française, vous imaginez. Des grands-parents qui sont, dans certains cas, indispensables à la garde des petits-enfants. Cependant, notre société évolue. Par exemple, la moyenne d'âge des grands-parents, en 2026, elle est de 55 ans. Donc on est encore très très actifs, c'est le moins qu'on puisse dire. Alors je vous le demande, quand on est grands-parents aujourd'hui, gardez vos petits-enfants. Est-ce que c'est un plaisir? Est-ce que c'est un devoir, quasiment une obligation? Ou est-ce que c'est une corvée? 02 33 23 13 23. On revient sur ce sujet d'actualité d'ici quelques instants avec vous. Et puis des témoignages et des explications également avec une psychologue qui va nous rejoindre. Nous, en attendant, c'est Julien Doré.

0: enchanter et chanter, évidemment, à l'abbaye avec encore un joli répertoire, une rentrée musicale inédite pour laquelle vous donnerez ce que vous voulez. Parce que, en fait, la participation est libre, c'est au profit d'une association, restauration sur place. Et si jamais, par malheur, ça arrive de temps en temps, la météo n'est pas bonne, il y a une situation de repli. C'est dimanche 13 septembre, notez-le, c'est à 18h et c'est donc gratuit, vous donnez ce que vous voulez, je le rappelle. Le week-end qui arrive, dans ce cadre-là, l'île de Tatiou dans le Val-de-Serre accueille, elle, deux promenades spectacles immersives imaginées par le Didelot dans le cadre du Festival Normandie Impressionniste. C'est un projet qui mêle art et science, dans lequel on va retrouver de la musique, du chant, de la danse, mais également des parfums pour révéler les dimensions invisibles des très beaux jardins de Tatiou. Ça se passe samedi 12 septembre de 16h15 à 18h45, une expérience unique avec un retour à pied vers Saint-Va à marée basse. Et dimanche à 14h15, c'est deux heures pendant lesquelles vous allez avoir une seconde promenade spectacle qui vous permettra cette fois d'explorer autrement les magnifiques paysages de Tatiou.
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0: Notez bien ce rendez-vous, hein, désormais 9h30-10h, on prend le temps, on s'arrête sur un sujet qui fait la une, qui fait l'actualité, si c'est vous le MAC qui prolonge cette rentrée, parce que ça y est, les choses se sont organisées, et dans les systèmes qui existent dans les familles aujourd'hui pour la garde des enfants, il y a les grands-parents. La question ce matin, garder vos petits-enfants, c'est un plaisir, c'est un devoir familial ou est-ce que c'est une corvée? Vous êtes dans quel camp, j'ai envie de dire, je vous le demande ce matin, 02 33 23 13 23. Alors sachez-le, si vous êtes dans un cas ou dans un autre, dans tous les cas, vous n'êtes pas seul, puisqu'il y a 15 millions de grands-parents en France, c'est en fait un quart de la population française, je vous le disais tout à l'heure. Mais une autre info me semble essentielle, c'est l'âge moyen auquel on devient grand-parent. On devient grand-parent à 55 ans en moyenne en 2026. Vous êtes donc, pour beaucoup encore, actifs. Alors comment ça se passe dans ces cas-là? Parlons-en, comment est-ce que vous faites? Je vous le demande d'autant plus que on trouve plus de grands-parents en fait dans l'Ouest, et en Normandie en particulier, donc chez nous, que dans les régions Île-de-France ou PACA. Ça veut dire qu'on est plus impliqués qu'ailleurs. Intervenez, est-ce que vous êtes des grands-parents chicouf, comme on les appelle, c'est-à-dire chic, ils arrivent, les petits-enfants, ouf, ils repartent, ou au contraire, est-ce que vous adorez garder vos petits-enfants, même très régulièrement, voire très très souvent? 02 33 23 13 23.
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0: Une magnifique chanson à 9h35 sur votre radio Ici Cotentin. Ils s'aiment, voici Daniel Lavoie.

0: ILSEM, c'était Daniel Lavoie. À l'instant, il est 9h39.
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0: Et ce matin, dans le MAG, on s'intéresse au fait d'être grand-parent aujourd'hui. Être grand-parent aujourd'hui consiste peut-être pour vous à garder vos petits-enfants. Et la question qu'on vous demande, c'est est-ce que cela, c'est un devoir? Est-ce que vous le vivez comme quelque chose de complètement normal? Est-ce que c'est une obligation? Vous ne vous sentez pas capable de refuser? Ou est-ce que c'est carrément une corvée pour certains d'entre vous? Ou juste un plaisir? 02 33 23 13 23. On en parle également avec Béatrice Copper-Royer. Elle est psychologue, elle est psychanalyste. Elle a sorti « Grands-parents, le maillon fort » aux éditions Albin Michel. Aujourd'hui, certains grands-parents ne veulent plus du tout endosser ce rôle de nounou de secours et garder leurs petits-enfants à longueur d'année. Alors, qu'est-ce qui explique, par exemple, Béatrice, cette évolution ?
3: Les grands-parents aujourd'hui, contrairement, je sais pas, ou dans les années 50-60, sont peut-être plus en forme physiquement. Et donc, il y a aussi l'idée que il faut prendre soin de soi, l'épanouissement personnel, tout ce temps qui s'est libéré, maintenant qu'on travaille plus, qu'on n'a plus d'enfants à charge, on va en profiter pour soi et non pas forcément pour avoir des contraintes régulières par rapport aux petits enfants. Ça ne veut pas dire qu'ils ne veulent pas s'en occuper du tout.
0: D'autant qu'il y a les moments passés ensemble, hein, grands-parents et petits-enfants, des moments passés en tête-à-tête entre grands-parents et petits-enfants qui sont, semble-t-il, particulièrement précieux.
3: Il y a une communication intergénérationnelle qui est extrêmement riche, que eux apprennent des choses à leurs petits-enfants et que leurs petits-enfants leur apprennent aussi des choses qui vont justement les garder un peu d'une certaine façon dans la jeunesse, dans la vie du moment.
0: Et puis il faut aussi, me semble-t-il, hein, parler de l'éducation des grands-parents qui est souvent bien différente de celle des parents. Alors comment éviter les tensions entre les deux et trouver le bon équilibre? On a posé cette question également à Béatrice Copper-Royer et je vous rappelle qu'elle est psychologue et psychanalyste.
3: Justement, que chacun y mette un peu du sien, qu'il y ait un petit peu de souplesse, que les enfants se disent, bon, si nos enfants se couchent un petit peu plus tard ou mangent des pâtes tous les jours, ça ne sera pas non plus la fin du monde. On va les remettre au pas quand ils vont rentrer chez nous. Et que, de leur côté, les grands-parents se disent, enfin, aient un petit peu en tête que, on ne va pas les laisser sur les écrans tout le temps parce que les parents ont horreur de ça et ils ont raison. Il faut aussi que les grands-parents prennent en compte un certain nombre d'exigences de leurs enfants qui ne sont pas non plus exorbitantes.
0: Voilà, donc il faut un petit peu de souplesse, on va dire ça comme ça. Et puis il y a cet autre aspect qui concerne cette tranche de grands-parents, je le disais tout à l'heure. Hein. Aujourd'hui, les grands-parents ont en moyenne 55 ans, c'est donc encore très jeune, donc avec une vie professionnelle et sociale toujours active. Donc aujourd'hui, les grands-parents peuvent-ils encore dire non ? C'est pas facile ça, de temps en temps, lorsqu'il s'agit de garder les petits-enfants. La réponse de Béatrice Copper-Royer, psychologue et psychanalyste.
3: Oui, je pense qu'ils le font là encore. On peut tout dire. C'est la façon de le dire qui va faire la différence. Si on le dit de façon agréable, sans menace et sans agressivité, on va être entendu. On peut ne pas être disponible une semaine, mais en même temps se donner du mal à un autre moment pour pouvoir donner un coup de main si c'est nécessaire. Il y a des grands-parents qui travaillent encore, qui sont pas disponibles en cas de panne de nounou pour garder les enfants chez eux. Leurs enfants, ils doivent le comprendre aussi.
0: Voilà, et comme le disait une autre psychologue à ce micro, hein, Flavie Georges, qui était déjà passée nous voir par rapport à l'art de dire non, il vaut mieux, nous disait-elle, un joli non plutôt qu'un mauvais oui. Je trouvais que la formule était belle. Sadolop, David Christie, c'est tout de suite, et on continue de parler d'être grand-parent aujourd'hui en 2026. Corvée ou plaisir? On en parle ensemble.

0: dans la pub, David Christie, 9h46. Gardez ses petits-enfants corvées au plaisir. On en parle ce matin dans le mag. 02 33 23 13 23. Si vous êtes dans un camp ou dans un autre, la suite dans quelques instants.
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0: Ici, c'est vous l'actu. Et le mag, 9h30, 10h, comme chaque jour. Gardez ces petits-enfants, on en parle ensemble ce matin, au 02 33 23 13 23, corvée au plaisir. Faisable ou pas aussi, à l'heure où en moyenne, je vous le rappelle, hein, les grands-parents en 2026 ont 55 ans. Pas simple. Je vous propose de retrouver la psychologue Béatrice Copper-Royer pour son avis professionnel, mais également en tant que grand-mère, également parce qu'elle l'est. Alors, quand on continue justement de travailler, comment fait-on pour garder le lien et voir ses petits-enfants?
6: Je m'organise pour garder un peu de temps pour eux, évidemment, notamment pendant les vacances, où j'aime beaucoup les recevoir. Mais c'est vrai que, comme j'ai une clientèle, etc., que je suis dépendante aussi d'horaires, j'ai pas un métier qui fait que si on me téléphone à 9h30, il n'y a pas de nounou, est-ce que tu peux le prendre? Ben non, je peux pas, en fait. Mais à la limite, ils le savent, donc ils le font, ils me le demandent pas.
0: Voilà, tout le monde s'adapte. Et puis, impossible de ne pas parler de ces fameux chicoufs, ces grands-parents chicoufs. Ravis d'accueillir leurs petits-enfants et très heureux de les voir repartir. Comment expliquer ce sentiment parfois partagé entre bonheur et soulagement? C'est la dernière question qu'on a posée à Béatrice Copper-Royer ce matin, psychologue et psychanalyste, je vous le rappelle.
6: Il y a une énorme réjouissance à l'idée d'organiser justement ces vacances avec tous les cousins et de faire que la vie va tourner autour des enfants. Mais bon, les enfants, surtout quand ils sont petits, c'est fatigant quand même. C'est fatigant, ils n'ont pas le même rythme, ils en mettent partout dans la maison, il faut prévoir leur repas, il faut prévoir leurs loisirs, il faut gérer les disputes. Donc c'est vrai que quand ils repartent au bout de 10 jours, on se dit, voilà, justement, heureusement que je suis plus parent et que c'est pas, je les ai pas en charge tout le temps parce que c'est bien quand ça s'arrête aussi.
0: Voilà, on a passé l'âge, comme dirait l'autre. Allez, on se retrouve d'ici quelques instants pour la suite et la fin de Ici, c'est vous, le mag. On parle des grands-parents aujourd'hui, plaisir ou corvée. On entendra Isabelle, justement, qui va conclure cette émission. Zao de Sagazan, c'est tout de suite avec la Symphonie des Éclairs.

0: Éclairs. Ezao de Sagazan, la symphonie des éclairs à 9h53.
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0: Allez, on parle des grands-parents aujourd'hui, on s'approche de la fin du MAC de ce lundi, hein. Et j'ai encore quelques chiffres avant d'entendre Isabelle à ce propos. Le MAC, 9h30, 10h, prenez l'habitude d'être avec nous à ce moment-là. 44% des grands-parents, sachez-le, voient leurs petits-enfants plusieurs fois par mois. Et écoutez ce chiffre incroyable, 1,4 rarement. Mais surtout, seuls 2% des jeunes enfants sont gardés principalement par leurs grands-parents. Voilà, on imagine que c'est quelque chose de fréquent, d'important, au regard du nombre de grands-parents, hein, presque un quart de la population qui existe en France. Mais c'est donc seulement 2% des jeunes enfants qui sont gardés principalement par leurs grands-parents. Et 2/3 des moins de 6 ans sont gardés par leurs grands-parents le soir, le week-end ou pendant les vacances scolaires. Voilà, ça dit quand même beaucoup de choses. On constate donc que c'est pas vraiment une généralité en France. Être grand-parent aujourd'hui, garder les enfants, les petits-enfants, est-ce que c'est une corvée ou un vrai plaisir? On va, pour conclure, écouter Isabelle qui a un avis sur la question. Elle s'est exprimée au micro de votre radio ici, Cotentin.
2: C'est bien qu'ils les gardent, sachant qu'il ne faut pas que ça devienne une obligation. Il ne faut pas que les parents mettent une pression sur les grands-parents du style, dès qu'ils ont quelque chose, une invitation, des vacances ou des motifs personnels, ou même un travail, obliger les grands-parents à garder leurs petits-enfants. Mais en revanche, je pense que c'est une bonne chose que les grands-parents s'impliquent dans l'éducation des petits-enfants. C'est important qu'ils profitent de leur liberté, mais c'est aussi important, d'un point de vue générationnel, aussi éducatif, qu'ils gardent un contact avec leurs petits-enfants. C'est comme ça que l'éducation se passe, il y a beaucoup de transmission par les grands-parents, mais encore une fois, il faut que ce soit un accord tacite entre les parents, les grands-parents, les petits-enfants, etc.
0: Voilà, on pense, et ça se dégage, hein, qu'il faut instaurer, quoi qu'il en soit, toujours du dialogue, un peu de tolérance dans un cas comme dans un autre. Petit salut au Chicouf, aujourd'hui j'adore ces fameux Chicouf chic, ils arrivent, ouf, ils repartent, voilà, les grands-parents, leur rôle aujourd'hui en 2026, on en a parlé dans le MAG qui revient demain évidemment, à partir de 9h30, 10h, est-ce qu'on n'est pas en train d'exagérer les mesures de restriction qui concernent l'eau sur le département de la Manche? C'est vrai, on se dit, un département comme le nôtre, il y a forcément de l'eau partout, tout le temps. On en parlera avec Michael Hamel du SDO 50 qui viendra justement, et si vous voulez intervenir, posez vos questions, témoignez. Là également, vous pourrez nous appeler au 02 33 23 13 23. Vous pouvez d'ailleurs d'ores et déjà laisser vos messages au même numéro sur le WhatsApp d'ici Cotentin, 02 33 23 13 23. Oui, c'est un numéro de fixe, mais oui, je vous assure, ça marche. Allez, la série de concerts de Céline Dion à Paris débute ce samedi. C'est le moins qu'on puisse dire, l'événement musical de cette rentrée 2026. Tous les tubes de Céline Dion sont à écouter, découvrir ou redécouvrir sur votre radio ici Cotentin. Et pour rejoindre 10h, ben la voici, Céline, tout l'heure des hommes.

0: Je tente de me demander qui chante. Céline Dion, tout l'heure des hommes. Bonjour Aurore.
1: Bonjour.
0: La suite de cette matinée, c'est avec vous.
1: Je vais recevoir quelqu'un que vous avez reçu suite à votre série Partir, Sébastien Provost.
0: Un podcast.
1: Forcément un mec génial.
0: Il est extraordinaire, en fait, un podcast sur le Mont-Saint-Michel, et c'est lui qui nous a servi de guide à ce moment-là.
1: Guide ornithologue, naturaliste, que je vais recevoir dans quelques instants. Mmh. Donc, il va nous raconter son parcours, sa passion. C'est quelqu'un d'extraordinaire.
0: Ce garçon est génial, je suis d'accord.
1: Bon, on le découvre dans quelques instants. Belle matinée.
0: À demain.
1: Et à demain.
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1: Bon lundi. Nous sommes le 7 septembre. Il est 10h. Sarah Saltier-Larago, bonjour.
3: Bonjour Aurore, bonjour à toutes et à tous. 140 migrants secourus en Manche ce week-end. Leur embarcation pneumatique s'est retrouvée en difficulté dans la nuit de samedi à dimanche. Ça s'est passé au large des îles Saint-Marcouf. D'importants moyens de secours ont été déployés pour escorter ce bateau vers l'Angleterre où il faisait route, les migrants refusant d'embarquer avec les secours. Un accident mortel à la Barneville-Cartré hier. Un homme de 76 ans a chuté de 30 mètres en haut d'une falaise sur le sentier des douanier. Il n'a pas survécu et a été déclaré mort sur place. 3 ans après la mort de Liana, la loi intégrale contre les violences sexistes et sexuelles arrive à l'Assemblée nationale. Les députés transpartisans qui en sont les auteurs espèrent rassembler largement. Les associations sont, elles, une nouvelle fois mobilisées. Elles appellent à manifester ce soir à 19h partout en France, devant les tribunaux pour maintenir la pression. Une commune manchoise qui s'attaque à la crise du logement. Dans le Cotentin, beaucoup de locaux peinent à trouver, notamment face au nombre de résidents secondaires. Elles atteignent 30%, Rozelle par exemple. Alors Surtainville a voté une taxe sur les logements vacants, espérant ainsi qu'ils soient remis sur le marché de la location. Le taux de cette taxe sera lui voté en conseil municipal le 15 septembre prochain. Sport, et les 3 jours cyclistes à Cherbourg se sont terminés hier, et c'est un Breton qui emporte la dernière étape entre Tour-la-Ville et Cherbourg. Ilan Larmé du team, ça ne s'invente pas, la crêpe de Brosséliande, arrivé premier en haut de la montagne du Roule. Au classement général, victoire du Mayennais Hans Rullier. Une 46e édition des 3 jours cyclistes parrainés par l'ancien coureur manchois qu'on connaît bien, Anthony Delaplace. Et puis aurez-vous le ticket gagnant? C'est le premier tirage spécial du loto du patrimoine 2026. Aujourd'hui, il y en a 8 en tout en ce mois de septembre, avec un jackpot d'au moins 2 millions d'euros. Et pour chaque ticket acheté, on le rappelle, entre 54 et 73 centimes sont reversés à la Fondation du patrimoine, qui a sélectionné 100 site, un par département. Dans la Manche, il s'agit du manoir du Dic à Port-Bail-sur-Mer. Vous avez bien sûr toutes les photos sur ici.fr et sur les réseaux sociaux d'ici Cotentin.
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3: Et quel est le programme côté ciel aujourd'hui, Aurore, dans la Manche?
1: Ah, un petit temps mitigé quand même.
3: Un peu grisou,
1: avec des nuages joufflus, des averses aussi. Et puis, vous allez voir que Météo France nous annonce quand même de belles éclaircies cet après-midi. Le vent, il est faible d'ouest à nord-ouest et les températures pour les maximales 23 à 26 degrés. On note 26 degrés pour les maximales, certainement dans le sud-Manche, du côté de Bressé ou encore Gavray cet après-midi. Et jusqu'à 23 degrés du côté de Lessé, Sainte-Mère-Église ou encore Kerqueville. Le pont tournant à Cherbourg devrait manœuvrer si un bateau entre ou sort du port. Ce sera tout à l'heure à 17h45, pas avant. Et puis le trafic, ça se passe bien pour l'instant, pas de difficultés.
3: Tout va bien.
1: Tout va bien. Avranches, Coutances, Granville, Saint-Lô, Cherbourg. Mais et si ça va pas bien, vous nous le dites. Comment ça circule pour vous? 02 33 23 13 23. N'hésitez pas. Merci Sarah. À tout à l'heure.
3: À tout à l'heure.
1: 11h.
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1: Bonjour, bonjour. J'espère que vous avez passé un bon week-end. Bienvenue dans notre rendez-vous de la rentrée. Ici, ça marche tous les jours. On met en lumière des idées, des réussites locales. Et d'ici 11h dans notre magazine, des astuces aussi en lien avec l'environnement. À 10h45, on retrouvera Clémence Castel. Elle nous emmènera au CER de Saint-Georges-Montcoq près de Saint-Lô. Et puis l'idée qui marche, c'est l'entreprise Birding Mont-Saint-Michel. On s'y intéresse avec le guide ornithologue Sébastien Provost, qui fait de sa passion d'ailleurs pour les oiseaux son métier en baie de Mont-Saint-Michel. Bonjour Sébastien.
5: Bonjour Aurore.
1: Ravi de vous accueillir. Comme le disait Yannick, on vous retrouve dans cette série Partir en podcast, donc sur donc notre site ici.fr, donc pour en savoir plus. Et vous avez donc une passion, les oiseaux, depuis fort longtemps maintenant. Moi, je me souviens, j'ai une petite anecdote avec vous où vous aviez mis à Carole un filet et vous attrapiez les oiseaux, et vous m'avez raconté des histoires fabuleuses sur des oiseaux que vous suivez depuis de nombreuses années. Et ça, c'est vrai que ça m'avait marqué. Vous allez voir qu'il en a des anecdotes, hein, Sébastien. On va le voir dans quelques minutes avec lui. Merci d'être là en tout cas. La musique est aussi là pour vous accompagner si vous nous rejoignez à l'instant. Voici Phil Collins avec You Can't Hurry Dove.
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0: Tantin avec Phil Collins et You Can Cherry Love.
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0: Et l'idée qui marche dans notre région, c'est bien sûr l'observation des oiseaux, mais pas que, vous allez voir, la nature est très présente pour Sébastien Provost, guide ornithologue naturaliste, hein, puisque vous êtes biologiste et naturaliste de formation. Sébastien, vous avez été aussi employé comme chargé d'études et animateur pendant de nombreuses années au groupe ornithologique normand. Et puis un jour, vous avez dit, tiens, je créerai bien ma boîte, l'entreprise Birding Mont-Saint-Michel. Et l'aîné comment ce déclic?
2: Eh bien, voilà, j'ai voulu voler de mes propres ailes, comme les oiseaux. L'année 2017, en fait, a été un tournant, et cette année était très particulière pour moi parce que j'étais en congé parental. Donc, j'avais demandé cette pause à l'époque où je travaillais au groupe ornithologique normand. Donc, pendant 11 mois, ça m'a permis de m'occuper de mes deux pioupiou à la maison. Et en fait, à la fin de cette période, en discutant avec ma compagne et en réfléchissant à ce que j'avais fait avant et aux années que j'avais devant moi, je me suis dit, mais tiens, pourquoi pas créer une activité où en fait je ferai découvrir le monde vivant, le monde de la nature et des oiseaux et de la faune marine au grand public, puisque l'activité n'est pas vraiment très développée en baie du Mont-Saint-Michel, et on sait que l'aura du Mont-Saint-Michel est vraiment importante, et donc je me suis dit, allez, je me lance.
0: Ah, ça c'est chouette. Alors forcément, pour vous, l'ornithologie, vous le dites souvent, c'est comme une forme d'art. Pourquoi ?
2: Oui, alors, parce que c'est les oiseaux ont un mode d'expression vocal et gestuel, moi qui me touche beaucoup et qui m'a toujours touché depuis l'adolescence, et parce que en fait, à force de les connaître, à force de les entendre, on finit par rentrer un petit peu dans leur intimité, et quand on voit une sterne faire une parade devant un congénère, quand on voit un petit oiseau quémander de la nourriture et j'en passe, on est toujours un peu surpris par certains comportements, et en fait on devient un peu un transmetteur de ces beautés de la nature, et ça passe par le jardin, ça passe par le bord de mer, mais c'est omniprésent en quelque sorte.
0: Alors comment on fait pour garder un souvenir inoubliable avec vous de chaque expédition avec l'esprit de Birding Mont-Saint-Michel?
2: Alors la base, c'est que j'essaie de m'adapter à tout type de public, que ce soit un enfant, un adulte, parfois des groupes de personnes en situation de handicap. J'essaie d'être dans l'échange et de voir un petit peu les connaissances qu'ils ont de leur côté. Et ensuite, en fait, je fais le lien, et l'objectif, c'est vraiment d'émerveiller, c'est d'attirer l'attention sur une observation, sur un son, par exemple un chant d'oiseau. Ça interpelle déjà très vite les gens parce qu'on a perdu ce fil globalement au fil de l'évolution humaine, en quelque sorte. On a perdu ce fil un peu avec les sons de la nature. Et beaucoup de gens me disent à la fin d'une sortie, bah tiens, je ferai un peu plus attention aux chants d'oiseaux dans mon jardin.
0: Donc, ah,
2: ça peut être des choses très basiques comme ça, mais c'est une forme d'éveil des sens.
0: Alors, sortie assez courte, journée aussi à Thème, c'est ce que vous proposez, oui. Des animations en baie du Mont-Saint-Michel et aussi à Chausey, hein, sur des thématiques variées. Enfin, vraiment, c'est lié aux saisons. Donc, faut pas hésiter à prendre rendez-vous avec vous, hein, pour pouvoir découvrir le monde de la nature et les oiseaux autrement. Vous allez voir que c'est un passionné depuis fort longtemps, hein, cette passion, ça vous a aussi emmené à l'étranger. On va en parler dans quelques instants. Notre invité, donc dans notre rendez-vous Ici ça marche, c'est Sébastien Provost, guide ornithologue naturaliste et créateur aussi de l'entreprise Birding Mont-Saint-Michel. Voici Benabar, elle danse tout de suite sur votre radio locale ici Cotentin.

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0: Tente avec Benabar et elle danse. On s'intéresse aux oiseaux, une passion finalement de Sébastien Provost depuis tout petit, un guide ornithologue naturaliste. Vous allez le voir, il a créé l'entreprise Birding Mont-Saint-Michel. Il est guide ornithologue, je vais y arriver, et il vous emmène souvent dans la baie du Mont-Saint-Michel découvrir tout ça, mais il va aussi à l'étranger, en Mongolie notamment, et il va nous parler de ses voyages dans quelques instants. Restez à l'écoute.
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0: Et Sébastien Provost, il est biologiste naturaliste de formation. Il a été aussi employé comme chargé d'études et animateur pendant de nombreuses années au groupe ornithologique normand et a créé l'entreprise Birding Mont-Saint-Michel. On peut le dire, Sébastien, vous êtes un passionné. Vous allez aussi à l'étranger. Mais alors, comment est née cette passion pour les oiseaux vraiment?
12: Alors, c'est la passion des animaux. J'ai grandi dans une ferme, mes parents étaient paysans. Et en fait, pas forcément les animaux de la ferme, c'était d'abord les animaux, les hamsters, les oiseaux, les perruches, cochons d'Inde, etc. Et avec mon frère jumeau, on avait un élevage, vraiment, c'était un petit zoo. Donc, on avait littéralement squatté un poulailler de la ferme pour mettre plein de cages. Et petit à petit, on s'est dit, bah, tiens, c'est marrant, en donnant à manger aux oiseaux l'hiver, en faisant un mélange de poissons, de blé concassé et de pommes, il y a plein d'oiseaux qui viennent à la mangeoire. Et en fait, la transition est arrivée comme ça, petit à petit. Et rapidement, on a délaissé les cages. Évidemment, on a proscrit les cages parce qu'on s'est dit, mais l'oiseau en liberté, c'est bien plus intéressant. Et donc, c'est parti de la ferme, en quelque sorte. Et ensuite, on a découvert la baie du Mont-Saint-Michel, qui est un site assez fascinant, et d'autres régions, d'autres pays. Donc, c'est parti de là.
0: Alors, vous êtes né à Avranches, originaire oui. De la vallée de la Sélune, pour être précise. Et j'imagine que cette passion, après, vous a animé pour en faire votre métier. Je le disais il y a quelques instants. Vous avez une passion pour les oiseaux, la faune sauvage, mais ça vous a aussi emmené régulièrement à l'étranger, en Mongolie. Mais pourquoi la Mongolie?
12: Alors pourquoi? Parce que j'aime bien les yourtes déjà. J'aime bien cet esprit nomade en fait qu'ont les Mongols. Ils s'installent dans différentes régions en fonction du climat, en fonction des moments de l'année et ils font paître leurs troupeaux à différents endroits. Et cet esprit nomade de déplacement m'a orienté aussi vers le suivi de la migration des oiseaux. Donc c'est un peu l'homme migrateur, c'est un peu le nomade en quelque sorte. Et en fait, un jour, donc avec ma compagne en 2011, donc ça fait déjà 15 ans, on a fait notre premier voyage et on a organisé ça avec un guide local et je me suis rendu compte qu'au niveau des oiseaux et de la faune, c'était assez incroyable. Donc j'y suis retourné l'année suivante en faisant un rapport ornitho et beaucoup de gens autour de moi m'ont dit mais tiens, ce serait intéressant que t'organises des séjours là-bas. Et en fait, bon an mal an, je suis allé 10 fois et cette 11e fois cette année. donnée était pour moi la au niveau force et énergie et importance était vraiment le prépondérant, puisque j'ai emmené ma famille et j'ai emmené mes enfants qui ont aujourd'hui 10 et 11 ans, et je voulais vraiment leur faire découvrir cette contrée, sa faune, mais évidemment cette culture hors norme.
0: Alors comment ils ont réagi, vos enfants?
12: En fait, ils se sont rendus compte que c'était de la steppe, du désert à perte de vue. Donc c'est des paysages immenses, un pays trois fois plus grand que la France, mais pour autant avec seulement 3 millions d'habitants.
0: Et beaucoup d'émotions, j'imagine, dans les yeux de vos petits là.
12: Bah exactement, et c'était l'occasion pour eux aussi de remplir jour après jour un petit carnet que j'avais préparé, où ils devaient mettre des pastilles vertes sur les espèces qu'ils rencontraient au fur et à mesure de leur découverte.
0: Donc c'était à la fois culturel, évidemment. Papa, regarde, c'est ça.
12: Bah, j'essaie de leur transmettre un petit peu ce goût de l'observation. Je ne sais pas s'ils deviendront spécialistes, mais en tout cas le goût de l'observation et de la curiosité.
0: Ça amène de nombreuses émotions et de beaux partages en famille. Est-ce que vous transmettez aussi maintenant aux gens qui le souhaitent, hein, pour découvrir aussi ce monde qui nous entoure? La nature est merveilleuse, les oiseaux aussi, hein, puisque vous êtes le créateur de l'entreprise Birding Mont-Saint-Michel. Comment on fait pour vous joindre et puis partir avec vous à l'aventure, alors, Sébastien Provost?
12: Eh bien, il suffit de taper le nom de l'activité sur sa barre Google, sur le téléphone, et ensuite il y a un agenda à consulter avec beaucoup d'activités différentes. Vous le citiez, des journées à thème, mais aussi des birding à la carte, c'est-à-dire si vous êtes un groupe de 5-6 personnes ou plus, on peut organiser une activité sur mesure sous forme de, entre guillemets, safari, c'est-à-dire on fait quelque chose d'itinérant pour aller à la rencontre du vivant. Donc une sortie ne fait jamais l'autre, c'est-à-dire qu'il y a toujours des surprises, toujours des observations étonnantes à faire en lien avec les marées, en lien avec les saisons. Donc c'est quelque chose qui est immuable et en même temps qui
0: extraordinaire,
12: qui donne ouverture à plein de découvertes.
0: Et puis vous aurez des étoiles dans les yeux comme les enfants de Sébastien Provost. Merci beaucoup pour cette transmission de votre passion, hein, en tant qu'ornithologue, naturaliste et puis amoureux de la nature et de notre belle planète. Merci beaucoup Sébastien. Belle journée à vous et puis faites un gros bisou à vos enfants là pour la rentrée. À bientôt.
12: Je n'oublierai pas. Merci.
0: Au revoir. Merci. Au revoir. Véronique Sanson, amoureuse.

0: avec Véronique Sanson et Amoureuse. Nous nous intéressons dans le magazine Ici ça marche à celles et ceux aussi qui font l'économie de notre département. Et Caroline Joanneau a reçu ce matin Cynthia qui depuis début août vous accueille dans son local Cocon Coiffure.
1: Bonjour Cynthia.
2: Bonjour.
1: Alors près 20 ans quand même, hein, 20 ans dans la coiffure. Qu'est-ce qui vous a donné envie de franchir le pas et de créer enfin votre propre salon, dites-nous?
2: Ben en fait là où je travaillais avant, il y avait beaucoup de monde, beaucoup de bruit. Puis il y allait avoir du changement. Je me suis dit allez, c'est le moment de me lancer moi en fait. Et puis de faire mon cocon un peu plus calme où on prend le temps pour les gens et puis les gens se sentent bien. C'est un endroit chaleureux. On ressort, on est bien. C'est du bien-être.
1: Ouais, ça vous trottait dans la tête depuis longtemps. Pourquoi le côté cocon? Il y avait vraiment une idée où vous dites, c'est, j'adore mon boulot, mais il y a souvent trop de bruit, trop d'effervescence à chaque fois.
2: C'est ça. Exactement. Ouais. Vraiment, là, en fait, je trouve qu'on est dans une société où on prend pas le temps. On court. Donc, quand on prend le temps, faut que ce soit une expérience, qu'on se pose et qu'on ressorte avec la tête vidée, ressourcée et bien, quoi.
1: Un vrai cocon qu'il a fallu donc créer, parce que je l'ai dit, vous avez choisi un lieu qui avait déjà une histoire, puisqu'il abritait auparavant une boulangerie. Comment vous avez imaginé ce qu'il allait devenir, ce lieu?
2: En fait, on a visité, et puis moi, tout de suite, le lieu, et puis j'ai su me projeter, savoir où exactement j'allais mettre mes bacs, où j'allais mettre mes bancs de coiffage, ma salle de pause, tout ça. Donc vraiment, ça a été le coup de cœur.
1: Oui, parce que vous auriez pu prendre un endroit qui était déjà aménagé, mine de rien, en fait.
2: Oui, mais là, du coup, je voulais repartir de zéro et vraiment faire à mon goût et tout créer.
1: Alors concrètement, moi, je veux bien, mais comment vous avez fait pour passer d'une boulangerie à un salon de coiffure?
2: Bah, on a tout cassé. On a tout cassé. Le problème, c'est pas de casser, c'est d'évacuer après.
1: Oui.
2: Et on s'est entouré d'entreprises de confiance qui nous ont bien aidés, bien conseillés aussi. Donc, ça a beaucoup aidé.
1: Oui,
2: et de pas mal d'amis.
1: Oui,
2: surtout.
1: Il a fallu pas mal d'amis. Ouais, on reste dans cette idée de cocon, hein, finalement, d'être avec, entouré de vos proches, de vos amis, de votre famille. L'idée, c'était de rester dans ce mood-là, en fait, finalement.
2: Exactement. Tout à fait.
1: Et alors justement, est-ce que le fait aussi de donner une nouvelle vie à un lieu qui était déjà connu des habitants des cœurs de ville, ça vous a donné peut-être une importance particulière pour vous? Ça a eu un écho différent aussi?
2: Oui, tout à fait. Après, c'est surtout que les gens dans le quartier disaient, ben, c'est le quartier se meurt un petit peu, tout se ferme. Donc, ça fait plaisir en fait de voir que les gens, même si c'est à nouveau un salon de coiffure, ben, sont contents qu'il y ait un commerce qui se crée, de la vie qui se recrée. C'était un commerce qui était fermé depuis plus de 5 ans, donc là, ils ont envie que ça redynamise un petit peu le quartier, quoi.
1: Ah oui, effectivement, vous sauvez un petit peu le quartier, mais ceci dit, il y a une petite pression quand même.
2: Légèrement.
1: J'imagine. Vous proposez du sans parabène, sans sulfate, sans ammoniac. Donc l'idée aussi, c'est de prendre soin de soi jusqu'au bout, dans la racine des cheveux aussi.
2: Exactement, tout à fait. Et puis écologiquement, faire un petit peu attention, quoi.
1: Ouais, effectivement. Mais comment vous avez réussi à connaître ce monde-là? Parce qu'il y a beaucoup, pour l'instant, on est toujours sur du traditionnel sur beaucoup d'endroits, beaucoup de salons, beaucoup de chimiques. Comment vous avez connu ces produits-là?
2: Par là où je travaillais avant, en fait. Déjà, le sans ammoniac, je travaillais déjà. Donc après, j'ai réussi à me renseigner d'autres marques qui faisaient du sans ammoniac. Et puis, je voulais une marque jeune, qui soit dynamique, et puis voilà, qui soit dans l'air du temps. En fait, tout le monde veut ça maintenant. Des choses qui sont pas agressives, qui sont du respect de soi-même et de l'environnement, quoi.
1: Ouais. Et ceux qui sont habitués au classique ont parfois du mal en se disant peut-être que ça va pas tenir autant de temps. Finalement, c'est la même chose.
2: Exactement. Souvent, les gens me disent ouais, mais ça va pas tenir. Je dis si, vous verrez. De toute façon, qu'à un moment, le cheveu repousse et puis la coloration, il y a quand même la racine qui vient, que ce soit avec ou sans ammoniac.
1: Alors rendez-vous donc à Cœur-de-Reville dans cette ancienne boulangerie devenue un cocon, un vrai cocon de coiffure. Ça tombe bien, ça s'appelle Cocon Coiffure, c'est rue de la Paix à Cœur-de-Reville. Merci à vous, belle continuation, à bientôt.
2: Merci beaucoup, avec plaisir.
0: Merci beaucoup d'avoir participé ce matin avec Caroline Joanneau à 7h20. Et donc, c'est ce qui fait l'économie de notre département, les bons plans et ce qui marche, évidemment, tous les matins à 7h20. Et dans quelques minutes, des idées de sortie. Oui, on va vous occuper aussi, puisque vous manquez peut-être d'idées. Devenir bénévole à l'ADI de Cherbourg, je vous en parle dans quelques instants. Gloria Umberto Tozzi pour vous accompagner. Bon courage pour ce début de semaine.

0: Ici Cotentin avec Umberto Tozzi et Gloria.
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0: Devenir bénévole, c'est quelque chose qui vous trotte dans la tête. Eh bien, ça tombe bien. Vous pouvez devenir bénévole à l'ADI de Cherbourg. L'ADI œuvre en faveur de l'entrepreneuriat, de l'économie locale, en soutenant et en accompagnant les petits projets. Vous pouvez faire partie de ces accompagnements si vous avez du temps à consacrer aux autres. Pour en savoir plus, rendez-vous demain de 14h à 16h à l'agence ADI de Cherbourg en Cotentin. Le rendez-vous est donné à l'hôtel d'entreprise Déo de Quincampoix. C'est 3 rues de Franche-Comté à Cherbourg. Et puis, si vous avez envie de bouger à Chef du Pont, l'association Gym et les formes Capi Pontaine font donc sa rentrée. Et là, franchement, ce sont des séances qui reprennent demain aussi à la salle de la Petite Vitesse à Chef du Pont de 19h30 à 20h30. La cotisation, c'est 80 euros l'année. Deux séances découvertes gratuites sont proposées. Alors pourquoi ne pas profiter de la rentrée pour prendre soin de vous, bouger et partager un moment convivial.
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0: Et dans la prochaine demi-heure, dans notre magazine Ici ça marche, nous allons voyager, faire le plein d'idées qui marchent, notamment dans le Grand Est. Autour de vous, vous connaissez peut-être forcément quelqu'un qui s'est mis à courir il n'y a pas très longtemps et vous vous dites, ah bah, tiens, pourquoi pas moi? Et bah, depuis plusieurs mois, partout en France, les running clubs se multiplient et Robin Bernot nous en parlera dans quelques minutes. Et puis Clémence Castel, que vous la connaissez bien, elle est Saint-Loise d'adoption, elle balade son micro dans les pépinières et jardins du département pour Ici Cotentin. Nous irons dans quelques instants avec elle à Saint-Georges-Montcoq, à quelques pas de Saint-Lô. Dans un instant, au cerf de Saint-Georges-Montcoq.
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0: Et voici Johnny Hallyday avec Vivre pour le meilleur.

0: Ici Cotentin avec Johnny Hallyday, vivre pour le meilleur.
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0: Et c'est Cotentin qui vous propose tous les jours de voyager dans les régions et de faire aussi le plein de belles idées qui fonctionnent, notamment dans le Grand Est, où il y a vraiment tout pour les coureurs, pour qu'ils se retrouvent régulièrement pour courir ensemble. L'un d'entre eux, même des records de fréquentation, on en parle avec Robin Bernot.
3: À Nancy, plus précisément sur la place Stanislas, chaque semaine des centaines d'inconnus se retrouvent pour courir ensemble.
4: C'est un truc de fou, c'est en train de se développer d'une manière, les gens adorent.
3: Lui, c'est Valentin Bourrel, il vient tout juste de finir ses études de kiné et il y a quelques mois, il a eu une idée que je trouve juste géniale. Il a créé le Blabla Run. Le principe est hyper simple, tous les mardis soirs à Nancy, ils sont des centaines à courir ensemble 6 km. Alors il y a des jeunes, des moins jeunes, des étudiants, des salariés, des garçons, des filles, tous ont un seul et même objectif, faire un petit peu de sport, se retrouver pour un moment convivial et surtout pas de compétition. Notre reporter Mohan Chibani est allé rencontrer Valentin, le créateur du Blabla Run.
4: L'idée de départ, c'est de faire en sorte que les gens bougent leur corps, c'est d'inciter les gens à bouger, à se rassembler, à partager des choses ensemble autour du sport, qui est une bonne cause, parce que c'est aussi bien pour la santé mentale que la santé physique. Il y a des couples même qui se sont créés, donc ça c'est assez rigolo.
3: Lors des premiers rendez-vous donnés via le compte Instagram Blabla Run Club, une quarantaine de participants avaient répondu à l'appel. Aujourd'hui, ils sont plus de 700 à venir courir chaque semaine.
5: On vient assez souvent. On vient pas toutes les semaines, mais deux fois par mois minimum. Et si on vient pas, on essaye d'aller courir par nos propres moyens, mais c'est grâce à ça qu'on s'y est mis sérieusement.
3: Alors ici à Nancy, ça marche, mais vous, qu'en pensez-vous ? Emma, par exemple, elle adore l'idée.
6: Moi, je trouve ça très cool parce que j'avoue que j'ai été aussi un peu dans cette situation, à avoir peur de me lancer dans le sport, etc. Pas forcément la course à pied, mais c'est vrai que ça peut faire peur et en vrai, c'est cool de pouvoir commencer en groupe et tout, donc je trouve ça bien.
3: Pour Hugo, ce running club est avant tout un véritable lieu de rencontre où la course devient un prétexte finalement pour créer du lien.
7: Pour moi, c'est une bonne initiative. Ça permet aux gens qui sont éloignés, tout seuls chez eux, ça permet déjà de s'ouvrir principalement et pousser à faire du sport. Je sais que moi, par exemple, au début, j'ai commencé seul et j'avoue que c'était un peu compliqué. Et là, le fait de le faire en groupe, je trouve que c'est porteur, c'est une bonne initiative. Puis après, de s'ouvrir socialement. Et là aussi, c'est important. Je pense que les jeunes, ils demandent ça.
3: Même si vous n'êtes pas nancéen, je vous conseille vraiment d'aller suivre Valentin Bourrel sur les réseaux sociaux. Bourrel, B-O-U-2-R-E-L. Son contenu, il est vraiment canon. Récemment, il a par exemple donné un conseil par jour pendant un mois pour bouger, pour entretenir son corps. Le tout depuis chez soi.
0: Merci beaucoup, Robin Bernot. De bonnes résolutions pour justement bien démarrer la rentrée avec un peu de sport. Ici, ça marche aussi. C'est votre magazine qui s'intéresse à toutes les belles initiatives en lien avec la nature. C'est ce qu'on fera avec Clémence Castel, grande sportive. Vous connaissez forcément son succès à Koh-Lanta, double gagnante de Koh-Lanta. Elle a décidé de partir à l'aventure, puisqu'elle a quand même le sport dans l'âme. Elle aime découvrir la région aussi. Elle est Saint-Loise d'adoption. On verra qu'elle s'intéresse aussi à la nature et aux serres de Saint-Georges-Montcoq. On fera la visite des serres avec elle d'ici quelques instants. En attendant, voici une chanson que vous aimez, Aino Corrida. Voici Quincy Jones pour vitaminer votre matinée en ce lundi 7 septembre.

0: Ici Cotentin avec Quincy Jones et Aino Corrida. Dans quelques instants, on retrouve Clémence Castel en direct des serres de Saint-Georges-Moncotte près de Saint-Lô.
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0: Et c'est dans notre magazine qu'on retrouve aussi Clémence Castel qui s'intéresse à la nature. L'idée aussi, c'est de s'intéresser eh bien, à nos plantes grâce à l'expertise de ceux qui aussi en font leur métier. Clémence Castel, vous la connaissez, elle est vraiment sportive, c'est une aventurière. Elle s'intéresse aussi à la nature de près, les Saint-Loises d'adoption. Elle balade son micro dans les pépinières et les jardins du département. Et nous sommes à Saint-Georges-Moncoq avec elle ce matin, Clémence.
12: Alors aujourd'hui, avec Alexandre Cotentin des serres de Saint-Georges, on va parler des fleurs en pot de la rentrée. Alors première question, quelle fleur choisir pour une plantation en pot ou en jardinière qui tient jusqu'au premier froid ?
13: Alors bonjour, donc nous choisirons aujourd'hui le cyclamen mini, la bruyère caluna, donc bruyère d'été. L'association se fait bien au niveau jardinière ou en pot. C'est des plantes donc vivaces que vous pourrez même retrouver d'une année pour l'autre, à savoir qu'elles ne sont pas gélives et qu'ils fleuriront au minimum, au moins jusque-là, Toussaint.
12: Alors qu'elles ne sont pas gélives, c'est-à-dire qu'elles ne gèlent pas, c'est ça ?
13: Oui, voilà, qu'elles ne gèlent pas, donc elles fleuriront moins en plein hiver, entre décembre et janvier, mais vous les retrouverez quand même d'une année pour l'autre.
12: Alors, comment composer ces plantations de manière équilibrée, entre couleur, hauteur, pour faire quelque chose d'harmonieux ?
13: Alors nous, ce que l'on propose aujourd'hui, une jardinière avec au centre une bruyère caluna, parce qu'elle a un port quand même plus érigé. On partira sur donc une bruyère de trois couleurs différentes dans le même pot, et de chaque côté, nous mettrons donc un cyclamen, soit bordeaux, soit rose, pour rappeler déjà les teintes de la bruyère, et avec en avant mettre un petit lierre edera pour faire une petite touche de feuillage.
12: La bruyère dont vous me parlez, c'est celle qu'on a devant nous. Alors effectivement, il y a trois couleurs, ça veut dire qu'il y a trois sortes différentes dans le même pot ?
13: Oui, c'est ça, oui. Il y a trois plants différents dans le même pot pour faire une association, une harmonie, donc sur le blanc, un camélieu de rose et un rose un peu plus vif. Voilà.
12: Et quel entretien demandent ces plantations ?
13: Là, au niveau entretien, nous aurons juste un apport en irrigation, une à deux fois semaine, en fonction évidemment de la météo, sans excès d'eau et sans réserve d'eau non plus, pour éviter justement, au cas de fortes précipitations, que l'eau stagne dans le pot ou la jardinière.
12: Et le fait de planter en pot, ça permet de lutter un petit peu contre les chaleurs et le manque d'eau, ou pas du tout ?
13: Bah, disons que ça permet en cas de forte chaleur, vous pouvez récupérer votre jardinière en fonction de là où vous la disposez, la mettre plus à l'ombre le temps que la météo soit plus favorable à la plante, et ensuite la réinstaller à l'endroit choisi.
12: D'accord, mais merci beaucoup Alexandre. Voilà des idées de quoi fleurir son extérieur pour la rentrée avec ces idées récoltées au Serre de Saint-Georges. Merci beaucoup et à demain.
0: Merci Clémence Castel. Et puis les bonnes astuces arrivent avec notre rendez-vous, bon à savoir la minute du département. Toutes les infos pratiques mises en place par le département pour vous accompagner au quotidien. C'est dans quelques instants. On va vous faciliter la vie pour planter des haies. Restez à l'écoute, voici Vita.

0: ça fait mal, c'était Vita.
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0: Sarah-Lyne Rizard, vous êtes technicienne politique agricole et bocage au département de la Manche, bonjour.
2: Bonjour.
0: Alors pourquoi replanter des haies et quel est leur rôle, racontez-nous.
2: Aujourd'hui, en fait, on se rend compte à quel point la haie est précieuse parce qu'elle va assurer plusieurs fonctions. Par définition, c'est juste un alignement végétal d'arbres et d'arbustes qui sert de séparation entre des champs ou des propriétés. Donc en fait, la haie, c'est tout d'abord un abri pour la faune sauvage comme les insectes, les oiseaux, le gibier. Donc la présence en fait d'une haie, ça va favoriser la biodiversité. La haie, ça va avoir aussi un rôle très important pour réduire le ruissellement de l'eau. Donc selon comment elle va être implantée par rapport à la pente, ça va permettre de limiter l'érosion des sols. Donc ça, c'est une fonction très importante de la haie. Elle a également aussi une fonction de stockage du carbone et c'est aussi une protection contre le vent. Donc en fait, dans un territoire comme le nôtre qui est soumis à des périodes de fort vent, la haie, c'est un véritable atout de protection. Elle protège du vent, mais aussi du soleil. Ça va apporter de l'ombre et les animaux d'élevage vont pouvoir s'abriter sous la haie.
0: Il y a des essences qui résistent plus que d'autres?
2: Il y a des essences locales, mais dans un contexte en fait de changement climatique, il y a un travail qui est fait avec les conseillers bocage sur le terrain pour voir en fait quelles seraient les essences les plus adaptées aux futures conditions climatiques, celles qui pourraient survivre à des conditions différentes des conditions actuelles. Faut savoir qu'il y a déjà en fait des expérimentations qui sont menées parce qu'on n'introduit pas une nouvelle essence sur le territoire comme ça. Il faut d'abord voir dans quelles conditions et si elle s'adapte bien.
0: Merci beaucoup à vous, Sarah-Lyne Rizard. Je rappelle que vous êtes technicienne politique agricole et bocage au département de la Manche. Si vous désirez plus d'infos sur ce sujet, manche.fr, c'est le réflexe à avoir et vous pouvez aussi appeler la maison du département qui vous donnera le contact le plus proche de chez vous.

0: Ici Cotentin avec U2 et Pride, soyez les bienvenus.
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0: Vous êtes dans votre voiture, au travail, à la maison. Bienvenue, nous sommes le lundi 7 septembre. L'heure des infos présentée par Sarah Salquel-Rago. Bonjour Sarah.
2: Bonjour Aurore, bonjour à tous. Il a fait une chute de 30 mètres. Un homme de 76 ans est mort hier en tombant d'une falaise. Ça s'est passé à Barneville-Cartret, près du sentier des douaniers. Les secours qui sont aussi intervenus en mer ce week-end et en nombre. Dans la nuit de samedi à dimanche, 140 migrants sur une embarcation précaire se sont retrouvés en difficulté. Ils étaient sur un bateau pneumatique en direction de l'Angleterre. Ils n'ont pas voulu monter sur les embarcations des secours qui les ont donc escortés. SNSM de la Manche et du Calvados, mais aussi marins-pompiers, fusiliers marins et hélicoptères sont intervenus. Une femme gravement blessée dans un accident de la route ce matin. L'accident n'impliquait qu'un seul véhicule. Il s'est produit vers 8 heures sur la commune de Bressé. 7 pompiers sont intervenus sur place et la victime, âgée de 36 ans, a été transportée par le SMUR vers le centre hospitalier d'Avranches. On vous avait parlé de ce rodéo urbain dans 40 ans les marais en début de semaine dernière. Une moto avait été saisie, mais les pilotes avaient pris la fuite. Les gendarmes indiquent que leur enquête a avancé. La deuxième moto a été retrouvée et les deux individus soupçonnés, identifiés et entendus par les gendarmes. Bientôt, une nouvelle taxe à Surtainville, sur la côte ouest. Une taxe sur les logements vacants. Décision de la nouvelle municipalité. C'était une promesse de campagne. L'objectif, c'est de pousser les propriétaires à remettre leurs biens sur le marché locatif, car les habitants ont de plus en plus de mal à se loger, face notamment aux nombreuses résidences secondaires. Et puis un ticket pour peut-être remporter le pactole et aider nos vieilles bâtisses. C'est le premier tirage du loto du patrimoine aujourd'hui, édition 2026. Il y en aura 8 sur tout le mois de septembre. À la clé, au moins 2 millions d'euros pour le gagnant et des fonds pour rénover 100 sites sélectionnés. Dans la Manche, c'est le manoir du Dic à Port-Bail-sur-Mer qui a été retenu. Vous avez toutes les photos, bien sûr, sur ici.fr et les réseaux sociaux d'ici Cotentin. Et puis une bonne nouvelle pour finir, ils avaient sacrifié leurs vacances pour retrouver leur chat perdu sur une aire d'autoroute. 28 jours plus tard, une famille d'Isère le retrouve. Il est indemne, il va bien et il ronronne apparemment. C'est à lire sur ici.fr.
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0: Aurore et une petite bruine ce matin.
4: Oui, on dit souvent que c'est la petite bruine cherbourgeoise. Vous allez voir qu'il n'y a pas qu'à Cherbourg qu'il pleut, hein, puisque les averses sont bien présentes ici ou là. Aujourd'hui, un temps mitigé annoncé par Météo France et un vent qui est faible d'ouest-nord-ouest. Température maximale 22 à 26 degrés. Alors, on peut noter 20 degrés en ce moment sur Beaumont-Hague. Il fait 22 degrés à La Pernelle ainsi qu'à Cherbourg, Valognes, Sainte-Mère-Église. On note un petit 23 à Baudre, près de Saint-Lô, du côté de Gavray, et 24 à Villedieu-les-Poêles. Et notez que Bison Futé nous indique que la Nationale 13 sera fermée demain soir de 20h à 6h du matin, donc dans le sens Paris-Cherbourg. Cette fermeture concerne une portion de 5 km située entre Brie et La Glacerie en raison de travaux de réfection de la chaussée. Et vous êtes peut-être à Avranches, Coutances, Granville ou Saint-Lô, ou encore Cherbourg. Dites-nous comment ça circule, n'hésitez pas, au 02 33 23 13 23. Merci beaucoup Sarah, et à tout à l'heure.
0: À tout à l'heure,
4: midi.
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4: Cap sur la Manche, met donc en valeur chaque semaine le dynamisme local en organisant un duel entre deux communes du département, deux associations qui s'affrontent, soutenues bien sûr par les habitants. Pour Créant cette semaine, l'association de la Fête de la Carotte, présidée et créée par Yves Le Signe, qu'on salue d'ailleurs. Pour Laisser, l'association Comité de jumelage des Nigerlots avec Frédéric Billet, le président de l'association. Et on va retrouver Manu Gouache dans la salle des fêtes de Créances dans quelques instants avec tout ce petit monde.
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4: 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Et en attendant de les retrouver, voici Claude Nougaro et Nouga York.

0: parler, Claude, de Nogaro et Nogayork.
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0: Et comme toutes les semaines, nous jouons à cap sur la Manche avec deux villes qui s'affrontent par le biais de deux associations. Cette semaine, c'est Créances face à Lessé. Lessé où va d'ailleurs se dérouler la prochaine foire Sainte-Croix le week-end prochain. Bonjour Manu.
2: Bonjour Aurore, bonjour à toutes et à tous.
3: Bonjour.
2: Ils sont là. Nous sommes d'ailleurs passés devant la lande de Lessé où les préparatifs sont en cours, je vous le confirme, Aurore. Nouvel épisode donc de Cap sur la Manche. Nous sommes effectivement installés à Créances dans la salle multi-activité de la commune. Autant vous dire qu'on va être bien occupés. Face à face, nos deux assos, l'association de la fête de la carotte qui organise la dite fête chaque année d'un côté. Bonjour à vous, la fête de la carotte. Représenté par Yves aujourd'hui. Bonjour Yves.
3: Bonjour.
2: Et de l'autre côté,
3: c'est salut Manu.
2: Du comité de jumelage, Denis Guerlot. Et j'en profite pour vous remercier de m'avoir permis un jour de parler Denis Guerlot parce que ça me manquait. Bonjour à vous.
4: Bravo Denis Guerlot.
2: De Lessé, représenté par Frédéric. Bonjour Frédéric.
5: Bonjour.
2: Notre premier candidat, vous allez jouer donc chacun votre tour aujourd'hui. Évidemment, notre premier candidat, c'est Yves de l'association de la fête de la carotte. Yves, vous êtes le créateur de cet asso, la fête de la carotte.
3: Oui.
2: Comment ça s'est passé, tiens, au départ, cette histoire?
3: Oh là. Alors là. Bon, je vais vous raconter.
2: Allez, hein.
3: C'est-à-dire que depuis 1990, la fête de la carotte était organisée par une association.
2: Ouais.
3: D'accord ?
2: Ouais.
3: Et en 2008, au mois d'avril, ils ont annoncé au maire de Créances qu'ils souhaitaient faire un break d'un an. Bon, ce qui est une connerie monumentale.
2: On n'aurait pas continuer, de... quoi.
3: Pour... Voilà. Ouais. Et donc, on a créé une association pour organiser la fête de la carotte.
2: Et puis voilà. C'était parti, quoi.
3: Et puis c'est parti, on est parti, on n'avait pas un centime d'euro en caisse, on n'avait pas le moindre matériel, on n'avait pas d'expérience. Et on avait 3 mois devant nous pour créer l'association et organiser la fête de la carotte.
2: Et c'est votre énergie qui a fait que tout ça existe et existe encore aujourd'hui. La dernière a eu lieu en août dernier. On va avoir l'occasion de reparler de cette fête de la carotte puisqu'on est ensemble toute cette semaine. Le premier jeu, Yves, c'est le Quiz Express, d'accord ?
3: Ouais.
2: Allez, on y va. Belle trompette. Le Quiz Express, c'est 3 questions. Soit vous répondez cash. Si vous n'avez aucune idée de la réponse, vous criez très fort au secours, d'accord ? Et je vous donne 2 propositions, dont une seule est correcte. Il me faut 3 bonnes réponses pour marquer le point. Et tout ça donc en 15 secondes. Je vous donne un exemple. À votre avis, le parc Emmanuel Lié se trouve dans quelle ville manchoise ? Vous pouvez dire au secours ?
3: Au secours.
2: Cherbourg ou Coutances ?
3: Cherbourg.
2: Oui, c'est ça. Donc voilà, vous avez compris le principe.
3: Ouais.
2: Et on peut effectivement vous aider. Hein, derrière vous, les autres membres de l'association peuvent vous aider. On y va, vous êtes prêts ?
3: Ouais.
2: Top, c'est parti. Comment est surnommé le fromage Livaro ? Vous pouvez dire au secours.
3: Au secours.
2: L'adjudant, le colonel ?
3: Le colonel.
2: Quelle est la race de Milou, le chien de Tintin ? Oui.
3: Bactérien.
2: Oui, c'est ça. Quelle est la capitale de l'Argentine ?
3: Buenos Aires.
2: Trop tard, Yves. Ah là là, c'est trop tard, c'est dommage. je suis désolé, hein, mais à une seconde près, quoi.
3: Mais c'est un scandale.
2: Mais c'est scandaleux, je suis d'accord.
3: On quitte la salle.
2: Ne partez pas maintenant, on vient juste de démarrer, c'est pas possible. Vous avez échoué, malheureusement, Yves, je suis désolé. Eh oui, la petite musique qui fait que... On sait qu'effectivement, vous avez perdu. Donc, 0 point pour la fête de la carotte. L'association, ça part mal. Les hostilités sont lancées. Aurore, on se retrouve tout à l'heure.
0: Super. Oui, Manu, à tout de suite. Et si vous venez de nous rejoindre à l'instant, restez à l'écoute. Dans quelques instants, c'est la suite de Cap sur la Manche. On va sauver l'amour maintenant. Avec Daniel Balavoine. Belle journée.

0: année, sauver l'amour, cap sur la Manche, met en valeur le dynamisme cette semaine de deux associations pour créances, l'association de la fête de la carotte et puis pour laisser l'association comité de jumelage des Négerlots. On en parle avec Manu Gouache dans la salle des fêtes de créances dans quelques minutes. Reste à l'écoute.
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0: Et avant de retrouver Cap sur la Manche et Manu Gouache en direct de Créances, c'était Teddy Swims avec Mr. Know It All.

0: se contente avec Teddy Swims avec Mr. Know It All, une nouveauté.
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0: Cap sur la Manche, on retourne à Créances où se trouvent deux associations qui s'affrontent cette semaine avec Manu Gouache. Hein. Pour Créances, l'association de la fête de la carotte face à l'association du comité de jumelage Denis Gélot de l'Essé.
2: Oui, c'est Frédéric qui va jouer à présent pour l'association du comité de jumelage Denis Gélot basé à l'Essé. Et on en profite pour rappeler que la foire de l'Essé se déroule le week-end prochain et que c'est un des grands moments de la rentrée forcément. Avant de jouer, on va faire un peu connaissance avec Frédéric qui joue pour ce comité de jumelage. Bonjour à vous Frédéric, rebonjour à vous.
3: Bonjour.
2: Vous vivez à l'Essé?
3: Oui, tout à fait. Depuis
2: longtemps?
3: Non, depuis 3 ans. Je suis un tout jeune essayant.
2: La foire de l'Essé, donc vous l'avez découverte? Vous avez...
3: Non, j'y allais avant avec ma famille.
2: Vous viviez déjà dans la Manche, quoi?
3: Oui, sur Coutances, oui.
2: D'accord. Qu'est-ce qu'elle représente, cette foire, pour vous?
3: Ah bah c'est une foire qui est très connue dans notre région. Qu'est-ce que je peux dire d'autre?
2: Bah c'est déjà très bien ça. Et qu'est-ce que vous faites d'autre dans la vie?
3: Alors moi je suis agent technique dans un EHPAD sur Coutances.
2: D'accord, donc vous faites la route assez régulièrement. Coutances, l'Essé, ça fait combien de temps?
3: Voilà, 20 minutes de route.
2: 20 minutes de route, voilà, c'est supportable.
3: Tout à fait.
2: Bon, je rappelle le score, 0.
4: Oui, mais si j'apporte des infos sur la foire de l'Essé, je récupère mon point?
2: Ah non, vous ne récupérez pas de points, Yves, c'est pas possible. Vous jouerez tout à l'heure, hein. De toute façon, c'est Frédéric qui joue à présent.
3: Au secours!
2: Attendez.
3: Je plaisante.
2: Je vous rappelle que votre équipe peut vous aider. Vous pouvez souffler dans le public, vous qui êtes là. D'ailleurs, êtes-vous là vraiment? Est-ce que vous êtes là?
3: Allez, Denis Gélot, on compte sur vous. Hein.
2: Vous pouvez vous entretenir les uns avec les autres. Et vous avez donc 15 secondes, Frédéric, pour répondre. On va jouer au jeu des 4 objets. Vous allez voir, il faut trouver 4 mots. Si vous les trouvez, vous repartez avec un point. C'est très simple. Je vous propose de lancer le chrono. Vous avez 15 secondes, vous êtes prêts?
3: Prêt.
2: Allez, top, c'est parti. Citez-moi 4 objets que l'on peut porter autour du cou.
3: Un collier, une écharpe, un cache-col et un serre-cou, un foulard.
2: Un serre-cou?
3: Oui.
2: Ouais, pourquoi pas. Hey, bravo, vous avez marqué un point. Ben oui, le serre-cou.
3: Voilà, le fameux serre-cou.
2: Ah, j'aime beaucoup le serre-cou.
3: Vendu à la foire de l'Essé, entre autres.
2: Ah bon? Ben oui, ben on trouve de tout à la foire de l'Essé, c'est ça qui est bien. Frédéric, vous avez marqué votre premier point. Et premier point pour le comité de jumelage des Denis Gélot, je pense que je vais avoir du mal tout au long de la semaine. Vous avez marqué votre premier point, donc un point pour vous face à l'association La Fête de la Carotte qui malheureusement a marqué 0 point. Yves, je suis désolé pour vous. Voilà où nous en sommes, un point pour vous, cap sur la Manche. On se retrouve à Créances dans quelques instants.
0: Oui, merci Manu, à tout de suite. Tu me dis que rien...

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0: Ici Cotentin avec Emmanuel Moire et Beaumalheur. Dans quelques instants, Yves Le Signe, le président de l'association de la fête de la carotte, à Créances pour Cap sur la Manche avec un nouveau défi en direct de la salle des fêtes de Créances avec Manu Gouache.
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0: Et après une saison exceptionnelle, Passion Pétanque Cherbourgeoise vous donne rendez-vous pour une dernière journée de folie, des lots encore plus généreux, de magnifiques récompenses pour les premiers et puis plein de lots à gagner. Notez cette date sur votre agenda, c'est le 12 septembre au Boulodrome de Tour-la-Ville avec les inscriptions qui auront lieu sur place à partir de 13h avec J'ai du but à 14h. Et puis dimanche prochain, à Dorthéville-Bocage, cette fois l'association Défi Téléthon organise une matinée randonnée VTT Trail au profit de l'AFM Téléthon. Plusieurs parcours sont proposés, marche de 8 ou 12 km, trail de 10-17 km et VTT 25-45 km. Une participation de 5 euros vous sera demandée. Notez que c'est gratuit pour les enfants de moins de 12 ans. Et les départs auront lieu au stade. Les inscriptions sur place 30 minutes avant. Le ravitaillement sera offert à mi-parcours. Allez-y faire un petit tour pour faire du sport et soutenir en plus le Téléthon.
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0: Et voici Kim Carnes avec Bette David's Eyes. Belle matinée, il est 11h28.

0: Ici Cotentin avec Kim Kearns et Beth Davis Eyes.
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0: Et c'est à Créances qu'ici Cotentin s'est installé pour notre jeu Cap sur la Manche dans la salle multi-activité de la commune avec deux associations, l'association du comité de jumelage Denis Guerlot et l'association de la fête de la carotte à Créances. Et c'est au tour de cette association de jouer, Manu.
3: Oui, Aurore, et c'est Yves qui représente cette association. Alors Yves, vous pouvez peut-être nous parler de cet endroit où nous nous trouvons, Créances. Qu'est-ce que vous pouvez nous dire de cet endroit, de cette commune, de votre commune?
4: Alors Créances, ouais. Créances, c'est une commune.

0: Écoutez, en tout cas, vous, Yves, pour le moment, ça va bien. Vous êtes plutôt sympa.
1: Ça va très bien, malgré qu'on m'a piqué un point.
0: Ah oui, mais bon, ça c'est le jeu. Hein. Et avec votre association, j'imagine que vous vivez chaque année de grands moments ici à Créances, avec la fête de la Corte, évidemment. Je vous propose de jouer au jeu des définitions. Est-ce que ça vous dit ça?
1: Des définitions.
0: Je vais vous expliquer. Alors, le jeu des définitions, c'est très simple. Je vais vous donner une phrase, une définition pour trouver un mot mystère. Exemple, je flotte et je transporte de nombreux passagers en croisière. Un bateau, ça marche. C'était pas que beau, moi j'attendais, mais bateau, ça marche aussi. Nous avons donc 15 secondes, 4 définitions, donc 4 mots à trouver. Vous pouvez vous faire aider par les membres de votre association qui sont là. Vous êtes bien là, oui. La fête de la carotte. Ok, et donc vous pouvez souffler à Yves si vous le souhaitez. On va lancer le chronomètre. Vous regardez votre montre, vous n'avez pas confiance? Vous croyez qu'on va vous gratter des secondes, c'est ça? C'est ça, et vous
1: pensez... Oui, oui. Mais je pense que l'essai vous a soudoyé.
0: peut-être. Je ne dis pas non. Je ne dis pas non parce qu'on ne sait jamais. Ça peut.
1: Oui.
0: Bon, voilà. Attention, vous êtes prêts?
1: Oui.
0: Allez, top chrono. Je suis un crustacé appelé clopoint par ici. C'est le. Le clopoint, c'est aussi le. Le quoi? Le. C'est à votre comparse qu'il faut souffler.
1: Murmure.
0: Le quoi?
1: Dormeur.
0: Le dormeur? Non. Je suis un crustacé, le dormeur. Le tourteau. Ah oui, le dormeur, le tourteau, c'est la même chose?
2: Ah ouais?
0: Ah ben moi je savais pas.
2: Ah ben voilà.
0: Et donc, vous avez marqué un point.
2: Ah ben voilà.
0: Bravo!
1: Merci la poule!
0: Bon, écoutez, on fera les points de toute façon à la fin de cette heure et on fera le point de toute façon à la fin de cette semaine. On se retrouve dans quelques instants. Aurore, c'est à vous.
3: Oui, ce sera avec Frédéric d'ailleurs. Merci Manu. Et à tout de suite, il est DJ, il a remis à sa sauce la chanson de Delpech, Yann Müller. Voici les oies sauvages avec une autre version, écoutez.
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0: toi aussi hein, sur cette reprise de Delpech hein, avec tout de suite Yann Muller. Il est DJ, il a remis à sa sauce les oies sauvages.
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0: Cap sur la Manche, deux associations qui s'affrontent, hein, qui portent les couleurs de leur commune. Cette semaine Créance qui nous accueille dans la salle des fêtes avec l'association qui organise hein, chaque année la fête de la carotte. Et la commune de Lessé avec sa foire qui se déroule le week-end prochain évidemment. On

0: sera présent de 14h à 17h en direct avec Caroline Joanneau. Puis l'association du comité de jumelage Denis Guerlot, Manu.
1: Oui, c'est bien ça, Aurore, et c'est au tour de Frédéric de jouer. Membre de cette association du comité de jumelage, c'est au tour donc de Frédéric de jouer pour défendre les couleurs de l'Essai. Il est temps de nous en dire plus sur Eni Guerlot. Frédéric, qu'est-ce que vous pouvez nous dire sur Eni Guerlot?
2: Donc ce comité de jumelage a 39 ans,
1: ouais.
2: Donc nous allons fêter les 40 ans l'année prochaine. Donc cette année nous sommes allés sur Eni Guerlot et exceptionnellement nous retournons l'année prochaine pour fêter les 40 ans.
1: 40 ans, mais oui. Alors ça veut dire que il y a des histoires qui se sont de vie qui se sont construites entre Eni Guerlot et
2: tout à fait,
1: et l'Essai.
2: Tout à fait, il y a des familles, j'appelle ça des familles d'accueil, ça fait 40 ans qu'ils se côtoient et donc il y a des très bons liens et de très gros liens qui se sont créés entre ces deux associations.
1: Les familles grandissent finalement
2: tout à fait.
1: De membres allemands et de membres français.
2: Tout à fait.
1: C'est génial. Oui. Quel rôle vous jouez vous dans votre...
2: Alors moi je suis le président, nouveau président, ça fait un an que je suis sur le président du comité de jumelage Denis Guerlot.
1: Et ça consiste en quoi finalement d'être président de ce comité de jumelage?
2: Alors déjà, organiser les séjours, donc quand on accueille les Allemands, il y a une organisation particulière, il y a aussi une organisation particulière quand on les reçoit. Mmh. Ensuite, pendant l'année, on organise un méchoui, on organise un repas normand.
1: Ok.
2: Voilà.
1: Et c'est bientôt là?
2: Le méchoui, c'était dimanche dernier.
1: Ah d'accord, c'était sympa.
2: Très bien.
1: Bon, on en reparlera. Pour marquer le point, je vous rappelle que un point partout pour le moment entre les deux équipes. Il va falloir relever un défi. Nous allons jouer aux chansons à trous.
2: Merci Nagui.
1: À vous de compléter les paroles de chansons célèbres, françaises ou étrangères. Il manque un mot ou presque à chaque fois.
2: Très bien.
1: Exemple, ma famille habite dans le...
2: Ou la recherche,
1: ah
2: voilà.
1: Oui, c'est ça. Ces gens-là ne font pas de manière. Ok, on est bien. On y va. 15 secondes. 3 titres à deviner.
2: D'accord.
1: C'est parti, vous pouvez vous faire aider, évidemment. Top chrono. Où es-tu, Manu, Manu?
2: Et là. Eva.
1: Oui, je l'accepte. Chacun fait ce qui lui
2: plaît.
1: Je veux de l'amour, de la joie, de la...
2: La bonne humeur.
1: Oui, c'est bon.
2: Merci, merci.
1: Bravo. 2-1. Où es-tu, Manu, Manu, Eva? Alain Chamfort, écrite par Serge Gainsbourg. Chacun fait ce qui lui plaît, chagrin d'amour, c'était en 82. Et puis, je veux de l'amour, de la joie et de la bonne humeur. 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Effectivement, c'est Zaz avec je veux. Donc, c'est gagné. Vous marquez votre deuxième point pour le comité de jumelage de l'Essai. On se retrouve dans quelques minutes, dans quelques instants, pour l'ultime confrontation du jour. Ce sera le cap ou pas cap avec Frédéric face à Yves.
0: Oui, on peut dire, Manu, qu'il y a de la pression. Tout va s'éclaircir donc avec le cap ou pas cap dans un court instant. Voici Police, Message in a Bottle. On se retrouve juste après. À tout de suite.

0: police et message in a bottle. 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
0: C'est le moment où tout peut basculer dans Cap sur la Manche. Nous avons deux représentants des deux associations. L'association de la fête de la carotte à Créances, où se déroule d'ailleurs le jeu cette semaine. Et puis l'association du comité de jumelage des Niguerlots sur la commune de Lessé, Manu.
7: C'est ça Aurore, nous sommes dans cette salle multi-activité de Créances avec Frédéric et Yves. Et c'est le moment du cap ou pas cap. Cette fois-ci, vous allez donc jouer seul. Vos équipes ne peuvent pas vous aider. Je vais vous poser une série de questions auxquelles vous n'allez pas répondre tout de suite. L'objectif, c'est de garder les réponses en mémoire et de me les redonner dans l'ordre une fois la série de questions posée. Pour savoir qui joue, vous allez tous les deux parier sur un nombre de réponses que vous allez retenir et vous pouvez renchérir évidemment sur ce que propose votre adversaire. Mais attention, si la personne qui joue perd le défi, le cap ou pas cap, c'est l'autre qui va empocher les points. On est d'accord? Donc ça veut dire que tout à coup, l'association de la fête de la carotte peut repasser largement devant, ou vous pouvez prendre le large avec le comité de jumelage de l'essai. Nous allons donner la main à Yves, l'association l'association de la fête de la carotte, puisque pour le moment, vous perdez, vous avez seulement un point, alors que le comité de jumelage en a deux. Alors, au maximum, on part sur sept questions. Tout est clair?
8: Oui.
7: Vous avez compris? Ok. Alors, je demande le tapis qui fait peur, parce que ça, c'est important aussi. Ah, voilà. Yves, je vous vois un peu tremblant. Bon. Alors, Yves, est-ce que sur combien de réponses pariez-vous?
9: En combien? Il y a un temps limité ou pas?
7: Il n'y a pas de temps limité, non.
9: Ah bon? Bon, non.
7: Pas non plus y passer la journée, mais... Alors, combien de questions pensez-vous que vous allez pouvoir... combien de réponses allez-vous pouvoir retenir?
9: Sur sept...
7: Sept maximum.
9: Sept possibles.
7: Ouais. Attention, soit vous faites un coup d'éclat, soit vous perdez tout.
9: Allez, soyons réalistes.
7: C'est bien.
9: Cinq.
7: Cinq, c'est déjà pas mal, hein? Allez. Est-ce que vous surenchérissez, Frédéric?
9: D'accord.
8: Non.
7: Non?
8: Non.
7: Bon, donc on est parti sur 5 avec vous, Yves. Je vous pose 5 questions. Vous ne répondez pas, hein. Vous me donnez les réponses ensuite. Quel est le numéro de département de la Manche? Quel panneau de signalisation m'oblige à m'arrêter? Quel animal a une trompe? Quelle est la première lettre du mot gland? Comment s'appelle l'objet que vous avez en main? À vous, les réponses.
9: Alors, 50.
7: Très bien.
9: Ensuite, le stop.
7: Oui.
9: Ensuite, l'éléphant.
7: Parfait.
9: Ensuite,
7: il en reste deux à trouver. On n'a pas le droit de tricher. Hein. On ne triche pas. Hein. On souffle pas. Hein. Hein on ne souffle pas. Vous y êtes presque, Yves.
9: Le gland.
7: Oui, alors non, c'est pas la réponse. Attention.
9: Ah oui, oui, pardon, ça y est, le G.
7: Oui.
9: Le G.
7: Attention. Oui. Aucune réponse à donner.
9: Et ensuite, le micro.
7: Oui, bravo. Formidable. Quelle performance. Bravo Yves. Vous marquez 5 points pour votre association. Et vous prenez largement la tête puisque vous avez désormais 6 points. 6 points pour... Là, vous êtes content forcément et bravo à vous, hein.
8: Bravo, bravo.
7: On fait donc l'association de la fête de la carotte de Créon, 6 points. Et puis 2 points pour l'association du comité de jumelage d'Enigerlo sur la commune de Lessay. Rendez-vous demain pour la suite de nos aventures.
0: Oui.
7: Cap sur la Manche à Créon cette semaine, Aurore.
0: Oui Manu, quelle ambiance, c'était vraiment chouette. Et bravo en tout cas. Toute la semaine, l'association de la fête de la carotte présidée et créée par Yves Lecygne. Et puis l'association comité de jumelage d'Enigerlo avec Frédéric Billet, le président, hein, qui s'affronte pour gagner le trophée ici Cotentin. La suite avec impatience demain à partir de 11h. Tout ce qui nous sépare, voici Gilles Caplan et puis on aura notre heureuse gagnante pour ce petit Larousse illustré 2027 dans quelques instants.

0: Ici Cotentin avec Gilles Kaplan, tout ce qui nous sépare, toujours passionné par la musique, elle chante toujours. Gilles Kaplan a aujourd'hui 60 ans. Delphine à la Haye du Puy. Bonjour Delphine.
1: Bonjour.
0: Alors des milliers de visiteurs sont venus à la fête de la carotte, c'était en août dernier à Créances. Cet été, c'était la combienième édition de la fête de la carotte?
1: C'était la 36e.
0: Exactement, bravo, vous partez avec le petit Larousse illustré 2027. C'est bien pour la rentrée ça, Delphine?
1: Exactement, parce qu'on achète un dictionnaire de l'enfant, mais il part à l'école. Donc.
0: Ben voilà. Donc c'est bien d'en avoir aussi un à la maison, hein. Ça va être bien pratique également. Bon, la rentrée s'est bien passée, Delphine, pour les enfants?
1: Oui, très bien, très bien.
0: Quelle classe?
1: En cinquième.
0: Cinquième, bon. Oui. Ah bah là, ça se corse après, hein, parce que les profs, ça y est, ils donnent déjà des leçons. Hein. Attention, ça rigole
1: non,
0: pas.
1: Oui, non, il faut bien faire
0: prise. Exactement. Bon, bah, bon courage pour cette reprise. Bravo, en tout cas, pour cette bonne réponse, Delphine. Et je vous souhaite une très, très belle journée à la Haye. À très bientôt.
1: Merci
0: beaucoup, au revoir. Et puis Enora Malagré, eh bien on va la retrouver dans quelques instants avec On vous doit bien ça, quel est le programme?
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0: Donc à tout à l'heure, après les infos de midi. Voici Juliette Armanet, le dernier jour du disco pour vous accompagner.

0: Ici Cotentin avec Juliette Armanet, le dernier jour du disco Cap sur la Manche. Ce sera donc demain à partir de 11h avec nos deux associations cette semaine pour créances. Vous pourrez les soutenir, l'association de la fête de la carotte. Et puis laisser l'association comité de jumelage Denis Guerlot, donc avec Manu Gouache dans la salle des fêtes de créances, donc demain à partir de 11h. Et puis dans quelques instants, on va retrouver Enora Malagré, donc juste après le journal de midi avec sa bande de chroniqueurs pour parler santé, conso, arnaque et même pouvoir d'achat et vous apporter, je l'espère, des réponses utiles.
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0: Excellent lundi, nous sommes le 7 septembre. Il est midi, le journal présenté par Sarah Saltiel-Rago. Bonjour Sarah.
2: Bonjour Aurore, bonjour à toutes et à tous.
0: La galère pour trouver un logement dans le Cotentin.
2: Et c'est même encore plus dur sur le littoral, où beaucoup de biens deviennent des résidences secondaires plutôt que des logements pour les locaux. Alors certaines communes, comme Surtainville sur la côte ouest, prennent des mesures. La nouvelle municipalité a voté cet été la mise en place d'une taxe sur les logements vacants. C'était une promesse de campagne dans un contexte de plus en plus tendu, explique Sébastien Laronche, le maire de Surtainville.
3: Il y a un contexte qui est très particulier avec l'arrivée de l'aval du futur, avec un besoin de logement qui va être important. Il y a la montée en puissance du tourisme dans le Cotentin qui fait que de plus en plus de gens sont aussi intéressés par l'acquisition d'une résidence secondaire dans notre commune, qui est plutôt sympathique. On doit faire face à la loi, à la ZAN, à la zéro artificialisation nette, qui est plutôt une bonne loi pour Surtainville, parce que c'est une terre agricole et du coup on a besoin de terre agricole. Et puis on doit également faire avec la loi climat résilience, avec notamment nous le recul du trait de côte. Donc il y a une petite conjonction d'éléments et là bon, on cherche des solutions, il n'y en a pas qu'une. Alors c'est vrai qu'on a eu l'idée de mettre en place cette taxe sur les logements vacants pour avec l'idée de les remobiliser, les réinjecter dans le circuit. Mais ça va passer aussi par un travail avec les bailleurs sociaux pour essayer de développer un petit peu le logement social, voire travailler sur l'accession à la propriété pour les primo-accédants, puis essayer de valoriser et d'enclencher un peu un récit autour de ce besoin.
2: Et le montant de cette nouvelle taxe doit être fixé lors du conseil municipal le 15 septembre prochain. L'accident s'est produit vers 8h ce matin à Bressé. Un seul véhicule impliqué à l'intérieur. Une femme de 36 ans, sérieusement blessée. Elle a été transportée vers le centre hospitalier d'Avranches par le SMUR et 7 pompiers sont également intervenus.
0: Il pensait avoir échappé à la gendarmerie avant d'être rattrapé.
2: Ah oui, en début de semaine dernière, un rodéo urbain impliqué, a priori, deux individus et signalé à 40 ans les Marais. Vous en avez parlé sur Ici Cotentin. Les forces de l'ordre saisissent une moto, mais les suspects prennent la fuite. Ils ont ensuite été retrouvés et identifiés depuis et entendus par les services de gendarmerie. La seconde moto a également été saisie. Il manque au moins un enseignant dans 2/3 des collèges et lycées de France. C'est ce qu'affirme le syndicat SNES-FSU, majoritaire dans le second degré. La Manche est un peu moins touchée par le phénomène que ses voisins normands, mais il manque tout de même des personnels, notamment des enseignants en allemand. Le syndicat dans le département dénonce aussi le manque de médecins scolaires, d'assistantes sociales, de surveillants ou encore d'AESH pour accompagner les élèves en situation de handicap.
0: Sport, victoire mayonnaise sur les 3 jours cyclistes de Cherbourg.
2: Anse Rullier termine en tête du classement général. Sur la dernière étape hier, c'est le Breton Ilan Larmé qui franchit la ligne en premier tout en haut de la montagne du Roule. Clap de fin pour une 46e édition satisfaisante, estime Bernard Béraud, le président de la course.
4: À une très belle édition avec une moyenne, la deuxième heure, ils ont été à plus de 48 km/h de moyenne. Parce que des fois, les pros ne les font même pas, c'était énorme. Bon, l'aspect principal, c'est qu'il n'y a pas eu de chute, il n'y a pas eu de blessé. Ça, c'est la première hantise. Donc, il y a eu des abandons, choses comme ça, mais pas de blessé, un petit bobo. Mais bon, c'est toujours la crainte d'avoir un accident. On avait 90 coureurs, donc c'est bien, il y avait des petites routes. Puis en plus, on a la chance, c'est le numéro 1 français amateur qui gagne les 3 heures de Cherbourg et qui est en discussion pour passer professionnel. Donc, c'est quand même une belle édition. Cette course est là que souvent, le vainqueur, très souvent, il passe professionnel. Et il y a plus de 30 coureurs qui ont fait gagner les 3 jours ou qui ont fait des étapes qui sont ou qui ont été professionnels. C'est une des dernières courses de fin de saison où les directeurs sportifs, comme on dit, font un peu leur course. Puis c'est bon, c'est relevé, c'est l'élite nationale.
2: Et on sait déjà qu'il y aura une petite nouveauté l'année prochaine. Les coureurs seront 6 par équipe au lieu de 5 aujourd'hui. Et puis nous sommes lundi, on retrouve votre rendez-vous 100% sport de la semaine avec le Club Manche ce soir. On sera avec le skipper cherbourgeois Alexis Loison et une première victoire avec son nouveau bateau. On parlera aussi handball bien sûr. C'est à partir de 18h30 sur votre radio ici Cotentin. Et puis nous avons un champion d'athlétisme dans la Manche, vous ne le savez peut-être pas, car c'est en catégorie plus de 60 ans, Guy Alain Essouala, ancien chef des pompiers d'Avranches et licencié de l'Athletic Club de la ville. Il a décroché l'argent en saut en hauteur au championnat du monde Masters d'athlétisme. La compétition s'est terminée la semaine dernière en Corée du Sud. Le Manchois qui est déjà double champion de France et médaillé de bronze au niveau européen dans sa catégorie. La météo avec une journée un petit peu mi-figue mi-raisin, on va dire.
0: Hein. Oui, c'est un peu ça, exactement. Vous avez bien résumé, avec un temps mitigé, Sarah, c'est vrai, des averses. Ici ou là, ce matin, ça devrait s'améliorer au fil des heures avec une météo un peu plus clémente cet après-midi et des éclaircies. Le vent, il est faible d'ouest-nord-ouest. Température entre 22 et 26 degrés pour les maximales aujourd'hui. On note 20 à Beaumont, 21 à Barfleur et jusqu'à 23 du côté de Saint-Lô ce matin. Le pont tournant à Cherbourg devrait manœuvrer et tourner si un bateau entre ou sort du port tout à l'heure à 17h45. Et Bison Futé nous indique que la Nationale 13 sera fermée demain soir de 20h à 6h du matin dans le sens Paris-Cherbourg. Cette fermeture concerne une portion de 5 km entre Brie et La Glacerie. Midi 5, voici Enora Malacré.
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6: Bonjour à toutes et à tous, il est midi 5 sur votre radio Ici, je suis en joie, vous m'avez manqué ce week-end. Je voudrais faire un immense coucou aux 44 locales de tout le réseau Ici. Voilà, on vous embrasse toute l'équipe chaleureusement, bienvenue dans votre nouveau rendez-vous Ici. Vous le savez peut-être, maintenant nous parlons bon plan, vie quotidienne, arnaque à éviter, santé, nous sommes là pour vous rendre service. Parce qu'on vous doit bien ça, c'est le titre de ce nouveau rendez-vous quotidien. Nous sommes ensemble jusqu'à 13h. Moi, je suis Enora Malagré et voici la joyeuse, la très joyeuse bande, oula, j'ai roulé les airs carrément, du lundi qui m'accompagne, Aude Razo, Madame Anti-Arnaque. Bonjour Aude.
7: Bonjour, coucou tout le monde.
6: Vous avez passé un beau week-end?
7: Oh oui, c'était bien, mais je suis contente de vous retrouver.
6: Ah bah évidemment, Valère Coréard et ses bons plans conso, mon chouchou.
8: Salut Enora, bonjour à toutes et tous.
6: Gérald Kierzek, notre éminent médecin. Bonjour Gérald.
9: Bonjour Enora, bonjour à tout le monde.
6: Elsa Wolinski, notre rayon de soleil.
10: Bonjour.
6: Bonjour Elsa. Alors, on s'attaque aujourd'hui à un gros dossier sensible en ce début de semaine, le cadmium dans les pâtes. Oui, celle que nous mangeons. Qu'est-ce que c'est que cette histoire? Eh bien, on vous raconte tout dans un instant. Nous recevrons d'ailleurs une collègue de chez 60 millions de consommateurs pour nous aider à y voir plus clair, Patricia Cherpoulos. Alors, appelez-nous ou laissez-nous un message vocal. Hein. Tout ça, c'est gratuit. C'est sur notre WhatsApp au 0810 055 056. Nous sommes là pour vous et vous pouvez nous poser vos questions comme l'a fait Joseph aujourd'hui.
11: Bonjour, Joseph Ambrière-Lévalet. Je voulais savoir la raison pour laquelle nous recevons toujours des appels intempestifs.
6: Eh ben oui, pourquoi on reçoit ces appels en temps festif alors que soi-disant c'était interdit? C'est Aude Razo qui nous répondra.
7: Oui, je vais vous répondre, je vais vous dire pourquoi vous en recevez toujours et surtout comment ne plus en recevoir.
6: Exactement, et puis le meilleur pour la fin, tout au long de l'année, je booste votre pouvoir d'achat. 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Il est midi 7 et on démarre avec vous, mon cher Valère, et on va ouvrir notre dossier du jour sur le cadmium. Alors, on savait qu'il y en avait dans le chocolat noir, me semble-t-il, dans les céréales, et on a découvert qu'il y en avait aussi dans les pâtes. On va en parler avec vous, et pour être encore plus éclairé, nous accueillons Patricia Cherpoulos, notre collègue de 60 millions de consommateurs. Bonjour Patricia.
10: Bonjour.
6: Merci infiniment d'être voilà dans la bande dont vous doit bien ça. Vous allez vraiment nous aider sur ce dossier sensible.
8: Oui, c'est un sujet qui est à la une hein, de votre dernier numéro de 60 millions de consommateurs. Donc du cadmium dans 80% des paquets de pâtes.
6: 80%?
8: 80% des paquets de pâtes, même encore plus.
6: Même encore plus, dit, Patricia, elle faisait le geste. Hein,
8: ouais. Oui. Plus de deux tiers des Français, Patricia, mangent des pâtes au moins deux fois par semaine. Donc on peut dire qu'on a nos petites habitudes avec les pâtes. Et il y a des métaux lourds dedans alors.
10: Et oui, oui, et en particulier du cadmium. Alors voilà, c'est ça. C'est en fait, on était un petit peu alerté déjà par une étude sur les flocons d'avoine, puisqu'on sait effectivement que le cadmium, ce métal lourd dont on parle beaucoup, se trouve dans les céréales. Donc on s'est dit, et dans les pâtes qui sont à base de blé dur.
6: Voilà. Pourquoi il y a du cadmium?
10: Parce qu'en fait, donc les pâtes, c'est du blé dur. Or, le blé dur, c'est une des céréales qui va puiser le beaucoup en tout cas de cadmium qui est naturellement dans le sol et qui plus est apporté aussi par les engrais phosphatés.
6: Voilà. Elsa Wolinski.
12: J'ai le droit de vous poser une petite question, excusez-moi, mais qu'est-ce que c'est le cadmium ?
10: Ah oui, alors le cadmium c'est un composé qui fait partie des métaux lourds comme le plomb, comme le mercure, et ce sont des éléments donc, que l'on trouve qui sont libérés par les roches notamment. Le problème de ces métaux lourds, dont le cadmium, c'est qu'il va s'accumuler dans l'organisme. En fait, il n'est pas évacué comme d'autres composés.
12: D'accord, merci.
8: Puisqu'Aude Razo est là, et qu'Aude Razo, c'est à peu près tout en général, surtout, on va en profiter.
12: Madame Anti-Arnac.
8: Est-ce que c'est légal qu'il y ait du cadmium dans les aliments?
7: Oui, c'est légal, effectivement, c'est juste que...
10: Imagine, elle disait, bien sûr, c'est complètement OK.
7: Non, mais c'est légal, c'est juste qu'il y a des normes à respecter. Je vais pas les détailler parce que c'est quand même un peu complexe, on est d'accord. Bon, on va pas, j'avais un peu l'impression de me retrouver à mon cours de chimie quand j'ai commencé à regarder les normes, vous savez. Non, il y a des seuils de cadmium qui ont été abaissés aussi, dans les engrais, par exemple. Il y a des seuils dans l'eau aussi à respecter. La question, c'est faut-il, oui, abaisser ces normes pour qu'on y soit moins exposé, parce que nous, Français, nous sommes très exposés au cadmium du fait de notre alimentation. On parle des pâtes, on parle aussi des croissants, on parle du pain. Et comme on en mange beaucoup, bien plus que nos voisins, on est plus exposé que les autres.
6: Bah, je m'adresse forcément à notre médecin, Gérald Kierzek. Qu'est-ce qu'on risque si on mange du cadmium comme ça en masse?
13: Alors, on a eu un début de réponse en disant c'est l'accumulation. Et c'est vrai que c'est l'exposition chronique et l'accumulation dans l'organisme qui va faire que les doses vont progressivement s'amonceler. On peut faire des dosages d'ailleurs pour vérifier quel est le taux de cadmium. Cadmium, juste j'ouvre une parenthèse, c'est le cadmium, on entend ce mot dans les batteries, vous savez, des batteries de téléphone,
6: oui,
13: etc., le cadmium. Mais là, c'est pas la source de contamination, c'est plutôt une source naturelle ou la source des engrais qui viennent dans la terre se mêler à la terre et donc aux légumes qui sont cultivés dans la terre. Voilà pourquoi on le retrouve dans les céréales, dans le blé, etc. Je ferme la parenthèse. L'accumulation, qu'est-ce que ça fait? D'abord, c'est un produit qui est cancérogène. Ça peut provoquer le cancer à des fortes doses. Mais avant ça, comme il n'y a pas d'élimination importante, ça s'accumule au niveau rénal. On peut avoir une atteinte rénale, on peut avoir une atteinte osseuse, d'ostéoporose accélérée, on peut avoir un risque de fracture aussi. Et puis, il y a des effets cardiovasculaires et des effets supposé ou réel, parce que là c'est compliqué aussi de faire un lien de causalité avec des troubles du neurodéveloppement. Vous savez, quand on parle d'autisme, etc., ça peut être en lien aussi avec le cadmium.
6: Pardonnez-moi, c'est très sérieux. Valère Coréard.
8: Patricia Chéropoulos, donc vous êtes journaliste à 60 millions de consommateurs. C'est précisément dans votre dernier numéro qui est en kiosque actuellement qu'on retrouve cette enquête. Qu'est-ce qu'elle dit? Qu'est-ce qu'on apprend sur les pâtes et lesquelles est-ce qu'il faut choisir pour essayer d'éviter le cadmium?
10: Oui, alors en fait on a analysé 36 pâtes, donc des spaghettis et des penne, parce que ce sont les plus consommés par les Français. Donc, sur chaque échantillon, en fait, nous avons donc mesuré effectivement les métaux lourds, les pesticides, les mycotoxines, etc. En tout cas, l'enseignement, si on reste sur le cadmium, c'est que donc la très grande majorité contient du cadmium, même à des doses évidemment très faibles.
6: Oui,
10: là, on est à des teneurs. Le plus faible, c'est 0,008 mg par kilo. Et le plus important, c'est 0,071 mg par kilo. Donc, comme ça, ça ne veut pas dire grand-chose. Sauf que c'est cette teneur qui, si vous mangez des pâtes et d'autres céréales plusieurs fois par semaine, ce qui est le cas en général,
6: bien sûr,
10: c'est ce qu'on disait, c'est que ça s'accumule.
8: Mais il y en a certaines où il n'y en a pas du tout?
10: Il y en a quelques, vraiment très très très peu de références, effectivement, ou en tout cas ce n'est pas détecté. C'est
6: bon,
10: pas
6: alors ça tombe
10: pas
6: bien,
10: tout.
6: Parce que comme on est là pour vous rendre service, on vous dira du coup quelle pâte acheter juste après notre cher Étienne Dao. Continuez d'ailleurs à réagir au 0810 055 056. Vous êtes sur votre nouveau rendez-vous quotidien, on vous doit bien ça, le grand sommeil, Étienne Dao sur votre radio, ici.

0: petit morceau. Le Grand Sommeil, Étienne Dao sur votre radio ici. 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
0: Il est midi 16, nous sommes en direct, comme tous les jours, c'est votre nouveau rendez-vous quotidien. On vous doit bien ça sur votre radio ici, avec toute la bande et une camarade, Patricia Chéropoulos, de 60 millions de consommateurs. Et avec vous, chère Patricia, nous parlions de ces pâtes au cadmium, puisqu'il y en a beaucoup, beaucoup trop, mais l'espoir était dans votre voix. Il y a aussi des marques de pâtes qui n'ont pas de cadmium.
2: Oui, oui, oui, oui, heureusement. Hein. Ouais, alors là, dans notre essai, en tout cas, ce qui ressort, ce sont les pâtes sans gluten. Ouais. Alors, je ne dis pas qu'il faut absolument racheter que ça. Mmh. Mais pourquoi ? Parce que, justement, elles ne sont pas à base de blé, mais à base d'autres farines, comme des farines de maïs ou de riz, qui sont des végétaux qui vont puiser moins de cadmium dans les sols que le blé.
0: D'accord. Valère Correa ?
3: Oui, moi j'ai envie d'en profiter pour parler de l'alimentation en général. On est un peu dans un monde de fous, franchement, on ne sait plus très bien quoi manger sans faire du mal. Non mais enfin, c'est vrai, qui sait.
4: Surtout quand Valère un peu hypochondriaque, qu'est-ce que je vais manger ?
3: Alors hypochondriaque à la marge, hein, disons-le. Mais pour revenir sur le sujet qui intéresse tout le monde, c'est pour manger sans se faire du mal, Patricia, on fait quoi ? Est-ce qu'il faut par exemple partir sur de la bio au maximum ? On sait que c'est plus cher.
2: Alors, déjà, je dirais diversifier, déjà, même si on prend les pâtes, mais tout le reste,
0: médecin c'est du chef.
2: Voilà, diversifier aussi bien le type d'aliments, les marques aussi, hein, quand vous prenez des produits déjà transformés, voilà, bon, déjà, c'est une première chose. Aussi, effectivement, le bio, bah oui, ça a des atouts. Le problème, c'est souvent plus cher, oui, ça c'est vrai. Bon, autant les produits laitiers, on peut trouver des prix à peu près équivalents, mais le bio, notamment pour les fruits et légumes, ça garantit, en tout cas lorsque c'est cultivé en Europe, hein, normalement, ça garantit l'absence de résidus de pesticides de synthèse. Bon, voilà, donc effectivement, c'est peut-être mieux, si on peut, évidemment. Autre chose, c'est éviter ou limiter l'alimentation ultra transformée ou raffinée. Hein, c'est tous ces plats préparés, les biscuits,
0: oui, enfin voilà. Malheureusement moins cher. Et je sais que c'est pas bon, les chips sur-sucrés, etc. Ouais. C'est ça le problème.
2: Alors, ce qu'on peut faire aussi, c'est, on dit toujours, c'est les aliments bruts, c'est cuisiner. Alors, évidemment, je dis ça, c'est facile. Mais
0: voilà.
2: Parfois, il suffit à la vaupeur de faire des haricots verts, du brocoli, par exemple, hein, qui est très, très bon légume. Et puis, on l'assaisonne avec un peu d'huile d'olive. Voilà, c'est trouver des
3: stratagèmes. Un petit peu de vinaigre aussi, hein, sur le brocoli.
2: Si
3: un petit peu de vinaigre, c'est magnifique.
2: L'accord.
0: Merci, Top Chef. Merci, Cyril Lignac. Non, Gérald Kierzek, notre médecin.
4: Capital, c'est effectivement de diversifier les produits, diversifier l'origine des produits, puisque forcément, si vous mangez toujours la même chose, ça a été pris dans la même terre, sur le même terrain, etc. Donc s'il y a beaucoup de cadmium, ben, ça va s'accumuler, alors que s'il y a des origines différentes, la probabilité est quand même plus faible. Et vous savez, en nutrition comme en toxicologie, c'est la dose qui fait le poison. Donc c'est vraiment cette accumulation de doses qui est importante à limiter. Le petit déjeuner, on peut prendre des œufs, on n'est pas obligé de prendre des céréales. C'est vrai que les enfants, on a l'impression, et on est intoxiqué par le marketing pour le coup, avec toutes ces marques qui disent les céréales, c'est bon pour le petit déjeuner. Non, c'est pas bon parce que c'est ultra transformé, c'est pas bon parce que c'est bourré de sucre, et c'est pas bon parce qu'en plus, il y a potentiellement du cadmium. Donc, il faut d'autres types de petits déjeuners.
0: Parlons peu, parlons bien. Moi, je veux des marques. Je veux des marques. Je veux que vous nous balanciez des marques. En tout cas, des produits qui sont bons et que je vais acheter tout de suite après l'émission. Voilà. Avec mon petit vélo électrique.
2: Alors, non, mais déjà, d'ailleurs, la plupart de nos essais, et celui-ci aussi, confirment que les marques de distributeurs sont au moins aussi bonnes que les marques nationales. Ça, c'est déjà une première chose.
3: Cher.
2: Et c'est moins cher.
0: Et moins cher, Valère.
2: Donc, voilà. Ensuite, vous voulez quoi ? Des penées, par exemple ?
0: Oui, bon, je vais.
3: C'est bon, les penées.
2: Eh ben, les huiles d'Elvert des Fiorini, par exemple, arrivent en tête. Ça, c'est globalement.
0: Redites-moi, j'ai pas entendu, pardon.
2: U, Delverde et Fiorini, qui est aussi donc une marque de distributeur, ça arrive en tête pour plusieurs raisons. Hein. Là, on n'est pas que dans le cadmium, c'est aussi parce qu'il n'y a pas de résidus de pesticides, parce qu'au niveau nutrition, c'est correct, il y a assez de fibres, parce que les pâtes, c'est ça aussi, hein. Ça apporte des fibres et des glucides aussi, et des protéines. Voilà, donc là, c'est parmi les penées. Vous voulez aussi quelques spaghettis ?
0: Je veux de la spaghetti.
2: La spaghetti.
0: Et après, je ne vous embête plus.
2: Nous avons, alors, les premières, c'est des bio, justement. C'est Priméal et Jardin Bio.
0: Ah, mais
2: c'est suivi
0: ce que
2: par
0: U. Oh là là, Zav Wolinski, vous êtes une bonne élève.
2: Mais oui.
3: Si on reste sur ce sujet alimentation et Gérald parlait de la provenance, est-ce que acheter français, c'est un critère de qualité ? Est-ce que ça nous protège ?
2: On aurait envie de dire oui, mais. Mais le problème, c'est que le blé français, et là, ça a été dit tout à l'heure, c'est qu'on utilise des engrais phosphatés qui sont plus riches en cadmium que dans d'autres pays européens. Ça veut dire que le blé français n'est pas forcément indemne de cadmium, loin de là.
0: D'accord.
2: Qui plus est, dans notre essai, il y a quelques résidus de pesticides. Bon, donc français, oui, à la fois c'est local, effectivement, on peut aussi encourager les agriculteurs, hein, mais idéalement, voilà, c'est pas forcément, en tout cas pour les pâtes, hein, pour les pâtes. Après, pour les fruits et légumes, c'est vrai que l'origine France.
0: Oui.
2: Ça, c'est mieux, déjà pour l'environnement. En plus, il y a moins de, on va moins stocker, donc il y a moins de risques de développement de moisissures, notamment. Voilà.
0: On va continuer à parler alimentation avec vous, hein, chère Patricia Chéropoulos, avec Valère, avec toute l'équipe, et avec Patricia qui nous appelle des Alpes-Maritimes, qui a envie de nous poser quelques questions. Faites comme elle, 0810 0 55 0 56. C'est votre émission, c'est votre nouveau rendez-vous sur votre radio ici, et ça s'appelle On vous doit bien ça. Mais pour l'heure, un peu de musique, la douce voix de Charlotte Cardin, The Way We Touch, sur votre radio. Ici, on est ensemble jusqu'à 13h.

0: The Way We Touch. Madame Cardin, Charlotte Cardin, sur votre radio ici.
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0: On vous doit bien ça. Et oui, c'est votre nouveau rendez-vous quotidien sur votre radio ici. On est ensemble jusqu'à 13h. On a parlé du cadmium dans les pâtes et il y a un merveilleux dossier qui va vous en parler vraiment avec beaucoup de sérieux. C'est dans le numéro de ce mois-ci de 60 millions de consommateurs. Il est en kiosque, il est sorti là ce matin, tout frais, tout chaud. Et merci d'ailleurs à Patricia Chéropoulos d'en parler avec nous. Valère, vous aviez une question pour notre chère Patricia encore.
2: Une dernière rapidement, parce qu'on parle beaucoup des pâtes. C'est pratique les pâtes, notamment pour les enfants. Moi, je leur en fait souvent, ils adorent ça, j'ai des origines italiennes, on s'en fiche, qu'importe. Mais le vrai sujet, c'est est-ce qu'il ne faut pas essayer de bifurquer un petit peu et d'imaginer d'autres accompagnements pour nourrir ces ventres affamés?
3: Tout à fait, parce que c'est vrai qu'il y a les pâtes, le riz, les pommes de terre, mais il faut aussi penser aux légumineuses. Les légumineuses, ah, c'est oui, les lentilles, c'est sûr. Les pois chiches par exemple, c'est les haricots rouges, même on peut en trouver en conserve, donc c'est très rapide aussi à faire. L'intérêt des légumineuses, outre que c'est un aliment très intéressant sur les fibres et les protéines, c'est que ça retient beaucoup moins de cadmium que les céréales.
0: Plus tranquille là-dessus. Mal. Continuez à réagir au 0810 055 056. C'est le numéro du standard et aussi de notre WhatsApp. Laissez-nous des messages vocaux, des textos, des mots d'amour. Surtout pour Gérald Kierzek, qui en a grand besoin, notre médecin. Je plaisante. Et nous allons accueillir une auditrice. Elle s'appelle Patricia. Elle nous appelle des Alpes-Maritimes. Mais je salue chaleureusement ici Azur, d'ailleurs. Bonjour Patricia, bienvenue.
4: Bonjour Enora, bonjour à tous.
0: Comment
4: bonjour.
0: Allez-vous Patricia?
4: Je vais très bien, je vais très bien. Il fait beau, donc tout va bien.
0: Oui, profitons.
4: Et c'est vrai que votre sujet m'interpelle, surtout depuis que j'ai la chance d'avoir un terrain et de cultiver mes propres légumes et d'avoir mes propres fruits.
0: Ça, c'est formidable.
4: J'avoue que ça m'inquiète énormément de savoir, on sait plus ce que l'on mange. Nos terres sont polluées, vous parliez du cadmium, mais il y a plein de pesticides, de substances chimiques. Et derrière, peut-être potentiellement des problèmes de santé et des coûts considérables pour la collectivité. Donc, c'est vrai que moi, j'ai ma petite fille à Paris, ma fille aussi. Je me dis toujours, mais qu'est-ce qu'elle mange? Ça m'inquiète énormément. Donc, on demande aux citoyens de faire attention à l'alimentation, mais ça coûte quand même relativement cher. Et comment le faire si la qualité des produits, elle n'est pas garantie?
0: Moi, je comprends, Patricia. On sent votre émotion.
4: Donc, peut-être vaudrait-il mieux investir pour prévenir cette pollution de notre alimentation plutôt que de payer demain le prix des maladies qu'elle pourrait provoquer.
0: Je comprends. Alors Valère, et puis ensuite notre médecin, Gérald, Patricia.
2: Oui, c'est vrai qu'on est dans un, je le disais tout à l'heure, un peu un monde de fous en fait. Hein, donc c'est ça. Alors pour la bio, très rapidement quand même pour y revenir... Manger de saison, des fruits et légumes de saison notamment, ça va faire baisser la pression financière. C'est un moyen d'y accéder. Ouais. La deuxième chose, c'est d'essayer de baisser la part de viande parce qu'on sait que c'est fort dans le budget. Et on peut le remplacer par les légumineuses dont parlait Patricia Chéropoulos. C'est des petits tips tout bêtes, mais ça peut permettre de faire baisser la pression du surcoût de la bio et d'accéder à cette alimentation qui est quand même assez protectrice, disons-le.
5: Ouais. Oui, et puis Gérald Kierzek. Faut pas paniquer non plus. C'est-à-dire qu'il n'y a aucune des pâtes qui a été testée qui a dépassé la limite réglementaire. Déjà, je crois que c'est important de le dire.
0: Oui, tout à fait.
5: La deuxième chose, donc c'est une limite réglementaire pour des raisons sanitaires. Tout ça est très encadré et contrôlé. Deuxièmement, vous avez un petit potager, vous faites du circuit court. Si vous n'utilisez pas des engrais industriels dessus, il n'y a pas de raison que votre sol il soit pollué. Donc ça veut dire que les légumes que vous faites sur votre terrain, ils sont bons. Et puis, ça ne vous concerne pas directement, mais je voudrais, pour tous nos auditeurs et auditrices qui fument, la première source de contamination de cadmium, c'est le tabac. Donc, pour celles et ceux qui fument...
0: Ils en parlent tous les jours, mais il a raison.
5: Mais il faut d'abord arrêter de fumer avant de penser à une psychose ou une panique éventuelle sur notre alimentation. C'est toujours important à rappeler.
0: Merci Gérald, merci beaucoup Patricia Chéropoulos pour vos tips, vraiment très très utiles. Et puis merci à notre auditrice, Patricia. Partagez aussi, comme elle, vos angoisses. Si vous avez des questions, on est là pour y répondre. 0810 055 056. Mais pour l'heure, c'est du pouvoir d'achat qu'on va vous donner, là, tout de suite, maintenant. Vous êtes inscrit sur ici.fr, vous avez bien fait. Vous avez fait comme Sandrine. Bonjour, chère Sandrine, et bienvenue dans On vous doit bien ça.
6: Bonjour, bonjour ici, bonjour à tous les auditeurs.
0: Vous allez bien, Sandrine?
6: Oui, je vais parfaitement bien, merci.
0: Eh bien, vous êtes inscrite.
6: Je suis émue d'être votre...
0: Ah, carrément, émue.
6: Ah bah oui,
0: vous êtes
6: oui,
0: trop mignonne.
6: J'adore cette radio locale et je vous écoute tout le temps, le midi, enfin je vous écoute du matin au soir en fait.
0: Oh, vous êtes trop gentil.
6: M'accompagner.
0: Bon, eh ben, on est ravis de le faire, vraiment. On a surtout une très bonne nouvelle à vous annoncer, puisque c'est gagné, mais bien sûr.
6: Merci beaucoup.
0: Comme quoi ça fonctionne, chers amis. Vous vous inscrivez comme Sandrine sur la page d'ici.fr et vous repartez avec 200 euros de bons d'achat à dépenser dans une grande enseigne. Mais alors, juste après, on aura Elsa Wolinski qui va nous révéler sa grande amitié avec Céline Dion.
3: Tout à fait.
0: Et on aura notre médecin Gérald Kirzek qui nous parlera de compléments alimentaires.
5: Et de sa grande amitié avec les compléments alimentaires.
2: Ou pas d'ailleurs.
0: Mais pour l'heure, c'est toutes les infos locales de vos régions sur ICI. À tout de suite.
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16: 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Cap Inter à Cherbourg recherche un projeteur en architecture navale pour un CDI. C'est à pourvoir sur Cherbourg. La demande est urgente puisque le poste est à pourvoir là dès maintenant. Si vous êtes intéressé, rapprochez-vous de Cap Inter à Cherbourg. Ou si vous connaissez une personne qui possède le profil recherché, vous pouvez informer l'agence et vous serez d'ailleurs récompensé. Plus d'infos en prenant contact avec Cap Inter à Cherbourg. Je vous rappelle l'offre d'emploi, un projeteur en architecture navale pour un CDI. Une date à noter sur votre agenda, celle du samedi 12 septembre. Vous avez un appareil qui ne fonctionne pas, et bien la Réparette fait sa rentrée à la Mosaïque, à la Glacerie. Atelier participatif itinérant, on vous aide en fait à redonner vie à vos objets du quotidien. De 10h à 16h, c'est ce samedi 12 septembre.
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0: Et rebonjour, midi 32 sur votre radio ICI et bienvenue dans votre nouveau rendez-vous. On vous doit bien ça, c'est le nom de cette émission. Ici on parle bon plan, vie quotidienne, arnaque à éviter, on parle aussi santé. Bref, nous sommes là pour vous rendre service parce qu'on vous doit bien ça. Alors nous sommes ensemble jusqu'à 13h. Moi je suis Enora Malagré, je suis avec Aude Razeau, Valère Correa, Gérald Kirzek et ma grande amie Elsa Wolinski qui va nous parler de son amitié avec Céline Dion. Il me tarde, mais pour le

0: envie de remettre un peu au goût du jour. Aude Razeau, aidez-nous, pourquoi ?
1: Alors, pourquoi ? Donc effectivement, Joseph fait référence à cette nouvelle loi pour bien replanter le décor. Aucune entreprise n'a le droit de nous démarcher désormais par téléphone, c'est interdit, sauf si on a donné notre accord explicite. Et donc effectivement, Joseph a raison, j'ai vu passer, comme vous, plein de reportages qui disaient, ça y est, enfin, ouf, c'est la fin de ce démarchage téléphonique absolument insupportable, on n'en pouvait plus, alléluia, etc., etc. Ceci étant dit, il y a des exceptions déjà à cette loi, et c'est peut-être pour ça que vous recevez toujours des appels, Joseph, c'est que, par exemple, votre opérateur téléphonique avec lequel vous avez un contrat, il a toujours le droit de vous démarcher, vous voyez. Vous pouvez aussi recevoir des appels pour des sondages, ça reste légal. Deuxième cas de figure, vous pouvez très bien avoir une entreprise qui ne respecte pas la loi et qui vous appelle sans votre consentement. C'est pas parce qu'il y a la loi qu'elle est forcément respectée. Je vais vous donner un exemple. Le démarchage pour la rénovation énergétique, il est interdit depuis 2020. Qui n'a pas reçu ces derniers mois.
2: Oui, pour les fenêtres.
3: J'ai l'impression que c'est toutes les semaines. C'est complètement parano, mais
1: les panneaux solaires, l'isolation, la pompe à chaleur, bien sûr que vous en avez reçu. Donc il y a toujours moyen de contourner la loi. J'ai une appli pour vous pour plus en recevoir. Vous la voulez ?
3: Je vous la donne.
1: Bien c'est sûr. Une astuce. Elle a toujours beaucoup de succès. Je l'ai sur mon téléphone. Vous allez tous l'installer. Regardez,
3: Valère, Valère, il est déjà.
1: Je l'ai fait installer à toute ma famille, à tout le monde, etc. Elle s'appelle Sarah Croche. S-A-R-A.
0: Je note.
1: C'est un jeu de mots, vous avez compris.
0: Alors, redites-la.
1: Sarah Croche, S-A-R-A, Croche.
2: Ah, mais je l'ai déjà.
0: Et quel bon élève.
2: Je l'ai déjà.
1: C'est une appli française, d'ailleurs, Cocorico, on peut le dire. Donc, vous l'installez, ce qui est bien, c'est qu'il n'y a pas besoin de créer un compte ou je ne sais pas quoi. Vous l'installez là sur votre téléphone, c'est tout. Ça va bloquer les appels de démarchage et les appels frauduleux par la même occasion. C'est hyper efficace, j'en reçois quasiment plus. Allez, il y a eu depuis janvier, je l'ai depuis janvier, il y a eu quelques trous dans la raquette, mais j'en ai deux, trois fois. Mais franchement, c'était pas mal. C'était
0: merci pas mal. À vous, cher Aude Razeau. Vous l'avez vu, on a des solutions pour vous. Appelez-nous au 0810 055 056. Mais pour l'heure, un peu de téléphone avec New York, avec toi, sur votre radio ici.

0: Jusqu'au bout.
1: J'adore.
0: Yes, téléphone. Emmène-moi. Bon, pas du tout. Je suis perdue. J'étais en train de faire semblant de faire de la batterie. C'était tout à fait ridicule. Bienvenue sur votre radio ici.
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0: Votre nouveau rendez-vous quotidien. On vous doit bien ça sur votre radio ici. Continuez.

0: à nous envoyer des messages au 0810 055 056 ou à nous appeler, parce qu'en début d'émission, ça fait beaucoup réagir. On a parlé du cadmium dans les pâtes et je sais qu'au standard, ça se bouscule. Mais pour l'heure, ma chère amie Elsa Wolinski va nous parler de son amitié avec Céline Dion.
1: Mais tout à fait.
0: Qu'est-ce que c'est que ce scoop?
1: Alors attendez, alors déjà, moi ce week-end, j'ai mangé des pâtes. Beaucoup de pâtes.
0: Au cadmium.
1: Mais oui, donc si je vous ai bien écouté depuis tout à l'heure, je suis pleine de cadmium. Super. Mais comme je savais que vous alliez me stresser à l'heure du déjeuner, j'ai prévu mon refuge. Vous savez ce que c'est mon refuge?
0: Non.
1: Et
0: non, bah
1: non
0: oui,
1: Céline.
0: Bah oui,
1: Céline Dion, bien sûr. Alors j'aurais vraiment aimé vous faire une chronique ce matin en vous disant j'en ai marre de Céline, comme tout le monde dit en ce moment.
0: Parce qu'on l'attend.
1: J'aurais aimé vous dire ça suffit, sauf qu'en vrai.
0: Parce qu'elle est en concert quand, pardon, Elsa, c'est ce week-end là.
1: À partir du 12 septembre.
0: Aïe, aïe, aïe, aïe.
1: Oui.
0: Oh, on compte les
1: samedi,
0: jours.
1: Samedi, mais oui. Enfin, personnellement, je compte les jours. Parce que effectivement, Céline. Pardon Valère, mais c'est un peu mon amie imaginaire d'ailleurs, elle est entre vous et moi. D'ailleurs, poussez votre téléphone s'il vous plaît, parce que vous l'écrasez un peu, donnez-lui un peu de place. Donc je vais pas faire comme tous ceux qui font en ce moment, un peu genre « Non, mais moi Céline, j'en ai un peu marre ». D'ailleurs ici, je veux pas dire, je donnerai pas de nom, mais enfin c'est un peu ce que vous faites. Céline Dion, ah ben non, moi j'écoute pas, non, j'ai jamais vraiment été fan. Ah bon ? Ben bizarrement, quand il a fallu acheter des places, vous y étiez tous là, 9 millions de personnes.
2: Incroyable.
1: Se sont inscrits pour essayer d'avoir un billet. 9 millions. Oui, Gérald, vous pouvez me regarder comme ça. Effectivement. 330 000 places au départ. Ça fait environ 27 personnes pour un siège. Oui, j'ai calculé Valère.
0: Oh là là.
1: Mais moi, je me suis retrouvée 600 millième dans la file d'attente à rester connectée toute la journée en faisant croire que j'étais concentrée sur un chapitre d'un livre que je n'ai jamais écrit, évidemment. 6 dates ont dû être rajoutées. Tout est parti en 4 jours. Donc, tous ceux qui me disent non, mais moi, Céline Dion, arrêtez. Vous voulez tous une place, effectivement. Et maintenant qu'elle est à Paris, c'est devenu mon feuilleton favori. Céline sort de son hôtel, je regarde. Céline parle aux fans, j'écoute. Céline chante. Évidemment, je pleure, vous pensez bien. Pardon Valère, excusez-moi, mais poussez-vous un petit peu, parce que vous savez quoi? Justement, avec Céline, nous partons en répétition. Oui, parce que j'ai pas de place, mais je fais quand même partie du spectacle. Enfin bon, on se raconte souvent, parce que de toute façon... Bah ouais, mais comme je suis pleine de cadmium, je peux être aussi pleine de Céline. Voilà, c'est tout, merci.
3: Je suis inquiet pour Elsa.
0: C'est pour vous Elsa.
1: Merci.
0: C'est un titre qu'on adore diffuser sur notre radio ici et que vous aimez. Oh, ceux qui ont de la chance d'avoir des places, on vous envie. D'ailleurs, en parlant de places pour les concerts, Aude voudrait soulever un lièvre.
4: Oui, excusez-moi de casser l'ambiance et de couper Céline. En plus, franchement, je me prends pour qui? Mais vraiment, pour qui je me prends? Non, parce que effectivement, premier concert samedi, il y aura les autres ensuite, dernière ligne droite. Il y en a qui cherchent toujours une place un peu désespérément. Et il y a des petits malins, les fameux petits malins dont je parle souvent, qui vont en profiter pour nous refourguer absolument n'importe quoi. Donc très sérieusement, franchement, grosse vigilance. Si vous voyez un post Facebook, un post Instagram, une annonce sur Le Bon Coin là de cette semaine avec des gens qui revendent leur place pour Céline Dion du style « j'ai un empêchement, je revends ma place en plus à prix cassé », etc. Franchement, il peut y avoir des choses honnêtes, mais il y a beaucoup de choses malhonnêtes.
0: Instagram qui se font passer
1: tout
0: pour les comptes femmes de Céline Dion et qui revendent des places faites. Attention, moi il y a un site qui me rend dingue, je vais le citer, pardon, Viagogo. Parfois j'achète des places sur ce site, parfois ce sont de vraies places, et ça m'est arrivé par deux fois d'acheter une place sur ce site, de me pointer au stade ou à la salle de concert et on me dit non, c'est fausse place, c'est une place que j'ai acheté le PIB d'un pays, une catastrophe. Donc,
3: mais déjà, rien que le nom Viagogo, il faut se méfier.
0: Alors, c'est pas faux, mais bon, je suis un peu naïve et je suis blonde, double effet. Mais c'est vrai, je suis en colère contre
4: ce site. Non, mais en fait, il y a plein de gens, effectivement, on cherche et puis on se dit, c'est un site, il a l'air bien, etc. Viagogo, c'est pour qu'on replante aussi, c'est un site de revente de billets, tout simplement. Il faut savoir que ce n'est pas un revendeur certifié, ce n'est pas les organisateurs qui vendent des billets. Donc finalement, vous pouvez tomber un peu, Enora, sur n'importe qui propose des places à la vente. Moi, j'avais aussi un témoignage, c'était un auditeur qui avait trouvé 3 places sur Facebook, sur une page en fait de fans d'Indochine. 3 places au Zénith de Strasbourg. Mmh. Et pareil que vous, il est arrivé dans la salle de concert, on lui a dit c'est pas bon, vous pouvez pas rentrer. Il y a deux possibilités. Soit c'est des fausses places, soit c'est des places que des gens ont revendues plusieurs fois. Donc le premier qui arrive à la salle de concert, il scanne, le code barre ou le QR code ou quelque chose, il va passer. Et les suivants,
3: et les autres,
4: vous et Nora,
3: c'est bip.
4: Donc,
0: retourne comment contre
4: mais
0: ça?
4: C'est compliqué de se retourner. Alors, il y en a qui me disent, j'écris à la plateforme, ils me répondent pas, ils se déchargent de la responsabilité. C'est très compliqué parce qu'en fait, par exemple, sur Facebook, ce monsieur qui a donné de l'argent à une dame, en fait, c'est une vente directe. C'est-à-dire qu'il est juste, il a donné de l'argent, il a fait un virement à une inconnue.
0: Oui, c'est ça. En
4: fait, dites-vous toujours, j'ai fait un virement là à quelqu'un que je ne connais pas.
0: Vraiment, faites attention.
4: Vous ne seriez pas dans la rue, donc ne le faites pas sur Internet.
0: Regardez vraiment les sites. Faudra que vous nous disiez comment les repérer, ces sites.
4: Allez sur Ticketmaster, par exemple, c'est une bourse officielle où vous pouvez. Mais là, j'ai regardé ce matin, il n'y a rien pour Céline, je suis désolée.
1: Oh là là, vous nous donnez des mauvaises nouvelles.
0: Oh, on va écouter Amy Winehouse. Alors, elle, j'aurais vraiment, vraiment rêvé de la voir en concert. Ça s'appelle Back to Black. Vous le connaissez évidemment, ce titre. Et on vous le joue sur Radio. Ici.

0: Black, Amy Winehouse sur votre radio ici.
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0: Midi 48, on est ensemble jusqu'à 13h, ça passe si vite en votre compagnie. On vous doit bien ça, c'est votre nouveau rendez-vous quotidien sur votre radio. Ici, appelez-nous, continuez à réagir en direct au 0810 055 0 56. Mais pour l'heure, notre docteur Gérald Kirzek a des choses à vous dire sur les compléments alimentaires. Soi-disant qu'il faut commencer à prendre pour préparer l'automne, l'hiver, le printemps, l'été.
3: Qu'est-ce qui vous a dit ça? Parce que soi-disant, alors oui, il y a plein de pubs, il y a plein de gens...
0: Je le vois ça partout, hein.
3: Ah ben ça c'est clair, parce que c'est la rentrée, on est un peu crevé, on se dit tiens il y a un peu moins de soleil, bam, vitamine D, voilà, vous êtes fatigué, boum, magnésium. Alors déjà, pas de supplémentation systématique, il n'y a rien de systématique, ça doit être adapté, peut-être qu'il vous faut des compléments alimentaires, mais peut-être pas, peut-être que votre fatigue, peut-être que votre trouble du sommeil, il est lié à autre chose.
0: Donc bon,
3: il
0: faut déjà revenir... du magnésium toute l'année. Sans discontinuité.
3: Alors, déjà, toute l'année, non. Sauf exception, et des gens qui manquent de magnésium pour différentes raisons. Mais là, c'est sur prescription médicale, après des dosages. Mais le systématique, il n'y a rien de systématique. Pourquoi? Parce qu'il faut revenir déjà au basique. Si vous êtes fatigué, c'est peut-être que votre rythme de sommeil est à revoir. Donc,
0: d'accord.
3: Il faut revoir les horaires de coucher et de lever. Peut-être que vous ne bénéficiez pas assez de la lumière du jour. Peut-être que votre alimentation, on en parlait, n'est pas assez variée. L'assiette n'est pas assez colorée. Vous ne mangez pas assez de fruits et légumes. Peut-être que vous ne buvez pas assez d'eau. Donc déjà, le sommeil, la lumière, l'alimentation et l'hydratation, c'est vraiment les basiques. Et ça n'est jamais remplacé par un complément alimentaire. Le complément alimentaire un peu magique n'existe pas. Alors après, ça ne veut pas dire que c'est inutile. Ça peut être utile, des compléments alimentaires. Je parlais de la vitamine D. C'est vrai qu'on est dans une période où on va baisser en luminosité. Mmh. Donc la vitamine D, elle est synthétisée essentiellement par la peau. Comme il y a moins de lumière à l'extérieur, qu'on sort moins, qu'on a des manches longues par rapport à cet été, etc., ça peut être utile d'octobre à mars, on va rentrer dans cette période d'automne-hiver, de se supplémenter éventuellement en vitamine D, surtout pour les femmes enceintes, surtout pour les personnes âgées, surtout pour les personnes à la peau foncée, où il y a des besoins supplémentaires en vitamine D. Mais là encore, ça ne se fait pas n'importe comment, un complément alimentaire, c'est souvent naturel, mais ça peut rentrer en interaction avec des médicaments, donc parlez-en avant d'en prendre à votre pharmacien ou à votre médecin. Et la période, là, automne-hiver, ça peut être justifié de prendre une supplémentation vitamine D, soit tous les jours, soit, vous savez, il y a des ampoules qui peuvent être mensuelles aussi. Comme ça, on prend une bonne dose de charge et on n'a pas à en prendre tous les jours. Mais encore une fois, rien de systématique et ça ne remplace pas la bonne lumière du jour. Ça, c'est une bonne manière.
0: Elsa, vous notez, Elsa ? Vous écoutez.
4: Mais non, parce qu'il y a des dizaines de milliers de compléments alimentaires.
3: Mais parce que c'est un business de dizaines de milliers, de centaines de milliers d'euros aussi, pour ne pas dire de millions. Donc, il faut faire très attention. Donc, vitamine D, on peut. Magnésium, là aussi. Ouais. On en voit de partout.
4: Moi,
3: du magnésium.
4: Je prends plein de choses. Donc.
3: Alors, on se dit, tiens, je suis fatigué, je suis un peu stressé, j'ai des crampes musculaires, qu'est-ce que je fais? Je prends du magnésium. Ben voilà. Mais si vous mettez un peu d'oléagineux, de légumineuses, de chocolat noir, tiens, le petit carré de chocolat noir, ça peut vous apporter. Ça peut vous apporter votre dose de magnésium. Donc, il n'y a pas forcément besoin d'une supplémentation, d'un complément alimentaire.
0: On prendrait un peu de vitamine D, que ça ne serait pas dommage. On prend un peu de magnésium. Qu'est-ce qu'on peut prendre?
3: Si votre assiette est pas mal, voilà. Des probiotiques, ça c'est bien si vous avez des troubles digestifs, etc.
0: D'accord.
3: Vous pouvez prendre des probiotiques, mais là encore, si vous mangez de la malbouffe toute la journée, les probiotiques, ça va pas compenser. Et puis il y a le fer. Souvent, on entend ah, je suis un peu fatigué, etc. J'ai des règles abondantes, je prends du fer. Non, jamais en automédication. Le fer, c'est toujours sur prescription médicale et on peut doser le fer dans le sang et ça, c'est
0: plutôt
3: pas mal.
0: Valère,
5: non, moi, ce que je trouve hallucinant, c'est toutes ces pubs pour les compléments alimentaires dans les pharmacies. On est dans une pharmacie, on se dit mince. Je regardais, ça pèse 3 milliards d'euros les compléments alimentaires. 6 Français sur 10 qui en prennent.
3: Oui, et puis il y a les gummies. Tous ces compléments alimentaires maintenant avec des nouvelles formes. Alors c'est sympa, c'est même addictif. Hein. On a l'impression de manger des bonbons. Attention, il y a des édulcorants.
4: C'est plein de sucre, non ?
3: C'est soit du sucre, soit des édulcorants. Et on sait que le xylitol, etc., ça a des effets secondaires. C'est nocif pour la santé. Demandez conseil au pharmacien. C'est pas parce qu'il y a beaucoup d'offres dans sa pharmacie qu'il va pas vous conseiller en fonction de vos besoins.
0: Si vous avez des questions sur les compléments alimentaires, ça tombe bien. Gérald Kirzek est là, dis donc. 0 810 055 056. Dans un instant, on va recevoir un auditeur, Pierre, qui a des questions. Et puis on va répondre aussi à plein de textos qu'on a reçus sur le WhatsApp de l'émission. Je vous rappelle encore le numéro 0810 055 056. A tout de suite sur votre radio, ici dans On vous doit bien ça.
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0: Vous l'avez compris, c'est votre nouveau rendez-vous sur votre radio. Ici, on est très très heureux, ça a l'air de vous plaire. Il y a plein d'appels au standard, là au 0810 055 056. On a fait le début de l'émission sur le cadmium, on a parlé de Céline Dion, on vous a donné des tips aussi pour les compléments alimentaires. Et David, que nous recevons, a aussi une question, je crois, pour Aude Razo, me semble-t-il. Bonjour, bienvenue David.
13: Bonjour Enora, bonjour toute l'équipe.
0: Bonjour. Quelle jolie voix.
13: Vous avoir téléphone.
0: Ah bah nous on est contents aussi. Vous avez une voix pleine d'enthousiasme. Ça fait plaisir à entendre.
13: Tout à fait.
0: Alors vous aviez une question pour Aude Razo, me semble-t-il, cher David.
13: Oui, tout à fait. Je voudrais revenir sur les appels d'intention végétatifs dont vous avez parlé tout à l'heure.
0: Oui, ça c'est saoulant.
13: Oui, tout à fait. Et je me suis toujours demandé comment est-ce qu'ils ont nos coordonnées. Surtout qu'à chaque fois qu'ils m'appellent, ils connaissent mon nom.
0: Eh oui, très bonne question, merci David.
14: Alors ça c'est une question qu'on pose effectivement David très souvent, donc c'est bien qu'on prenne le temps d'y répondre. En fait vous savez, souvent je vous parle de cyberattaque, de piratage informatique, on en a parlé d'ailleurs la semaine dernière. En fait c'est ça surtout, c'est là en fait qu'ils dégotent en fait vos numéros de téléphone, tous les mails aussi que vous recevez, les mails, les spams en fait, mails indésirables que vous recevez. C'est là aussi qu'ils vont récupérer vos adresses mails, c'est là aussi qu'ils vont connaître votre nom. En fait, à chaque fois, vous avez remarqué, à chaque fois qu'il y a un piratage d'un site, alors je sais pas, une enseigne, on a eu le fisc cet été, etc. À chaque fois, c'est assez retentissant. Sachez qu'à chaque fois, les escrocs repartent sous le bras avec tout ce que vous avez laissé à ces enseignes, tout ce que vous avez laissé au fisc. Incroyable. Donc, votre nom, votre numéro de téléphone, votre adresse postale, potentiellement,
3: et c'est
14: votre adresse
3: des listes, en fait, qui se monnaient,
0: c'est des
3: qui
0: listings
3: s'échangent.
0: Qui s'échangent.
14: Et ça se revend. Il y a un marché noir de l'arnaque. Et puis, en fait, on achète, Et en plus, par exemple, David, si en plus votre numéro, sachez-le, est certifié comme actif, qu'on sait que c'est le vôtre, qu'on a votre nom, il vaut encore plus cher sur le marché noir de l'arnaque.
0: C'est pas juste un numéro dans le vide. Sur cette liste noire là.
14: Eh bien, c'est compliqué parce que vous n'y pouvez rien, parce qu'en fait, c'est pas vous qui vous faites pirater, pas David qui s'est fait pirater, ce sont des plateformes qui sont fait pirater sur lesquelles David a laissé ses coordonnées. Et des fois, on n'a pas trop le choix que de laisser son numéro de téléphone, etc.
0: Je me permets de vous redemander cette appli merveilleuse qui justement vous permet de ne plus avoir affaire à ces petits saligo.
14: Oui, effectivement. En plus, je vois sur le WhatsApp de l'émission, je vois qu'il y a Colette qui m'a dit j'ai pas eu le temps de noter tout à l'heure.
0: Voilà,
14: quand vous avez donné l'application Miracle, elle s'appelle Sarah
0: Croche.
14: S-A-R-A.
3: Ah, je me disais, c'est Elle s'accroche. Non, c'est Sarah Croche.
0: Oh là là. Oh, la vanne est à la hauteur de ce lundi. Elle démarre gentiment la semaine.
14: Allez-y. Sarah Croche qui permet donc effectivement de bloquer les appels intempestifs, je vous avoue. Et alors, il y a Antoinette qui a aussi réagi sur le WhatsApp et qui dit qu'elle a installé Sarah Croche, elle connaissait, et elle me dit les appels sont bloqués. Et elle nous dit aussi qu'on est formidable au passage.
0: Ah bah, on comprend. Merci beaucoup, Audrazo. On n'a pas beaucoup de temps. Je voudrais quand même répondre aussi à une question d'une auditrice, chère Valère, sur le premier dossier de l'émission. Vous avez vu, vous écoutez l'émission tout du long. C'est ça qui fait plaisir.
5: Elle nous a laissé un message sur le WhatsApp. C'est Cécile. Et elle nous demandait si il y avait moins de cadmium dans le bio. Alors, j'en ai profité. Il y avait encore Patricia Chéropoulos. Je lui ai vite demandé.
0: Elle m'a dit. Consommateurs.
5: Exactement. Oui, potentiellement, il y en a moins dans le bio, mais c'est pas un critère d'exclusion. C'est-à-dire, le bio ne veut pas dire pas de cadmium.
0: D'accord. Voilà. Ou Gérald Kierzek.
3: Et dans les légumes racines, c'est-à-dire les carottes, les pommes de terre qui sont dans la terre, il y en a plus que dans les légumes feuilles.
0: Pardon, je m'attendais pas à cette fin de phrase.
5: Donc, il y avait une gestuelle.
0: Oui, alors malheureusement, vous ne pouvez pas le voir.
3: La feuille est au-dessus de la terre, donc elle est moins contaminée.
0: Un peu audacieuse. On va recevoir une auditeur ou un auditrice. Ça va aller. Oh, j'adore cette émission. C'est René qui s'est inscrit sur le site ici.fr pour repartir avec 200 euros de pouvoir d'achat. Bonjour René.
15: Bonjour Inora, bonjour toute l'équipe.
0: Bonjour. Oh, nous sommes absolument ravis de vous accueillir. Vous êtes inscrit, cher René, sur ici.fr et vous avez bien fait parce que vous repartez avec 200 euros.
16: Bravo.
0: De pouvoir d'achat à dépenser dans une grande enseigne. Vous êtes content, j'imagine, mon cher René.
15: Ben oui, et puis madame à côté aussi qui sautait de joie.
0: Ah, comment s'appelle-t-elle, madame?
15: Corinna.
0: Eh bien, on l'embrasse très fort. On vous embrasse tous les deux. Merci. Merci pour votre soutien. Merci de vous être inscrit sur ici.fr. Vous avez vu, ça fonctionne. Merci à ma chère et belle équipe, Valère, Elsa, comment il s'appelle lui, Gérald Kierzek, notre
3: après
0: médecin. Oh, le boulard. Et à notre chère Aude Razo. Alors, demain, on va faire une super émission sur les jardins, figurez-vous, parce qu'on manque d'eau. On va vous donner des astuces. Je voudrais remercier aussi très chaleureusement ma chère Céline à la réalisation, Basile à la technique, Sadika au standard et Gwenaël à la préparation. Pourquoi il dit non, Valère? Parce que je vous ai pas remercié.
5: Je crois pas que ce soit Sadika au standard. Ah, c'est tout. Mais c'est pas
14: grave. C'est Alexandra.
0: Mais oui, mais on me dit rien à moi. Ça change tous les jours. Alors que moi, je m'habitue, je m'attache aux gens. Allez.
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0: Merci d'écouter la radio ici. À demain, il est 13h. Les informations, Marine Logeni.
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14: Bonjour à toutes et à tous, bienvenue dans le 13h de nos régions. Les mobilisations contre les violences sexistes et sexuelles reprennent ce soir à 19h devant tous les tribunaux de France pour maintenir la pression des associations alors que la loi intégrale commence, elle, son parcours législatif dans le sillage de l'affaire Liana. Nous irons dans la région toulousaine également, à Muret exactement, où 500 buralistes sont rassemblés depuis 10h ce matin. Buralistes en colère, vous l'entendrez. À suivre, un témoignage fort au micro d'ici Béarn, une victime de Bétarame qui sera bientôt reçue par le pape. Au programme également du 13h de nos régions, la chaleur encore et toujours et des mairies qui ont su s'adapter depuis cet été. Exemple dans le Berry. La fin d'une omerta en Sologne avec le procès d'Olivier Bouygues, soupçonné d'avoir participé à un système de destruction systématique d'animaux protégés. Et puis, êtes-vous à jour dans vos vaccins? Avez-vous toujours votre carnet de santé? La plupart des Françaises et des Français répondent non. Et ce n'est pas sans conséquence. C'est le 13h de nos régions. Sur ici, vous êtes à la bonne place. On est ensemble jusqu'à 13h30. Ils réclament un blocage du prix du tabac et dénoncent un ras-le-bol fiscal. Les buralistes démarrent une semaine de mobilisation. Ils vont se réunir dans 6 villes de France, à Givors, dans le Rhône, à Saverne, dans le Bas-Rhin demain, mercredi à Salon de Provence, dans les Bouches-du-Rhône. Et ce midi, je vous le disais, ils sont déjà 500 à Muret, près de Toulouse. Bonjour Sébastien Berriot.
17: Oui, bonjour.
14: Vous êtes sur place pour ici, auprès donc de ces professionnels en colère qui dénoncent la concurrence avec l'Espagne.
17: Oui, des buralistes qui se disent désemparés ici en Occitanie parce que d'année en année, ils voient leurs clients devenir de moins en moins nombreux. Beaucoup se rendent effectivement de l'autre côté de la frontière pour aller faire le plein de tabac dans la principauté d'Andorre. et aussi en Espagne. Mais désormais, les acheteurs n'ont plus besoin de se déplacer. Le tabac moins cher est aussi proposé directement dans les principales villes de la région, à Toulouse ou encore à Perpignan. On trouve ces cigarettes à l'unité dans la rue, dans des épiceries de nuit. Guy Loïc Richard est buraliste à Seyss, près de Toulouse. Il voit tous les jours les méthodes des trafiquants évoluer.
16: Des gens qui font ça, qui vont en Espagne, qui vont pas de la case, qui revendent auprès de leurs proches, qui revendent sur les réseaux sociaux, sur Facebook, sur Snapchat. Et c'est aussi de la contrebande. Et là, c'est beaucoup plus dangereux pour la santé. Des usines clandestines. Et là, on arrive à retrouver des paquets à 4 euros dans la rue. Par contre, vous allez retrouver du plomb, de l'arsenic dans la fabrication du paquet de cigarettes.
17: Et la dernière tendance, ce sont les faux barbiers qui fleurissent dans les villes, ouverts jour et nuit. Leur activité principale n'est pas de tailler la barbe, mais bien vendre des cigarettes moins chères. Une concurrence dévastatrice pour les buralistes d'Occitanie.
14: Merci Sébastien Berriot, en direct de Muret, c'est près de Toulouse, ici Occitanie. Des buralistes également mobilisés à Redon, en Ille-et-Vilaine. Aujourd'hui, un grand rassemblement national est prévu en point d'orgue à Vernon dans l'Eure, vendredi. C'est la ville dans laquelle le Premier ministre Sébastien Lecornu est premier adjoint au maire. Donc un texte de loi très attendu par les associations et par la population qui est examiné aujourd'hui par une commission parlementaire. La proposition de loi intégrale qui arrivera dans l'hémicycle au mois d'octobre. Texte très attendu après la large mobilisation qui a suivi l'affaire Liana. Vous savez, le meurtre et le viol de cette collégienne dans le Gers par un homme déjà visé par des plaintes, dont une pour viol. Bonjour Coralie Moreau.
18: Bonjour.
14: Notre journaliste ici, spécialisée police-justice. Quand on parle de loi intégrale, on parle de quoi Coralie ?
18: Eh bien intégrale, car le projet est ambitieux, né de deux affaires retentissantes, les viols de Mazan et, vous l'avez dit, le meurtre de Liana. Et de ce constat, les violences faites aux femmes et aux enfants sont systémiques. Pour mettre un terme, il faut intervenir sur toute la chaîne de la prévention de ces violences, au repérage des victimes, jusqu'au jugement des auteurs. Loi intégrale signifie également des changements en profondeur, avec la possibilité de modifier plusieurs codes, civil, pénal ou encore code de la sécurité intérieure.
14: Et ce projet de loi de 69 articles, que contient-il exactement Coralie ?
18: Et bien pour la prévention, par exemple, un entretien annuel de chaque enfant dès la maternelle. Pour le repérage des victimes, les professionnels de santé pourraient faire des alertes. Autre mesure importante pour la protection des mineurs, un parent qui ne rendrait pas l'enfant à son ex-conjoint en cas de risque avéré de violence ne serait plus poursuivi. La loi intégrale vise aussi à transformer le système en profondeur, création d'unités spécialisées dans tous les commissariats, obligation de réaliser des actes d'enquête pour chaque plainte pour limiter les classements sans suite, et puis dans les tribunaux correctionnels, des juridictions dédiées à ces violences avec des intervenants formés, des magistrats aux greffiers. Pour les victimes aussi, une facilitation des démarches et une prise en charge à 100%. Enfin, pour un texte intégral, il faut un financement intégral estimé à 3 milliards d'euros par an.
14: Merci beaucoup Coralie Moreau, journaliste police-justice pour ici. Bonjour Andréa Bascon.
19: Bonjour.
14: Réalisatrice, actrice, figure de la lutte contre les violences sexistes et sexuelles. Merci d'être avec nous dans le 13h de nos régions. Ce soir, je le disais, à 19h partout en France, la mobilisation continue devant les tribunaux et le ministère de la Justice à Paris. C'est une manière, Andréa Bascon, de montrer que vous restez vigilant malgré le début d'examen de cette loi intégrale.
19: Oui, exactement. C'est pour montrer que l'indignation est toujours là et va demeurer longtemps. On a besoin que ce système change. Ça fait trop d'années que les victimes se succèdent malgré la libération de la parole. Donc on a besoin d'un vrai engagement politique cette fois. Et comme évidemment on manque de confiance quand même en la sphère politique du fait des nombreux effets d'annonce qu'il y a eu jusqu'à présent.
14: Et pourtant la mobilisation après l'affaire Liana, elle a été exemplaire. Vous l'avez vécu vous chaque lundi devant le ministère de la Justice, notamment à Paris et partout en France.
19: C'est complètement inédit. C'est complètement inédit et ça fait du bien de voir ce mouvement populaire enfin. Mmh. Enfin ce mouvement populaire qu'on espérait nous depuis des années, puisque il nous paraissait logique qu'il faut être debout pour protéger nos enfants. Et c'est en ça que aussi le gouvernement et tous les partis politiques autour, et d'ailleurs la loi intégrale, la proposition de loi est transpartisane. Quand même, j'ai l'impression que tout le monde prend la mesure de la gravité de la situation. Et donc, voilà, on se mobilise en cette rentrée pour dire qu'on est là, qu'on est indigné, qu'on est toujours aussi indigné et qu'on sera extrêmement vigilant. Il y a 69 articles dans cette loi.
14: Oui.
19: 69 articles fondamentaux pour que toute la politique sociale change autour de la culture du viol.
14: Ouais.
19: Et il est impératif que ça passe. Alors, votre collègue journaliste a parlé de 3 milliards d'euros par an. Mmh. En effet, alors ça paraît énorme, évidemment, mais il faut savoir que ça représenterait 40 euros par an
14: oui.
19: et par Français. Pour
14: remis en perspective, oui, remis en perspective, oui. Effectivement, oui. c'est peu. Andréa Bescon, je vous propose d'écouter ce reportage d'ICI Héros, car la mobilisation est très suivie dans les grandes villes, d'accord, mais aussi dans les petites villes, les petites communes. Camille et Hélène habitent à Laverune, c'est une commune rurale à l'ouest de Montpellier. Elles ont aussi lancé le mouvement en juillet et tentent de le faire grandir. Estelle Romer.
20: Après l'été, c'est l'heure de se rafraîchir la mémoire.
21: Alors, je vous propose de commencer.
20: Camille a rejoint Hélène chez elle pour suivre une réunion en ligne de la Fondation des Femmes sur la loi intégrale.
21: On est à 348 000, je crois, signatures de la loi intégrale.
20: Le but, noter chiffres et rendez-vous importants.
22: Donc là, il y a eu des changements et des renforcements.
23: Plein d'infos. Là, j'ai noté le pourcentage de budget alloué aux violences sexuelles qui est hallucinant, 0,003%.
20: C'est des notes qui vont vous servir pour les discours.
22: Complètement. Parce que c'est vrai que nous, on se lance là-dedans, on n'est pas non plus experte sur le sujet. Je suis certaine que dans mon village et dans les villages autour, il y a d'autres personnes qui sont comme moi, qui ont envie de s'investir, mais qui ne peuvent pas aller à Montpellier.
20: Elle a convaincu Camille, son alliée, une maman qu'elle croise à l'école, dans un moment où la jeune femme découvre qu'un de ses collègues de travail est accusé de violences sexuelles.
23: Ça m'a profondément touchée et mise en colère, dont je ne sais pas quoi faire. Et le lendemain, Hélène qui vient me voir devant l'école, et ça te dit, on fait un truc.
20: En juillet, Hélène ouvre alors la voie à Laverune et réussit à réunir 20 personnes devant la mairie, aidées par Camille, Amélie, une autre habitante, et son mari à la sono.
22: Nous avons abordé les violences sexistes et sexuelles et le viol, ce qui est pour moi une belle avancée.
20: Surmotivées, les filles veulent aller plus loin et créer une vraie mobilisation rurale.
23: C'est un petit village, donc le fait de dire, ah ben, il y a quand même deux mamans de l'école qui se mobilisent pour ça, c'est proche de nous, ça gagne aurait peut-être à ce qu'on s'y intéresse.
20: Très organisées, elles viendront ce lundi suivre le rassemblement de Montpellier et rencontrer les associations organisatrices pour mieux préparer la suite et leur propre rassemblement à Laverune le 14 septembre prochain.
14: Reportage Estelle Romer, ICI Héros. Andréa Bescon, vous êtes avec nous, un figure de la mobilisation contre ces violences sexistes et sexuelles. Sur cette mobilisation à la campagne, avez-vous une réaction à cela ?
19: Mais évidemment, elle est fondamentale. Les violences sexuelles, c'est pas parisien, c'est partout, sur tout le territoire. Ça touche tous les niveaux sociaux. On a besoin justement, et c'est en ça qu'elle est importante. Cette mobilisation est totalement inédite. C'est que nous sommes partout. Le 8 juin, nous étions quasiment 200 000 personnes dans la rue à travers tout le territoire français et les dom-toms.
14: Et l'affaire Liana a vraiment été un électrochoc. Où oui. Cette mobilisation oui. existait quand même avant.
19: Oui, oui. Mmh. Évidemment, les associations se mobilisent depuis les pauvres des décennies partout sur le territoire français. Mmh. Mais là, ce qui a changé, c'est que vraiment déjà les médias se sont aussi énormément mobilisés pour nous donner la parole. Mmh. Et donc forcément, l'information est passée. Et puis, le chagrin était extrêmement présent et tout le monde s'est rendu compte que Jérôme Barella oui. avait quand même plusieurs plaintes. En ce qui le concernait, et que tout le monde se disait, mais c'est pas possible. Et pourtant, et voilà, nous, on a dit, en fait, malheureusement, des affaires comme celle-ci, il y en a tout le temps. Oui. Alors là, évidemment, il y en a, la pauvre, on pense très fort à elle, a été tuée. C'est pas forcément toujours le cas, mais ça existe. C'est la victime de trop, mais il y a eu des enfants tués avant elle, violés et tués, beaucoup.
14: Merci.
19: Par des multirécidivistes.
14: Oui.
19: Donc, cette mobilisation partout sur le territoire, elle est absolument nécessaire. Partout, devant les tribunaux, devant les mairies, partout.
14: Et vous donnez rendez-vous ce soir à 19h devant le ministère de la Justice à Paris et donc partout en France, devant les tribunaux. Merci beaucoup, Andréa Bescon, actrice, réalisatrice, d'avoir été avec nous dans le 13h de nos régions. Vous retrouvez bien sûr un dossier complet sur cette loi intégrale qui arrive à l'Assemblée nationale aujourd'hui avant son examen en séance début octobre sur notre site ici.fr. Et puis après l'affaire Liana, on reparle de l'affaire Betaram avec la visite du pape à Lourdes qui approche. Ce sera le 27 septembre. Et à cette occasion, Jean-Marie Delbos, 80 ans aujourd'hui, est l'une des premières victimes à avoir dénoncé des violences sexuelles dans l'établissement catholique du Béarn. Eh bien, Jean-Marie Delbos va rencontrer le souverain pontife après plus de 65 ans de combat. Le Béarnais veut porter la parole des victimes de l'Église.
4: C'est un honneur extraordinaire pour une victime comme moi, un pauvre diable qui a été bâillé toute sa vie, après toutes ces années de galère. Je le fais pour ma grand-mère. C'est pour elle que je me suis battu. À elle, elle m'a cru. Ma grand-mère, là où elle est, elle doit être plus fière que moi.
6: Qu'est-ce que vous allez dire au pape ?
4: Je vais dire au pape, voilà ce qui s'est passé à Betaram. J'ai été victime d'un curé de Betaram qui n'a jamais été sanctionné. Et ce gars-là, il est toujours habillé en curé. Il n'a pas été défroqué. Il a dit la messe et les sacrements jusqu'en 2025. Et qu'est-ce qu'il faut prendre comme mesure ? Il faut que les pères de Betaram, la congrégation, soit dissoute. Il en a le pouvoir. Et je vais défendre ces milliers de gens qui ne peuvent pas se défendre, qui n'ont pas cette chance d'être reçus par le Saint-Père. Parce que là, maintenant, il faut que j'emploie les mots. Saint-Père, tout ça, bon, c'est des mots nouveaux pour moi.
6: Vous vous entraînez.
4: Je m'entraîne, voilà. Non, mais voilà, il faut le prendre. Je le prends un peu par dérision maintenant. Mais rencontrer le pape, c'est quand même un truc un peu extraordinaire.
14: Jean-Marie Delbos, invité d'ICI Béarn ce matin. L'interview en intégralité est à retrouver sur ICI.fr. Loïc Priol face à la justice. Le procès de l'ancien commando de marine et de son ami Romain Bouvier s'est ouvert à Paris aujourd'hui, le 19 mars 2022. Ces deux militants d'extrême droite ont tiré sur l'ancien rugbyman international argentin Federico Martina Rambourou à la suite d'une bagarre alcoolisée. C'était boulevard Saint-Germain à Paris. Une fois n'est pas coutume, on part en dehors de nos frontières, dans le trésor de nos régions, en Allemagne, où l'extrême droite est aux portes du pouvoir. Le parti Alternative pour l'Allemagne, l'AFD, fondé en 2013, a enregistré un résultat historique lors des élections régionales qui se sont tenues hier en Saxe-Anhalt, dans ce land situé dans les frontières de l'ex-Allemagne de l'Est. L'AFD obtient le meilleur résultat de l'extrême droite en Allemagne depuis la Seconde Guerre mondiale. Une victoire écrasante, mais surtout une vraie débâcle pour les partis traditionnels. Nathanaël Charbonnier.
7: Oui, parce que non seulement l'extrême droite dépasse les 44% des voix, mais elle laisse les autres formations dans le décor. Imaginez plutôt 18% pour la droite du CDU, 9% pour la gauche SPD et les Verts. Et ce résultat est d'autant plus remarquable que l'on parle d'un taux de participation de près de 80%. Alors le camouflet pour l'actuel chancelier est encore plus sévère, car ce dernier est arrivé au pouvoir l'année dernière avec un programme très à droite dont le but était justement de faire reculer l'extrême droite. C'est donc un avertissement sérieux pour les formations politiques allemandes avant les prochaines élections nationales, car les élections d'hier ne concernaient qu'une seule région du pays.
14: Et la réaction de Jean-Noël Barrot, ministre des Affaires étrangères, le programme de l'AFD est une trahison de l'esprit européen. Retour en France avec une actualité encore une fois marquée par la chaleur et une vigilance orange canicule aujourd'hui dans 6 départements, l'Ardèche, l'Aude, la Drôme, le Gard, l'Hérault et le Vaucluse. C'est inédit à cette période de l'année. Écoutez bien, il a fait hier 40,3 degrés dans le Tarn à Lavaur, ce qui est un record pour le mois de septembre. Après les températures caniculaires de cet été, certaines municipalités ont engagé des travaux en urgence. C'est le cas à Prissac dans le Berry, où les enfants de maternelle ont une cour de récré toute neuve et adaptée aux fortes chaleurs, avec une résine particulière posée par-dessus le goudron. Alexandre Moto.
10: Le goudron se désagrégeait à mesure que les températures montent. Il fallait faire quelque chose. Delphine, la maîtresse d'école.
24: On avait une cour entièrement goudronnée, beaucoup de fissures. Ne serait-ce que de traverser la cour, il fallait faire attention où les enfants marchaient. On est en maternelle, donc on avait beau leur dire de ne pas aller là où le goudron était en train de fondre. C'était plus fort qu'eux. Clairement, ça devenait invivable.
10: Après cette série de travaux, tout a changé.
24: Cette cour aujourd'hui est en résine blanche pour la chaleur. On sent vraiment la différence. Maintenant, ça fait vraiment, avec tous ces décors, avec la clôture qui a été mise avec un peu de couleur, ça ressemble enfin à une vraie école maternelle.
10: Une décision en urgence et pour l'avenir prise par le maire Hubert Jouot, fort de son expérience d'ancien amiral dans la marine.
25: On va naviguer dans les eaux chaudes lorsque j'étais en activité. Quand on avait changé le revêtement de pont en gris pont, c'était la couleur grise. Quand on est passé au blanc de manière provisoire, on a senti à l'intérieur un changement de température phénoménal. Donc je savais à quel point le changement de couleur de revêtement est déterminant pour lutter contre la chaleur.
10: Sur cette résine blanche, des peintures pour travailler la motricité et l'imagination aussi pour la suite.
1: La cour, elle a changé. Il y a le blanc. Le rose aussi avec les paillettes. Bah, du blanc paillette et du rose paillette.
10: De quoi préparer l'avenir tout en s'adaptant à la nouvelle donne climatique.
14: Reportage Alexandre Moto, ici Berry. Autre conséquence de cette canicule, on a appris aujourd'hui que la vendange 2026 recule encore à un niveau historiquement bas.
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0: Marine Le Génie.
14: À suivre, une semaine après la rentrée, près de 70% des collèges et lycées manquent de profs. On écoutera aussi Rosalie, étudiante, engagée, optimiste, qui a répondu aux questions de l'isoloir ICI. Et puis on verra si vous êtes à jour dans vos vaccins. La réponse est non, sans grand suspense. Mais d'abord, direction Orléans, dans le journal des régions, où s'ouvre aujourd'hui le procès du milliardaire Olivier Bouygues. Il va comparaître pendant 2 jours devant le tribunal correctionnel, poursuivi aux côtés de 5 co-prévenus pour chasse illégale, précisément destruction d'espèces protégées en bande organisée et élevage illégal d'animaux dans sa propriété de la Ferté-Saint-Aubin, en Sologne, François Guéroux.
8: Le 4 juin 2025, et suite à une dénonciation anonyme, les enquêteurs de l'Office français de la biodiversité et de la gendarmerie d'Orléans perquisitionnent le domaine de Fontenailles, à la Ferté-Saint-Aubin, une vaste propriété appartenant à Olivier Bouygues. Ils découvrent un charnier recouvert de chaux, avec des cadavres de cormorans, de buses, d'aigrettes, de hérons, des oiseaux protégés, mais qui sont aussi des prédateurs redoutables pour les perdrix et les faisans qu'aiment chasser Olivier Bouygues et ses amis. Un livret énumérant les animaux à éliminer avec des primes pour les gardes-chasse, des pièges à oiseaux interdits, une pelleteuse pour enfouir les cadavres ont été saisies et suggèrent que ces pratiques ont duré des années. De même, un immense enclos avec 500 sangliers et 120 cervidés a été mis au jour, un élevage illégal sans doute utilisé pour les parties de chasse. Une vingtaine d'associations se sont portées partie civile, des associations de défense animale bien sûr, mais aussi la Fédération départementale des chasseurs du Loiret, pour qui de telles pratiques n'ont rien à voir avec l'esprit de la chasse.
14: François Guéroux, ici Orléans, une affaire et des pratiques qui n'étonnent pas du tout le journaliste Jean-Baptiste Forêt, auteur du livre Les Nouveaux Seigneurs sur la chasse en Sologne, livre paru il y a 2 ans.
9: Ça marque sans doute la fin d'une omerta en Sologne, parce que des dérives de ce que j'appelle dans mon livre les nouveaux seigneurs, il y en a quand même eu beaucoup, et jusque-là les gardes-verts quand même ne rentraient pas forcément dans ces grands pavillons de chasse. Et là, c'est quand même le signe que l'époque a changé. Il s'attaque à un grand nom du capitalisme français. Ce qui ressort de cette affaire, c'est qu'on voit aujourd'hui tout ce qu'on voulait cacher auparavant. C'est-à-dire que on a des grands propriétaires qui, quand même, se sont lancés dans une course éperdue au tableau pharaonique. C'est ce que certains dans la région appellent la porno-chasse. C'est une espèce de dérive absolument hallucinante de grands fusils et de bêtes qui trépassent. C'est tout un mode de chasse qui se retrouve sur le banc des accusés lors du procès d'Orléans.
14: Jean-Baptiste Forêt, donc auteur du livre « Les nouveaux seigneurs » sur le procès d'Olivier Bouygues, 75 ans, jugé aujourd'hui à Orléans, et ce pour 2 jours. Une semaine après la rentrée, cette question « Y a-t-il un prof devant chaque classe ?» alors que le ministre de l'Éducation était optimiste sur le nombre réduit cette année de postes d'enseignants vacants, une enquête du SNES, le principal syndicat dans les collèges et lycées, montre eh bien, que la réalité est tout autre. Les équipes sont loin d'être au complet, Noémie Bonin.
11: Il manque au moins un professeur dans plus de la moitié des établissements scolaires, des postes non occupés donc, y compris quand ce sont des absences prévisibles depuis longtemps, comme les congés maternité ou parentaux par exemple. Les disciplines les plus touchées sont les maths, le français, la physique-chimie ou encore l'anglais. Ces problèmes de recrutement et de remplacement touchent toute la France, mais sont plus criants dans les académies de Versailles, Toulouse, Nantes et Créteil. Les collèges et lycées ne manquent pas seulement d'enseignants. Dans 17% des établissements en moyenne, il y a pénurie d'AESH, les accompagnants d'élèves en situation de handicap, de surveillants aussi dans 14% des cas. En tout donc, les 2/3 des collèges et lycées n'ont pas leur équipe éducative et pédagogique au complet. C'est légèrement moins que l'an dernier. La proportion était de 3/4 dans une enquête similaire. Le manque de professeurs est lui équivalent à la rentrée 2025.
14: Et cette enquête du SNES a été menée la semaine dernière. Elle se base sur des réponses de personnel travaillant dans plus d'un millier d'établissements scolaires représentatifs.
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14: Allez, on part comme chaque jour dans l'isoloir, aux couleurs de votre radio. L'isoloir ici, vous en avez l'habitude désormais dans le 13h de nos régions. On vous donne la parole, c'est l'opération Dites-le ici. 8 mois avant l'élection présidentielle, 50 isoloirs sur les places de village, sur les marchés, dans les centres-villes, à votre rencontre. À l'intérieur, un ordinateur et 5 questions qui vous sont posées. Rosalie s'est prêtée au jeu à Paris. L'étudiante engagée a répondu à nos questions et un message aussi pour le futur ou future présidente de la République.
0: Quels sont les sujets les plus importants pour vous en ce moment ?
3: Ce que je souhaite le plus au monde, c'est déjà en fait que écologiquement, les gens fassent des efforts. Et surtout, j'espère que mes enfants n'utiliseront pas l'IA. Parce qu'en fait, ça réduit l'humain à arrêter de réfléchir. Et c'est trop triste. C'est bien pour avoir des informations précises, rapidement. Ok, pourquoi pas. Mais c'est une calamité. Pour tout ce qui est raisonnement, etc., c'est une calamité.
0: Quel serait votre message à la future présidente ou au futur président de la République ?
3: Alors, les politiciens sont des menteurs, mais au moins on ment bien. Et dans ton programme, fais les choses les plus importantes, c'est-à-dire l'écologie. Et essaye surtout de transmettre l'éducation, parce qu'en fait l'éducation ça fait tout, ça crée les humains qu'on est, et il faut surtout l'histoire et la géopolitique, il faut vraiment qu'on apprenne ça tout le temps, dès le collège, parce qu'on apprend des choses fausses et vraies trop jeune, et du coup il y en a qui vont pas avoir la chance d'aller en général, parce que scolairement ça va être trop compliqué, et donc ils vont rater plein d'informations de l'histoire de la France, du monde, pour les conflits actuels et passés. Et pour maintenir la mémoire qu'il faut s'aimer entre nous, en fait. C'est plus important.
14: Rosalie et son message optimiste pour l'avenir. Quelles sont vos craintes, vos espoirs, vos envies ? Dites-le ici dans nos isoloirs. Témoignages à retrouver sur ici.fr. Êtes-vous à jour de vos vaccins ? Nous sommes nombreux et nombreux à ne pas connaître la réponse, ou en avoir un peu honte d'ailleurs. Pire, nous sommes aussi un bon nombre à avoir perdu notre carnet de santé, à n'avoir jamais numérisé notre historique. C'est l'alerte de la Cour des comptes aujourd'hui et c'est un vrai problème pour notre système de santé, Mathias Troude.
5: Sur le suivi des vaccins, il y a les bons élèves.
12: Ah oui, je suis à jour sur tout.
13: Alors pourquoi, je sais pas, mais je sais que le prochain, ça a 25 ans.
5: Donc vous l'avez encore, le carnet de santé ?
13: Ah oui, par contre, mon carnet de santé, il est toujours là.
5: Et il y a ceux nombreux qui perdent leur carnet de santé. Heureusement, on peut remplir un carnet numérique.
15: Sauf que mon espace santé, c'est venu assez tardivement. Et l'historique, en fait, de mes vaccins, ben, je ne l'ai plus. Donc des fois, on me pose la question de savoir si j'ai fait des vaccins. Et je saurais pas lui dire.
5: Car ça ne fait que 5 ans qu'un grand plan de numérisation est lancé. Résultat, aujourd'hui, seuls 11% des e-carnets de santé comportent des informations vaccinales. Philippe Besset est pharmacien à Limoux.
16: C'est le niveau tardif de la numérisation qui est fautif. Le DMP, le dossier médical partagé, qui était un serpent de mer, il n'a trouvé véritablement que maintenant son utilité, sa vitesse de croisière, mais ce n'est pas encore vraiment parfait.
5: Le logiciel peu pratique décourage certains professionnels de santé, mais les patients peuvent aider à faire monter la numérisation.
16: En disant en fin de consultation, est-ce que la consultation va être sur mon dossier médical pour que je puisse l'utiliser avec mon médecin spécialiste, avec les autres.
5: Et une fois chez vous,
16: vous avez 2 choses à faire, télécharger la carte vitale et télécharger mon espace santé.
5: Mal connaître les taux de vaccination, c'est mal gérer les épidémies.
14: Et si vous avez un doute sur vos vaccins, des rattrapages existent. Après les piqûres de vaccins, les piqûres de moustiques. Oui, je sais, la transition n'est pas très facile, mais on le sait, c'est une vraie galère pour les habitants proches des rivières et autres points d'eau. Au nord de Strasbourg, à Vancenneux, on a pris le problème à bras-le-corps. La commune, traversée par le Rhin, a fait installer des bornes anti-moustiques. Il y a 5 ans, et c'est un succès, Marie Maison.
26: Les moustiques n'ont plus de secret pour Michel Cannon-Guizer, la mère de Lavanzenneux.
27: Nous allons à l'école maternelle du Vertel. On est juste à côté d'un Altwasser qui est un bras mort de l'île. Et donc, on a une eau qui circule moins. Et les professeurs d'école, quelquefois, renonçaient à sortir pendant la récréation parce qu'ils étaient complètement envahis par les moustiques.
28: C'est un réservoir à moustiques, ouais. Un lieu de pèlerinage.
26: Cédric Sanchez de la société Monsieur Moustique, c'est lui qui contrôle les petites boîtes en forme de cheminée.
29: Ça veut dire qu'il n'y a plus de piqûres de moustiques ou il y en a moins ?
28: Alors, garantir une piqûre zéro, on ne pourra jamais. Par contre, on baisse drastiquement le nombre de piqûres. On peut descendre jusqu'à 90%.
29: Comment vous mesurez quand vous dites 90% ?
28: Ce sont des tests qui sont réalisés par rapport au nombre de piqûres à la minute. minutes. Voilà, on se met à deux, on regarde les piqûres qu'on a et ça nous permet d'avoir un résultat. On se laisse piquer, voilà. Donc c'est une belle passion.
26: Deux sites sont protégés à Lavanzeno grâce à 7 bornes réparties entre l'école maternelle et l'espace culturel. La mairie est l'une des premières de l'Eurométropole à avoir testé ce système et c'est sans regret.
27: C'est une réduction incroyable du nombre de piqûres par rapport au début du dernier mandat où on avait le sentiment que tout le monde se grattait à longueur de soirée. Je me souviens aussi d'anciens de Lavanzeno, des pêcheurs qui témoignent encore aujourd'hui de la nécessité quand ils allaient sur l'île de se bander les bras parce que sinon ils avaient les bras en sang.
26: Autre avantage de ces installations, elles ne nécessitent pas de produits chimiques.
28: Donc c'est une borne qui va simuler une respiration humaine grâce à du CO2 et également à leurre olfactif. Donc ça va présenter un phénomène de biomimétisme. Et donc le moustique femelle va être attiré par la borne et en fait aspiré directement à l'intérieur.
26: Cet équipement a quand même un coût, 14 000 euros, et la commune compte se doter de 5 nouvelles bornes pour son école primaire.
27: Priorité aux enfants.
26: La mairie va aussi investir dans des nichoirs à hirondelles. Elles sont, au même titre que les chauves-souris et les batraciens, de très bons alliés dans la lutte contre la prolifération des moustiques.
14: Ah, ce bruit-là, on l'aime pas beaucoup. Hein. Reportage Marie Maison, ici Alsace. Vous le retrouvez, bien sûr, sur notre site ici.fr. En images, un mot pour vous dire que c'est le premier tirage de l'édition 2026 du loto du patrimoine aujourd'hui. Et oui, depuis son lancement, 383 millions d'euros ont été récoltés. Plus de 1000 sites sélectionnés. Et cela fait 9 ans que Stéphane Bern, qu'on connaît bien ici, a lancé cette opération. Le principe est simple, vendre des jeux à gratter, des tickets de loto pour financer en partie la restauration des monuments français, qu'il s'agisse d'églises, de châteaux, de forts, de viaducs ou encore de moulins. Dans tous les départements français, vous retrouvez les 100 nouveaux monuments en péril retenus pour ce loto, bien sûr, sur ici.fr. Je vous dis à demain, c'est la fin du 13h de nos régions. Bel après-midi en musique sur ici.
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1: Et c'est reparti pour une nouvelle semaine. Merci d'être là. Et on s'informe dans quelques secondes en compagnie de Marine Le Génie. Il est tout pile 14h.
2: La vendange en France devrait de nouveau reculer en 2026 à un niveau historiquement bas, en cause notamment la sécheresse et les canicules à répétition. La production viticole s'élèverait à moins de 34 millions d'hectolitres, en baisse de 6% par rapport à l'année dernière, indique le ministère de l'Agriculture. La chaleur, de retour, 6 départements du sud de la France sont en vigilance orange. Canicule aujourd'hui, hier il a fait 40,3 degrés à Lavorse et dans le Tarn, et c'est un record pour le mois de septembre. Le ministre français des Affaires étrangères, Jean-Noël Barrot, dénonce une trahison de l'esprit européen après la victoire électorale de l'extrême droite dans la région allemande de Saxe-Anhalt. Dans un message posté sur X, le ministre dénonce notamment le programme de l'AFD, son révisionnisme historique, le placement des étrangers dans des camps et l'exaltation de la xénophobie jusque dans les programmes scolaires. Fin de citation. Le procès des meurtriers présumés de Federico Martín Aramburu s'ouvre à Paris. Deux sympathisants de l'ultra-droite, dont un ancien militaire, comparaissent. Plus de 4 ans après la mort de l'ex-rugbyman, tué par balle après une dispute, deux amis qui partageaient une inclination pour la violence, l'idéologie donc d'extrême droite radicale, l'alcool et les armes. Il manque au moins un prof dans 53% des collèges et des lycées publics, constat du SNES-FSU, premier syndicat du second degré, une semaine après la rentrée. Contrairement au discours optimiste du ministre, il n'y a pas un professeur devant chaque classe, dénonce le syndicat dans son enquête. Parmi les disciplines les plus touchées, les maths, le français, la physique-chimie et l'anglais.
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0: C'est un texte très attendu par les associations et la population. La proposition de loi intégrale contre les violences sexistes et sexuelles arrive à l'Assemblée avant son examen dans l'hémicycle au mois d'octobre. Texte très attendu donc, après on s'en souvient, la large mobilisation qui a suivi l'affaire Liana. Mobilisation qui se poursuit, les associations restent vigilantes et appellent au rassemblement ce soir à 19h devant tous les tribunaux de France. Les buralistes en colère vont manifester toute la semaine pour réclamer le gel de la fiscalité du tabac à l'approche des débats budgétaires, avec en ligne de mire l'augmentation du prix des cigarettes au 1er janvier. La mobilisation a débuté à Muret, près de Toulouse, et à Redon, en Bretagne, aujourd'hui. 45 personnes placées en quarantaine à domicile, considérées comme des cas contacts à haut risque, un mois après la détection d'un cas d'hantavirus de la souche des Andes en France. Un adolescent qui est isolé avec sa famille et ne présente plus de symptômes. Deux personnes séquestrées chez elles dimanche à Nice, séquestration liée aux crypto-monnaies, d'après les premiers éléments. Les deux victimes, une mère et son fils, ont été retenues par deux personnes cagoulées qui leur ont volé un portefeuille, un passeport et deux téléphones portables. Nouveau record de température pour un mois de septembre, 40 degrés 3, enregistré hier à Lavaur dans le Tarn. Une température encore jamais atteinte en France à cette période de l'année. Et puis le premier tirage de l'édition 2026 du Loto du Patrimoine, c'est aujourd'hui. Depuis son lancement, 383 millions d'euros ont été récoltés. Cela fait 9 ans que Stéphane Bern, qu'on connaît bien ici, a lancé cette opération.
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0: La vendange en France devrait de nouveau reculer en 2026 à un niveau historiquement bas, en cause notamment la sécheresse et les canicules à répétition. Selon le ministère de l'Agriculture, la production viticole s'élèverait à moins de 34 millions d'hectolitres, en baisse donc de 6% par rapport à l'année dernière. La chaleur de retour en ce début septembre. 6 départements du sud de la France sont en vigilance orange à la canicule aujourd'hui. Hier, il a fait 40,3 degrés à Lavaur, c'est dans le Tarn. C'est un record pour le mois de septembre. Un procès à haute valeur symbolique s'est ouvert ce matin à Orléans. Le milliardaire Olivier Bouygues comparaît pendant 2 jours devant le tribunal correctionnel. Il est poursuivi aux côtés de 5 autres personnes pour destruction d'espèces protégées en bande organisée et élevage illégal de sangliers de cervidés de 2019 à 2025 sur sa grande propriété privée à La Ferté-Saint-Aubin, c'est en Sologne. Aujourd'hui à Muret, près de Toulouse, demain à Givors et à Saverne, mercredi à Salon de Provence, toute la semaine, les 22 500 buralistes français se mobilisent pour obtenir un blocage des prix du tabac, selon les buralistes. Les hausses consécutives alimentent directement la contrebande. Il manque au moins un professeur dans 53% des collèges et des lycées publics. Constat du SNES-FSU, premier syndicat du second degré, une semaine après la rentrée. Contrairement aux discours optimistes du ministre, il n'y a pas un professeur devant chaque classe, dénonce le syndicat dans son enquête. Parmi les disciplines les plus touchées, les maths, le français, la physique-chimie et l'anglais.
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3: Votre météo dans la Manche pour cet après-midi, alors beaucoup de nuages, des nuages encore et encore sur tout le département, donc quelques pluies et peut-être quelques éclaircies pour terminer la journée. Le vent d'ouest à nord-ouest est généralement faible, les températures maximales, nous profitons sur la moitié sud du département de 23 à 26 degrés actuellement, sinon 21 à 22 degrés, voilà, plus au nord. On a actuellement 21 degrés à Cherbourg, il fait 23 degrés à 40 en les Marais, et on a 25 degrés, là il fait bon sur Saint-Lô comme à Coutances. La nuit prochaine, encore des nuages, de faibles pluies, plutôt en fin de nuit sur la presqu'île du Cotentin. En température minimale, cette nuit, 14 à 17 degrés. Et quel temps pour demain, me direz-vous? Eh bien, il faudra penser à prendre un vêtement de pluie, puisque le ciel sera couvert avec un temps pluvieux jusqu'en milieu de journée. Des éclaircies feront progressivement leur retour en cours ou fin d'après-midi. Ajoutons à cela quand même du vent demain, c'est important de le souligner. Le vent va souffler avec des rafales à près de 65 km/h sur la baie du Mont-Saint-Michel. 18 à 21 degrés sinon pour demain. Pour ce qui est de la circulation, bah écoutez, pour l'instant, ça circule plutôt bien, même si vous êtes nombreux à circuler en agglomération. Je vous communique les manœuvres du pont tournant à Cherbourg. Manœuvre à 17h45 tout à l'heure et 19h45 si un bateau se présente. 17h45, 19h45. Vous circulez sur les secteurs d'Avranches, Grandville, Coutances, Saint-Lô, Cherbourg. Un événement à nous signaler, à partager. Ralentissement, accident, contrôle de vitesse, 02 33 23 13 23.
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3: Bon après-midi, vous écoutez Ici Cotentin. Voici Daniel Balavoine. Aimer est plus fort que d'être aimé.

0: Ici Cotentin, Daniel Balavoine, aimer est plus fort que d'être aimé.
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0: Je suis ravi de vous accompagner, heureux de terminer la journée à vos côtés. Vous écoutez Ici Cotentin. Et il en dit quoi, Manu? Manu Gouache d'Ici Cotentin. Vous allez le retrouver dans quelques minutes. Son humeur sportive aujourd'hui. Et on va encore bien rigoler dans un petit instant. Et puis vos chansons préférées, évidemment. Histoire de passer un bon moment, vous écoutez Ici Cotentin, vos chansons préférées avec Zazie. Zazie, peu importe, ce titre à la fois léger, moderne, dans une ambiance électro. Peu importe, c'est Zazie sur Ici Cotentin.

0: sport.
1: Peu importe, c'était Zazie à l'instant, il est 16h11. Vive le sport, oui, vive le sport. Ça n'est pas Emmanuel Gouache qui va me contredire. Manu qui nous livre son humeur du jour, entouré de Caroline Joanneau, Yannick Leflo, Katia Lautrou. Bonjour.
2: Ouais, bonjour.
3: Bonjour.
4: Bonjour tout le monde.
5: Tout chafouin, on dirait.
2: Non,
5: c'est quand même c'est la période des formats associatifs en moment. C'est sympa, il y a eu beaucoup ça, ce week-end d'ailleurs. Ouais. Et il manque d'encadrants. Vous vous êtes dit que vous pourriez donner un petit coup de main, vous.
2: Bah oui, c'est exactement ça. J'ai décidé de donner un peu de mon temps pour former les futurs sportives et sportifs de notre département. Je crois que c'est de ça dont on a besoin. De l'expérience, de la maturité, des gestes techniques. Je propose de devenir donc éducateur sportif bénévole. J'ai la chance d'être plutôt bon dans pas mal de disciplines.
5: Oui,
2: j'ai pratiqué la pétanque de façon assez intensive durant une bonne partie de l'été.
5: Oui.
2: Je fais du kayak de mer. D'ailleurs, ça m'appelle des souvenirs avec ma compagne de l'époque sur les côtes d'une île paradisiaque. Nous étions deux dans le kayak, pagayant presque en même temps. Le problème, c'est qu'on n'allait pas au même endroit. Une scène de ménage en pleine mer, je vous conseille pas. J'ai aussi chaviré deux fois en canoë et en kayak. Je m'en suis sorti après de longues minutes à observer les algues sous l'eau. Mon problème dans ce genre de situation, c'est que comme je suis un peu contemplatif, j'ai tendance à être là, tiens, nouvel environnement, c'est joli. J'ai du mal à me mettre en action pour à me sortir de cette situation-là. Tennis de table, tennis, volley, badminton, athlétisme, judo, je suis assez modulaire.
5: Judo, déjà. Ouais. Alors, du judo, je suis quand même pas sûr, vraiment, ouais. Manu.
2: Et même, je connais des noms de prises, figurez-vous.
3: C'est vrai.
2: Comme Aotsu Michigarai, planchette espagnole, sushi wasabi.
6: Ok, on va essayer de faire sans vous, je pense.
5: Oui, je crois, ouais.
2: Bah, j'ai fait du foot aussi longtemps, arrière-gauche, comme par exemple, on ne connaît pas d'arrière-gauche. C'est le problème des arrière-gauches, personne ne les connaît, personne ne revendique ce poste. En tout cas, moi, je peux me spécialiser là-dedans, je peux former des arrière-gauches sans problème, parce que j'ai été arrière-gauche très longtemps.
1: Ah, c'est du sport, hein. Manu Gouache, vous le retrouvez évidemment demain. Son humeur, c'est tous les matins à 7h40 dans la matinale, entouré de Caroline Joanneau, de Yannick Leflo et de Katia Loutrou. Cyndi Lauper, Time After Time dans un petit instant. Et là, on va se plonger dans l'ambiance cosy, feutrée de la fin des années 70. Parisienne Walkways, c'est l'un des succès du guitariste Gary Moore.

0: Cyndi Lauper, Time After Time. Vous écoutez ici Cotentin dans un petit instant. Deux humoristes tournent en dérision le manque d'eau dans l'humour en tube. Fallait oser. Vous allez voir, ça va être drôle. On va aussi se poser dans un instant sur un banc, 5 minutes avec toi et regarder les gens tant qu'il y en a. Vous l'avez ou pas? Renaud, Mistral gagnant pour la musique, juste après ça.
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Mistral gagnant, c'était Renaud. Vous écoutez ici Cotentin. Comment garder le sourire après 4 épisodes de canicule, 4 vagues de chaleur, une sécheresse, des tornades, et ben, en chantant avec Fred Ballard et ses joyeux compères de l'humour en tube.

c'est sûr que les escargots en bavent un petit peu. Et pas que. C'est peut-être aussi la fin des haricots, mais pas la fin des parodies poilantes. Ingrid Courrèges, amie Kenji Girac en boîte, mais c'est pour la bonne cause.

voyons le bon côté de la sécheresse. Hein. Ceux qui d'habitude sont moqués quand ils chantent faux vont pouvoir monter des chorales de losers pour faire tomber la pluie avec Maître Gims au répertoire. Ah.

0: certaines, pas des douches, mais des bains.
1: Ah bah oui, une douche à trois tous les 8 jours, c'est ce qui nous pend au nez. Hein. Mais Frédéric Fromet nous donne quand même envie de chanter sous la douche et de nous marrer sous la pluie. C'est toujours ça de prix.
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3: Des infos pratiques à suivre dans quelques instants et notamment à Granville avec l'aide aux devoirs pour les collégiens. Mais, l'été n'est pas terminé. On se fait plaisir. Allez, avec un morceau plein de soleil et de bonne humeur, c'est Adèle Castillon. Été avec toi.

0: Été avec toi, c'était Adèle Castillon, vous écoutez ici Cotentin. Chaque jour, votre radio vous facilite la vie. Plantez des haies, tiens. Planter des haies, c'est essentiel pour protéger l'environnement. On va en reparler tout à l'heure dans 10 minutes à peine.
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0: Alors, la rentrée scolaire est déjà bien lancée et à Granville, l'atelier d'aide aux devoirs pour les collégiens reprend la semaine prochaine, mardi 15 septembre. Une réunion d'information est organisée la veille, le lundi 14, lundi prochain, 14 septembre, à 18h30, à l'espace jeune, Christian Ridel, pour l'organisation de cet atelier. L'accompagnement est proposé en période scolaire les lundis, mardis, jeudis, de 17h45 à 18h45. L'espace jeune est d'ailleurs à la recherche de nouveaux bénévoles afin d'accompagner les collégiens de la 6e à la 3e. Pour participer à l'atelier d'aide aux devoirs, il suffit de prendre une adhésion à l'espace jeune Christian Ridel à Granville. Enfin, tout simplement, adhésion d'un montant de 6,70 €. Le pôle senior du CCAS de la Hague organise une conférence pour les seniors de la commune avec pour thématique « Ma mémoire au fil des années ». La conférence sera animée par une sophrologue. Elle expliquera le fonctionnement de la mémoire et proposera des exercices ludiques. Vous avez rendez-vous quand ? Demain. Demain, mardi 8 septembre à 14h à la salle des mariages à Beaumont-Hague. C'est gratuit, mais c'est sur inscription. N'hésitez pas à vous renseigner dès maintenant au CCAS de la Hague.
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0: Vos chansons préférées pour cet après-midi avec l'aventurier du groupe Indochine. Et tout de suite, c'est Mécano, une femme avec une femme.

0: Ici Cotentin, c'était l'aventurier, le groupe Indochine.
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0: 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Retrouvez les infos pratiques du département dans Bon à savoir. Les dispositifs, les infos pratiques, donc, que le département de la Manche met à votre disposition pour vous accompagner au quotidien. Planter des haies, c'est essentiel pour protéger l'environnement. On s'y intéresse donc aujourd'hui avec Aurore Lueloco et Sarah-Aline Rizard, technicienne politique agricole et bocage au département de la Manche.
3: Sarah-Aline Rizard, vous êtes technicienne politique agricole et bocage au département de la Manche. Bonjour.
4: Bonjour.
3: Alors pourquoi replanter des haies et quel est leur rôle? Racontez-nous.
4: Aujourd'hui, en fait, on se rend compte à quel point la haie est précieuse, parce qu'elle va assurer plusieurs fonctions. Par définition, c'est juste un alignement végétal d'arbres et d'arbustes qui sert de séparation entre des champs ou des propriétés. Donc en fait, la haie, c'est tout d'abord un abri pour la faune sauvage, comme les insectes, les oiseaux, le gibier. Donc la présence en fait d'une haie, ça va favoriser la biodiversité. La haie, ça va avoir aussi un rôle très important pour réduire le ruissellement de l'eau. Donc selon comment elle va être implantée par rapport à la pente, ça va permettre de limiter l'érosion des sols. Donc ça, c'est une fonction très importante de la haie. Elle a également aussi une fonction de stockage du carbone et c'est aussi une protection contre le vent. Donc en fait, dans un territoire comme le nôtre qui est soumis à des périodes de fort vent, la haie, c'est un véritable atout de protection. Elle protège du vent, mais aussi du soleil. Ça va apporter de l'ombre et les animaux d'élevage vont pouvoir s'abriter sous la haie.
3: Il y a des essences qui résistent plus que d'autres?
4: Il y a des essences locales, mais dans un contexte en fait de changement climatique, il y a un travail qui est fait avec les conseillers bocage sur le terrain pour voir en fait quelles seraient les essences les plus adaptées aux futures conditions climatiques, celles qui pourraient survivre à des conditions différentes des conditions actuelles. Faut savoir qu'il y a déjà en fait des expérimentations qui sont menées parce qu'on n'introduit pas une nouvelle essence sur le territoire comme ça. Il faut d'abord voir dans quelles conditions et si elle s'adapte bien.
3: Merci beaucoup à vous, Sarah-Aline Rizard. Je rappelle que vous êtes technicienne politique agricole et bocage au département de la Manche. Si vous désirez plus d'infos sur ce sujet, manche.fr, c'est le réflexe à avoir et vous pouvez aussi appeler la maison du département qui vous donnera le contact le plus proche de chez vous.
0: C'est entendu, merci Aurore. Alors, quelles démarches doivent effectuer les agriculteurs pour planter des haies? On le saura demain à partir de 10h50. C'est bon à savoir. Si vous êtes prêt maintenant à danser, à taper dans les mains, moi j'ai ce qu'il vous faut. Voici le groupe américain One Republic, et c'est One Array.

0: Lanza, perfumé, c'est Ritali. Vous écoutez ici Cotentin. On repart en vacances. Allez, on repart en vacances. Je déclare 15 jours de vacances supplémentaires pour tout le monde. C'est magique, hein. Il y a qu'à claquer dans les doigts. C'est fait. Ou presque. Bon, on peut rêver encore, hein. Il est 16h51. J'espère que tout va bien pour vous. L'info revient dans 9 minutes maintenant. Puis on va se retrouver aussi en musique avec un joli souvenir. La liste rose, juste après ça.
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0: vraiment sympa. Tame Impala avec l'immense star de K-pop, Jennie, pour le remix de son tube Dracula.
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0: Bonne fin de journée, vous écoutez Ici Cotentin, il est 17h. Voici les infos présentées par Sarah Saltiel-Rago. Bonjour.
2: Bonjour Eric, bonjour à tous. On en sait plus sur la traversée de la Manche de 140 migrants ce week-end. Ils sont partis d'Utah Beach, selon le maire de Saint-Côme-du-Mont, et sont arrivés à Portsmouth en Angleterre hier soir, après avoir été encadrés par d'importants moyens de secours côté français. Une arrivée qui a provoqué une manifestation anti-migrants jusque tard dans la nuit à Portsmouth. Plusieurs centaines de personnes ont été dispersées par la police vers 4h ce matin. On y revient dans le journal de 18h. L'accident s'est produit vers 8h ce lundi matin à Bressé. Un seul véhicule impliqué et à l'intérieur, une femme de 36 ans, sérieusement blessée. Elle a été transportée vers le centre hospitalier d'Avranches par le SMUR. 7 pompiers sont également intervenus sur place. Il pensait avoir échappé à la gendarmerie avant d'être rattrapé. En début de semaine dernière, un rodéo urbain impliquait a priori deux individus qui étaient signalés à 40 ans les marais. Vous en avez parlé sur Ici Cotentin. Les forces de l'ordre avaient saisi une moto, mais les suspects avaient pris la fuite. Ils ont depuis été retrouvés et identifiés et entendus par les services de gendarmerie. La seconde moto a également été saisie. Il manque au moins un enseignant dans 2/3 des collèges et lycées en France. C'est ce qu'affirme le syndicat SNES-FSU, majoritaire chez les enseignants dans le second degré. La Manche est un peu moins touchée par le phénomène que ses voisins normands, mais il manque aussi des personnels, notamment en allemand. Le syndicat dans le département dénonce aussi le manque de médecins scolaires, d'assistantes sociales, de surveillants ou encore d'AESH pour accompagner les élèves en situation de handicap. C'est le rendez-vous 100% sport du lundi. Le Club Manche, ce soir, sur votre radio, ici Cotentin. On sera avec le skipper cherbourgeois Alexis Loison qui signe une première victoire avec son nouveau bateau. On parlera aussi handball. Rendez-vous à 18h30. Et puis un petit mot de basket avec les filles de l'équipe de France qui ont littéralement étrié le Nigeria aujourd'hui. Victoire 111-56 pour clore la phase de poule du Mondial des Bleus en Allemagne. Le ticket pour les quarts de finale était déjà en poche. Ce sera jeudi pour les Françaises qui ne connaissent pas encore leur adversaire.
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2: La météo, quel est le programme, mon cher Eric ?
0: Eh bien, écoutez Sarah, des nuages, quelques éclaircies, normalement, pour terminer la journée. Voilà ce que nous dit Météo France, avec un vent d'ouest à nord-ouest généralement faible. Côté température, on est pas mal, hein, puisqu'on a 21 à 22 degrés en général sur le nord du département, et encore 23 à 25 degrés là cet après-midi, plus au sud. Actuellement, 22 degrés à Tours-la-Ville comme à Sainte-Mère-Église, 20 degrés à Flamanville, 24 degrés à Villedieu-les-Poêles. La nuit prochaine, beaucoup de nuages, de faibles pluies en fin de nuit et des minimales de 14 à 17 degrés. Pour demain, il va y avoir du vent avec des bonnes rafales à près de 65 km/h sur la baie du Mont-Saint-Michel en cours d'après-midi. Du vent et de la pluie. Un ciel couvert, un temps pluvieux jusqu'en milieu d'après-midi. L'après-midi, ça devrait aller mieux avec le retour progressif des éclaircies. On aura 18 à 21 degrés pour les températures maximales.
2: Ça se rafraîchit un peu quand même.
0: Un petit peu quand même. Alors concernant la route, sur Cherbourg, il va falloir prendre son mal en patience. Si vous circulez sur les axes qui contournent le centre-ville de Cherbourg, donc avenue de Cessard, place Napoléon, vers le pont tournant, autour du bassin du commerce, c'est très ralenti. De même, sur le boulevard Mendès-France en direction de la gare. Prenez votre mal en patience. Ailleurs, au-delà de Cherbourg, en Cotentin, sur Cherbourg, je vous communique les manœuvres du pont tournant. Il y en a une tout à l'heure à 17h45. Et une autre à 19h45 si un bateau se présente. Au-delà de Cherbourg, ça circule, ma foi, plutôt pas mal. Vous n'hésitez pas à partager l'infotrafic si vous êtes sur les secteurs d'Avranches, Granville, Coutances, Saint-Lô, Cherbourg. Tout ce qui est ralentissement, accident, contrôle de vitesse, vous partagez l'info au 02 33 23 13 23.
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0: Sarah, on vous retrouve tout à l'heure à partir de 18h.
2: Oui, je serai là.
0: Dans l'intervalle, tiens, et là tout de suite, je vous demande un truc. On se partage le boulot. Moi, je donne le nom du groupe et vous me donnez le titre.
2: D'ac, ok.
0: On fait ça.
2: Qui commence?
0: Vous.
2: Waterloo.
0: Bravo. Voici le groupe ABBA. Bonne fin de journée.

0: écoutez ici Cotentin, c'était Waterloo, c'était le groupe ABBA.
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0: J'espère que tout se passe bien pour vous. Bonne fin de journée. Vous écoutez ici Cotentin. Dans un petit instant, on ira à bord du sous-marin Le Redoutable à la Cité de la Mer de Cherbourg à la rencontre du Pacha. Le Pacha. Toute cette semaine, on va découvrir en fait les différents métiers à bord de ce sous-marin. Rendez-vous dans un petit instant. Mais avant cela, le groupe Boulevard Désert qui revient avec un nouveau single. C'est pas si facile avec l'artiste Carbone. Écoutez ça.
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0: fascine. Ici Cotentin, c'est pas si facile, boulevard désert avec Carbone. Vous écoutez donc votre radio préférée à 17h11 et embarquement immédiat. Ici commence la mer, l'occasion donc de plonger dans les profondeurs des océans avec votre radio ici Cotentin. On est à la Cité de la Mer. Sachez que vous avez la possibilité donc de visiter, si vous ne le savez pas encore, le sous-marin Le Redoutable. Xavier Ruel, sous-marinier et conseiller technique à la Cité de la Mer. On parle cette semaine là des différents métiers qu'il y a à bord. Et on commence par une fonction qui est à haute responsabilité, le pacha.
1: Le pacha, c'est comme sur tous les bateaux, là, c'est le commandant, c'est le patron à bord. C'est lui qui prend toutes les décisions au final. Et sur un sous-marin nucléaire comme le Redoutable, c'est une mission importante. Il y a un énorme poids sur ses épaules puisqu'il dirige 135 personnes sous l'eau. Un sous-marin avec un réacteur nucléaire, des fusées Ariane, des bombes atomiques, tout un tas d'autres dangers potentiels. Et il est en totale autonomie puisqu'il reçoit quelques informations de la Terre, mais il ne répond jamais, il peut pas demander le moindre conseil. Donc c'est vraiment un métier prenant et de tous les instants. Donc c'est pour ça que sa chambre est située juste à côté du PC opération où se prennent les décisions. Comme ça, même quand il dort d'une oreille, il se lève rapidement pour venir tout de suite décider. Et c'est un peu comme tous les patrons. Quand on est à terre, les gens dans l'équipage se disent pourquoi le commandant il a décidé ci, il a décidé ça. Mais quand on est sous l'eau et qu'il y a de la fumée partout et qu'il faut prendre une décision en 10 secondes, bizarrement, plus personne ne veut être commandant par lui.
0: Il dépend de qui alors, le pacha ?
1: Eh ben, en fait, il reçoit sa mission des forces sous-marines de l'état-major à Brest. Mais après, une fois qu'il est en mer, il est en totale autonomie. Il fait vraiment ce qu'il veut. Personne ne lui dit où aller, que faire. Il attend juste le message pour lui dire tu peux rentrer.
0: Xavier Ruel, sous-marinier et conseiller technique à la Cité de la Mer à Cherbourg. Demain, toujours à bord du sous-marin Le Redoutable, focus sur un autre métier, celui d'infirmier. Vous écoutez ici Cotentin. Je crois qu'on a mérité la douceur de Desiree en cette fin de journée. Voici You Gotta Be.

0: You gotta be, c'était Desiree. Vous écoutez ici Cotentin dans un petit instant l'actu musical avec Émilie Mazoyer. On fêtera un anniversaire, celui de Gloria Gaynor. Restez avec nous aussi pour le titre de Florent Pagny qui se prépare. La dernière chanson du monde, c'est juste après ça.
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0: C'est tout à fait vrai. La dernière chanson du monde, c'était Florent Pagny. Vous écoutez ici Cotentin. Les places maintenant à l'actu musicale avec notre spécialiste maison. C'est Émilie Mazoyer. Salut, salut.
1: Salut tout le monde. Émilie, au rapport pour votre dose quotidienne d'actualité musicale. La légende Gloria Gaynor fête son anniversaire. I Will Survive, c'était donc vrai.

0: chanteuse américaine Gloria Gaynor, sur scène et dans les studios d'enregistrement depuis le milieu des années 60, souffle aujourd'hui 83 bougies. Pierre Demar et Clara Luciani nous mijotent quelque chose.
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0: Ils sont amis dans la vie, Pierre Demar et Clara Luciani. Si vous les suivez sur Instagram, vous avez peut-être même vu passer quelques photos et vidéos rigolotes de vacances cet été. Leur complicité s'affiche aussi en musique. En février dernier, Pierre a été l'invité surprise du grand concert de Clara à Paris-Bercy. Et chacun son tour, c'est maintenant Clara l'invitée. Elle sera le 25 septembre en duo sur le nouvel album de Pierre, Ave Demar. Très attendu. Un petit ciné avec George Michael, ça vous dit ?
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1987, il y a bientôt 40 ans, après avoir quitté le succès confortable mais un peu étouffant de son duo Wham, George Michael cartonnait avec Faith, son premier album solo. La tournée qui a suivi, cruciale pour lui, hein, il était attendu au tournant, la tournée donc a été filmée, précisément les dates parisiennes des 30 et 31 mai 1988. Ce sont ses concerts, restés inédits et augmentés d'un court-métrage où George Michael se livre sur cette période de transition, que vous allez pouvoir découvrir au cinéma. George Michael, The Faith Tour, séance unique partout en France, le mercredi 11 novembre. Réservez d'ores et déjà votre soirée. 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Rendez-vous ce soir dans Décibel à 19h sur votre radio ici. Marine est notre invitée et je suis sûre qu'elle va tout vous raconter.

Émilie Mazoyer, rendez-vous ce soir, donc ce soir dans Décibel après les infos de 19h. Samedi dernier a eu lieu le Ici Live Festival de la Ciotat avec Marine donc et Benjamin Biolay. Décibel vous fait revivre ce beau moment avant leur concert dans le Vieux-Port. Soyez au rendez-vous donc ce soir juste après les infos de 19h. Allez, préparez-vous, je vous emmène, alors non pas à la Ciotat, là dans les Bouches-du-Rhône, mais sur l'île de Tatiou. C'est dans la Manche, évidemment, c'est ici. Deux animations ont lieu là-bas. Le week-end prochain, on en reparle dans quelques minutes après Nikita. Voici Elton John.

0: Vous écoutez ici Côte-Antoine, Nikita, c'était Elton John. Nous allons faire dans les prochaines minutes la connaissance de deux jeunes aventuriers engagés dans la 7e édition du Nomad Raid. C'est un raid aventure dans le désert. On va en reparler avec eux là, tout à l'heure, dans 10 minutes à peine.
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0: Quelques infos loisirs, tiens, après un été riche, l'abbaye d'Amby poursuit sur sa lancée avec un grand concert, celui de 60 musiciens de l'orchestre d'harmonie de Coutances qui vont venir enchanter l'abbaye avec encore un répertoire varié et brillant. Vous donnerez ce que vous voudrez, parce que la participation est libre. Alors c'est dimanche prochain, le 13 septembre, restauration sur place, repli possible en cas de mauvais temps. Dimanche prochain, 13 septembre, à 18h. Retour maintenant dans le Val-de-Serre, pour vous dire que le week-end prochain, là, le week-end qui arrive, l'île Tatiou va accueillir, elle, deux promenades spectacles immersives, imaginées par le Dit de l'eau, dans le cadre du Festival Normandie Impressionniste 2026. C'est un projet qui mêle art et sciences, dans lequel on retrouve de la musique, du chant, de la danse, mais également des parfums pour révéler les dimensions invisibles des châteaux des jardins de Tatiou. Alors c'est samedi, de 16h15 à 18h45, une expérience sensorielle unique avec un retour à pied vers Saint-Balaougue à marée basse. Et puis dimanche 13 septembre, de 14h15 à 16h15, une seconde promenade spectacle qui vous permettra d'explorer autrement les paysages de Tatiou.
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0: Vos chansons préférées cet après-midi, voici le groupe Niagara. Tchiki boum!

0: pense à vous, c'était Pierre Demar.
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0: On va tout vous dire sur le Nomade Raid, un raid aventure en Peugeot 205. À travers 4000 km dans le sud de la France et le désert marocain. Ça mêle découverte culturelle, orientation dans le désert. On va en parler avec mes invités là dans le détail, avec Marie-Alice et Florian. Marie-Alice Liard, bonsoir.
3: Bonsoir.
0: Florian Lemintec, bonsoir.
4: Bonsoir.
0: Merci d'avoir accepté l'invitation d'aller dans les studios d'ici Cotentin. 7e édition du Nomade Raid qui va se tenir du 14 au 25 février 2027. Si j'ai bien compté, enfin j'ai surtout regardé sur le site internet du Nomade Raid, c'est dans 159 jours, c'est ça ?
4: C'est ça.
0: C'est ça. Bon, c'est quoi en fait ce raid aventure là, le Nomade Raid ? Qui m'explique ça, Marie-Alice ?
3: Donc le Nomade Raid, c'est un raid en 205 qui est organisé au mois de février. Là en l'occurrence, on participera à la 7e édition. Le départ du Nomade Raid a lieu à la frontière espagnole. On traverse ensuite toute l'Espagne et on fait une boucle dans le désert marocain avec notre 205. Durant cette boucle, on va s'arrêter à plusieurs endroits pour réaliser des actions humanitaires, à savoir déposer 20 kilos d'éléments de première nécessité, donc des fournitures, des vêtements, etc. Mmh. Et la particularité du Nomade Raid, c'est qu'on apporte 2 vélos. Donc c'est un vélo par copilote, oui, qu'on va remettre directement aux enfants afin de faciliter, génial, leur accès à l'école, parce qu'ils sont souvent éloignés justement de leur établissement scolaire dans le désert.
0: Mmh. Qu'est-ce qui vous a motivé en fait à vous lancer dans cette aventure là, Marie-Alice et Florian ? Florian, expliquez-nous.
5: C'était surtout la dimension humanitaire du raid qui nous intéressait. Au-delà de la dimension humanitaire, c'est aussi être au contact des locaux dans le désert et pouvoir avoir une conscience derrière certains niveaux de pauvreté qu'on ne peut pas forcément observer en France.
0: Ouais. Bon, alors pour participer à cette aventure, il faut trouver une 205. Vous l'avez ou pas, la 205 Peugeot ? Ça court plus les rues, c'est plus en vente. Hein.
5: On a réussi à trouver la perle rare.
0: Bon, et il a fallu préparer, j'imagine, ce véhicule ?
3: Oui, tout à fait. Il a fallu préparer le véhicule, surtout qu'on est parti de très loin, puisqu'on a acheté un véhicule qui, initialement, ne passait pas au contrôle technique. Bon. C'était notre objectif aussi, de manière à pouvoir intégrer une nouvelle voiture dans le circuit des raids, puisqu'on la revendra après et qu'elle sera amenée à faire plusieurs raids. Donc voilà, depuis 4 mois, il y a Florian qui bosse beaucoup sur la voiture et, oui, qui a fait aussi de nombreuses réparations. Et elle est passée récemment...

0: au contrôle technique. Donc on va pouvoir partir sereinement. D'un point de vue mécanique, les prochaines préparations qu'on va avoir à faire, ça va être le snorkel là qui est en cours de finition.
1: C'est
0: une prise d'air haute au-dessus de la voiture pour éviter d'aspirer du sable. Oui. Et on va aussi la faire repeindre. Bon. Donc elle part à partir du 1er octobre en peinture.
1: Alors peinture, elle va être de quelle couleur, tiens?
0: Eh ben, le bas sera de couleur kaki et le haut d'un couleur beige un petit peu rosé. Et sur cette voiture, on collera de nombreux encarts.
1: C'est ça. Les sponsors.
0: Exactement. Nous avons déjà quelques partenaires sur cette aventure et nous sommes toujours à la recherche d'autres partenaires pour pouvoir financer notre budget de 10 000 euros que nous avons à regrouper pour pouvoir financer les frais d'inscription et l'intégralité de l'aventure.
1: Alors, Marie-Alice et Florian, s'il y a des sponsors, potentiels sponsors qui nous écoutent, qu'est-ce que vous avez envie de leur dire ?
0: Eh ben, nous avons envie de leur dire qu'ils n'hésitent pas déjà à nous contacter s'ils ont besoin de plus d'informations sur leur aide. Et puis, nous serons ravis de pouvoir partager avec eux les différents aspects de l'aventure et de pouvoir les accompagner. Sur la voiture, on propose plusieurs types d'encarts. Donc, des encarts d'un budget de 150 jusqu'à 1500 euros pour les plus gros.
1: D'accord. Alors, de toute façon, ça sera l'occasion, tiens, peut-être d'en parler, d'en discuter avec vous. Jeudi 27 septembre, vous présentez le... Jeudi 17 septembre, à Tours-la-Ville, vous présentez votre aventure, en fait, au public. C'est ça?
2: Oui, c'est ça.
1: Florian?
2: On sera présent au Bruce Square, au 359 Bruce Square.
1: Oui, à Tours-la-Ville.
2: Où on pourra justement vous montrer la voiture et partager notre aventure.
1: Parfait, très bien. Et puis avis aux sponsors, là, qui est susceptible en tout cas de nous écouter et de vous donner un petit coup de pouce pour que vous puissiez boucler ce budget. Bon, bonne chance.
0: Merci.
1: Vous avez déjà vécu cette aventure ou pas? Enfin, dans le désert marocain, vous avez déjà fait ça ou pas du tout?
2: Pas encore dans le désert.
0: Non, pas encore.
1: D'accord.
0: Ça sera une grande première.
1: Bon courage à vous en tout cas. Et rendez-vous le 17 septembre prochain on appelle ça le Bruce Square. C'est à Tours-la-Ville pour la présentation de la voiture et de votre aventure. Merci à vous. Baby Can I Hold You? Voici Tracy Chapman. Il est 17h44 et dans un petit instant, on joue ensemble sur votre radio ici Cotentin.

Baby, can I hold you? À l'instant, c'était Tracy Chapman. 17h47, il est grand temps maintenant de jouer ensemble. Allez, c'est parti, c'est le bruit qui court. Un bruit à identifier, à des cadeaux à gagner. Je vais avoir le plaisir de vous offrir des cartes cadeaux, c'est des cartes carburant pour remplir votre réservoir. Et Dieu sait si c'est intéressant par les temps qui courent. 60€ de cartes carburant à saisir si vous retrouvez ce bruit qui court. Ah, oui. Eh oui, c'est spécial. Oui, je vous l'accorde, c'est spécial. Pour info, ce matin, vous nous avez déjà proposé un grille-pain, une agrafeuse, un battoir à tapis, vous savez, pour battre les tapis. C'est pas ça, c'est autre chose. Bonne chance, faites vos propositions maintenant. Ah oui. Qu'est-ce que c'est? Bonne chance, 02 33 23 13 23. J'aurai un grand plaisir à vous accueillir juste après Lou Reed. Voici Walk on the White Side.

0: Reed, à l'instant, c'était Walk on the Wild Side. Vous écoutez Ici Cotentin et on joue.
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0: C'est le bruit qui court, le bruit qui court. Le bruit qui court avec qui? Avec Valérie et Elodie dans cette fin de journée. Valérie, bonjour, bonsoir.
3: Bonjour, bonsoir.
0: Vous êtes à Denville.
3: Oui.
0: Valérie, j'espère que vous êtes bien inspirée. On va réécouter ensemble ce bruit qui court. Écoutez ça. Alors, vous pensez à quoi?
3: Un pistolet ou un fusil à air comprimé, comme dans la foire, quoi.
0: Pour?
3: Pour scratcher des ballons, quoi.
0: Ou sur une cible, ouais, c'est ça. Ouais. Des ballons, ouais, je vois bien, Valérie, je vois bien.
3: Mais
0: c'est pas ça. c'est pas dans ce registre-là. C'est plus, il y a plus de douceur. Je vais peut-être bien vous donner un indice là dans les prochaines secondes. Restez à l'écoute, tentez votre chance de nouveau. Je vous dis à très bientôt. Au revoir, Valérie.
3: Ok, merci.
0: Au revoir. Elodie à Pierreville, bonjour, bonsoir. Ah ben décidément.
4: Oui, bonsoir.
0: On ne sait plus. Il y a des moments, on ne sait plus. Elodie, vous pensez à quoi?
4: Eh bien, moi, j'avais pensé à une agrafeuse à bois.
0: Ah, la grosse agrafeuse là.
4: Oui. Qu'on fait pour mettre sur le bois, enfin pour agrafer du bois.
0: Ouais, je comprends. Je comprends tout à fait. Je comprends tout à fait. Ouais. Mais non.
4: Bon, bah, tant pis.
0: Alors là, on n'est pas du tout dans le sujet, je vous le dis.
4: D'accord.
0: On est plutôt sur un registre. Qu'est-ce que je pourrais dire? Alors, tiens, je vous donne un indice, mais rien qu'à vous, Elodie. Et puis aussi à Valérie qui a joué précédemment. Cherchez un petit peu dans la salle de bain, c'est tout. Voilà.
4: D'accord.
0: Ouais. Le bruit, je vais vous dire un truc, il est amplifié. Ça peut surprendre comme ça en écoutant, parce qu'il est amplifié, pour bien qu'on l'entende. Mais cherchez dans la salle de bain, cherchez. Et à demain, d'accord?
4: D'accord, très bien, merci.
0: À bientôt, Elodie.
4: Au revoir.
0: On remet ça demain matin, là, dans la matinale, avec Caroline Joanneau, à partir de 7h20, sur votre radio ici Cotentin, évidemment. Il est 7h54 pour l'instant, on vous souhaite une très bonne fin de journée. Les infos reviennent, évidemment, dans 6 minutes. Et puis Céline Dion revient, elle, juste après ça.
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0: On ne met.
1: Hein, comment?
0: Pardon. J'avais pas vu que le micro était.
1: Vous parliez de Céline Dion, vous n'aviez pas vos places.
0: Bah non, j'ai pas mes places. Bah, j'aurais bien aimé l'avoir, moi.
1: Et pourtant, elle est là. Bah elle va démarrer samedi. Là, c'est l'événement musical de la rentrée, la série de concerts de Céline Dion à Paris. Tous les tubes de Céline Dion sont à écouter, évidemment, sur votre radio locale, ici, Cotentin. En attendant, c'est pas.
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1: Nous vous souhaitons un très bon début de soirée ici Cotentin, il est 18h. Sarah Saltiel-Rago, bonsoir.
0: Bonsoir Eric, bonsoir à tous.
1: 140 migrants ont traversé la Manche ce week-end.
0: Oui, alors que ce type de traversée part généralement du nord de la France, là l'embarcation est partie des côtes manchoises quand elle a été repérée près des îles Saint-Marcouf. L'embarcation est donc arrivée dimanche soir, hier soir, à Portsmouth, où ses occupants ont connu un accueil mouvementé. Bonsoir Frédéric Thiébaud.
3: Bonsoir Sarah.
0: On en sait un peu plus sur cette traversée de la Manche donc.
3: Oui, et d'abord le point de départ, c'était la plage d'Utah Beach. C'est depuis cet endroit que l'embarcation a donc pris la mer samedi en fin de journée. Charles de Valavieille, le maire de Sainte-Marie-du-Mont, nous l'a d'ailleurs confirmé. Il en a été informé le lendemain par les gendarmes. L'élu est d'ailleurs allé lui-même sur place avec des agents communaux pour nettoyer les déchets laissés dans les dunes. Et c'est donc dans la soirée de samedi que cette embarcation a été repérée à proximité des îles Saint-Marcouf par les autorités. Et comme les migrants ont refusé d'être secourus, eh bien ces autorités se sont contenté d'escorter ce navire jusqu'aux eaux territoriales britanniques. Et c'est là que les Anglais ont pris le relais hier en début d'après-midi. Mais cette arrivée en Angleterre au niveau de la Marina Disney, c'est à Portsmouth, a provoqué une manifestation d'environ 200 opposants, c'est ce que rapporte la police locale. Les migrants ont d'ailleurs dû être protégés par un cordon de policiers anti-émeute et la police britannique a dispersé la mobilisation vers 4h du matin. De son côté, le gouvernement britannique condamne sans réserve ces événements et dénonce le comportement intimidant et brutal de ces manifestants.
0: Merci à vous Frédéric Thiébaud. Précision à retrouver sur ici.fr et l'application ici. Un grave accident de la route ce matin dans le sud Manche. Ça s'est passé à Bressé vers 8h. Un seul véhicule impliqué. Une femme de 36 ans est donc sérieusement blessée. Elle a été transportée vers le centre hospitalier d'Avranches par le SMUR. 7 pompiers sont également intervenus. Rattrapé par la patrouille. On vous avait parlé de ce rodéo urbain en début de semaine dernière à 40 ans les Marais. Une moto avait été saisie, mais les deux suspects avaient pris la fuite. Eh bien, ils ont été identifiés et retrouvés, indique la gendarmerie qui les a entendus. La seconde moto impliquée a également été saisie. Le soldat de la Légion étrangère enlevé en Colombie s'est échappé. C'est une information de la rédaction internationale de Radio France. Il était otage depuis le 6 août dans une zone contrôlée par la guérilla. Il est désormais en sécurité auprès des forces colombiennes.
1: Ici Cotentin, 18h02, quel bilan pour les musées de la Manche après cet été caniculaire?
0: Les activités extérieures ont eu bien sûr du succès, mais à Saint-Lô par exemple, la fréquentation des musées n'a pas forcément été mauvaise pour autant. 3500 visiteurs pour le musée d'art et d'histoire, venus justement se mettre à l'abri de la chaleur. Mais le climat, la chaleur et la sécheresse ont aussi eu un impact sur les œuvres du musée, parfois fragilisées, et ça va devenir un enjeu fort pour les prochaines années, affirme Emmanuelle Sio. Elle est directrice des musées de Saint-Lô.
4: Alors, on n'a pas enlevé d'œuvres pour des raisons de conservation préventive, mais la question va se poser parce que, vous savez, pour les œuvres, certaines sont plus fragiles que d'autres. Il faut conserver un taux d'hygrométrie particulier. Il ne faut pas que ce soit trop sec, il ne faut pas que ce soit trop humide non plus. Et avec les températures, c'était très difficile de maintenir ce taux d'hygrométrie. Par exemple, tout ce qui va être peinture sur bois ou même des sculptures, vous pouvez avoir une micro-fissure qui, avec la rétractation du bois, va devenir plus importante. Par exemple, ça peut aussi jouer sur les couches picturales. Chaque œuvre va avoir des réactions différentes au contexte climatique et c'est là où il faut être vigilant. Alors que souvent l'été, les gens prennent des congés, donc on a moins de personnel. C'est là où au final, il faut presque redoubler de vigilance et aller voir nos œuvres chaque jour pour s'assurer qu'elles vont bien. Pour éviter des problématiques de conservation préventive, on va peut-être être amené à réfléchir pour les prochains étés, puisque la situation ne va pas aller en s'améliorant malheureusement, à voir comment préserver ces œuvres.
0: Emmanuel Sio qui précise que la surveillance des œuvres va se poursuivre aussi durant ce mois de septembre. Le sénateur manchois David Marguerite écrit au ministre des Transports un courrier à propos de l'autoroute A13 et de son système de péage en flux libre. Désormais, il faut payer en ligne ou chez un buraliste dans un délai de 72 heures après son passage sous peine d'amende. Des sanctions parfois très fortes, et c'est ce que dénonce l'élu manchois. Un automobiliste par oubli ou méconnaissance du dispositif peut voir sa dette atteindre 375 euros après majoration, écrit-il, disproportionné, estime David Marguerite, qui demande un assouplissement dans la prochaine loi transport. Dans une demi-heure, vous retrouvez votre club manche, le rendez-vous 100% sport d'ici Cotentin. Et ce soir, Anthony Rimbaud accueille notamment le skipper cherbourgeois Alexis Loison. Il vient de décrocher sa première victoire avec son nouveau bateau. Il nous racontera. On va bien sûr parler handball avec la JS Cherbourg. Et puis on découvrira une pépite manchoise du kayak polo. Vous avez le programme. C'est à partir de 18h30. Elles n'ont pas fait dans le détail. Les joueuses de l'équipe de France de basket, elles jouaient leur dernier match de poule de la Coupe du Monde en Allemagne et les Bleus ont littéralement laminé le Nigeria 111-56. Les Françaises avaient déjà leur qualification pour les quarts de finale en poche. Ce sera jeudi, mais elles ne connaissent pas encore leur adversaire.
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0: Côté ciel, Eric, vous nous aviez promis des éclaircies. J'ai bien l'impression qu'elles sont arrivées.
1: Ouais, il suffit de me demander gentiment et, et ça le fait.
0: Ah ben voilà, un petit rayon de soleil nous arrive par la fenêtre du studio d'ici Cotentin.
1: Est-ce que vous voulez des températures agréables pour cette fin de journée, Sarah ?
0: J'aimerais bien.
1: Écoutez, 23-26 degrés en général sur la moitié sud, 21-22 degrés sur la moitié nord. On a actuellement une vingtaine de degrés à Gadeville-Phare, là sur la pointe est du département. 22 degrés sur Cherbourg, 24 degrés à Saint-Lô et Granville. Ça vous va ?
0: Oh, ça me va.
1: Eh ben profitez-en parce que ça va pas durer.
0: Pourquoi faut que vous gâchiez notre plaisir comme ça ?
1: Ah mais parce que je maîtrise pas tout. Demain, on aura 18 à 21 degrés sur l'ensemble du territoire. Bon, ça va.
0: Oui, bah c'est moins bien.
1: C'est bien quand même. 18 à 21 degrés pour les maximales demain. Mais alors, va falloir penser à prendre un vêtement de pluie parce que le ciel sera couvert et pluvieux jusqu'en milieu de journée. Les éclaircies reviendront progressivement en fin d'après-midi. Il y aura du vent aussi, parce que ça faisait un petit moment. Avec des rafales à près de 65 km/h sur la baie du Mont-Saint-Michel.
0: Vous ne faites aucun effort. Déjà que vous n'avez pas de place pour Céline Dion pour moi, alors...
1: Laissez-moi. Pour le pont tournant, 19h45, le pont tournant à Cherbourg, Sarah, c'est important.
0: Tout à fait.
1: 19h45, ça manœuvre si un bateau se présente. Alors, si vous êtes sur Cherbourg, prenez votre mal en patience, parce que ça circule... C'est un petit peu compliqué. Et comme souvent à cette heure-ci, tous les axes là qui contournent le centre-ville de Cherbourg, ces axes sont très fréquentés. Le boulevard de l'Atlantique en direction de la gare, là aussi, il faut prendre son mal en patience. Sinon, ailleurs, au-delà de Cherbourg en Cotentin, sur le centre et le sud-Manche, les nouvelles sont rassurantes. Je voulais terminer par une note positive. Vous circulez en tout cas dans les secteurs d'Avranches, Granville, Coutances, Saint-Lô, Cherbourg. Si vous avez un événement à signaler, partagez-le. Ralentissement, accident, contrôle de vitesse, 02 33 23 13 23.
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1: Sarah, les prochaines infos, c'est ce soir à 19h. Je sais que vous êtes un petit peu rock'n'roll de temps en temps.
0: Ah, ça peut m'arriver.
1: Ah, ouais. Et si on était rock'n'roll ce soir à 18h08?
0: C'est parfait. Avec téléphone?
1: Ah, ouais. Le groupe téléphone, Argent trop cher.

0: vous souvenez de cet album, mythique album du groupe Téléphone. C'était au cœur de la nuit, cet album, en 1980, et c'était Argent trop cher.
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0: Bonne fin de journée, bon début de soirée, vous écoutez Ici Cotentin. De la part de toute l'équipe et aussi de Clémence Castel qui fait partie de l'équipe. Clémence Castel, notre double gagnante de l'émission Koh-Lanta, amoureuse du département de la Manche. Vous la retrouvez également dans Ma Petite Escapade à la télé sur Ici Normandie. Clémence qui va venir nous rejoindre dans un petit instant puisqu'elle sillonne le département de la Manche avec son micro dans les pépinières, les jardins du département. On ira à Saint-Georges-Montcoq avec Clémence Castel juste après Le Petit Pêcheur. Voici Manon Lisa.

0: Le petit pêcheur, Manon Lisa. Vous écoutez Ici Cotentin. Clémence Castel nous rejoint maintenant, notre double gagnante de l'émission Koh-Lanta. Dans Ici ça marche, c'est votre magazine qui s'intéresse à toutes ces belles initiatives et qui fait également la part belle à la nature. L'idée, c'est de s'adapter aux saisons et de voir ce qui fonctionne le mieux pour nos plantes grâce à l'expertise de ceux qui en ont fait leur métier. Clémence Castel balade son micro dans les pépinières, les jardins du département, et aujourd'hui, nous sommes à Saint-Georges-Montcoq.
1: Alors aujourd'hui, avec Alexandre Cotentin des Serres de Saint-Georges, on va parler des fleurs en pot de la rentrée. Alors première question, quelles fleurs choisir pour une plantation en pot en jardinière qui tient jusqu'au premier froid?
2: Alors bonjour, donc nous choisirons aujourd'hui le cyclamen mini, la bruyère caluna, donc bruyère d'été. L'association se fait bien au niveau jardinière ou en pot. C'est des plantes donc vivaces hein, que vous pourrez même retrouver d'une année pour l'autre, à savoir qu'elles ne sont pas gélives et qu'ils fleuriront au minimum, au moins jusque-là Toussaint.
1: Alors qu'elles ne sont pas gélives, c'est-à-dire qu'elles ne gèlent pas, c'est ça?
2: Oui, voilà, qu'elles ne gèlent pas, donc elles fleuriront moins en plein hiver, hein, entre décembre et janvier, mais vous les retrouverez quand même d'une année pour l'autre.
1: Alors, comment composer ces plantations de manière équilibrée, entre couleur, hauteur, pour faire quelque chose d'harmonieux?
2: Alors nous, ce que l'on propose aujourd'hui, une jardinière avec au centre une bruyère caluna, parce qu'elle a un port quand même plus érigé. On partira sur donc une bruyère de trois couleurs différentes dans le même pot, et de chaque côté, nous mettrons donc un cyclamen, soit bordeaux, soit rose, pour rappeler déjà les teintes de la bruyère, et avec en avant mettre un petit lierre edera pour faire une petite touche de feuillage panaché.
1: La bruyère dont vous me parlez, c'est celle qu'on a devant nous. Alors effectivement, il y a trois couleurs, ça veut dire qu'il y a trois sortes différentes dans le même pot?
2: Oui, c'est ça, oui. Il y a trois plants différents dans le même pot pour faire une association, une harmonie, donc sur le blanc, un camélieu de rose et un rose un peu plus vif. Voilà.
1: Et quel entretien demandent ces plantations?
2: Là, au niveau entretien, nous aurons juste un apport en irrigation, une à deux fois semaine, en fonction évidemment de la météo, sans excès d'eau et sans réserve d'eau non plus, pour éviter justement, en cas de fortes précipitations, que l'eau stagne dans le pot ou la jardinière.
1: Et le fait de planter en pot, ça permet de lutter un petit peu contre les chaleurs et le manque d'eau, ou pas du tout?
2: Bah, disons que ça permet de en cas de forte chaleur, vous pouvez récupérer votre jardinière en fonction de là où vous la disposez, la mettre plus à l'ombre le temps que la météo soit plus favorable à la plante, et ensuite la réinstaller à l'endroit choisi.
1: D'accord, mais merci beaucoup Alexandre. Voilà des idées de quoi fleurir son extérieur pour la rentrée avec ces idées récoltées au Serre de Saint-Georges. Merci beaucoup et à demain.
0: Et à demain, merci Clémence Castel là, pour ce joli reportage à Saint-Georges-Montcoq. Ici ça marche. Rendez-vous demain à 10h45, toujours avec Clémence, notre aventurière reporter.

0: Police, Roxanne. Vous écoutez ici Cotentin et dans un instant le duo Marc Lavoine, Patrick Fiori pour Occupé.
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0: Nouveau duo à l'instant, Patrick Fiori et Marc Lavoine. Occupé.
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0: Bientôt 18h30, bientôt le club Manche 100% sport. Avant cela, quelques infos, infos pratiques. Vous voulez devenir bénévole à l'ADI de Cherbourg. L'ADI, c'est une association pour le droit à l'initiative économique. Vous pouvez faire partie de ces accompagnements si vous avez du temps à consacrer pour les autres, puisque l'ADI œuvre en faveur de l'entrepreneuriat et l'économie locale en soutenant et en accompagnant les petits projets. Pour en savoir plus, rendez-vous demain de 14h à 16h. C'est au 3 rue Franche-Comté à Cherbourg-Octeville. Et puis, si vous avez envie de bouger à Chef du Pont, l'association Gym et Forme Capipontaine fait sa rentrée. Les séances vont reprendre demain à la salle de la Petite Vitesse à Chef du Pont. Deux séances découvertes gratuites sont proposées. Bienvenue dans le Club Manche 100% Sport, sur tous les terrains jusqu'à 19h, n'est-ce pas? Avec vous, Anthony Rimbaud, bonsoir.
2: Mais tout à fait, bonsoir Eric, bonsoir à toutes et à tous. Le menu, ça vous dit?
3: Oui.
2: Ouais. Il n'a pas perdu de temps, lui. Première course avec son nouveau bateau et première victoire du skipper manchois Alexis Loison, qui a désormais la route du Rhum à l'horizon. Alexis Loison avec nous dans un instant. Eux aussi n'ont pas manqué leur première. Les handballeurs cherbourgeois vainqueurs à Valence pour le lever de rideau du championnat de Pro League. On débriefe ce match avec notre expert handball Antoine Héron. Et d'ailleurs, tiens, on vous offre avant 19h vos places pour le premier match de la JSC à domicile, salle Jaurès. Restez bien avec nous. Invité aussi du club Manche, l'avranchinaise Marion Robert. Sa discipline, c'est le kayak polo, sous le maillot d'Avranche et sous le maillot de l'équipe de France. Et puis notre coach sportif Johan Laféac sera là aussi pour démêler le vrai du faux des idées reçues sur la pratique sportive. Laféac News chaque lundi dans le club Manche.
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0: Et avec nous aussi pour commencer l'actu sportive dans le club Manche, Pierre Machado de la rédaction des sports à Saint-Lô.
2: Salut Pierre.
4: Bonsoir messieurs, salut tout le monde.
2: Comment ça va en ce lundi?
4: Ah bah, très bien, presque aussi bien que la JSC, c'est dire.
2: Et presque aussi bien aussi, tiens, que notre premier invité, Pierre Machado, qui doit avoir un moral au beau fixe après sa première sortie en course couronnée de succès. Bonsoir Alexis Loison.
5: Bonsoir tout le monde.
2: Skipper cherbourgeois, vous êtes imposé à Saint-Malo avec Pierrick Le Touzé dès la première course du nouveau bateau classe 40, mis à l'eau au début de l'été, 1er juillet exactement, et donc première victoire pour la première sortie en compétition. On peut dire que ça commence fort cette histoire avec ce classe 40.
5: Mais oui, je peux même avouer que j'en attendais pas autant, mais on prend, hein, voilà, on a su saisir les opportunités. Je tiens à rappeler que donc c'était une course en double et que Pierrick Le Touzé est cherbourgeois comme moi, donc c'est un duo 100% cherbourgeois qui a gagné cette Malouine 40 et voilà, parce que donc on est très fiers de ça.
2: Alors Cherbourg qui gagne en Bretagne, ça fait toujours plaisir, mais au-delà de ça, Alexis Loison, j'imagine que c'est aussi très rassurant quand on a un nouveau bateau comme ça et surtout qu'on a un objectif qui va arriver très vite maintenant, dans moins de 2 mois, c'est la route du Rhum.
5: Oui, carrément, très très content de la façon dont ça s'est passé. Je reste très lucide sur le fait que là, c'était une course de 24 heures en double et que la route du Rhum sera quand même une transatlantique en solitaire et qu'il y aura encore plus de bateaux. Il manquait quand même quelques favoris. Voilà, quand on sait, bah voilà, ça fait quasi un an que je travaille tous les jours sur ce projet. De commencer de cette manière, c'est quand même génial et ça, voilà, c'est une chouette récompense pour aussi toute l'équipe technique, tous ceux qui ont gravité, on va dire, autour de ce projet de près ou de loin. Donc ça a fait beaucoup d'heureux.
2: Pierre Machado de la rédaction des sports de Ouest France à Saint-Lô, une question pour vous.
4: Ouais, salut Alexis, très content de t'avoir au téléphone et félicitations pour cette très belle course, cette belle victoire. Tu viens de le dire, tu ne attendais peut-être pas autant. Le Rhum, ce sera très très vite là maintenant. Quels sont, sans partir forcément dans la technique, mais quels sont les axes prioritaires de travail maintenant pour ces dernières semaines te concernant et concernant le bateau? Parce qu'on imagine qu'il y a encore des choses à découvrir pour toi sur groupe réel, il y a encore des choses potentiellement à améliorer. C'est très différent, comme tu le disais, le Rhum et cette course.
5: Oui, complètement. Après, voilà, c'était la confrontation. Bah, il y a rien de mieux, on le sait, hein, que voilà, pour progresser. Parce que c'est vrai que tout seul, quand on navigue, bah, on a tout de suite l'impression d'être le roi du monde. Là, c'était vraiment intéressant de se comparer, de voir, voilà, d'autres façons de faire et tout, de pouvoir tester des réglages, parce qu'il y a toujours un bateau à côté pour pouvoir comparer en live et pouvoir, bah, voilà, on était avec notre petit carnet et à chaque fois on notait ça c'est bien, ça c'est moins bien, ça marche mieux. Voilà, et puis surtout, bah, c'est la course large, c'est un sport mécanique, donc avant d'espérer gagner une course, faut déjà la finir, et donc pour ça faut un bateau ultra fiabilisé. Donc voilà, je continue d'enchaîner les navigations, de tirer fort sur le bateau pour voilà, s'il y a des choses à casser, c'est maintenant qu'elles doivent casser, c'est pas pendant la route du Rhum. Et voilà, et là cette semaine, bah, je suis au Havre, donc en Normandie, où on a un petit groupe d'entraînement, on va pouvoir se comparer, continuer à tester des réglages, des choses comme ça, et voilà, chaque journée m'apporte voilà, des réponses, et c'est assez génial cette phase-là de mettre un bateau au point et de le fiabiliser et d'apprendre à le mieux le régler.
2: Alors Alexis Loison, on a bien compris, il y a encore des réglages à faire, que c'est une course de 24 heures, hein, qui s'est déroulée à Saint-Malo, mais quand même, est-ce que cette victoire et sur cette première course, ça a changé vos objectifs sur la route du Rhum à venir, ou est-ce que c'est encore trop tôt et qu'on s'avance ?
5: Alors les objectifs, de toute façon, ils étaient déjà élevés, voilà, depuis que j'ai lancé ce projet en fait, et c'est pour ça qu'on est parti sur un bateau neuf, parce que je pense que c'était important que je puisse avoir un bateau dernière génération, et donc je l'ai fait dans une seule optique, c'est de faire un résultat sur la route du Rhum. Maintenant voilà, comme la route du Rhum c'est très dur, on est beaucoup à pouvoir prétendre à de très belles places, voilà, mais je ferai de mon mieux, ça c'est clair, et je ne lâcherai pas un mètre, pas un mille, comme on dit, jusqu'en Guadeloupe. Donc voilà. Et pour ça, bah, faut s'entraîner.
2: Effectivement, faut s'entraîner. Pierre Machado.
4: Oui, et puis un mot aussi sur le côté rassurant aussi de cette victoire. On rappelle que initialement on t'attendait sur la Dream Cup, mais tu n'as pas pu en prendre le départ. Quand on est skipper de haut niveau comme toi, c'est long, 2 mois entre la mise à l'eau d'un bateau et enfin une première course, où bah, ce sont les aléas, on va dire, de la discipline qui font que.
5: Oui, sur les aléas, ce qui est sûr, c'est que quand j'ai, voilà, à force de naviguer sur le bateau, je pense vraiment que c'était vrai.

0: Et je les prendrai en Guadeloupe.
1: Alexis Loison, skipper cherbourgeois, victorieux avec Pierrick Letouze et autres cherbourgeois il y a quelques jours du côté de la Bretagne. On va continuer de vous suivre évidemment dans cette aventure route du Rhum. Alexis Loison, les préparatifs et la course déjà dans moins de 2 mois. Merci d'être venu dans le Club Manche 100% Sport. Bonne soirée Alexis Loison.
0: Bonne soirée et un grand bonjour à Johan Laféac, mon coach quand j'étais encore à Cherbourg, je pense bien à lui.
1: Et que l'on aura dans l'émission dans quelques minutes. Ce sera transmis en tout cas à notre coach Johan.
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3: Les handballeurs de la JS Cherbourg font leur retour. Salle Jaurès vendredi, première à domicile en Pro League contre Draguignan. Ici Cotentin vous offre vos 2 places pour vibrer dans le chaudron mauve. Alors prenez votre téléphone. Voici la petite question.
1: Mais oui, quel est le nom du nouvel entraîneur de la JS Cherbourg Manche Handball? Est-ce que c'est Franck Maurice ou est-ce que c'est Thierry Henry?
3: Franck Maurice ou Thierry Henry, 02 33 23 13 23 pour emporter vos 2 places pour le premier match de la JS Cherbourg à domicile vendredi face à Draguignan.
1: La JSC qui a bien débuté sa saison ce week-end en allant s'imposer à Valence. Que retenir de cette première victoire? Notre expert handball Antoine Héron trépigne. Eric, on le retrouve dans quelques instants, Antoine Héron, et on parlera aussi de kayak polo avec une manchoise qui est en équipe de France et qui enchaîne les courses de haut niveau. On en parlera juste après. Une petite pause.
3: Exactement. Bon début de soirée, 18h39.
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3: La suite du Club Manche, vous écoutez ici Cotentin. Alors à la question, le nom du nouvel entraîneur de la JS Cherbourg, Manche Handball, la réponse c'était Anthony.
1: Franck Maurice,
3: oui, évidemment. Et pas Thierry Henry.
1: Non, c'est un joueur de curling Thierry Henry.
3: Exactement, du curling
1: sur
3: herbe. Bien. En tout cas, les places ont été gagnées et on félicite le gagnant. Allez, le handball a repris ses droits. Les handballeurs cherbourgeois ont parfaitement entamé leur saison avec une victoire à l'extérieur.
1: Oui, victoire à Valence, 36 à 35. On en parle toujours avec Pierre Machado de la rédaction des sports de Ouest France à Saint-Lô et notre expert handball Antoine Héron. Salut Antoine.
12: Bonsoir à tous.
1: Victoire donc pour commencer la saison. Déjà, est-ce que vous attendiez à commencer par une victoire? Dites-le nous franchement, parce que c'est facile de le dire après, mais franchement, Pierre Machado.
13: Ah non, honnêtement, c'est une excellente surprise. Hein. Vu ce que même le staff lui-même nous disait il y a encore quelques jours, envisager une victoire à Valence, ça semblait un petit peu inattendu. Bah voilà, c'était inattendu et ils l'ont fait, donc c'est super.
1: Surpris aussi, Antoine Héron?
12: Ah, bien sûr que non. Alors, je vais vous donner un petit scoop. Je pense que vous allez bien voir bientôt que la JH Cherbourg a mis en place une application de Paris pour voir supporter la JH Cherbourg et de Paris. Et donc, il faut donner le score exact et puis, bien sûr, le meilleur buteur. Et j'étais pas trop mal. J'avais dit 33 à 32 pour la JH Cherbourg. Il y a un petit but d'écart. J'étais un petit peu trop court dans les buts. Mais

0: Pas surpris, très content.
1: Ne fanfaronnez pas trop, Antoine Héron, la saison est encore longue. Justement, on avait hâte de voir ce que ça allait donner en championnat avec cette JSC qui a changé beaucoup de choses à l'intersaison, nouveaux joueurs, nouvel entraîneur. Qu'est-ce que vous retenez de cette première sortie et donc de cette première victoire, Antoine Héron, à Valence ?
0: Ah bah forcément, la bonne pioche, la très très bonne pioche, hein. On va la faire la fleur au fusil, parce que notre ami Matt Lafleur qui arrive de Cournon, un joli pays, Pierre Cournon, je crois, hein.
2: Matt Lafleur, très bien, très beau.
0: Matt Lafleur qui a fait 11 tirs et 10 buts, ça c'est une bonne pioche quand même. Non, plus sérieusement, on a retrouvé un Nicolas Gauthier en grande forme après son absence sur la Coupe de France. Donc non, la JH Cherbourg, comme je vous l'avais dit, il y a plein de promesses, plein d'envie. Alors peut-être qu'il faut relativiser parce qu'on a eu un Valence qui était plutôt faible, y compris dans les gardiens. Mais une belle première victoire qui fait du bien à la tête quand on se rappelle ce qui s'est passé à Valence la saison dernière.
1: Pierre Machado, l'entraîneur Franck Maurice a insisté après cette victoire sur le mental, la maîtrise aussi de ses joueurs tout au long de la partie. C'est peut-être des qualités qui manquaient la saison dernière.
3: Et puis, faut tout simplement lui tirer notre chapeau à Franck Maurice, parce que c'est peut-être le premier effet Franck Maurice sur cette JSC, parce que on l'a quand même souvent dit. Certes, l'effectif a changé, mais les titulaires de la JSC sont quasiment tous les mêmes que la saison dernière. Et faut être honnête entre nous, un money time aussi bien géré, une JSC qui garde son sang-froid du début à la fin du match, même bousculé dans une salle en fusion. Faut être entre nous, hein. Ça fait un petit moment qu'on n'a pas vu ça, hein. Sans viser personne évidemment, mais le premier effet Franck Maurice sur le mental des joueurs, on l'a vu là, ce week-end, et franchement c'est une super nouvelle.
1: Alors évidemment, ce n'est qu'un premier match de championnat, mais ça commence bien quand même avec cette victoire. Il y a la réception du promu en fin de semaine, Draguignan. Est-ce que c'est l'occasion d'enchaîner tout de suite et de faire le plein de points, Antoine Héron?
0: Alors on va faire de la mathématique pure et simple, hein. Donc Draguignan s'est déplacé à Valence en Coupe de France et c'est Valence qui a gagné. Donc nous on est allé à Valence, on a gagné contre Valence. Donc oui, on va gagner contre Draguignan, c'est clair.
1: Si le sport était aussi simple, hein, Pierre Machado.
3: C'est quand même l'occasion en or de confirmer face à un promu, et avec tout le respect qu'on peut avoir pour un promu, si là la JSC ne confirme pas à domicile après sa belle prestation à Valence, là par contre, on sera vraiment déçus et là on va tomber de haut à nouveau.
1: Ouais, c'est le problème de bien commencer, c'est qu'après faut assumer derrière. Ce qu'on peut voir par contre aussi dans ce championnat, première journée, donc c'est encore un peu tôt pour avoir tiré des enseignements, mais on voit que ce championnat est très serré, hein. 5 des 8 matchs de Pro League se terminent avec 1 ou 2 buts d'écart, donc c'est très serré, Antoine Héron, dans ce début de saison.
0: Tout à fait, et on a je pense peut-être vu le plus gros match de Pro League de la saison, puisque le calendrier donnait un match entre Istres et Billière pour commencer. Deux des équipes grands favoris. Et comme on l'a un petit peu évoqué, Billière est vraiment l'équipe qui va être à battre cette saison. Et Billière s'est imposé à Istres d'un but. Donc oui, attention, championnat serré, mais par contre des grosses et des belles équipes, et Billière en fait partie.
1: Allez, on va voir si c'est serré avec le quiz. C'est parti pour le quiz. Oui, Éric Delors, ne faites pas ces yeux surpris.
4: Je suis spectateur ou je joue ?
1: Non, vous jouez. Wow. Vous essayez. Oui. Le thème, c'est les promus, puisqu'on va affronter Draguignan, club promu en Pro League cette saison. Quel club connu pour ses rillettes a fait son retour en Ligue 1 de foot cette saison ?
4: Le Mans.
1: Allez, j'ai dit on met le point pour Eric.
3: Prums. Oui, il l'a dit en premier.
1: Il n'y en aura pas beaucoup. Avec Draguignan, l'élite valdoise handball a accédé à la Pro League cette saison. Quel est le nom de la mascotte de l'élite valdoise handball ? Est-ce que c'est Valky ou est-ce que c'est Valtor ?
4: Valtor
1: pour Pierre et Antoine.
4: L'autre.
1: Valky. Deuxième point d'Éric Delors.
4: Et
1: c'est Valky. La bonne réponse. Nos voisins de Caen ont débuté leur première saison en Star League par une victoire 26-24 face à quelle équipe ? Nantes ou Dunkerque ?
3: Dunkerque.
1: Il a été plus rapide. C'est Pierre Machado. Allez, une petite dernière. Le promu Draguignan, prochain adversaire de la JSC, c'est une commune du Var qui a été une fois dans son histoire ville étape du Tour de France. C'était en quelle année ? Le plus proche remporte tout.
3: 2012.
1: 2012 pour Pierre Machado.
0: 1933.
1: 1933 pour Antoine Héron.
4: Eh bien, je dirais 87.
1: Oh, pour une année, c'est 2000. Donc c'est Pierre Machado qui remporte ce match. Et oui, c'est comme avec la nouvelle règle des tirs au but quand il y a match nul.
4: Eh bien, j'ai pas été prévenu.
1: C'est avec cette dernière question que Pierre Machado l'emporte largement sur finish, sur la ligne d'arrivée. Bravo Pierre Machado.
4: Bravo Pierre.
3: C'est le meilleur moment de la semaine. semaine. Hein. Vivement lundi prochain.
1: Je vais faire les comptes pour les victoires du quiz. Merci en tout cas Antoine Héron d'être venu débriefer cette première victoire de la JS Cherbourg manche handball. Et vous reprenez vous du service vendredi, Salle Jaurès, évidemment, au micro.
0: Et oui, on se retrouve vendredi soir après une présentation officielle de la JS Cherbourg qui aura lieu demain soir. Et donc rendez-vous à Jaurès vendredi à 20h30.
1: Le rendez-vous est pris pour cette première à domicile.
5: Le club manche jusqu'à 19h avec la Vranchinaise Marion Robert, championne de kayak polo. Et puis on retrouvera notre coach sportif qui démêlera le vrai du faux de la pratique sportive. Est-ce que la musculation fait maigrir? Fake news ou pas? Coach Johan répond à la fake news.
6: La fake news, oui.
5: La fake news, exactement. Allez, c'est parti. Ça aussi, c'est du sport. C'est bon, ça.
1: Il faut bouger là-dessus. Ça donne envie de danser.
5: Exactement. Voici Stevie Wonder, Part-Time Lover.

0: 22h, part-time lover.
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0: C'est déjà la dernière partie?
2: Mais oui, ça passe vite.
0: Anthony Rimbaud, la dernière partie du Club Manche. On va retrouver alors notre coach sportif, Johan Laféac, qui démêle chaque lundi le vrai du faux de la pratique sportive. Est-ce que la musculation fait maigrir? Fake news ou pas? Fake news ou pas? La réponse, c'est avant 19h. Mais avant,
3: notre nouvelle invitée dans le Club Manche est une championne manchoise de kayak, ball, polo. Bonsoir, Mario Robert.
4: Bonsoir.
3: 25 ans licencié au club de kayak polo d'Avranches, vous avez aussi porté le maillot de l'équipe de France et vous faites partie de ces pépites du club Manche que l'on suivra cette saison. Merci d'être avec nous ce soir et toujours avec Pierre Machado de la rédaction des sports de Ouest France à Saint-Lô. D'abord, petit défi Marion Robert, vous avez 10 secondes pour nous présenter le kayak polo pour ceux qui ne connaîtraient pas encore ce que c'est.
4: Donc c'est un sport collectif aquatique, donc on est 5 contre 5, et le but c'est de marquer le plus de buts, c'est en 2 fois 10 minutes.
3: Et c'est un sport sur l'eau très spectaculaire, c'est vrai qu'on a l'occasion d'en parler régulièrement dans le département de la Manche, parce que vous faites partie d'un club qui compte au niveau national, au niveau continental, voire même international avec ce club d'Avranches. Comment vous avez débuté, vous d'ailleurs, le kayak polo?
4: Alors j'ai commencé il y a 15 ans maintenant, j'ai commencé à l'âge de 11 ans en intégrant le collège Alchaussonnière, un collège public d'Avranches. Il proposait une section sportive de kayak polo. Et donc, en fait, en plus du mercredi, du samedi avec le club, on avait des séances de mardi, jeudi avec le collège. Et donc, mes grands frères étaient passés par cette section et ce club. Et du coup, j'ai arrêté la gymnastique pour me lancer dans ce sport collectif en voyant mes frères jouer.
3: Ils ont bien fait de vous pousser à faire du kayak polo, vos frères, parce que après ça s'est enchaîné des titres au niveau français, au niveau national, au niveau européen. Et il y a cet objectif de championnat du monde qui va arriver très vite pour vous dans quelques jours en Allemagne. C'est un titre que vous visez. L'équipe de France peut être championne du monde là dans quelques jours en Allemagne.
4: Et l'objectif, c'est vraiment qu'on espère et on et donner les moyens en s'entraînant pour. Donc on verra là dans une semaine, un peu plus d'une semaine, si on arrivera à concrétiser ce projet. Et oui, c'est un titre que je convoite énormément.
3: Pierre Machado de la rédaction des sports de Ouest France à Saint-Lô, toujours avec nous. Une question pour Marion Robert, la championne manchoise de kayak polo.
2: Oui, bonsoir Marion. Une question toute simple, parce que comme tu viens de le dire, tu es passé de la gym au kayak polo, donc je pense qu'il y a quand même quelques différences entre ces deux disciplines. Qu'est-ce qui est le plus dur, si je puis dire? Qu'est-ce qu'il faut avoir comme principale qualité pour faire du kayak polo? Parce que c'est quand même très physique, c'est comme une sorte de water polo quelque part, c'est une variante du water polo dans le kayak tout simplement. Donc quelle est la principale force nécessaire pour performer dans cette discipline?
4: Alors, ce qui est super chouette, c'est qu'on peut avoir des profils physiques très différents dans le kayak polo. Un peu comme dans tout sport collectif, il y a différents profils avec différents postes. Je dirais que déjà, c'est d'aimer les sports aquatiques, les sports de ballon et collectifs. Et après, vraiment en qualité physique, je dirais quand même de la force. C'est très court et très intense, mais en même temps, ça demande de la force et quand même de l'endurance. Et c'est un sport qui est très chouette et je l'espère continuera à se développer.
3: Et un sport très spectaculaire. Il y a beaucoup de compétitions de haut niveau qui sont organisées du côté d'Avranches. C'est aussi l'occasion d'aller voir ce club. Et nous, Marion Robert, on va continuer de vous suivre, évidemment, avec ces championnats du monde. On vous souhaite une bonne préparation. Et merci d'être venu dans le Club Manche 100% Sport ce soir. Bonne prépa et bonne soirée à vous.
4: Merci pour l'invitation et bonne soirée.
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0: 18h55, c'est l'heure de la FEAC News. Chaque lundi, notre coach sportif Johan Laféac démêle le vrai du faux sur la pratique sportive.
3: Oui, avec des idées reçues qu'on a parfois, des idées reçues vraies, certaines fausses. Et ce soir, cette question, est-ce que la musculation fait maigrir? Tiens votre avis, Eric. Est-ce que ça fait maigrir de faire de la muscu?
0: Non.
3: Vous diriez quoi? Non,
0: non.
3: Pierre Machado?
0: Non. Alors?
3: Pierre Machado n'a pas d'avis. Voilà.
0: Pas d'avis.
3: Le mieux, c'est qu'on demande tout de suite à notre coach sportif, Johan Lafeac. Musculation, est-ce que ça fait maigrir? Fake news ou pas la réponse?
5: Eh ben, fake news, puisque la musculation va plutôt nous faire prendre du poids, puisque la graisse est souvent moins lourde que le muscle. Alors, on peut croire qu'on perd du poids parce qu'on se dessine un petit peu plus, on a les muscles qui apparaissent, on a une ligne qui se précise. Donc, on peut croire qu'on maigrit, mais la musculation ne fait pas maigrir, forcément.
3: Voilà, la musculation ne fait pas maigrir, forcément. C'est ce que nous dit Coach Johan, que l'on retrouvera tous les lundis. C'est pour ça qu'on fait pas de muscu avec Eric. Dans les pages sport de West France, à lire demain, Pierre Machado.
2: Oui, je n'ai rien dit parce que je laissais parler les professionnels.
3: On a bien senti.
2: Rapidement, et ben demain, on revient sur la rencontre de notre champion du monde de badminton, Alex Lanier, avec les lecteurs de West France.
3: Eh bien, c'est à lire dans West France demain matin dans les pages sport. Merci beaucoup, Pierre Machado. Bonne semaine à vous. On se retrouve lundi prochain.
0: Salut Pierre. À bientôt.
2: Salut tout le monde.
0: Les infos, c'est dans 3 minutes et One Step Beyond, c'est maintenant et c'est Madness.
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0: One Step Beyond, à l'instant, c'était Madness. À suivre, Décibel avec Émilie Mazoyer. Retour sur le Ici Live Festival de la Ciotat.
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0: Il est 19h, bonne soirée. Et à 19h, voici les infos.
2: Des rassemblements devant tous les tribunaux de France et devant le ministère de la Justice à Paris. C'est en ce moment un mouvement initié, on s'en souvient, après la mort de la petite Liana dans le Gers. La proposition de loi intégrale contre les violences sexistes et sexuelles sera examinée dans l'hémicycle au mois d'octobre, mais les associations veulent maintenir la pression. Bonsoir Antoine Niffaut.
3: Bonsoir.
2: Vous êtes pour ici Gare Lozère, devant la cour d'appel de Nîmes, où les premiers manifestants, Antoine, arrivent à l'instant.
3: Des banderoles en main prêtes à être déployées. Des manifestants arrivent à l'instant devant cette cour d'appel. Premier rassemblement depuis juillet, premier aussi d'une longue série, me dit à l'instant la présidente de l'une de ces 6 associations gardoises à l'origine de cette mobilisation, déterminée à se faire entendre pour l'obtention de cette loi intégrale. Une pancarte est justement déployée sous mes yeux. Il y est inscrit ensemble. Pour la loi intégrale, détermination renforcée ici à Nîmes par le nombre de dossiers fantômes, ces plaintes qui n'ont pas été transmises au parquet, découvertes dans les commissariats, dans les brigades, 15 000 en France, 1275 rien que dans les cartons de cette cour d'appel en face de moi, devant laquelle des enceintes sont en train, je les vois, d'être installées pour faire entendre cette chanson devenue l'hymne de ces rassemblements. Celle de Suzanne, son titre « Je t'accuse ».
2: Merci beaucoup Antoine Niffaut, en direct devant la cour d'appel de Nîmes. Antoine Niffaut, ici Gare Lozère. Les buralistes en colère vont manifester toute la semaine dans 6 villes de France pour réclamer le gel de la fiscalité du tabac et avec en ligne de mire l'augmentation du prix des cigarettes au 1er janvier. Cette mobilisation, elle a débuté à Muret, aujourd'hui près de Toulouse. Demain, ils manifesteront à Givors, à Saverne, mercredi à Salon de Provence. Un grand rassemblement national est prévu. Lui en point d'orgue à Vernon dans l'heure vendredi, ville dans laquelle le Premier ministre Sébastien Lecornu est premier adjoint au maire. Ça n'est pas acceptable, réagit ce soir le maire de Paris, Emmanuel Grégoire, après la fermeture de la Tour Eiffel cet après-midi pour discrimination. Le personnel proteste contre la visite privée d'une délégation indienne samedi dernier, lors de laquelle les femmes auraient été mises à l'écart. Théo Renaudon, vous êtes sur place pour ici.
4: Oui, en fait, les salariés sont réunis depuis ce matin en assemblée générale, ce qui mécaniquement rend le monument inaccessible. Selon la CGT, l'émotion est montée tout le week-end après cette visite samedi d'une délégation de traditionnalistes hindous qui ont exigé la mise à l'écart des salariés femmes. Diane Davoine, référente contre les violences sexuelles et sexistes pour les salariés.
5: Au passage de cette délégation, on a demandé aux femmes de quitter leur poste de travail pour y placer des hommes. C'est quelque chose qui n'est absolument pas acceptable aujourd'hui pour les salariés, donc c'est aussi une façon de marquer le coup et d'être reçu par la direction pour que ça ne se reproduise plus jamais.
4: La direction, dans un mail à ses employés ce matin, évoque une erreur. En attendant, les déçus, ce sont évidemment les touristes, extrêmement nombreux comme toujours. Beaucoup sont dégoûtés, comme ce Canadien venu de Vancouver avec sa femme.
6: C'est la seconde fois qu'on vient pour voir cette tour Eiffel. La dernière fois, c'était les routes qui étaient bloquées, on ne pouvait pas conduire. Et cette fois, c'est la tour qui est en grève. On ne remettra plus les pieds en France, je vous le dis.
4: Les salariés toujours réunis doivent décider maintenant d'une éventuelle grève ce soir et demain.
2: Théo Renaudon, ces conditions n'auraient pas dû être acceptées, reconnaît ce soir la société d'exploitation de la Tour Eiffel. Un nouveau record de température pour un mois de septembre, 40,3 degrés enregistré à Lavaur dans le Tarn hier. Température encore jamais atteinte en France à cette période de l'année. 6 départements du Sud sont en vigilance orange canicule jusqu'à demain matin. Les départements de la moitié nord n'échappent pas non plus aux fortes chaleur. Du tennis avec le dernier tricolore en lice à New York. Arthur Géa, 87e mondial, dispute à 22h30, heure française, son premier huitième de finale en Grand Chelem. L'inattendu français, originaire du Vaucluse, fait la fierté de son village de Velleron. Philippe Armengol, le maire de la commune.
7: Alors c'est une grande fierté, la difficulté c'est que les matchs sont la nuit, donc c'est un peu difficile pour les retransmissions ou pour le suivi, mais en tout cas tout le monde suit au plus près, soit veille la nuit, soit se languit le lendemain matin pour voir ce qu'il a fait, donc en tout cas et une belle communion derrière lui. C'est impressionnant. Et on a prévu là de baptiser le tennis de Velleron à son nom. Donc, on attend juste son retour, qui on espère le plus tard possible, mais pour faire ça.
2: Début du 8e de finale à 22h30, heure française. Et puis le premier tirage de l'édition 2026 du Loto du Patrimoine, c'est ce soir à 20h30, la liste des 100 sites sélectionnés sur ici.fr.
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2: La météo et le début des baisses des températures demain. Une nouvelle perturbation arrive par la Bretagne le matin. S'étend l'après-midi des Pays de la Loire à la frontière belge. Seul le Finistère retrouve des éclaircies à l'avant de la perturbation. Le ciel est voilé puis couvert de la Nouvelle-Aquitaine au centre et au bassin parisien. Le soleil résiste plus à l'est en journée de l'Alsace aux régions méditerranéennes. Les températures, je vous le disais, vont de 14 à 25 degrés pour les minimales. Sur le quart nord-ouest du pays, il fait 19 à 26 degrés après-midi.
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9: Salut à toutes, salut à tous et bienvenue sur votre radio ici, Décibel, le rendez-vous musical qui fait un petit peu durer votre week-end. Bah oui, en ce lundi soir, on s'est dit qu'on avait passé tellement de bons moments à La Ciotat pour le Ici Live Festival jeudi et vendredi. Et bah que ce soir, on allait rester encore un petit peu à La Ciotat en accueillant les artistes qui ont été nos têtes d'affiche samedi soir. Il y avait Benjamin Biolay. Violet qui sort cette semaine la réédition de son magnifique double album Bleu, l'Ultra Bleu. On en parlera avec lui tout à l'heure. Et puis, autre tête d'affiche du Ici Live Festival à La Ciotat, c'est Marine.
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9: Marine qui a cassé Internet la semaine dernière en annonçant que son deuxième album était déjà prêt. Alors voilà, jolie double affiche ce soir dans Décibel. Benjamin Biolay et Marine, c'est parti. On démarre la soirée avec l'info du jour concernant George Michael, puisqu'on va pouvoir se faire une petite soirée ciné avec lui. Ça sera le 11 novembre partout en France. La diffusion pour la première fois d'images de concerts tournés en France les 30 et 31 mai 1988. Bah oui, ça remonte. Hein. C'était juste après que George ait quitté le duo Wham. Il faisait sa première tournée solo. Il cartonnait avec la chanson Faith et il montait sur scène en croisant les doigts pour que ça marche. Ça a marché, on le sait, il nous a quitté malheureusement bien trop tôt. Et ce film, George Michael, The Faith Tour, c'est un événement qui sera donc diffusé partout en France dans les cinémas le 11 novembre prochain. Réservez bien votre soirée.

0: Because I gotta have faith. Et George Michael et son Faith, rendez-vous donc le 11 novembre pour George Michael au cinéma. Mais oh là là, quelque chose se passe à La Ciotat.
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0: Les amis, c'est Marine qui arrive. Oh là là, quelle joie, Marine arrive dans Décibels, ici sur le port vieux de La Ciotat. Alors elle est déjà venue dans l'émission, Marine, et puis on l'avait même vue, souvenez-vous, au mois de juin, nous offrir un ici live génial au Louvre-Lens. Bonsoir Marine, comment ça va? Alors on se fait des bisous collants parce qu'il fait une chaleur à La Ciotat, incroyable. Et là, vous vous demandez, mais que chantent les fans de Marine qui sont autour de moi? Eh bien, ils chantent la toute nouvelle chanson de Marine qui s'appelle Tricheur. Alors, je vous propose de la découvrir maintenant sur votre radio ici. Tricheur, la nouvelle chanson. Et après, on en parle avec Marine. Elle est notre invitée.

0: Elle vient de sortir, cette chanson de Marine, Tricheur, et le public la connaît déjà par cœur. Est-ce que vous validez, les amis? Marine est l'invitée de Décibel. Alors, c'est génial quand on fait les émissions en direct, parce qu'évidemment, Marine est là avec ses fans. Mais m'entend-elle même? Marine, comment ça va? Mais oui. Alors, c'est des casques un peu piégeux. T'es pas obligée de le mettre. Prends juste ton micro, Marine. C'est bon? Ah, elle est plus maligne que moi, Marine.
1: J'ai oublié ta question, du coup.
0: Ma question, je ne l'avais pas encore posée.
1: Ah, ok.
0: Tout va bien. Non, juste là, en une petite minute, j'aimerais savoir le fait que cette chanson vienne à peine de sortir, Tricheur, et que t'as déjà un public en face de toi qui la connaît par cœur, qui la reprend en cœur, qu'est-ce que ça te fait?
1: C'est vrai, c'était très surprenant, mais merci, c'est trop cool, ça fait plaisir.
0: Bon, et vous la validez, la chanson, alors?
2: Ouais.
0: Marine est ce soir sur la scène du Ici Live. À la Ciotat, ça va être un grand moment. C'est le deuxième concert que tu nous offres en très peu de temps. C'était vu en juin.
1: Oui,
0: on l'ouvre Lens.
1: On l'ouvre Lens, ouais, c'était trop bien.
0: C'est ça. Moi, je veux bien qu'on se voit à chaque fois. On fait les quatre saisons ensemble. Hein.
1: Oui, d'accord.
0: Ah ouais, non, ce serait un grand bonheur. Alors, on va parler de cette nouvelle chanson Tricheur. On va parler aussi du deuxième album qui, paraît-il, est déjà prêt.
1: Oui.
0: J'ai entendu une petite dame dire ça sur les réseaux sociaux. Alors, les amis, restez bien sur votre radio. Ici, Marine arrive.
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Compositrice, interprète, Domi a 28 ans. Elle est originaire d'Aime-la-Plagne et partage sa vie entre Montréal et la Savoie. Elle vient de sortir son premier single, Tout oublié, une chanson pop très solaire, et prépare un album pour 2026.

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2: Marine, sur les terres d'ici Provence, ici à La Ciotat. Marine est notre invitée ce soir, juste avant ce concert, sur une scène flottante. Est-ce que c'est une grande première?
3: Oui. Ah. J'avais déjà pris un bateau pour accéder à une scène, mais là c'est vraiment, la scène est dans l'eau, c'est une première.
2: La scène flottante, ça va être un grand moment. Ce soir, évidemment, tout le monde attend que tu chantes cette chanson, cette toute nouvelle qui vient de sortir, qui s'appelle Tricheur.
3: Ok. Ok, là je vais devoir la faire, je pense.
2: C'est obligatoire, Marine.
3: C'était pas prévu, mais bon.
2: Tricheur qui vient de sortir, et puis les petits indices, les petits cailloux que tu sèmes sur ce deuxième album qui arrive, on peut les retrouver par exemple, peut-être, dans ta collab avec Yoa, Princesse K.O.
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0: Est-ce que dans ces trois chansons, on trouve des indices sur la couleur que tu as envie de donner à ton deuxième album qui donc est prêt, d'après tes dires, sur les réseaux sociaux?
1: Oui, c'est vrai qu'on peut trouver un indice dans chaque... Bon, avec Félix, du coup, c'est fait, entre guillemets, ce ne sera pas dans l'album, mais on peut s'attendre à d'autres collaborations, peut-être d'autres duos.
0: Ouais.
1: Yoa, c'est vrai, c'est une artiste que j'aime depuis toujours et elle m'inspire beaucoup, même dans sa musique, dans son écriture, tout ça, donc ça peut être une inspiration aussi, c'est vrai. Et puis Tricheur, bah forcément, ça annonce ouais. Même si tout sera pas sur ce thème, ça annonce en tout cas la couleur musicale, c'est vrai.
0: Alors évidemment, on est nombreuses et nombreux ici à vouloir le nom, prénom et numéro de téléphone du Tricheur, histoire de lui donner de nos nouvelles et puis de l'éviter.
1: Je n'en ai pas vraiment. Enfin, s'il y en avait qu'un, j'aimerais, mais il y en a plein, donc j'ai pas tous les prénoms ni tous les numéros de téléphone, malheureusement.
0: C'était la suite de ma question, c'était parce que nous, on a tous l'impression de le connaître un peu.
1: C'est vrai, c'est le but, c'est vraiment, tout le monde en a connu un dans sa vie, d'ailleurs, que ce soit en amour, au travail, en amitié, une trahison, ça arrive assez souvent, donc c'était le but de parler surtout au-delà des tricheurs, aux gens qui ont vécu ça et de partager ça ensemble, quoi.
0: Et alors justement, le fait de transformer une trahison, quelle qu'elle soit, en chanson, en art, et en plus de le partager avec tout le monde qui sait exactement de quelle émotion tu parles, est-ce que du coup on se dit, bon, bah, ça valait le coup de croiser la route d'un tricheur?
1: Oui, je sais pas, mais après c'est toujours le but de mes chansons, c'était déjà le cas avec Ma Faute, avec Cœur Maladroit, etc. Et pourtant à chaque fois je me dis pas forcément, je me pose la question justement, mais est-ce que ça va parler à autant de monde? Peut-être que c'est pas si fréquent, et en fait c'est aussi en sortant le titre qu'on se rend compte qu'on vit un peu tous la même chose, c'est ça qui est marrant, et c'est le but, quoi, c'est que ce soit plus mon titre, mais le titre de tout le monde.
0: Voilà, alors Tricheur, c'est un premier extrait. Est-ce que on a déjà une idée, même vague, on prend, hein, du planning de cette fin d'année par rapport à ton nouvel album?
1: Oui, pour moi aussi, c'est encore un peu vague, mais bah, j'aimerais fin d'année, c'est sûr. Avant 2027.
0: Avant 2027 Est-ce que c'est une bonne nouvelle, les gens?
1: Ouais. Je sais pas. Je sais. Ouais, bah, pour Noël, ça devrait être bon, je pense.
0: Ah là là, j'adore l'idée.
1: Ouais, je sais. Bah, c'est marrant. Ce serait marrant. Mais après, c'est un peu... C'est double tranchant, quand même. Faut voir, je vais réfléchir.
2: Ça donne le temps de faire des cadeaux.
0: Alors, vous ferez l'interview, votre interview après.
1: Pardon, je réponds en plus aux gens.
0: Non, mais j'aime bien. Parce que voilà, c'est très participatif, cette émission. On est en public, c'est bien normal, c'est ça, l'esprit. La Ciotat, ici Live Festival, ici Provence. Les artistes, oui, ils sont avec moi, mais ils sont surtout avec vous, n'est-ce pas? Ah bah voilà, c'est ça. Marine, on va écouter Escroc, parce que c'est aussi une chanson qu'on aime beaucoup, de Cœur Maladroit. Celle-là aussi, finalement, elle est plus récente que les premières chansons, évidemment, de Cœur Maladroit. Ça aussi, ça permet de régler des choses, de dire.
1: Ben, ça, pour le coup, c'est vraiment un sentiment de. Je parle de moi avec moi-même, c'est le syndrome de l'imposteur, un peu. Donc, c'est vrai que quand on voit Escroc, on pourrait croire que comme Tricheur, ça parle de quelqu'un, mais en fait,
0: là, ça parle de toi.
1: De moi.
0: Mais est-ce que ça règle ça, justement, une partie, en tout cas, du syndrome de l'imposteur? Est-ce que ça calme l'âme?
1: Bof. Bah, en fait,
0: non, pas trop.
1: Tout ce que je vis déjà, ça m'aide un peu à le calmer. J'ai pas eu besoin du titre pour le calmer, mais après, c'est jamais réglé, je crois. C'est toute la vie que ça nous suit un peu, plus ou moins selon les périodes aussi, je pense.
0: C'est ça. Bon, bah, on espère que c'est pas trop violent, en tout cas, parce que.
1: Non, ça va.
0: Vraiment, Marine n'est pas un escroc. Et on écoute Escroc dans Décibels. C'est parti.

Elle s'appelle Marine, et non, c'est pas un escroc. Marine, elle est l'invitée de Décibel, ici à La Ciotat. Tiens, j'ai demandé au public, auditeurs, auditrices du coin d'ici Provence, un petit test de karaoké. Hein?

0: cœur maladroit. Bah oui, tube incontournable de Marine qui continue sa tournée hein, dès le 2 octobre. Niort, Châteauroux, Longjumeau, le Blanc-Ménil hier. En novembre à Annecy, Bourg-en-Bresse, Blois, Quimper, Châlons en Champagne. Le 4 décembre à Aurillac, puis Grenoble, Boulogne-sur-Mer. Et puis il y a encore des dates aussi en 2027. Donc en fait, Marine, c'est assez rare. Ça arrive à très peu d'artistes. Tu seras en tournée quand tu sortiras ton deuxième album.
1: Oui, et en fait, bon, ça va s'enchaîner assez naturellement puisqu'on peut pas parler d'une deuxième tournée, mais oui. En tout cas, les dates après la sortie de l'album seront considérées pour moi comme la tournée du deuxième album. Donc, ça sera un peu un mélange de tout l'univers avec des chansons du premier, des chansons du deuxième.
0: C'est ça. Ça sera la fin et du début après, et le début de la suite.
1: Oui, c'est ça. Et puis après, peut-être qu'on continuera encore plus loin que ce qui est déjà annoncé. On verra.
0: Faut qu'on parle de ce public génial, les filles, les garçons qui aiment Marine, le portent sur eux. Je vois qu'il y a des bandanas là dans le public, la team oui, Marine. Voilà, des t-shirts.
1: Le bandana, il me fait rire en fait.
0: Ah, le bandana Team Marine, il est magnifique.
1: Bah ouais,
0: avec la petite pomme, avec le cœur.
1: Moi, je pourrais le porter avec la pomme, mais je peux pas avoir écrit Team Marine, sinon c'est un peu
0: bizarre.
1: Narcissique quoi.
0: Le t-shirt, tu l'avais eu.
1: Le t-shirt,
0: il voilà, y a plein de choses. Il y a aussi plein de panneaux, etc. Est-ce que c'est important ça? Est-ce que tu as ton petit musée personnel où tu gardes justement
1: je
0: tous
1: garde,
0: ces témoignages?
1: En fait, je garde tout et trop, je pense.
0: Parce faut acheter un studio.
1: Chez mes parents et tout, maintenant ma chambre, c'est plus une chambre, je crois qu'il n'y a même plus de lit, c'est rempli que de ce que les gens me donnent. Bah, parce qu'en fait, je sais pas, je me vois. Bon, on sait jamais, peut-être. Déjà, il y a des cadeaux utiles dont je me sers, et après, tout ce qui est pancarte, courrier et tout, je le garde, j'essaye de lire quand j'ai le temps, parfois de répondre, et puis je me dis plus tard, je voudrais le lire peut-être.
0: Ah oui, mais oui, évidemment. Non, c'est des belles preuves d'amour, en tout cas, je trouve, et je vois aussi, c'est extrêmement multigénérationnel. Est-ce que ça, tu t'y attendais? Est-ce que ça te fait plaisir, ça?
1: Oui, ça me fait plaisir. Bah, je ne sais pas si je m'y attendais, mais après, tu sais, il y a ce format Starac. Le public, il est très varié. C'est très familial, c'est très générationnel. Donc, forcément, quand on sort de la Starac, on a un public très varié.
0: Oui, mais là, regarde.
1: Et après, là, ça reste, quoi.
0: Ouais. Parce que là, tu viens de te faire un été de festival où il y a plein de gens qui t'ont découverte et qui n'avaient pas forcément regardé l'émission.
1: Oui, c'est vrai.
0: Et ce public-là aussi, il a très, très bien réagi. Et il était aussi très transgénérationnel, quoi.
1: Ouais.
0: C'est ça.
1: Bah, c'est trop bien.
0: Bah oui. Non, c'est une bonne. Très bonne chose. On parlait tout à l'heure des collabs, Yoa ou Félix Radu. Tu as pu rencontrer cet été sur les festivals des artistes?
1: Bah oui, plein, forcément, c'est l'occasion. Je pense à Adèle Castillon, par exemple, que j'avais jamais vue en vrai encore et que j'ai rencontré. On a échangé, elle est trop sympa. Ouais, c'est ça qui est bien dans les festivals aussi, c'est de pouvoir rencontrer plein d'artistes, quoi.
0: C'est ça, exactement. Et peut-être lancer de nouvelles idées, de nouvelles collabs, de nouveaux projets.
1: Oui, c'est vrai.
0: C'est la vie. On écoute quelques notes de Tricheur. C'est la toute nouvelle chanson de Marine et elle est disponible.

0: route à toi. Merci beaucoup.
1: Merci, c'est
0: merci
1: trop gentil.
0: D'être
1: merci
0: venu
1: de
0: nous voir dans
1: Décibel.
0: Merci pour ce concert ce soir sur notre scène flottante. Ça va être un grand moment et tout ça sera évidemment enregistré, filmé et vous pourrez tout découvrir sur les réseaux de ici. On le diffusera à l'antenne. Bonne route, Marie.
1: Merci.
0: À la prochaine pour le deuxième album.
1: Bien sûr.
0: Merci beaucoup. Merci Marine, merci, bonne route, bonne continuation et merci à vous Décibel. Continue évidemment sur votre radio ici et l'invité qui vient va vous faire très plaisir. Il s'agit de Benjamin Violette.
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0: Et c'est Benjamin Violet qui est avec nous. Bonsoir Benjamin.
18: Bonsoir.
0: Tête d'affiche du troisième soir du Ici Live Festival. Benjamin Violet va jouer sur notre scène flottante. Benjamin, êtes-vous au courant de la jurisprudence batteur de Mathieu Chédid ?
18: Oh là là.
0: Oui. Il a découvert sur scène qu'il avait le mal de mer pendant qu'il jouait le concert et c'était très compliqué pour lui, il est devenu tout vert.
18: Cyril Atef ?
0: Non, un autre. Mais voilà, c'était un petit peu compliqué, c'était il y a quelques années, mais voilà. Mais
18: il a découvert à la balance ou il a découvert le soir?
0: Non, il a découvert le soir, vraiment, en jouant, et en fait au bout de 20 quart d'heure, 20 minutes, il s'est senti pas bien, il est devenu tout vert et c'était le mal de mer.
18: Ah, ça peut arriver. Hein.
0: Alors, vous, ça va le bateau?
18: Normalement, oui, hein. Normalement, on sait jamais.
0: Faut faire gaffe.
18: Moi, si un batteur a le mal de mer, normalement, oui. C'est des pirates. Donc
0: c'est vrai. On va faire gaffe. Alors, Benjamin Violet, la bonne nouvelle, c'est la sortie d'ici quelques jours de l'Ultra Bleu, réédition d'un album qu'on connaît par cœur et qu'on chante très fort et très faux, les amis.

0: vous sortez les violons, mais on en a déjà parlé. Il y a un truc dont on n'a jamais parlé, Benjamin. Pourtant, on en a fait des interviews ensemble.
1: Il y a un truc dont on n'a jamais parlé. Ouais.
0: Ok. Le rap.
1: Ah bah j'adore le rap, oui, bien sûr, mais c'est, vous savez, maintenant, c'est une musique à quoi, qu'à 50 ans, le rap, c'est à peu près mon âge, donc
0: c'est, vrai.
1: C'est normal que... Je crois que n'importe qui de ma génération ne met pas le rap comme une musique à part des autres. Enfin, c'est moi, dans mes playlists, il y a du rock, il y a du rap, il y a du folk, il y a de tout, quoi, c'est vraiment...
0: Pas un style à part, forcément, quoi.
1: Dans les années 90, quand j'étais petit, c'était vraiment un style à part. Il y avait Run DMC, Public Enemy, et des trucs comme ça, mais après, c'est devenu très mixé avec la pop, puisqu'aujourd'hui on appelle le rap, c'est pas du tout du rap, par exemple. Les artistes urbains, la plupart, font pas du rap.
0: Oui, et c'est une espèce de variété un peu hybride.
1: C'est pas une espèce, c'est une variété avec des autotunes, mais qu'on aime bien parfois, mais c'est pas du rap.
0: Exactement. Alors le rap et les rappeurs, pour celles et ceux qui s'interrogent sur Je suis QLF, la chanson, la reprise de PNL qui est sur la réédition justement sur l'Ultra Bleu. Il faut savoir que voilà, les rappeurs chez Benjamin Biolay, il y en a depuis un moment. Moi, un de mes albums références pour ça, c'est Vengeance en 2012, où il y a Orelsan, avant qu'Orelsan soit la superstar de maintenant.

0: 2012, ça avait surpris ce mélange violet rap.
1: Ouais, comme quand j'avais fait à l'époque un duo avec le 113 et tout, il y avait des gens qui étaient. Mais il y a toujours eu des gens qui sont très, très sectaires et qui supportent pas, en fait, qu'on se mélange avec les autres, quoi. Donc, ça a toujours surpris. Et pour ce qui est de la chanson de PNL, c'est vraiment une chanson, en vérité. Moi, je suis un gros fan de PNL, mais j'aurais pas repris une chanson comme ODD ou je sais pas quoi.
0: Oui.
1: Là, Je suis qui élève, c'est vraiment une chanson avec des accords de bossa formidables, des neuvièmes partout. J'ai pas eu l'impression de reprendre du rap.
0: Ouais.
1: Oui, il y a une mélodie, même le débit est relativement lent, PNL, d'ailleurs, c'est pas du rap, c'est du cloud rap. C'est un nom bien à part. Ils ont créé un style à part.
0: Cloud, ça veut dire nuage, ouais, quelque côté un peu planant.
1: Totalement planant, oui, avec des mélodies, des vocodeurs, des trucs, beaucoup de riser, mais très doux, enfin, des trucs comme ça, ouais.
0: Donc ça vous a marqué, Benjamin, mais il y a plein de gens qui vont découvrir cette chanson de PNL grâce à vous.
1: Oh,
0: alors voilà la version PNL, mais si.

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2: Vous pouvez être fier, elle est tellement belle cette reprise.
1: La chanson est magnifique, vraiment, c'est une chanson très bien composée, avec des harmonies incroyables, mélodies incroyables.
2: Vous savez s'ils ont entendu votre version?
1: Je crois, oui, mais on peut.
2: Ouais. Parce qu'ils sont connus, enfin ils sont connus pour pas être connus justement, PNL, pour être très éloignés des médias. Moi j'ai jamais pu leur mettre la main dessus. Ils ont donné très peu d'interviews.
1: Ouais, je crois que c'est leur, c'est leur façon de vivre.
2: Et même avec les artistes.
1: De faire de la musique, je peux pas le dire du coup. Enfin, c'est quelque chose, c'est des gens qu'on éminemment respectables dans leur façon d'être absents.
2: Ouais. Ils sont pas là, PNL, mais c'est pas grave. Vous, vous êtes là, Benjamin Violet, dans Décibel, et ça nous fait fort plaisir. L'Ultra Bleu sort vendredi, et dessus, il y a Écran Total, mon tube de l'été, qui non seulement m'a fait danser, mais m'a évité d'attraper des coups de soleil. Merci, Benjamin.
1: Ouais, c'est vrai qu'il n'y en a pas trop.

0: Total version Benjamin Biolay. C'est sur l'Ultra Bleu, la réédition du Double Bleu, un album déjà culte, les amis. Mais alors l'Ultra Bleu, il y a 6 titres supplémentaires. On a parlé de la reprise de PNL, Je suis QLF, Écran Total que vous venez d'entendre. Et puis il y aura Ton silence ailleurs avec des... Ah, et dis donc, il y a Ton héritage.
1: Il y a une version de Ton héritage en live, en studio, qui est, je pense, la version qui me convient le mieux, enfin qui me plaît le plus.
0: La director's cut.
1: Un peu.
0: C'est ça. C'est comme tu voulais qu'elle soit, comme vous vouliez qu'elle soit. Pardon.
1: Et plus proche de...
0: Tutoie Benjamin, car j'ai très chaud.
1: Et plus proche de comme je l'ai composée, parce que c'est une chanson que j'ai composée à la guitare, en fait, pas au piano. Donc
0: là, voilà. À découvrir, ça sort vendredi, l'Ultra Bleu. Benjamin, j'ai pour vous un questionnaire de choix cornélien.
1: J'ai un cadeau, j'étais trop content.
0: J'ai un cadeau aussi, bien sûr. Qu'est-ce que je peux lui filer? Je n'ai rien.
1: Non, j'ai un sac ici, regarde.
0: Ah, un joli sac ici.
1: Voilà, je l'aime.
0: Voilà.
1: Bon, alors, questionnaire.
0: Si Benjamin, il aime bien les bondieuseries. J'ai un bracelet avec
1: là. Regarde, ça porte mal. Ouais.
0: Les choix cornéliens, c'est parti, Benjamin. Vous préférez remplacer au pied levé la tête d'affiche d'un festival métal ou d'un festival reggae?
1: Reggae, est-ce que...
0: Ok, ah, reggae.
1: Faut que je chante ou pas?
0: Bah oui.
1: Bah non.
0: Faut remplacer la tête d'affiche.
1: Oh la vache.
0: Ouais.
1: Ah non, en métal, je peux hurler n'importe quoi peut-être. Mais ça, ils vont s'en rendre compte, hein. Faut pas...
0: Maintenant que vous avez fait les deux, vous préférez tourner acoustique ou électrique?
1: Non, j'aime tout, moi.
0: On choisit pas?
1: Ouais.
0: Ok, là, faut choisir. On vous coupe l'eau ou on vous coupe Internet?
1: Ben Internet, j'en ai rien à foutre. Ah. Mais il faut que je le sache avant que j'ai le temps de mettre, télécharger les trucs qui sont sur un cloud. Non, mais j'ai ce qu'il faut pour écouter de la musique, voir des films.
0: Ouais, ça va.
1: Savoir qu'il y a des nouvelles dans le monde, il n'y a pas besoin d'Internet, il y en a. Donc,
0: C'est pas faux.
1: Et l'eau, j'avais de la vie.
0: Préférez le moment où vous commencez une chanson ou le moment où vous la terminez?
1: Non, je préfère le moment où vous la diffusez à la radio. C'est ça, le moment où ma chanson est finie, en fait. Quand. Pas forcément moi qui vais l'entendre, mais quand je sais que les gens vont l'entendre, pour moi la chanson elle est finie. Et le moment que je préfère, mais que je crains le plus, c'est la première fois sur scène d'une chanson.
0: Ah.
1: C'est très, on dirait un petit truc très fragile. Quand on y repense après, on se dit c'est marrant, elle est beaucoup plus facile à jouer que je ne le pensais. Et j'aime évidemment la fin du mixage, c'est très...
0: C'est un bon moment.
1: Ouais.
0: Préférez perdre une oreille ou deux doigts?
1: Une oreille, je crois.
0: Vous préférez rendre vos 6 victoires
1: non,
0: de la musique?
1: Non,
0: finalement.
1: Deux doigts.
0: Deux doigts. C'est plus de guitare, hein. Quoique. Ah, bah,

0: Hugo Reinhardt, c'est vrai. Ouais. Après, c'est hyper prétentieux. Non, il y aura du clavier, on va dire la vérité. Ouais.
1: C'est ça. Vous préférez rendre vos 6 victoires de la musique ou votre médaille de chevalier des arts et lettres?
0: Alors déjà, je suis officier.
1: Officier, pardon.
0: Et ensuite, de très loin, officier.
1: Officier.
0: Ah ouais, maintenant, ça ne veut plus rien dire. Ils ont décoré tout le monde à l'arrache. Je connais des gens qui ne sont même pas artistes qui l'ont eu. Donc non, du coup, je garde les victoires.
1: Bravo. Vous préférez faire revenir Gainsbourg ou Brassens?
0: Non, je ne peux pas. Il faut qu'ils reviennent tous les deux, main dans la main, sinon... je la refuse net, la question. Vraiment.
1: Okay. Je reprends ma question et je termine. Avec le même nombre de spectateurs, vous préférez, Benjamin Biolay, faire un Stade de France ou 40 Olympia?
0: Alors, ni l'un ni l'autre, mais 40 équivalents de l'Olympia, oui.
1: 40 équivalents de l'Olympia, salle plus petite. Ce soir, ça va être bien, là. Vous allez être près du public.
0: Non, mais j'aime.
1: Intime.
0: Les salles dites petites, qui sont souvent des salles de 2000 ou 3000 places quand même, c'est quand même génial. Le Stade de France, moi, j'y pense même pas, je le ferai jamais, je sais. Et puis, c'est fait pour le sport, quoi. Enfin, je sais pas.
1: C'est ça, voilà. Quand vous passerez pro en foot?
0: Ouais, voilà. 72 ans, ouais.
1: Pourquoi pas? Il y a une ligue sans doute pour cet âge-là.
0: Allez, pour les yeux, bien sûr.
1: Restez sur votre radio ici. On est avec Benjamin Biolay. À tout de suite.
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6: Lola Baye, m'ennuyer. Quand

Lola Baye est une chanteuse, autrice, compositrice qui mêle douceur, humour et spontanéité. Si vous avez pu la voir dans l'émission The Voice, ce qu'elle affectionne aujourd'hui, c'est sillonner le monde rural pour chanter dans les tout petits villages.

0: M'ennuyer, Lola Baye. Un coup de cœur ici même.
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2: Ici live, la Ciotat, pardon, est troisième soir. C'est pour ça que je commence à bégayer un petit peu. Mais c'était un beau festival. En tout cas, merci, merci mille fois à l'équipe d'Ici Provence et à la ville de la Ciotat qui nous a merveilleusement accueillis et qui nous a permis de faire jouer nos artistes préférés sur la jolie scène flottante du Port-Vieux de la Ciotat. Benjamin Biolay, notre tête d'affiche ce soir. Benjamin, était de festival donc, mais ensuite vous enchaînez directement, vous repartez en tournée là, déjà.
3: Oui, en gros, en octobre,
2: dates,
3: à partir d'octobre, il y a une trentaine de dates jusqu'à la fin d'année. Ouais. Mais c'est bien de garder la dynamique, justement, des festivals qui, hormis le climat qui était infect, la canicule, etc., mais ouais. On s'est quand même éclaté, c'est hyper joyeux. C'était un peu l'été de tous les dangers, mais on a quand même réussi à s'amuser. Et c'est bien de garder, je trouve, la dynamique.
2: Et c'est inspirant de passer l'été à jouer et pas l'été à rien faire ?
3: Inspirant,
2: ben, je veux dire, par exemple, il y a des artistes qui, quand ils sont en tournée, peuvent pas écrire une ligne de chanson, d'autres qui au contraire écrivent dans le bus ou même profitent des balances pour tester des trucs.
3: Moi, il m'arrive d'écrire en tournée, ouais. C'est quand même inspirant. Par contre, jamais je profiterai de la balance
2: pour tester des trucs.
3: Non,
2: c'est vrai. Ah, vous avez ce petit truc de timidité, vous testez pas devant les gens.
3: Oh non, il y a des gens de mon entourage proche qui ont découvert que j'étais chanteur. Mais c'est vrai, hein, que j'écrivais des chansons, que j'étais pas que tromboniste, par exemple, à l'époque.
2: C'est vrai. Ah, donc il y a un vrai truc de c'est de la pudeur, de la trouille.
3: Non, c'est un jardin secret, et longtemps il est resté secret, du coup. Ouais.
2: D'accord. Bon, bah là, en tout cas, maintenant,
3: on
2: le sait. C'est plus très secret. Benjamin Biolay, l'album Le Double Bleu, donc, qui ressort. Alors, ça, c'est un truc très cool avec Benjamin. C'est que si vous aviez déjà acheté son album bleu, évidemment, vous vous dites, bon, bah là, il y a une réédition, faut que je rachète l'album. Il n'est pas comme ça, Benjamin. Il vous a fait l'ultra bleu aussi, à part les 6 chansons supplémentaires.
3: C'est normal, je l'avais déjà fait par le passé.
2: Oui, c'est vrai.
3: C'est la moindre des choses.
2: Donc, il y a.
3: C'est pas aux gens de payer les errements des maisons de disques.
2: Donc, il y a la version triple album, le double album plus les nouvelles chansons, mais il y a aussi, voilà, la version EP ultra bleu qui est absolument magnifique et qui existe en vinyle. Et ça fait extrêmement plaisir. Et puis c'est l'occasion de remettre en avant des belles chansons de l'Ultra Bleu, comme Mauvais Garçon.

0: effectivement, si vous n'aviez pas écouté l'album, vous êtes peut-être étonné. Vous vous dites quoi ? Ces deux chansons sont sur le même disque. Ouais, c'était l'idée. Hein. C'était une dualité.
1: Oui, il y avait une phase plus électrique et une phase plus acoustique. Et il y avait une. La deuxième phase, c'était quasiment faite à Rio de Janeiro. Donc, c'est. Ouais. Tournée au Brésil, ça s'entend en général.
0: Ouais. Et il y a cette dualité-là dans le concert aussi ? Ou bien est-ce que les tournées ont été justement pensées ?
1: Non, justement, les tournées ont été pensées pour pas que le concert soit trop hybride.
0: Ouais. Donc là, par exemple, ce soir, à La Ciotat, on branche la guitare ou pas ?
1: Beaucoup, beaucoup.
0: On branche beaucoup. Et pareil pour la tournée d'octobre.
1: Là, oui, après, il y aura un petit moment acoustique dans la tournée d'octobre, dans les salles. Mais là on va plutôt brancher les guitares. Et...
0: Je crois que ça nous va. Merci beaucoup,
1: merci
0: Benjamin.
1: Beaucoup,
0: merci d'être venu nous voir. Bravo,
1: avec plaisir, merci.
0: On écoute Avant de tomber, car on l'a dit tout à l'heure. Quand Benjamin sort les violons, on s'incline, on chante, parfois très fort et très faux, mais il ne nous en veut jamais.

0: Y a-t-il une chose plus douce en ce bas monde que la voix de Benjamin Biolay? Écoutez, je ne sais pas, mais en tout cas, c'était un bonheur de l'avoir dans l'émission, de réécouter cette merveille juste avant de tomber. Et vous annoncez donc que dès le 1er octobre, vous allez pouvoir voir Benjamin Biolay en concert absolument partout en France. Ça attaque le 1er octobre à Rouen au 106 jusqu'au 17 décembre au Summum de Grenoble. Rendez-vous pour les Parisiens au Zénith le 6 novembre et le 5 aussi. Bah oui, on peut faire les deux dates.
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0: Ah oui, et en ce lundi soir, on n'oublie pas notre chanson anniversaire. Une chanteuse qui s'appelle Gloria Gaynor et qui fête ses 83 ans aujourd'hui, qui accompagne nos meilleures victoires au foot, évidemment, avec sa chanson I Will Survive, absolument indissociable de la victoire des Bleus. 3-0 contre le Brésil en 1998, on connaît nos classiques. Mais voilà, Gloria Gaynor, son tout premier tube, eh ben, c'était en 1975. Et c'était pas I Will Survive, non, c'était une reprise des Jackson 5, une merveille de chanson, un vrai bonbon qu'on va partager ensemble ce soir parce qu'on s'aime, non, les amis? Allez, Never Can Say Goodbye, c'est parti, bon anniversaire, Gloria Gaynor.

0: Nicolas Guénor, nous on lui dit bon anniversaire et à vous, bah oui, on dit au revoir, mais pour ce soir, simplement. Oui, Décibel, c'est terminé. Merci à l'équipe de l'émission. Il y avait ce soir Pierre Ramet, Juliette Delperroux, Bertrand Montandon, Iris Guitoni et Mélodie Chaïb. N'oubliez pas que Décibel, c'est tous les soirs. Donc demain, on sera en direct avec Joey Tempest, le chanteur du groupe Europe. Ça va être la régalade. Et puis, puisque nous quittons ce soir La Ciotat, un grand merci à la ville de La Ciotat, à l'office de tourisme de La Ciotat et puis aux équipes d'ici Provence pour leur accueil, leur talent et leur beauté stellaire. Merci les amis, bisous.
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0: Et à 20h, les amis, il est l'heure de retrouver Éric Bastien. Il n'y a pas que Paris dans la vie sur votre radio. 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
3: Bonsoir tout le monde, très bon début de semaine, bienvenue sur Ici, j'espère que vous avez passé une bonne journée, bon que tout va bien, que la rentrée s'est bien passée aussi, hein. C'était il y a quelques jours pour chacun d'entre nous, de bonnes ondes, de bonnes initiatives, de bonnes énergies, voilà ce qu'on va vivre ensemble d'ici 21h avec Benoît Prospero qui nous ouvrira sa revue des merveilles pour vous offrir le meilleur de notre planète. Robin Berdeau partira à votre rencontre et vous donnera la parole sur un sujet d'actualité, sur les portables que l'on ne peut plus utiliser au lycée. On en parlera. Et puis, on s'intéressera à l'entrepreneuriat avec Catherine Quicandon d'ici quelques minutes. Mais chaque soir, dans Il n'y a pas que Paris dans la vie, c'est un invité, une invitée qui nous emmène en balade, découvrir son parcours, sa vie singulière, c'est ce qu'elle est. Mon invité est actrice, comédienne, romancière. Son roman Peau à peau, consacré à la maternité, est sorti il n'y a pas si longtemps que ça chez Albin Michel. Depuis quelques jours à peine, elle est à l'affiche au Théâtre de l'Œuvre à Paris, d'une pièce de Michael Sadler, Hitchcock et Marie-Rose. Et puis, dans quelques jours, elle sera aussi au Théâtre de Paris, dans Ubu Roi d'Alfred Jarry. Je reçois ce soir Mélanie Page. Quelle rentrée! Bonsoir Mélanie Page.
4: Bonsoir.
3: Vous reposez un petit peu quand même l'été pour attaquer une rentrée aussi.
4: Je me suis reposée au mois d'août. Oui.
3: C'est vrai que là, la rentrée est extrêmement chargée. C'est toujours comme ça avec vous, dynamique, intense, boulimique de vie.
4: Quand on me propose des beaux projets, je ne peux pas dire non. Et il se trouve que là, ça s'est un peu télescopé et que les deux se faisaient en même temps à Paris. Donc on a trouvé la solution de mettre ça à deux horaires différents. Et comme les deux théâtres sont assez proches physiquement, je vais gambader prestement entre les deux.
3: Alors on en parlera quand même s'il n'y a pas que Paris dans la vie. Paris fait forcément partie de votre vie. Je vous remercie en tous les cas de prendre le temps ce soir. Effectivement, c'est vrai que c'est une balade qui va permettre de retracer aussi votre existence. Si vous fermez les yeux un instant, que vous imaginez la carte de France, on a tous l'image de cet hexagone, pas forcément Paris parce que vous y êtes. Quel est le premier endroit comme ça qui vous vient à l'esprit, Mélanie Page?
4: Alors là, tout de suite, je dirais plutôt la Vendée. Parce que j'y ai passé.
3: Vous pouvez rouvrir les yeux. Hein.
4: Oui, les gens ne l'ont pas vu. C'est pas... Vous n'êtes pas obligé de le souligner. Ah, mais moi, je suis bonne élève. Hein. On me dit fermez les yeux, je ferme les yeux.
3: Mais je vous dis que vous pouvez les rouvrir.
4: Voilà, je les ai rouverts. Oui, parce que j'y ai passé vraiment beaucoup, beaucoup de mes étés, pas que l'été d'ailleurs, de 9-10 ans à mes 18 ans, et que j'ai énormément de souvenirs là-bas, évidemment. Donc oui, la côte atlantique et la Vendée, précisément.
3: On reparlera peut-être de la Vendée tout à l'heure. Vous êtes française, mais pas seulement. Ouais. Je vais rappeler que votre papa anglais, maman australienne, ils sont rencontrés en France ou pas, vos parents?
4: Oui, à Paris, je suis désolée.
3: Mais c'est pas grave.
4: Ils se sont rencontrés à Paris parce qu'ils, tous les deux, sont venus de leur pays avec un peu des rêves, une idée justement du Paris bohème où on échange aux terrasses des cafés, où on parle littérature, enfin voilà. Donc, ils se sont rencontrés en donnant des cours d'anglais pour les adultes. Et voilà, ils sont tombés amoureux, ils ont fait deux filles, dont moi.
3: Ils sont nés, respectivement.
4: Oui, lui en Angleterre et elle en Australie.
3: Alors, quelle image ils avaient de la France? Vous avez déjà eu l'occasion de parler de ça?
4: Oui, alors une image assez idéalisée, en fait. Même si, en fait, pour eux, cet idéal était plutôt vrai, puisqu'ils se sont installés là. Ma mère était venue que pour le week-end au départ. Elle faisait un tour d'Europe. Elle a tellement adoré la France et Paris qu'elle s'est installée plus longtemps. Et puis, elle a rencontré mon père. Et voilà. Mais vraiment, j'ai été élevée dans une adoration de la France, culturelle, esthétique. Et j'ai un peu été élevée comme une touriste en France, en fait, même si je suis née ici.
3: C'est joliment dit, je trouve. Alors, vous avez grandi à Paris ou vous étiez dans quel quartier? Vous vous souvenez?
4: Dans le 15e.
3: 15e arrondissement, donc pas très loin, on va le dire.
4: Mais vraiment, en face de d'ici.
3: Et vous avez des tours de Beauvronnet?
4: Ouais, c'est ça. Mais vraiment.
3: C'est votre enfance.
4: Oui, vraiment, pas très loin. Ah,
3: 200 mètres, pour ceux qui ne sont pas parisiens, c'est à côté.
4: Donc, pareil, dans le 15e, oui, ça a été jusqu'à mes 22 ans, ça a été mon quartier.
3: Ouais. Du coup, scolarité ici, l'école ici, le collège ici, le lycée dans le 15e?
4: Alors, collège, lycée, un peu plus compliqué, parce que je faisais de la danse beaucoup, donc j'ai été en horaire aménagé.
3: D'accord.
4: Donc, j'étais à l'école des enfants du spectacle dans le 5e.
3: Okay. Ah oui, c'est
4: après,
3: pas à côté.
4: Et après, j'étais au lycée Racine à Saint-Lazare.
3: Alors, je vais quitter un instant Paris. Vous avez parlé d'avoir été un peu élevé finalement comme une touriste. Et ce tourisme, vous l'avez fait avec vos parents parce qu'il y a quelque chose de très important quand vous étiez plus jeune, c'est le camping-car.
4: Ah oui. Ah, on a sillonné alors l'Europe pour le coup, la France aussi, bien sûr, en camping-car Orange, Volkswagen.
3: Ah, je vois très bien.
4: J'ai peut-être pas le droit de dire une marque, sinon faut dire
3: c'est
4: Audi
3: fait, mais c'est pas grave. Renault.
4: Et Nissan.
3: C'est
4: voilà. Fait. Et vraiment l'image d'Épinal, des babacools en camping-car Orange.
3: Alors vous alliez plutôt en Suisse, vous l'avez dit, en Allemagne, en Italie, c'est ça.
4: Voilà, ouais. On a fait le tour de l'Europe, mais comme on y allait relativement lentement, on traversait aussi la France pour y aller.
3: Est-ce qu'il y a un lieu comme ça? Ou des villes, des régions que vous avez découvertes, vous vous souvenez
4: on est passé par le sud de la France. Alors, mes parents n'aimaient pas trop. Pour le coup, ils adoraient la côte atlantique. Ils n'étaient pas très méditerranéens. Je me souviens que pour eux, c'était pas la vraie mer, quoi. C'était pas déchaîné. C'était pas. Et je me souviens avoir mangé un pan bagna. Ça devait être vernis ou un truc comme ça. Et que mes parents disaient, oh, puis en plus, c'est plein d'huile. Enfin, il y avait un truc comme ça où ils aimaient pas trop la Méditerranée. Moi, j'ai appris à la connaître plus tard et à l'adorer aussi.
3: Du coup, c'est comme ça que vous découvrez la France, en fait, que vous baladez.
4: Mais les campings, c'est extraordinaire.
3: Hein. Enfin, moi, j'ai jamais vécu ça. Donc,
4: Pour un enfant, c'est vraiment génial. C'est l'aventure.
3: L'exotisme.
4: Vraiment. Et puis, alors, c'était, avec mes parents, c'était vraiment l'aventure. C'est-à-dire que c'était pas planifié. On avait la carte Michelin déployée avec mon père qui faisait le copilote. Et on allait à un camping presque au hasard. Si on aimait bien, on y restait plus longtemps. Si on n'aimait pas, on repartait le lendemain. Ouais. Et puis, en fait, en camping, on fait tout le temps des copains. Parce qu'il y a des enfants qui sont là et qui, pareil, cherchent à jouer avec les voisins.
3: C'est dur parce que c'est des copains d'une journée ou trois jours.
4: C'est vrai.
3: C'est pas facile, ça, parce qu'on s'attache vite.
4: Oui, on s'attache et en même temps, ça permet d'avoir une espèce de vie sociale un peu immédiate où on s'ouvre un peu à l'extérieur. J'ai vraiment adoré ça. Puis en plus, on partait en famille. Je partais avec mes cousins anglais, souvent, qui venaient avec nous.
3: C'est vrai que vous avez cette image, vous l'avez évoquée. C'est votre maman qui conduisait.
4: Oui.
3: C'est votre papa qui avait la carte Michelin. Ça sent bon, la carte Michelin. On a tous souvenir d'un papa ou d'une maman avec la carte Michelin.
4: Et alors, lui, il l'engueulard, que lui, il savait pas conduire. Mais alors, c'était. Mais tu l'as encore. Enfin, c'était en anglais, donc je vous l'épargne. Je vous le fais en. Puis alors, il y avait aussi des mots un peu fleuris. Et tu l'as, t'as encore loupé la sortie. Enfin, c'était vraiment des scènes de films. Moi, j'ai vécu.
3: Et vous dites, c'est ça. C'était comme dans un film, vous avez vécu cette enfance.
4: Ouais, vraiment.
3: Avec ce camping-car. On va continuer de se balader parce qu'il n'y a pas que le camping-car. Juste une question, vous n'avez pas reproduit ça avec vos enfants, le camping-car? Vous
4: y êtes, franchement, j'aurais aimé. Après, le problème, entre guillemets, c'est qu'avec mon mari, c'était pas.
3: C'est plus compliqué.
4: On peut pas faire, tout ce qu'on pourrait faire avec.
3: En dehors de France, peut-être.
4: En dehors de France, quoi qu'il y a beaucoup de touristes français quand on va en Europe à l'étranger, mais moi j'aurais vraiment adoré, je pense que mes enfants auraient adoré aussi.
3: Pour ceux qui l'ignorent, c'est Nagui, le mari de Nagui Page. Voilà. Qu'est-ce qu'il y a sous vos pieds?
4: Qu'est-ce qu'il y a sous mes pieds?
3: C'est une drôle de question, je vous l'accorde. Je vous demande ça, je ne vous laisse pas répondre parce que vous allez prendre pour un fou. On va s'intéresser à la Revue des Merveilles. Benoît Prospero qui passe en revue donc les merveilles de notre planète. Et il est temps aujourd'hui, ce soir, de regarder sous nos pieds.
5: Est-ce que quand vous marchez dans la rue, il vous arrive de penser un seul instant à ce qui se trouve sous vos pieds? Nous voici grâce à Issigar Lozère avec Constance Hélissé du syndicat mixte des Gorges du Gardon. Alors, il y a quoi en vrai sous nos pieds?
6: Alors, sous nos pieds, il y a un monde invisible et fascinant qui est le sol.
5: Ça a l'air simple dit comme ça, mais ça veut dire quoi? Il y a un monde.
6: Il faut savoir qu'un seul gramme de sol contient des millions de bactéries, des kilomètres de filaments de champignons, des acariens, des collemboles, ce sont des microscopiques gerbilles, et évidemment des vers de terre. C'est ce qu'on appelle la vie du sol.
5: Et quelle vie, mes amis! Le monde qui se trouve sous nos pieds est encore plus extraordinaire que celui qui se trouve sur Terre. Et comment ça marche?
6: Donc il faut voir ça comme une usine avec plein d'employés qui ont des rôles très différents et très variés, mais qui sont indispensables pour arriver au produit final, qui est la libération des nutriments pour la plante.
5: Et ça veut dire quand même que dans le sol, il y a des êtres vivants qui nous offrent ce que nous appelons ni plus ni moins que la fertilité, grâce à laquelle nous vivons. Et donc, par exemple, qui vit dans le sol ou sur le sol?
6: Par exemple, les bousiers qui vont venir rouler les différentes crottes des animaux à la surface du sol pour pouvoir ensuite les y déposer. On va retrouver certaines catégories de vers de terre qui font des allers-retours entre la surface et la profondeur pour venir enfouir toutes les feuilles, toutes les restes, tout le couvert végétal qui s'appelle l'humus lorsqu'on se balade dans une forêt. Ensuite, la matière se fait attaquer, entre guillemets, parce qu'elle se fait manger par d'autres espèces qui se relayent. Donc ça va être des arthropodes, des collemboles. On retrouve aussi des mini-scorpions dans le sol.
5: Et finalement, le résultat, c'est quoi donc?
6: Tous ces animaux-là vont avoir un rôle précis, vont venir soit dégrader la matière physiquement, soit la dégrader chimiquement, pour qu'ensuite puissent être libérées les différentes molécules, que sont l'azote, le phosphore ou le potassium, pour les cultures.
5: Et ben voilà. Et simplement pour finir, sachez que la formation d'un sol d'environ 1 mètre à 1,50 m peut demander 10 000 à 100 000 ans. Et écoutez bien, il y a plus d'êtres vivants dans une seule poignée de terre que d'humains sur la planète. Et ça, c'est une merveille. Merci Sigar Lozer et Constance Elissier du syndicat mixte des Gorges du Gardon, le site gorgesdugardon.fr.
3: Merci beaucoup Benoît Prospero, et sachez aussi que mettre les mains dans la terre rend heureux. Et vous arrive de jardiner, Mélanie Pain?
4: Alors, moi, ce que je fais, mais quand les gens ne me regardent pas, sinon ils me prennent pour une folle, c'est prendre les arbres dans mes bras.
3: Ouais.
4: Vraiment, alors j'adore la nature en règle générale, et je crois beaucoup à l'énergie qui émane des arbres, et donc je leur fais des câlins.
3: Ces bonnes énergies que vous avez pris un petit peu partout en France et qui vont vous inspirer pour différentes choses, notamment je sais que Antibes, on en parlera tout à l'heure, c'est aussi un lieu qui a compté pour le théâtre, mais qui a aussi lancé l'inspiration de votre livre Peau à peau chez Albin Michel.
4: Oui.
3: Mélanie Page est votre invitée ce soir jusqu'à 21h.
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2: Exactement, et c'est vrai que depuis 20h, on traverse la France ce soir avec mon invité, la comédienne romancière Mélanie Page, à l'affiche depuis le 3 septembre, donc depuis quelques jours, de Hitchcock et Marie-Rose. C'est à Paris, aux côtés d'Éric Prat, entre autres, mise en scène Christophe Lidon, théâtre de l'œuvre à 19h. C'est pour ça qu'elle est là aujourd'hui lundi, elle ne joue pas. Et c'est également le dimanche à 17h30. Elle sera aussi au Théâtre de Paris dans un autre spectacle, Uburon, un mois de septembre chargé, d'autant que vous y fêtez votre anniversaire.
3: Ah oui.
2: Du 29.
3: C'est vrai. Mais je crois que le 29 tombe un mardi cette année. Et du coup, je ne serai pas sur scène.
2: Alors moi, j'ai envie de savoir, puisqu'on parle des lieux, est-ce que vous avez des souvenirs d'anniversaires particuliers dans des endroits en dehors de Paris? Vous en avez vécu sans doute plein à Paris, puisque oui. Vous avez grandi dans la capitale. Il y a un des anniversaires particuliers dans ce pays où, qui vous ont marqué?
3: Oui, un anniversaire à Londres.
2: Alors, c'est pas en France, là, pour le coup.
3: Oui, c'est vrai.
2: Mais on connaît vos origines.
3: C'est un peu ma France agrandie. Ouais.
2: Les anniversaires, Mélanie Page, c'est en petit comité, c'est en grand comité, c'est intime, c'est
3: pas très... Ça dépend. Souvent, quand même, on se retrouve entre potes. Hein.
2: Ouais.
3: On aime bien, dans notre famille, on aime bien marquer les anniversaires, bien les fêter, et c'est surtout une bonne occasion de se retrouver, d'échanger.
2: Alors, c'est bon, vous parlez de famille, évidemment, vous avez fondé une famille, mais quand vous étiez avec vos parents, il n'y avait pas forcément beaucoup de famille en France, vous n'aviez pas beaucoup de monde.
3: Non, carrément pas même. Il y avait ma sœur et mes parents.
2: Et aujourd'hui, il y a un peu plus de monde.
3: Il y a plus de monde dans la famille que j'ai formée, en fait.
2: Ouais, voilà. Bien sûr.
3: Il y a mes enfants, mon mari, mais sinon, non, j'ai pas vraiment de famille en France, c'est vrai.
2: C'était votre tante, hein, qui était la sœur de votre mère, qui habitait effectivement à Londres,
3: oui.
2: Et votre papa, c'était le nord de l'Angleterre,
3: plutôt,
2: la famille.
3: C'est ça.
2: Alors, on va continuer de se balader avec vous. À l'âge de 8-9 ans, votre maman, elle achète un bout de terrain, donc en Vendée.
3: Oui.
2: Voilà pourquoi vous nous avez parlé de la Vendée tout à l'heure. Pourquoi ils investissent en Vendée?
3: En fait, dans un camping. Ah. Mais du coup, dans un camping
2: donc
3: où
2: un
3: on s'installe. Voilà, un emplacement.
2: Ouais.
3: Avec un mobilhome.
2: Wow.
3: Donc là, on montait en grade quand même au niveau du camping. Et Elle a eu un coup de cœur pour cet endroit, cette plage en fait. Surtout, ma mère était australienne, donc elle était très, elle adorait la mer et très sensible aux grandes plages. Celle-là est absolument sublime, la plage des Dunes à Matignolles-sur-Mer. Et donc, elle a vu la plage et elle s'est dit, oui, moi je me vois bien venir ici tous les étés. Et donc, elle a acheté un terrain là et on y est allé à Pâques l'été, enfin dès qu'on pouvait. Et j'y ai passé vraiment beaucoup de temps. Et alors, quand on allait à la plage, on y allait vraiment avec... C'était un peu le camping, mais avec la glacière, la famille avec les parasols, les machins. Et on se posait, on y restait toute la journée. Et d'ailleurs, les phrases de mes parents, c'était souvent... Mais tu vois, à l'heure du déjeuner, ils partent tous.
2: Mmh.
3: On a la plage pour nous, c'est justement à ce moment-là qu'il faut y être.
2: Ouais.
3: Donc, on déjeunait là-bas.
2: Elle est là.
3: Oh là là.
2: Ça, c'est votre plage, Mélanie.
3: Oh.
2: Elle avait un nom particulier, votre plage, donc ?
3: La plage des Dunes.
2: La plage des Dunes, voilà. Parce que vous avez parlé de Bretignolles-sur-Mer aussi.
3: Oui, c'est ça. C'est à Bretignolles. Ouais.
2: Vous souvenez, Bretignolles-sur-Mer, la Parée, c'est un lac, ça ? Le lac de la Parée qui n'est pas très loin.
3: Oui, ça ne doit pas être très loin, oui. Et nous, on allait aussi manger des crêpes à Saint-Gilles-Croix-de-Vie.
2: Ah, bah, c'est pas très loin, oui.
3: C'est pas très loin. Et puis, il y a les Sables d'Olonne aussi.
2: Alors, parlez-moi des Sables d'Olonne. Quelle image vous vient comme ça quand on parle des Sables d'Olonne ?
3: Une très, très grande plage.
2: C'est vrai.
3: Et...
2: C'est pas la plus grande baie. Hein,
3: non, mais
2: la Boule, c'est déjà beaucoup
3: plus
2: grand.
3: Oui, c'est vrai, c'est vrai. Mais pour moi, enfant, c'était vraiment interminable. Et puis, alors, ce qui est génial avec l'océan Atlantique, enfin, il y a des gens qui n'aiment pas ça, mais c'est les grandes marées. Quand la marée est basse, il faut marcher, mais...
2: Ouais, au contraire, à peu près 50 minutes du bord pour aller jusqu'à l'eau.
3: Exactement,
2: quoi, c'est ça.
3: C'est ça. Ouais. Et encore, quand on est dans l'eau, il faut encore marcher longtemps avant de pouvoir nager. Mais moi, j'adorais. Et puis alors, on faisait des châteaux de sable dans tout ce sable humide. Puis je me souviens, mon petit cousin anglais, qui était vraiment petit, hein, genre 2 ans, il avait fait, une crotte dans le sable.
2: Ah, vous voyez, on en parlait tout à l'heure.
3: Voilà, en fait, on n'avait pas eu le temps. C'était tellement loin, il a eu envie, comme un petit. Et du coup, on s'est dit, voilà, on va l'enterrer.
2: Ouais.
3: Ça avait la même couleur que le sable mouillé. Ça m'a marqué parce que j'étais enfant. Enfin bref, voilà. Je sais pas pourquoi je vous raconte ça.
2: Bah, je sais pas, mais envie. On salue la personne à qui ça appartenait.
3: Mon cousin
2: Dennis.
3: Oui,
2: on va pas le citer. Oui, voilà. On va pas le citer.
3: Oh, il est en Angleterre, ça va.
2: Mais on nous écoute avec ici.fr. C'est jusqu'en Angleterre.
3: Bah, je lui dirai d'écouter, alors ça lui
2: plaisir.
3: Fera plaisir.
2: Alors, on parle de la côte atlantique. Vous découvrez les plaisirs du surf. Mais du surf allongé.
3: Oui, voilà. C'est-à-dire le bodyboard, comme on dit. on s'allonge, on prend. Et alors je faisais donc avec ma mère, on était là, on attendait un peu les vagues et là, et on pouvait faire ça, mais parce que en fait moi maintenant je dois vous avouer que avec le temps, l'eau fraîche, j'ai un petit peu de mal, mais
2: c'est parce que vous avez une maison familiale en Méditerranée.
3: C'est ça, je me suis du coup habituée à l'eau un petit peu, voilà. Et là-bas, ça passait rarement les vents. Et en fait, ce qui fait qu'on supporte ces températures-là, je pense que c'est les vagues, justement. Ouais. Le fait que ça bouge, qu'on est en mouvement tout le temps, et il y a un côté hyper revigorant. Moi, je sais que je pouvais y rester hyper longtemps.
2: Le fait que ça bouge et que ce soit en mouvement, est-ce que ça vous ressemble pas un peu, ça?
3: Ah bah peut-être.
2: Non, mais c'est vrai. La côte atlantique, on vient de l'évoquer, les grandes marées basses, donc j'imagine aussi qu'il y a des odeurs, hein, comme
3: oui.
2: ça, qui reviennent, voilà, de marées. C'est 10 minutes, hein, pour effectivement rejoindre l'eau. L'île d'Olonne, je vous donne des noms comme ça, ça vous parle ou pas? J'ai noté Talmont-Saint-Hilaire.
3: Ah, aussi. Oui, oui, j'y suis passée, mais je dois avouer qu'on y allait. C'est pas là où on allait le plus souvent, ouais. mais oui, oui, je connais.
2: Alors, Saint-Gilles-Croix-de-Vie, vous l'avez évoqué.
3: Ah, oui.
2: C'est vrai que c'est sauvage, il y a des falaises, c'est particulier. Hein.
3: Mais moi, j'adore. Et d'ailleurs, j'adorais y aller aussi en hors saison. Quand il y avait le vent qui nous fouettait le visage, qu'on avait un gros pull, qu'on sentait les embruns, même quand il pleuvait, puis on prenait les vélos, on bravait les intempéries. J'ai des très bons souvenirs aussi de la côte atlantique hors saison. Parce qu'en fait, on ne s'ennuie jamais. Il y a toujours, la nature est tellement forte, elle est tellement puissante, qu'on se sent toujours un peu juste invité. Voilà, on est vraiment, on n'est pas chez nous, on est chez elle.
2: Ouais, c'est vrai.
3: Et c'est beau à toutes les saisons.
2: Ben surtout que la nature, voilà, c'est quelque chose d'important. Vous l'avez dit tout à l'heure, vous avez évoqué le fait que vous aimiez embrasser les
3: arbres. Ouais, bah oui.
2: Donc, ce sont les premiers lieux importants d'ailleurs, parce que je crois que vous y avez même été seule juste avant vos 18 ans. C'est aussi un lieu, la Vendée, où vous êtes retrouvée, je dis pas isolée, mais un peu.
3: Oui, c'est vrai. Ben, quand j'y repense, moi, j'aurais jamais laissé. C'est mes enfants. C'est là le côté très 68-art de mes parents, mais j'avais 16 ans, je crois, et je suis allée toute seule, en hors saison d'ailleurs, en octobre, passer des vacances dans le mobilhome. Alors j'avais des potes là-bas qui habitaient là-bas, parce qu'à force d'y aller tous les ans, pour le coup, à la différence du camping à travers l'Europe, j'ai vraiment fait des amis, on va dire, que j'ai gardés pendant des années.
2: Ouais.
3: Mais c'est vrai que je dormais seule dans un camping, il n'y avait vraiment pas grand monde, il aurait pu m'arriver n'importe quoi, mais bon, je l'ai fait.
2: Vous êtes là, c'est que tout va bien.
3: Mais oui, voilà, tout s'est bien passé.
2: Il y a des endroits en France où vous avez retrouvé ces sensations, justement, d'enfance, d'adolescence, en Vendée. D'autres lieux en France, alors peut-être au bord de mer, ça peut être la Normandie, la Bretagne, j'en sais rien.
3: Ouais.
2: Vous avez retrouvé un peu ça, quoi.
3: Alors, ma mère a acheté une maison en Normandie, mais alors j'avais 17 ans, je crois, donc c'est un tout petit peu plus tard, qu'elle a entièrement retapée.
2: Où ça?
3: Vers Bernay.
2: Ok.
3: Ouais.
2: C'est un peu les terres, là, hein, du coup.
3: Oui, oui, oui. Ah oui, c'était pas au bord de la mer. Ouais. Et à Pont-Audemer, pour être.
2: Je vois très bien.
3: Voilà. Et donc, voilà, j'y suis allée beaucoup parce qu'elle a vraiment tout refait toute seule. Et puis, elle a beaucoup jardiné, elle a beaucoup. Et donc, j'ai fait le torchis. Enfin, on a vraiment tout refait comme on faisait dans les maisons normandes. La Normandie aussi me procure
2: ça vous
3: des.
2: Parle.
3: Oui, ça me parle.
2: Ça tombe bien qu'on parle de l'eau, on parle beaucoup d'eau, là, avec la côte atlantique, avec la Normandie. Mélanie Page, les bonnes initiatives en France, l'eau en bouteille ou l'eau du robinet ou l'eau de source, régulièrement, on est alerté par la qualité de l'eau en France. Mmh. Alors, comment être sûr que celle qu'on boit est bonne pour notre santé? C'est Catherine Quicandon qui a eu une idée pour vous écouter.
4: À Castelnau-Rivière-Basse, à mi-chemin entre Tarbes et Mont-de-Marsan et à 50 km de Pau, on aime boire de l'eau.
5: Qu'est-ce qu'il boit, lui, Francis?
6: Lui! De l'eau, de la flotte. Ça, on peut dire que ça m'énerve, avec tous ces microbes qui traînent dans les tuyaux.
4: Eh bien, justement, ne vous énervez plus. Marine Aymar a une solution. Elle s'appelle Okyo et c'est une fontaine filtrante gravitaire. C'est-à-dire que c'est la gravité qui fait le travail, pas d'électricité.
7: On va mettre l'eau en haut et l'eau va passer à travers un composant filtrant, une cartouche en céramique qui filtre l'eau à 0,2 microns. Et on récupère l'eau filtrée en bas, grâce à un petit robinet.
4: Ce qui est quand même plus pratique. Une des spécificités d'Okyo, c'est qu'elle n'est pas en inox comme beaucoup d'autres fontaines, mais en matériaux naturels et minéral, c'est-à-dire en faïence, en grès, en céramique, pas un gramme de plastique. La production se fait certes au Portugal, mais à la main dans des ateliers familiaux. Vous l'avez compris, c'est une fontaine de qualité, qui donc coûte un certain prix à partir de 389 euros.
7: Ah quand même. Ouais.
4: À cela, il faut rajouter la cartouche à renouveler une fois par an. Alors certains vont se demander pourquoi filtrer l'eau? Eh bien parce que malheureusement l'eau que l'on boit n'est pas pure, loin de là d'ailleurs.
7: Oui, potable en France bien sûr, mais voilà, potable ne veut pas dire exempte de polluants chimiques. Et on se rend compte que de plus en plus dans l'eau du robinet, il y a tout un tas d'invités qu'on trouve, voilà, et que en effet, bon, en boire en petite quantité, c'est pas vraiment un problème. Le problème, c'est d'en consommer tous les jours. Il y a une longue liste de polluants, voilà.
4: Dehors, les virus, bactéries, chlore, métaux lourds, pesticides, herbicides, nitrates, nitrites, PFAS et autres résidus médicamenteux. Okyo vous promet une filtration à 99% des polluants, c'est la classe. En plus, la céramique de la fontaine est imprégnée d'ions d'argent qui assure la stérilisation permanente du système de filtration. Plus d'infos sur fontaine-okyo.com, O-K-Y-O. Merci à Ici Berne Bigorre pour cette idée qui coule de source. Ici, ça entreprend Okyo, une fontaine filtrante gravitaire pour de l'eau et rien que de l'eau en Haute-Pyrénées et ailleurs.
2: Merci beaucoup Catherine Kikandon et ça marche aussi avec de l'eau de pluie, de l'eau de rivière. Vous aimez vous baigner dans les rivières ou dans de l'eau fraîche? Bah, pas trop, m'a dit tout à l'heure Mélanie Page.
3: Ouais, j'aime bien les lacs.
2: Ah.
3: Oui. C'est un lac comme ça.
2: Juste avant d'écouter un peu de musique, il y a un lac comme ça en France, si vous parlez.
3: Non, c'était en Suisse le dernier où je me suis.
2: Ah non, faites pas. Annecy, par exemple.
3: Oui. Ah bah j'y suis déjà allée, je me suis pas baignée en revanche.
2: Demain,
3: il est sublime en revanche, vraiment.
2: Mais bien sûr.
3: Ah ouais.
2: Mélanie Page est votre invitée ce soir sur votre radio. Ici, elle est à l'affiche au théâtre de l'œuvre depuis quelques jours de Hitchcock et Marie-Rose. On parlera de son rôle, de cette pièce de théâtre en cette rentrée chargée pour notre invitée. Elle est avec vous jusqu'à 21h.
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2: Et 100% nouveauté avec Teddy Swims sur Ici.

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20: Chaque soir, durant une heure, on sillonne vos villes, vos villages, vos régions. Depuis 20h, on a parlé de la Normandie, on a parlé de la Vendée. Vous avez dit, mais tiens, mais moi j'habite ici. Ah bon, Mélanie Page est passée par là? Eh oui, Mélanie Page est notre invitée. Elle a vécu, elle a grandi un petit peu partout. Elle a beaucoup voyagé. Son roman Peau à peau chez Albin Michel est toujours en librairie autour de la maternité. Sa pièce Hitchcock et Marie-Rose, dont nous parlerons dans un instant, est à l'affiche du Théâtre de l'Œuvre. Et puis dans quelques jours aussi, Hubert Roy, autre pièce au Théâtre de Paris. Mais, il n'y a pas que Paris dans la vie. Vous étiez où le 7 août dernier?
21: Ah, j'étais à Ramatuelle.
20: Bien, bravo, bonne mémoire, exactement, ouais, il y a pile un mois.
21: Oui.
20: Puisque je parle de théâtre et on évoquera votre rentrée à Paris, 7 août dernier, effectivement, Ramatuelle, c'est parce que j'ai envie de vous emmener dans un autre lieu, et donc à Ramatuelle.
21: Oui. J'adore ce festival.
20: Ouais.
21: C'est vraiment le. Enfin, j'aime tous les festivals de France, hein, mais celui-là, il a une place particulière dans mon cœur.
20: Pourquoi?
21: Déjà, c'est la quatrième fois que j'y jouais, et puis même quand j'y joue pas, j'y vais en tant que spectatrice. Déjà parce qu'il est. L'endroit est absolument sublime, ce théâtre de verdure, voilà. Et puis qu'il est organisé par une femme délicieuse qui s'appelle Jacqueline Franjou et Michel Boujna qui est avec elle. Le public est génial. Enfin, c'est toujours un moment de bonheur intense de jouer là-bas. Et souvent, on joue nos dernières, parce qu'on arrive un peu en queue de tournée. Et donc là, on a joué la dernière de Je m'appelle Georges et vous. Donc, il y a aussi cette émotion particulière de vivre une dernière. Et quand on la vit là-bas et qu'on se prend tous les coussins rouges.
20: Oui, c'est la particularité d'Armatuelle, c'est qu'on jette les coussins rouges quand on a aimé le spectacle sur les comédiens.
21: Oui. Et puis, on se les prend vraiment. Puis, comme on a la lumière, on les voit arriver à la dernière minute.
20: Carrés, en plus,
21: ah oui, puis ils sont un peu. Ferme, on va dire. Mais ça donne des très belles images. Parfois, on se le prend un peu dans l'œil. Mais un grand bonheur.
20: On reparlera du Var avant la fin de cette émission parce que c'est aussi un département forcément qui compte pour vous. Dans votre métier de comédienne, d'actrice, vous avez forcément tourné en dehors de Paris.
21: Oui.
20: Vous avez des souvenirs comme ça, je ne sais pas, qui vous
21: viennent. Oui, mon premier tournage, c'était avec Francis Perrin, une fiction pour France 2, je crois. Et on était vers Le Mans. Et j'avais adoré. C'était le fait que, enfin, j'avais 17 ans, premier tournage. On était en province. Et ce qui est génial quand on tourne en province, c'est que on est tous à l'hôtel, donc c'est comme une petite colonie, quoi.
20: Bien sûr.
21: Donc on est tous ensemble tout le temps. Et franchement, il y a tellement de belles régions en France. Là, le week-end dernier, j'étais en Touraine pour un salon du livre, et c'est tellement sublime. C'était en pleine forêt. forêt, ça s'appelle la forêt des livres.
16: Et vous avez embrassé des arbres ?
21: Alors oui.
16: Elle le dit, elle le fait. Hein.
21: J'ai vu un trop bel arbre, vraiment un très très grand vieux, et je l'ai pris dans les bras. Mais je n'ai pas fait que ça, j'ai aussi dédicacé mon livre.
16: Bah, bien sûr.
21: Mais il y a tellement de belles régions en France à visiter, et à chaque fois je me dis, ah, faut que je revienne ici avec mes enfants. Franchement, rien qu'en France, on peut, enfin, il y a tout, il y a tous les reliefs, l'océan, les mers, les montagnes.
16: Vous parliez de forêt, je me souviens des disparus de la forêt. Noir.
21: Oui.
16: Il y a 3-4 ans.
21: C'était vers Strasbourg.
16: Ben voilà, j'allais vous demander, vous étiez médecin légiste.
21: Exactement. Qu'est-ce qu'on a eu froid ? Mais alors, qu'est-ce que c'est beau ?
16: C'est l'Alsace. Hein.
21: Ah,
16: ça
21: mon
16: dépend
21: Dieu.
16: À quelle période.
21: C'était l'hiver.
16: Ah bah oui. Et
21: on s'est pris une tempête de neige en plus. Et Strasbourg, c'est vraiment l'une des plus belles villes de France. C'est sublime, vraiment. Mais effectivement, faut pas avoir peur du froid. Non. Voilà.
16: Vous avez fait le marché de Noël ?
21: Oui, c'était à ce moment-là. C'était en décembre.
16: Ah, ça sent bon la cannelle.
21: Oh là là, c'est beau. Les gens sont sympas. On mange la choucroute, enfin moi la choucroute végé, mais bon. Et oui, je garde un très bon souvenir. Alors là, on était encore en forêt. Et un très bon souvenir, à part que j'ai jamais eu aussi froid de ma vie, honnêtement.
16: Ouais.
21: Parce que quand on tourne, on n'a pas les grosses bottes, enfin on est en costume de tournage, quoi. Donc on n'est pas forcément armé contre.
16: Des fois, vous pouvez tourner l'hiver et c'est censé se passer au printemps.
21: Oui,
16: hein.
21: Bon, là, comme on était sous la neige, on n'a pas joué le printemps, j'ai eu tellement froid que j'arrivais à peine à articuler. On a dû refaire en post-synchro, tellement les mots ne sortaient pas, mais c'est vraiment sublime. Ouais.
16: Vous avez découvert Nantes, vous avez découvert Toulouse.
21: Oui, j'adore Nantes.
16: Et Orléans, j'y ai passé 15 jours.
21: Oui, j'y ai passé 15 jours parce que je jouais au cadeau d'Orléans, et d'ailleurs, on va reprendre Hitchcock et Marie-Rose à Orléans la première quinzaine d'avril. Donc je vais y retourner 2027.
16: Bien sûr.
21: Je vais y retourner avec grand plaisir, déjà parce que cette pièce me tient particulièrement à cœur, et que j'adore le théâtre du cadeau, c'est un bonheur avec un public, mais génial. Et Corléans est une ville extrêmement agréable. Je sais que j'arrête pas de dire que tout est beau, mais honnêtement, en France...
16: Le Loiret, c'est la Sologne aussi.
21: C'est beau.
16: Le Serre, les forêts, là, vous les forêts.
21: Et puis les gens sont très sympathiques aussi à Orléans. En règle générale, les gens sont quand même beaucoup plus sympathiques qu'à Paris, je suis désolée. J'adore Paris.
16: Il n'y a pas que Paris dans la ville.
21: J'adore Paris, mais les gens sont souvent plus sympathiques quand on sort de la capitale.
16: J'ai promis d'en parler, c'est Antibes. Voilà aussi un autre lieu. On se balade hein, vraiment un peu partout, qui est déterminant pour vous. Le théâtre, c'est Antea, c'est ça hein, le nom.
21: Oui.
16: Alors vous y êtes resté aussi pas mal de temps.
21: J'ai joué Ceux qui ne nous tuent pas pendant une semaine. C'était mon seul en scène, mis en scène par Nicolas Briançon. Et en fait, c'est en jouant ce spectacle que j'ai réalisé que je devais écrire.
16: C'est un lieu déterminant pour vous.
21: Ah oui, vraiment, c'est sur scène que la décision s'est imposée. Voilà, et que je me suis débloquée et que j'ai commencé à écrire. Donc j'aurais toujours une tendresse pour ce théâtre qui est dirigé par Daniel Benoît, qui est le metteur en scène du Burois, l'autre pièce que je vais jouer au Théâtre de Paris. Et on a aussi joué U Burois pendant tout le mois de mars cette année, et donc la version qu'on reprend à partir du 16.
16: C'était la rentrée il y a quelques jours, vous avez des enfants, certains qui sont grands, vous avez forcément entendu parler de cette histoire de téléphone portable, Mélanie Page, interdit toute la journée dans les lycées.
21: C'est très bien.
16: Vous avez un lycéen, vous ?
21: J'ai un collégien.
16: Vous avez un collégien.
21: Oui.
16: Alors, en pratique, comment occuper les lycéens pendant les pauses s'ils n'ont plus le droit de sortir leur téléphone ? La réponse peut paraître évidente, mais pour une génération qui n'est pas forcément comme la nôtre, Mélanie, mais qui a toujours connu cet objet.
21: Non, mais je sais, c'est l'enfer.
16: Ça l'est beaucoup moins. Écoutez Robin Bernot avec Vassila Guitoun.
17: Et si l'on remplaçait les smartphones dans les cours de récré par des tables de ping-pong ?
22: Ça évite que des personnes soient trop isolées, restent derrière leur téléphone.
17: Aujourd'hui en France, d'après une étude du Crédoc, environ 98% des 12 à 17 ans possèdent un téléphone portable.

0: sein de l'établissement, on a inscrit dans le règlement que le portable devra être éteint et rangé dans le sac et qu'ils ne pourront pas l'utiliser.
1: Mais en pratique, le proviseur l'avoue, les premières semaines s'annoncent compliquées. Alors, il a voulu, avec les élèves, trouver une solution qui va peut-être vous étonner.
0: On a installé des tables de ping-pong, on a essayé de renforcer nos activités entre midi et 2h, mais on souhaite pouvoir le faire aussi avec eux, c'est-à-dire qu'ils soient décideurs de
2: ce qu'ils vont faire de leur temps libre.
0: Exactement.
2: Finalement.
1: Des tables de ping-pong, donc, pour remplacer l'usage du téléphone dans les cours de récré. Ici à Bayonne, ça marche, mais vous, qu'en pensez-vous? Je me suis installé en terrasse pour vous poser la question et je suis tombé sur ces deux amis.
3: Marie.
4: Hugo.
1: Du tennis de table pour éviter d'être sur son téléphone. Qu'en dites-vous? On commence avec Hugo.
4: Non mais c'est très bien parce que ça permet une interaction avec les autres élèves. Tu peux affronter des élèves que tu connais pas, tisser des liens, parler en réel. Moi je suis complètement pour. Même des baby-foot. Mettez des trucs pour que les élèves puissent vivre des choses ensemble.
1: Marie, elle aussi abonde dans ce sens.
3: Faut peut-être que ça soit animé par quelqu'un pour les pousser au début à aller jouer, mais pourquoi pas?
1: Et en réalité, on peut peut-être même aller encore un peu plus loin.
4: Après, ça te permet d'ouvrir un peu le spectre et les élèves entre eux peuvent aussi proposer après d'autres choses.
1: Aujourd'hui, blâmer les élèves d'être constamment sur leur smartphone n'est sans doute pas la solution, mais leur montrer qu'il existe d'autres façons de se retrouver, de créer du collectif, ça peut marcher.
5: Ici, ça marche et on vous le prouve et on en parle d'ailleurs chaque jour avec Romain Bernon en vous donnant la parole. Vous avez réagi très spontanément, Mélanie Page, quand j'ai lancé le sujet, quand j'ai dit, voilà, il n'y a plus de téléphone portable, ils sont interdits. Et vous avez dit, c'est très bien.
6: Ah oui, mais c'est l'enfer pour les parents, pour cette génération de parents. Les écrans, c'est un monstre à cinq têtes. C'est-à-dire qu'on a beau mettre des règles, se dire on va être hyper strict, c'est plus fort que nous. Ça gagne, même si on se dit non, le portable, ça reste en bas, c'est jamais dans la chambre, jamais le soir. Jamais... En fait, quoi qu'il arrive, même s'ils ont pas le droit d'être sur les réseaux, je sais pas, ça arrive quand même dans leur vie. Et c'est une drogue, hein. Donc déjà que pour les adultes c'est difficile de combattre cette drogue, mais pour les enfants et les ados c'est l'enfer.
5: Alors qu'un coucher de soleil c'est bien plus joli.
6: Bien sûr, mais je leur apprends ça. D'ailleurs ils aiment les couchers de soleil. Alors c'est
5: ah bah oui, moi je me balade. Hein.
6: Oui, alors ça va être dans notre maison dans le Var.
5: D'accord.
6: Pour rester dans le Var.
5: Pour vous c'est les plus beaux couchers de soleil. D'accord, c'est une réponse.
6: Ah oui, voilà, c'est sorti du cœur. C'est sorti du cœur.
5: Allez, on ira dans le Var dans un instant, parce que c'est aussi un ancrage très important pour vous et vos enfants, d'ailleurs.
6: Oui.
5: Mélanie Page, votre invitée, ce soir encore quelques minutes. Il n'y a pas que Paris dans la vie. Vous voyez, on n'a pas beaucoup parlé de Paris, finalement,
6: un petit peu,
5: mais on s'est beaucoup, beaucoup baladé. Et on a encore des endroits à découvrir avec vous sur ICI.
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5: Et pourtant, on part de Paris avec Julien Doré, mais on va très loin. Ça va nous permettre de nous évader un petit peu dans l'océan Indien, direction les Seychelles, sur ICI.

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2: Avec mon invité, votre invité, Mélanie Page, du théâtre, du cinéma, de la télévision, un livre, deux pièces à l'affiche en cette rentrée au Théâtre de l'Oeuvre et au Théâtre de Paris. Mélanie Page qui se raconte encore quelques minutes dans Il n'y a pas que Paris dans la vie. On va aller un petit peu dans le sud, Avignon. Ça, c'est une ville importante qui compte pour vous. On n'a pas parlé.
3: C'est vrai. Le festival d'Avignon, quoi.
2: Vous l'avez fait quatre fois, je crois.
3: Je l'ai fait avec quatre pièces, mais trois fois, parce qu'il y a une année où j'en avais deux. Alors déjà, la ville est quand même sublime. Je sais, je trouve beaucoup de villes françaises sublimes, mais le Palais des Papes,
2: la place de l'Horloge.
3: Et puis le côté très, la place des Corsins. Non, et puis le côté très historique, quoi. Moi, j'aime bien quand c'est chargé. Et là, Avignon, c'est vraiment très chargé. Les vieilles pierres. Moi, la chaleur ne me dérange pas trop. Je sais que c'est compliqué pour certaines personnes à Avignon pour ça, mais surtout pendant le festival, ça foisonne. Il y a soit des passionnés de théâtre qui viennent pour voir des spectacles, soit des gens qui font ce métier. Donc finalement, dans les rues, on croise que des passionnés. Donc c'est génial.
2: Moi, j'ai vécu à Avignon. Découvrez aussi Avignon en dehors du festival. Je vous dis, vous qui nous écoutez,
3: parce que
2: il y a aussi des petits marchés très sympas à Noël avec des santons de Provence qui sont très agréables. Et puis c'est aussi encore une autre ambiance. Le Luberon.
3: Ah oui, c'est hyper beau. Alors pareil, il fait quand même très chaud l'été, mais c'est le sud-est, quoi. Il y a ce truc où on entend les cigales. Voilà. Mais là, tout de suite, on est en vacances. Enfin, non, pas pour c'est les chanceux qui habitent là-bas, mais pour moi, c'est les vacances.
2: Alors, pas très loin d'Avignon, du Luberon, il y a la Provence, la région PACA, enfin, ça en fait partie, les Bouches-du-Rhône, et puis le Var, voilà. Alors, le Var, ça, c'est un département qui compte à bien des égards, parce que vous y avez une maison, familiale.
3: Oui.
2: C'est une maison importante, parce que c'est là que vous avez vu grandir vos enfants aussi.
3: Oui, c'est là que j'ai rencontré mon mari.
2: C'est où ?
3: Je l'ai rencontré chez lui, en fait. c'est particulier, mais j'accompagnais quelqu'un qui l'avait invité.
2: Et oui, j'ai voulu demander.
3: Et voilà. Et donc je me suis retrouvée chez lui, on s'est rencontrés là, et donc déjà forcément, c'est empreint de ça, de notre rencontre. Et puis après, on y a passé beaucoup de temps, et puis on a vu grandir nos enfants là-bas. C'est là-bas qu'ils ont appris à nager, à faire du vélo. Et puis, il y a tellement de bonnes ondes, tellement d'amour.
2: Enfin, voilà. Moi, je trouve ça génial. Alors, dans le Var, on s'arrête où ? On va où ? À Port-Grimaud, à Sainte-Maxime ? Qu'est-ce que vous avez envie de me parler de quel endroit qui
3: Moi, je connais. Alors, je connais bien Ramatuelle, je connais Saint-Tropez. Alors, Saint-Tropez, j'y ai travaillé d'abord dans un premier temps.
2: Quand ?
3: Dans Sous le soleil, une série.
2: Oui,
3: voilà, donc j'y ai travaillé pendant un an.
2: J'ai cru que c'était genre un petit boulot.
3: Non. En fait, alors je sais qu'il n'y a pas beaucoup de comédiens qui sont dans dans ma position, mais je n'ai jamais fait un autre travail que comédienne.
2: C'est génial.
3: Parce que j'ai commencé à 16 ans et demi. Et j'ai eu la chance de pouvoir en vivre tout de suite. Le seul autre travail que j'ai fait, c'est plus récent, c'est d'écrire.
2: Ouais.
3: Voilà. Mais je tournais là-bas et puis après j'ai rencontré mon mari là-bas et puis voilà quoi.
2: Je vais quitter le Var, on l'a bien compris, cet attachement. J'imagine que vous y retournez régulièrement, vous y passez des petits bouts d'été et que dès que l'occasion vous permet. Des gros bouts d'été de vous échapper là-bas, vous y allez. Mais alors, on va aller jusque dans le 13, on va aller à Marseille, et puis on va aller prendre un ferry, puis on va aller en Corse.
3: Oh, j'adore.
2: Je sais. Je vous y emmène pas par hasard.
3: C'est tellement beau. C'est-à-dire qu'il y a des plages de Corse où c'est aussi beau, voire plus beau que Bora Bora. Il n'y a pas besoin de.
2: À ce point-là.
3: Ah, mais vraiment.
2: Vous avez une plage ?
3: Ah non, j'ai pas de nom de plage en revanche en tête.
2: Santa Giulia.
3: Peut-être.
2: Ouais, très belle celle-là.
3: Je retiens déjà rarement les noms en règle générale, mais j'ai des images. Alors ça, j'en ai plein. Et des criques, des petits endroits où il n'y a pas forcément beaucoup de monde, même en été. Ce qui est quand même rare, parce qu'il y a tellement d'endroits en Corse qui sont sublimes que, du coup, en fait, ça partage, quoi. Les gens peuvent aller un peu partout et pas se retrouver agglutinés sur la seule belle plage de la région.
2: Ouais.
3: Et c'est au-delà des plages, tout est beau en Corse parce qu'il y a un côté encore très brut, très nature, justement. Ils ont quand même su préserver leur nature.
2: Et vous pourriez vivre en Corse, par exemple?
3: Alors, oui, il y a pire endroit pour vivre. Après, je dois avouer que je suis... Enfin, tant que je travaille, j'ai besoin d'être
2: mais
3: à Paris.
2: Mais Paris en avion, c'est pas bon pour le bilan carbone.
3: Bah non, bah oui, c'est ça, si on fait beaucoup d'aller-retour. Mais alors, si l'avion ne polluait pas du tout... et que t'es à panneau solaire, oui, je pourrais faire 3 jours en Corse par semaine et être le reste de la semaine à Paris et faire des allers-retours tout le temps.
2: Est-ce que vous êtes gourmande? Je sais que vous avez.
3: Oh là là, tellement.
2: Où est-ce qu'on mange bien en France?
3: Un peu partout. Alors, en Normandie, le Queen Amman, je peux crever, voilà. Donc
2: à peine sucré,
3: à peine gras aussi. Oui, c'est vraiment peu de beurre, un peu de sucre.
2: Un bon summer body, c'est parfait ça.
3: Ah ouais, mais alors c'est bon.
2: Bien sûr que c'est bon.
3: Oh là là.
2: Le gras, c'est la vie.
3: C'est le gras avec le sucre. Ah ouais. Mais sinon, j'aime beaucoup justement les crêpes, les galettes au sarrasin. Ça, j'adore ça. Et puis j'aime.
2: On a parlé d'un cassoulet tout à l'heure.
3: C'était quand on était à Strasbourg avec la choucroute.
2: Mais attends, il m'avait parlé de la Vendée. C'est la brioche, je crois.
3: Brioche et la gâche.
2: Ah oui, la gâche.
3: La gâche, c'est en Charente. Ouais.
2: C'est une brioche, mais un peu plus sucrée.
3: C'est une brioche
2: plus moelleuse.
3: Honnêtement, c'est presque la même chose. Ouais. C'est un nom différent suivant la région, mais c'est meilleur en fait, parce que ça s'appelle différemment. J'ai un bec sucré, ça c'est terrible. Donc je suis hyper gourmande, mais j'aime aussi la cuisine méditerranéenne. Ouais. Les tomates, alors ça, moi, on me dit, tu ne mangeras plus de tomates, je fais une dépression, je pense.
2: D'accord.
3: C'est-à-dire que je les aime cuites, en sauce, crues, en salade, voilà. Et toute la cuisine méditerranéenne à l'huile d'olive et tout, j'adore ça aussi.
2: Mélanie Page est votre invitée sur ICI. Il n'y a pas que Paris dans la vie, si aussi, Mélanie Page y a quand même vécu pas mal de temps, malgré le joli voyage qu'on fait depuis 20 heures. Cette pièce de théâtre au Théâtre de l'œuvre, c'est en ce moment Hitchcock et Marie-Rose. Parlez-moi de cette pièce de théâtre qui a débuté là, le 3 septembre, Mélanie Page.
3: Alors c'est une pièce sur Alfred Hitchcock et Tippi Hedren, il y a aussi un troisième personnage qui est la scénariste. Et en fait, on parle de ce génie qui est Hitchcock. Tout est basé sur des faits réels. Hitchcock, en fait, voulait adapter une pièce qui s'appelle Marie-Rose de l'auteur de Peter Pan, qu'il avait vue dans sa jeunesse. Il voulait l'adapter au cinéma et il ne l'a jamais fait. Alors, faut venir voir la pièce pour savoir pourquoi il ne l'a jamais fait. Mais en fait, on fait un aller-retour entre ce scénario d'Hitchcock qui a vraiment existé, donc l'histoire de Marie-Rose, et les rapports entre ce génie et sa comédienne fétiche de l'époque, Tippi Hedren, qu'il a beaucoup malmené moralement et qu'il a aussi agressé sexuellement. Ouais. Et donc, on voit les rapports d'un réalisateur extrêmement pervers avec sa comédienne, et en même temps, on voit comment se crée une œuvre, comment on dirige un acteur, ce qu'on prend de lui, quand on en prend trop, quand on va chercher dans des endroits un peu sombres. Donc à la fois, c'est une œuvre un peu fantastique, parce que l'histoire de Marie-Rose, c'est un peu le pendant féminin de Peter Pan.
2: Oui.
3: Donc une fille qui ne vieillit jamais, et donc c'est cette histoire, et en même temps, voilà, c'est toute une époque, Hollywood des années 60, une époque où les réalisateurs se permettaient des choses alors que normalement ils ne se permettent plus, même si c'est pas complètement fini. Et puis le courage de cette comédienne Tippi Hedren, qui à une époque où ça ne se faisait pas a dit non et a mis des limites là où il n'y en avait pas, qui n'étaient pas mises par la société, en tout cas.
2: C'est très,
3: c'est très actuel, même si on parle des années 60. Ouais. Oui, oui.
2: Hitchcock et Marie-Rose avec vous, Mélanie Page avec Eric Bras, avec Marjorie France. Mise en scène, scénographie aussi, c'est important, hein, voilà, oui. le décor, ce qu'on met en place, la façon dont on va se
3: mettre. Elle est très, très belle, la scénographie.
2: C'est Christophe Lidon, qui la signe.
3: Christophe, a fait un travail magnifique où on est un peu entre le cinéma et le théâtre, parce qu'on est vraiment dans l'ambiance Hitchcock, dans cet univers, avec aussi une musique qui se rapproche de la musique de Bernard Herrmann, les images qui sont derrière, on plonge dans un univers extrêmement cinématographique, tout en étant au théâtre et avec les acteurs qui sont là, le spectacle vivant, ça c'est la magie du théâtre.
2: À découvrir, Mélanie Page, Eric Bras, Marjorie France, Hitchcock et Marie-Rose, c'est du jeudi au samedi à 19h et c'est le dimanche à 17h30,
3: voilà.
2: Au Théâtre de l'Œuvre. Pas loin, il y a le Théâtre de Paris. Il y a Uburois, là aussi, qui arrive. Hein.
3: Oui, Uburois. Alors, Uburois, je crois que c'est du mercredi au dimanche. à 21h et le dimanche à 15h. Et donc, alors Uburois, alors rien à voir, je pense que les gens connaissent à peu près Uburois, ça, la pièce a 130 ans, c'est un classique. C'est une revisite, même si on dit exactement les mots d'Alfred Jarry, une revisite d'Uburois à la sauce Trump. C'est-à-dire que je suis Mère Ubu slash Mélania Trump et André est Père Ubu slash Donald Trump. Et en fait, c'est fou comme ce texte est actuel et comme il parle vraiment de ce qui se passe en ce moment.
2: Double rentrée pour Mélanie Page, j'oublie pas le livre Peau à peau, édition Albin Michel, on n'aura pas assez de temps pour en parler, mais il est consacré à la maternité.
3: Oui, c'est
2: un dernier lieu que vous ne connaissez pas encore et que vous rêvez de découvrir, je crois que c'est le Mont-Saint-Michel pour finir cette
3: journée. Oui, j'adorerais, et forcément c'est très beau et que c'est très atypique et que c'est le prochain sur ma liste.
2: L'association Français Partage ?
3: Oui, en fait, quand on me demande quelle association me touche particulièrement, c'est forcément une association qui parle des enfants, enfin qui s'occupe des enfants plutôt. Enfance et Partage fait un travail magnifique. Il y a évidemment plein d'autres associations qui s'occupent de l'enfance, mais si les adultes ne s'occupent pas de leurs enfants, qui le fera à leur place.
2: Merci Mélanie Page, on a beaucoup voyagé. Je vous remercie, vous avez parfaitement bien piloté, votre maman à l'époque, et j'avais la carte Michelin sur les genoux comme votre papa. Un joli voyage en France à retrouver sur ici.fr. La rentrée au Théâtre de l'Avre, entre autres pour Mélanie Page. Vous revenez quand vous voulez. Je vous souhaite une belle rentrée. Je vous dis à très bientôt.
3: Merci,
2: Mélanie.
3: À très bientôt. C'était un plaisir.
2: Excellente soirée à vous tous. On se retrouvera demain avec d'autres invités. N'oubliez pas, il n'y a pas que Paris dans la vie.
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2: Et voici Véronique Sanson avec Ma Révérence.

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1: Passez une excellente soirée, merci d'écouter ici. Dans un instant, le rond de Petit Guillaume pour 100% années 80. Il est 21h. À demain, ciao.
2: Bonsoir à tous et merci d'avoir choisi ici votre radio pour un petit tour dans les années 80. C'est en musique, en souvenirs, en anecdotes. Et ce soir, ça commence comme ça.

0: C'était Don't Get Me Wrong, les Pretenders.
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0: Et les copines de l'époque voulaient toutes lui ressembler. Il faut dire que Chrissy Hynde, la chanteuse du groupe Pretenders, en plus d'être une vraie rockstar, elle avait le look de l'époque. À mi-chemin entre le rock, le punk, blouson de cuir, regard noir, un peu rebelle et puis sexy. Bref, on était tous fans. Et puis c'est vrai, quand j'entends ce titre sorti en 1986, encore aujourd'hui, je reste fan des Pretenders. Le dernier album de Chrissy Hynde est sorti l'an dernier, c'est un album de duo. 1986, c'est aussi l'année de Patois, Jean-Jacques Goldman.

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succès mondial pour ce duo britannique en pleine période New Wave. Elle, c'est Alison Moyet, ex-Egérie Punk, et lui, c'est Vince Clarke, membre fondateur d'un groupe qui deviendra Depeche Mode, et oui. Bref, ces deux-là, avec ce titre réalisé au synthétiseur, c'est l'instrument phare de la New Wave, ils ont fait danser la planète, c'était en 1982. Derrière un succès, il y a souvent un duo. Le prochain, pour la musique, c'est le Toulousain Pierre Groscolla, et pour le texte aussi. Et la voix sublime, c'est celle de Françoise Hardy. Souvenez-vous, ça s'appelle Tamalou.

0: Burning Heart, c'était le groupe Survivor. Un tube musclé pour un film gonflé à la testostérone, évidemment. Vous avez reconnu cet extrait de la BO du film Rocky IV, c'était en 1985. On allait tous voir Stallone au cinéma à cette époque-là, mais oui. Le film réalisa le troisième meilleur score de l'année, près de 5 millions d'entrées en France. Allez, devinette, dans quel clip de Michael Jackson on voit John Travolta et le singe Bubbles ? Réponse dans un instant.
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Marc Lavoine, c'était pour une Begin avec toi. 1984 pour Marc Lavoine, c'est enfin une chanson qu'il peut entendre à la radio avec son complice, le compositeur Fabrice Aboulker. Il rencontre enfin le succès, même si la chanson ne se vend pas à des millions d'exemplaires. Elle plaît aux médias et au public et c'est le début d'une longue carrière qui est loin d'être terminée. 1984, c'est aussi une très belle année pour le groupe Alphaville. Eux, ils sont numéro 1 avec Forever Young.

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1: C'était sympa ce petit voyage dans les années 80. Bah, du coup, on recommence demain, je compte sur vous. Dans un instant, place à la chanson française, c'est du 100%. À demain. 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
3: En 1981, Michel Berger signe l'un des textes les plus profonds, Diego, libre dans sa tête.
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3: Derrière cette mélodie à la douceur apparente se cache en réalité un cri de révolte. Nous sommes en pleine période de dictature en Amérique latine. Diego n'est pas un homme, c'est un symbole. C'est le visage universel de tous ses opposants jetés derrière les barreaux pour avoir osé penser différemment. Le message de Berger est limpide. On peut briser un corps, mais on n'emprisonne jamais une pensée.

0: peut-être.
1: Le titre change de dimension en 1990, repris alors par Johnny Hallyday, qui en fait un hymne rock déchirant.
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2: On connaît tous le refrain en tétant Andy, dis-moi oui. Mais qui est ce mystérieux garçon qui a inspiré les Rita Mitsouko en 86?
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2: Tout se joue à Londres. Catherine Ringer et Fred Chichin, le guitariste du groupe, y enregistrent leur album avec Tony Visconti, le producteur de David Bowie. Entre deux séances, ils s'amusent d'un personnage de BD culte en Angleterre, Handicap, un chômeur par conviction, squatteur de canapé et pilier de pub un peu mal.

0: À l'époque, les programmateurs radio ne parlent que de ce titre. Résultat, un tube immédiat qui dépoussière la pop française et qui installe définitivement le duo au sommet.
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2: Ce sont les jumeaux les plus connus des Pays de Savoie, Philippe et Jean-Noël de Paris. Ils partent depuis des années à la rencontre des Savoyards, des Hauts-Savoyards avec leurs caméras. Et chaque jour, ils nous racontent leur anecdote croustillante dans la place du village. Et c'est Philippe qui est avec nous. Bonjour.
3: Bonjour Laurent.
2: Alors aujourd'hui, pour la place du village, comme vous, beau et fort, on va parler d'un jeune agriculteur passionné à Beaufort-sur-Doron.
3: Merci Laurent, je vous renvoie le compliment. Nous nous dirigeons dans le Beaufortin et plus précisément sur la commune de Beaufort et même le village d'Arèche. Et là, on s'arrête sur la route du Planet. On est à 1100 mètres d'altitude et on rencontre Rémi Gachet, un tout jeune agriculteur en gaec, comme on dit, gaec de l'Argentine. C'est le nom du torrent qui coule derrière la ferme. Et Rémi est associé dans la ferme avec sa maman et son frère. Il possède une quarantaine de vaches, toutes de race tarine.
2: Et les vaches sont encore à l'étable.
3: Eh oui, l'hiver est particulièrement long, nous dit Rémi. Et on vous rappelle qu'on est le 25 avril. Les vaches de Rémi sont rentrées depuis les premières neiges au début du mois de novembre et elles ne ressortiront qu'au début du mois de mai, soit 6 longs mois à l'étable. Et l'étable de Rémi a une particularité. Elle est toute récente. Elle possède carrément une baie vitrée, comme dans les beaux chalets de montagne, qui donne beaucoup de lumière et beaucoup de soleil aux bêtes. Source, nous dit-il, de bien-être, de bonne santé pour les bêtes.
2: Et puis là, il va vous décrire la particularité physique de la race tarine.
3: Évidemment, il les aime, ces vaches, et il nous rappelle que les tarines sont toujours les yeux fardés. Il nous dit que ce sont les plus belles vaches, on veut bien le croire. Il nous explique aussi que la couleur noire autour des yeux est une protection contre le soleil en montagne et qu'elles n'ont pas les yeux irrités. Autre particularité, elles ont toute la langue grise. C'est une caractéristique de la tarine. Et chez les tarines, toutes les extrémités sont noires ou grises, le bout des cornes, autour des oreilles, le bout du nez, le museau, la langue, on l'a dit, et même le bout des pieds, le bout des sabots est noir, nous dit-il.
2: Et à Beaufort, on pense forcément au fromage.
3: On reconnaît Laurent le gourmand ici, et oui, avec ce brûlet, Rémi fait bien sûr les bons fromages de Beaufort, un lait qui est transformé par la célèbre coopérative de Beaufort, juste à côté. On rappelle qu'il s'agit là d'un des meilleurs fromages de France, appelé le prince des gruyères. Et c'est incontestablement un lait qui est le mieux valorisé de toute la France. Rémi est également moniteur de ski pendant l'hiver, uniquement pendant les vacances, 15 jours à Noël, un mois en février, double actif pendant la saison, et nous dit voilà, vache le matin, ski la journée, vache le soir, sans oublier quelques descentes au flambeau. Et ce jour-là, il est 16h quand nous quittons Rémi. Rémi va attaquer le travail, et nous, on sentait bien que les vaches avaient qu'une envie, c'était d'aller brouter l'herbe fraîche dehors, mais il était encore assez tôt pour le faire, il fallait attendre encore un petit peu.
2: Et toutes les rencontres des frères de Paris, dans la place du village, sont à lire et écouter sur ici.fr.
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4: Nous sommes à Brun, près de Nantes. Voici Johan, c'est un passionné qui a beaucoup donné, jusqu'à en être limite dégoûté. Il a su se recentrer sans jamais perdre l'essentiel, l'envie de transmettre. Parce que s'engager pour les autres, c'est dans son ADN.
5: Pas un déclic, mais plutôt un sens de la responsabilité. Dans le sens où, pour moi, si on veut continuer à vivre le sport, il faut que des gens expérimentés, des gens qui ont vu des choses, prennent le relais de gens qui l'ont déjà fait et puis qui veulent le faire après à suivre.
4: Comment votre engagement a évolué au fil des années, Johan ?
5: Au début, beaucoup d'idées, beaucoup d'énergie forcément. Après, j'ai aussi mon métier qui m'a pris de plus en plus d'énergie. Donc du coup, je pense que c'est l'attitude des gens qui tout doucement, alors surtout avec le Covid, où là il y a vraiment eu un fossé qui s'est creusé, ou en termes de comportement, où les gens... C'est ce que je disais à la fin, c'est que j'avais plus de négatifs que de positifs. Même si le positif était très beau, était très bien, et j'arrivais pas à passer le truc, quoi.
4: Ça fait une sorte de burn-out associatif. Qu'est-ce qui s'est passé dans votre tête à ce moment-là ?
5: Les demandes des gens qui comprennent pas que c'est pas notre travail, déjà. C'est quelque chose qu'on fait en plus de notre travail, qu'il y a des choses qui nous demandent, qui prennent beaucoup de temps. Qu'il n'y a pas d'effort de leur part, parce que nous on a donné l'information par mail, par SMS, sur notre site internet, mais les gens n'ont pas envie de chercher, ils se laissent porter. Alors même si on est plusieurs dans le bureau, et c'est vrai que bon, on n'a pas tous le même rôle, mais on a quand même essayé de répondre à beaucoup de demandes. Il y a un moment où une boîte à mail, c'est pas une personne. Et ça fait trop. Je pense que les gens se laissent trop porter, ne s'engagent pas assez. On va dire au moins une journée à deux journées dans l'année, bénévolement auprès de l'association pour les aider, peu importe la mission. Tenir un bar, ça peut être aider les gens, tout simplement.
4: Qu'est-ce que vous avez envie de peut-être faire passer comme message pour encourager les gens à s'engager, à donner un coup de main, même quelques minutes de leur temps chaque semaine?
5: Oh, bah, je vais être un peu dur. Je vais dire, lâchez vos smartphones et puis vos écrans, et puis allez plutôt passer 2-3 heures avec une association.
4: Qu'est-ce que vous gardez de positif de cette expérience?
5: J'ai énormément de positif, hein. J'ai quand même, on a renoué avec le niveau national. Donc ça, moi j'en suis très content. On a des jeunes qui ont été en championnat de France. Donc ça faisait des années qu'on n'avait pas réussi à ça. Il y en a même certains qui ont fait des podiums. Mais voilà. Après, le positif, c'est vraiment la réussite, moi, de mes adhérents. C'est ça qui me plaît. J'ai vu les enfants tout petits, à 5 ans, 4 ans. Et aujourd'hui, je les vois à 16, 18 ans passer leur ceinture noire avec moi. Je serais prêt à continuer à former les gens parce que bon, bah, avec 44 ans de judo dans les pattes, forcément, on a des choses à dire. On a encore des choses à apprendre aussi, hein.
4: Qu'est-ce qui vous rend fier, Johan, aujourd'hui?
5: Moi, pour moi, c'est tous ces jeunes. C'est tous ces jeunes qui ont compris ce qu'était le judo et qui ont été au bout de la démarche, et je pense qu'ils vont continuer à aller au bout de la démarche.
4: Johan, un parcours sincère et une passion intacte pour accompagner les jeunes à grandir sur le tatami, comme dans la vie.
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6: Nous sommes de retour dans la famille. En ce moment, il fait beau, il fait froid. Ben, on est dans le nord, hein. Il y avait un indice. Hein. Et en plus, il y a un vent de voleur. C'est une situation que j'aime peu parce qu'en général, quand on dit « oh, il fait froid », on nous répond « ben non, il fait pas froid, c'est le vent qui est froid ». Je pourrais la taper, la personne qui me dit ça. Parce que la conséquence directe du vent froid, c'est qu'il fait froid. Du coup, avance et ferme le gif. Donc je résume, il fait froid, mais il fait beau. Il y a quelqu'un qui a allumé la lumière et d'un coup, vous voyez votre cousine enlever son manteau, tirer sur son col et pousser un soupir. Je sais pas ce que j'ai étouffe d'un coup. Et son mari de répondre, qu'est-ce que t'as tes vapeurs de belle-mère? Ne paniquez pas, Wikizef est là pour vous aider. Je vous comprends, ça surprend. Bon, ce n'est pas très 21e siècle comme expression. Mais c'est celle qu'utilisait ma grand-mère quand elle avait une bouffée de chaleur. Ou quand elle remarquait que quelqu'un avait anormalement chaud. Cocteau, tête rouge, t'as des vapeurs de belle-mère ou quoi?
7: Définition.
6: Les vapeurs de belle-mère sont originellement les bouffées de chaleur dont souffre la majorité de la gente féminine lors du dérèglement hormonal conséquent de l'arrivée de la ménopause. Quand je parle des filles et de leurs soucis, en général, je préfère partir dans le médical par les temps qui courent, c'est plus sûr. Et puis c'est imagé, parce que dans l'esprit de ma grand-mère, que je rappelle est enterrée au cimetière de l'Est depuis les années 80, je replace dans le contexte. Hein. La ménopause atteignait essentiellement les belles-mères. Ou si vous préférez, si t'es belle-mère, t'es forcément ménopausée. Et je tiens à préciser qu'elle disait ça aussi aux hommes. Mais quand est-ce que ça peut vous arriver d'avoir des vapeurs de belle-mère, par exemple?
7: Exemple.
6: En écoutant le discours de Vladimir Poutine, en s'apercevant que son match Tinder, ben, c'est sa sœur, avec leur nouvelle mode de pas mettre la photo en plus. Et alternative à vapeur de belle-mère, il y a j'ai chaud, je crois que j'ai une buée.

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2: Arnaud Fromage est avec nous chaque matin. C'est l'heure de la nécessaire minute comtoise. Mon cher Arnaud, bonjour.
3: Bonjour.
2: Du côté des radars, il y a des petites surprises. On donne vraiment des drôles de noms aux choses, parfois, chez nous, en Franche-Comté.
3: Oui, et en voici un nouvel exemple. Alors, petite mise en situation. Vous êtes en voiture, vous venez de Belfort et vous roulez en direction de la chapelle sous Rougemont. Bref, vous êtes sur la départementale 83. Vous passez de nez avant d'arriver à Rop. Là, vous passez devant la mairie, sur l'avenue Charles de Gaulle. Il y a Céline Coiffure, mais vous continuez. La petite patte d'oie à la Vermenoncourt, vous restez sur la route principale et vous avancez encore un petit peu. Il y a les jolies maisons typiques là sur le côté. Et c'est là, dans le virage, qu'il faut freiner, tout simplement parce qu'il y a un radar.
2: Bon, bah, pas mal la petite balade là autour de Belfort. Je vois pas vraiment. Vous voulez en venir, Arnaud ?
3: Eh bien, exactement à cet endroit précis, là, sous le radar, en face de la boîte aux lettres. Parce que ce n'est pas n'importe quel radar. C'est celui qui est surnommé le radar Johnny Hallyday. Mais alors, pourquoi allez-vous me demander maintenant que j'ai réussi à capter votre attention ?
2: Eh bien oui, pourquoi le radar de Johnny Hallyday, Arnaud ? Oui.
3: Pour comprendre, il faut remonter à février 1970. L'idole des jeunes a donné la veille un concert à Strasbourg et doit se rendre à Besançon. 3000 personnes l'y attendent et il est 18h passé. Dans la DS Palace Citroën, qui roule à fond parce que, bah, années 70, il y a donc Johnny Hallyday et Sylvie Vartan, mais aussi Mickey Jones, le guitariste de Johnny, Jean Ponce, son manager, et Sacha Rull, son secrétaire. On est en février, il fait nuit, il fait froid, il y a du verglas et ça roule vite. Bref, Johnny perd le contrôle de sa voiture. Il glisse et se retrouve dans le fossé. Alors il parvient à reprendre le contrôle de son véhicule, parce que ne l'oublions pas, Johnny Hallyday est un pilote, mais malheureusement, il y a un bloc de béton qui bloque le fossé et la voiture finit par s'y écraser. À bord, Johnny et son guitariste n'ont rien, mais son secrétaire et son manager sont blessés. Sylvie Vartan, elle, a carrément traversé le pare-brise, elle a le visage en sang. En 1970, la ceinture de sécurité est censée être obligatoire, mais dans les faits, personne ne la met vraiment. Les voisins viennent au secours des blessés, alors au départ, ils avouent ne pas vraiment avoir reconnu Johnny et Sylvie Vartan, parce qu'ils sont sous choc, et les blessés sont conduits à l'hôpital de Belfort. Johnny s'empare du téléphone d'un riverain pour annoncer qu'il n'y aura pas de concert à Besançon ce soir-là. Sylvie Vartan, elle, s'exile quelques mois à New York dans une clinique de chirurgie esthétique où elle subira des dizaines d'opérations de reconstruction pour effacer les traces de l'accident. Alors voilà pour la petite histoire. Et c'est donc dans ce même virage, toujours à la sortie de Rop et toujours aussi dangereux, qu'a été installé en 2019 un radar, le radar Johnny Hallyday, pour nous rappeler que, star ou pas, il ne faudrait pas oublier de...

0: radar Johnny Hallyday. Voilà, on sait désormais où il est grâce à vous, Arnaud Fromage, pour la nécessaire minute comptoise. Vous menez les enquêtes dans tous les sens et vous nous faites revivre avec un superbe podcast La vie incroyable de Paul-Émile Victor, un jurassien qui, pour sa première expérience et sa première expédition, est parti au Groenland. On a entendu le premier épisode jeudi, à partir de 10h. Et le numéro 2 est déjà disponible en ce moment sur l'application ICI ICI. Vous allez véritablement découvrir ce qu'a enduré l'équipe autour de Paul-Émile Victor, une équipée qui a été véritablement sans danger, mais ô combien importante pour l'avancée de la science. Un podcast passionnant avec vous, mon cher Arnaud Fromage. Je vous dis à demain.
1: À demain.
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3: En vous baladant du côté d'Ahun, dans le bourg, peut-être que vous avez déjà fait une petite pause pique-nique au jardin Jacques Lagrange, qu'on appelle aussi le jardin lapidaire. Mais c'est quoi son histoire ?
4: Nathalie Manot, je suis animatrice à l'Office de tourisme Creuse Sud-Ouest. C'était le jardin de la maison qui est là face à nous, ce très bel hôtel particulier, l'hôtel Joran. Mais avant même d'être le jardin de cet hôtel Joran, on imagine qu'ici nous sommes dans les fossés de la ville médiévale. Et ce jardin, il donne de la profondeur avec cette grande allée et ça donne encore plus de valeur et d'importance à cette belle maison. C'est vraiment une mise en scène architecturale. Le premier portail semble suffisamment large pour qu'un petit véhicule y passe. Le deuxième est tout petit, mais ça donne cet effet de longueur.
3: Pourquoi on appelle aussi ce jardin le jardin lapidaire ?
4: Parce que autour de nous, il y a plein de pierres. Alors, ce sont toujours des pierres anciennes qui sont là pour témoigner de l'histoire d'Ahun. C'est un peu comme un musée à ciel ouvert qui nous raconte l'histoire d'Ahun depuis l'époque gallo-romaine, Assitodunum à l'époque, jusqu'à nos jours. Jacques Lagrange, il a acheté dans les années 90 cette maison et à sa mort, sa compagne a légué le jardin à la municipalité et elle a demandé à ce que ce jardin devienne un jardin lapidaire, donc un jardin souvenir, historique, promenade. Jacques Lagrange, c'était un artiste. Alors, il n'était pas creusois d'origine, mais il a beaucoup aimé la Creuse. Il est venu ici pour aller auprès de Jean Lursa faire des tapisseries à Aubusson. Il était peintre, il était cartonnier, il était grand collectionneur. C'est aussi pour ça qu'il voulait une grande maison. Il collectionnait les horloges de gare, les enseignes de magasins. Ça prend beaucoup de place. Il a contribué à l'architecture. Enfin, c'était vraiment un artiste avec plusieurs facettes. Et il aimait se trouver ici, dans la Creuse, dans cet espace très naturel, avec une histoire riche. Alors, je vais te dire mon coup de cœur. Et en regardant bien la frise végétale qui est là sur le pignon, on va le trouver ce cœur. Il est en bas, à gauche, il est très stylisé. C'est vraiment un motif que Jacques Lagrange utilisait beaucoup dans ses tapisseries, dans ses peintures. Donc cette frise, elle représente une branche. Il l'avait dessinée pour illustrer le poème d'un de ses amis, Eugène Guivic. Et ce poème s'intitule « Temple du Merle ».
5: Marie-Ève,
6: et Geoffroy.
5: Notre fille prend des cours de piano juste à côté. En attendant son cours, on aime bien se promener ici, oui.
6: Il y a des urnes funéraires. C'est un petit site archéologique. C'est sympa, puis il y a de jolis des petits buis qui sont bien taillés. C'est un joli jardin.
3: La prochaine fois que vous passez par le jardin Jacques Lagrange, jetez un œil à ce petit cœur sur la façade.
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7: Bonjour à tous, je suis frère Jean-Michel, je suis au monastère de l'abbaye de Belloc, j'ai 69 ans.
8: Bonjour, alors vous nous recevez dans un endroit qui est important dans le monastère pour vous, on est dans la bibliothèque.
7: La bibliothèque c'est un lieu important, les moines sont obligés de lire tous les jours.
8: Dans quel rayon vous allez le plus souvent vous ?
7: Surtout dans le rayon de la Bible, un petit peu la philosophie.
8: Dites donc Jean-Michel, on fait un peu le sérieux frère Jean-Michel, mais moi je vois des astérix là-dessous là. Il n'y a pas que de la philo.
7: Non, il y a effectivement... Astérix, c'est de l'art. Hein.
8: Ben voyons. Vous avez été prêtre pendant longtemps. Qu'est-ce que vous gardez comme souvenir de votre vie de prêtre qui a duré 40 ans quand même en Creuse ?
7: J'ai fait beaucoup d'enquêtes rurales.
8: Quoi, des enquêtes rurales ?
7: Alors, j'ai travaillé, si vous voulez, je vais dans une commune, par exemple. Eh bien, je vais rencontrer toutes les personnes qui sont des personnes ressources, on veut dire, au niveau de l'organisation de la cité. Bon, je vais visiter les familles, les agriculteurs. Alors, quelquefois, ça fait bizarre parce que, bon, moi, je fais des enquêtes rurales pour connaître un peu le pays. Mais les gens... l'époque, hein, quand ils me voyaient arriver dans les fermes, par exemple, ils croyaient, à cause des questions que je posais, que je venais pour les subventions. Alors, évidemment, à la fin de l'entretien, c'était une grosse déception de leur côté parce que j'avais rien à leur offrir.
8: Vous, vous avez décidé à 60 ans de quitter la prêtrise et de redevenir moine. Pourquoi on choisit d'être en retrait à un moment donné ?
7: En fait, je m'étais rendu compte que dans mon activité très pleine, hein, j'arrivais pas à tout faire. J'avais des grandes ambitions, bien sûr, d'être proche de tout le monde, mais c'était impossible. Et donc, je me suis dit, mais comment être proche de chacun si je ne peux pas, à cause du temps, à cause des lieux, etc. Et donc, j'ai compris que, en fait, la relation principale, c'est la relation de l'intériorité, c'est-à-dire de l'écoute, de porter les personnes. Bon, c'est une question de foi, bien sûr, dans la prière, c'est-à-dire la méditation. Et du coup, on se sent beaucoup plus proche des personnes, beaucoup plus en résonance avec elles, et sans doute aussi avec une capacité d'énergie, d'encouragement. Voilà. Et de ce fait-là, beaucoup de personnes pensent aussi à moi, et donc on se communique énormément. Je n'ai plus de nouvelles relations. Par contre, j'ai approfondi toutes mes anciennes relations, et chacun se retrouve. Enfin, voilà, c'est très mystérieux. Hein. Je ne savais pas que ça allait se passer comme ça, mais de fait, il y a une grande intimité qui s'est créée entre toutes ces personnes.
8: Dernière question. Vous, est-ce que en 40 ans de prêtrise, vous l'avez vu changer, cette société ?
7: Ça n'a rien à voir. Quand je pense les premiers temps que j'étais dans la Creuse, et aujourd'hui, ça n'a absolument rien à voir, vraiment, vraiment. Par contre, ce que je constate, si vous voulez, c'est que les gens sont très soucieux de beaucoup de choses. Mais aussi, je crois qu'on est dans une société qui n'aide pas à pacifier les relations. Beaucoup de personnes insatisfaites, voilà. Et c'est ça qui est un petit peu difficile, je crois.
8: C'est le vivre ensemble qui va apprendre. Ce que vous faites ici, vivre ensemble, vous êtes combien dans la communauté ?
7: Alors, nous sommes 11 frères. Il y a aussi la communauté des sœurs, elles sont 8. Oui, on apprend, ben, justement, on prend beaucoup sur soi. On est comme dans une famille, hein, ouais, c'est ça. En prenant sur soi, on apprend beaucoup sur les autres. On comprend que c'est ce chemin-là qui peut produire vraiment du vrai bonheur.
8: Merci beaucoup, frère Jean-Michel.
7: Merci à vous.
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1: Gros ce vin là, il est ben trop bon pour le modurer.
2: Berrichon dans le texte.
1: À modurer le vin, ça veut dire y rajouter de l'eau. Je vous avoue que je connaissais pas ce mot là, puis que je l'ai trouvé dans mes livres. 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
3: Je suis sûr que vous êtes déjà passé devant le château du Barou, sauf que le château du Barou, sans un homme, il serait aujourd'hui inexistant, détruit, entièrement détruit. C'est André Vaison de Pradennes qui l'a sauvé. Il arrive en Vaucluse au début du 20e. Très vite, il s'enracine, il devient conseiller municipal, conseiller départemental, puis maire de Murs pendant près de 4 mandats. André Vaison de Pradennes, c'est un homme public, engagé, décoré de la Croix de Guerre 14-18, chevalier de la Légion d'honneur, mais c'est surtout un sauveur de pierre. 3 châteaux vont marquer son existence. D'abord, celui de Murs, dont il devient propriétaire. Ensuite, il y a le château de Javon sur son plateau forestier. Et puis, il y a donc le Barou. L'histoire la plus spectaculaire, quand il prend possession au début du siècle, le château féodal est dans un état catastrophique. Les guerres, les pillages et l'incendie de 1929 ont tout dévasté. Je vous renvoie d'ailleurs à la chronique consacrée sur l'histoire du château du Barou. Et là, donc, André Vaison de Pradennes va se lancer dans une reconstruction titanesque. À l'époque, pas de subvention, pas de mécénat, tout est assez frais. Et sur 10 ans, il fait travailler 10 maçons pendant 10 ans. On va consolider les murs, refaire les toitures, dégager les salles, restaurer les escaliers. Il va redonner une silhouette, une sorte de colonne vertébrale à ce château qui domine les dentelles. Et c'est ce gros travail, notamment la nouvelle toiture en béton, qui va permettre au château du Barou de survivre lorsqu'il y aura un second incendie en 1944 pendant la Seconde Guerre mondiale. Sans ces travaux-là, le château qu'on visite aujourd'hui n'existerait plus. Et puis il y a aussi cette autre facette moins connue. André Vaison de Pradennes était un passionné de préhistoire. Ses travaux aujourd'hui font encore référence. En fait, il a longuement étudié les ateliers préhistoriques autour de Murs grâce aux paysans qui lui rapportent leurs trouvailles contre quelques pièces. Une grande partie, aujourd'hui, de sa collection a été donnée au musée d'Orsay. Et c'est loin d'être fini. Aujourd'hui, une biographie est actuellement en préparation par son petit-fils Jean-Baptiste Vaison, en collaboration avec un archéologue. Mais la vie d'André, elle, se termine tragiquement. Il meurt accidentellement à Paris, intoxiqué au monoxyde de carbone dans son appartement, avec son épouse et sa fille. Seul son fils survit. Et c'est ce fils qui va prolonger l'esprit du père en protégeant les propriétés familiales. Et aujourd'hui, donc, c'est son petit-fils, Jean-Baptiste, avec Fanny, qui poursuivent cette histoire au Barou, notamment avec la création du premier whisky du Vaucluse, élaboré à l'intérieur même du château.
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trio morlaisien revient avec un nouvel extrait de l'album « Tout s'efface ». Dans la chanson « Je veux voler », leur rock noir et intense raconte l'urgence du

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1: Bonjour, Arnaud, ma passion c'est les taureaux, tous les taureaux, l'amour du taureau, le taureau Camargue, le taureau espagnol, qu'il soit dans l'arène, dans les champs, dans la rue, je l'adore dans toutes ses formes.
2: Est-ce que vous vous êtes posé la question pourquoi j'aime le taureau ?
1: Ben, j'y suis venu petit à petit, en fait mes parents m'ont amené il y a très longtemps dans ma jeunesse dans les arènes de Nîmes, à l'époque encore où on pouvait voir le sixième taureau gratuitement, on ouvrait les portes et je me suis pris de passion pour ça et petit à petit j'ai appris ce qui était cet animal, d'abord le taureau espagnol puis après le taureau Camargue.
2: Qu'est-ce qui représente pour vous le taureau ?
1: Ben, la sérénité, la force, et puis cet esprit de combat qu'il a toujours, qui est inné chez lui, et cette résistance qu'il peut avoir partout, contre le climat quand il est dans le champ, mais aussi dans l'arène ou avec les rasoteurs. Maintenant, le plus grand plaisir est quand même de le voir dans son champ, évoluer dans son territoire, puisque c'est là où on voit qu'il est le plus majestueux.
2: Vous auriez aimé être éleveur de taureau ?
1: Alors, j'ai approché des éleveurs de taureaux et je sais tellement comme c'est difficile. Sincèrement, je m'en vois pas les capacités. Oui. C'est comme toute passion, on aime s'en approcher le plus près possible. Donc, rêver d'un jour élever des taureaux, bien sûr, mais sincèrement, c'est vraiment vraiment très compliqué.
2: Le taureau, il est fascinant. Alors, il fait peur. Il est fascinant. Vous avez lu des livres sur le taureau parce que dans la mythologie, il y a toujours des bêtes à cornes.
1: Oui, tout à fait. Beaucoup de livres, à la fois sur la course camarguaise, à la fois sur la corrida, mais aussi sur le taureau. Et ce qui est fascinant, c'est tout ce qu'il peut être, lui, dans ce qu'on en fait en tant qu'élevage, et la force qu'il représente. Parce que après, c'est la relation à la fois à la corrida avec la mort, et qui peut gêner, et je l'entends, mais aussi l'agilité qu'on peut retrouver dans la course camarguaise. Il a toutes ses facettes, le taureau.
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3: Bonjour à toutes et tous, Thierry Sagarloïto pour Affaires Classées, le podcast. Nous sommes en juin 1884. Un vieil homme habitant le village sous le teint d'Escule est sauvagement assassiné dans une auberge du village voisin de Lannes en Barétous. Qui lui en voulait donc et pourquoi ? Réponse dans un instant.
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3: Au village sous le teint d'Escule vivait naguère un certain Joseph Larras. Cet ouvrier d'origine espagnole, âgé de 58 ans, était vaillant, bien que de santé assez faible. Sa sobriété et ses habitudes économes le rendaient, disait-on, à l'abri du besoin. D'origine modeste, Joseph n'hésitait jamais à faire état du fruit de son labeur, des espèces sonnantes et trébuchantes qu'il trimballait fièrement dans sa ceinture. Le soir venu, au troquet du coin, cela devenait même un sujet de plaisanterie. Combien avait-il exactement dans sa poche ? 1600, 1800 francs ? Nul ne savait vraiment. Nous sommes en 1884 et pour l'époque, ce joli pécule a de quoi susciter l'admiration, la jalousie, voire même aiguiser l'appétit de sujets peu fréquentables. Joseph eut un jour le malheur de prêter une somme d'argent à une certaine Madeleine. L'intéressé était connu dans les environs et pour cause. Elle tenait dans le village de Lannes en Barétous un cabaret où les hommes du canton venaient volontiers s'encanailler lorsqu'ils le pouvaient. Des dames de joie y servaient de l'alcool à volonté avant de faire commerce de leur charme. Ladite Madeleine flaira sans peine le pigeon. Malgré son inconduite notoire, elle put approcher Joseph et le convaincre de lui prêter une petite partie de son bas de laine. Les mois passèrent et le brave ouvrier eut toutes les peines du monde à se faire rembourser.

0: évoqua sans mal une tentative d'empoisonnement. Un crime très en vogue à l'époque. Il lui fallut une bonne semaine pour se rétablir. Une fois remis, le brave ouvrier aurait fort bien pu s'empresser de déposer plainte à la gendarmerie. Sauf que, en agissant ainsi, il risquait de faire une croix sur sa créance. Joseph choisit donc de ne rien dire afin de revenir de plus belle à la charge auprès de la vilaine Madeleine, laquelle ne fut guère rebutée par l'insuccès de son premier essai de l'empoisonner. Excitée par la convoitise du magot de Joseph, elle se décida cette fois à l'assassiner, non sans voler au préalable le pognon avant de faire disparaître sa dépouille. Un projet préparé 13 jours durant. Le 10 juin 1884, comprenant que Joseph rechignait à se présenter au cabaret, Madeleine eut l'idée de solliciter l'aide d'un certain Bidard. Et selon le plan ourdi par la maquerelle du village de Lannes, le Basque devait se rendre au domicile du vieux Larras afin de lui demander un petit service. Bidard, recherchant soi-disant un guide, connaissant comme sa poche les routes du royaume d'Espagne, devait accompagner deux dames qui se disaient désireuses de faire un pèlerinage à Saint-Jacques-de-Compostelle. L'idée consistait donc à mettre le marché en main à Joseph. Ah, la belle histoire. Sachant la perversité de sa voisine, Bidard eut un mauvais pressentiment et il se garda bien d'honorer la mission. Deuxième échec pour Madeleine, qui ne songea pas un instant à lâcher prise. Elle revint à la charge le lendemain, mais Bidard ne bougea pas.
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0: Peu importe, le 22 juin, la tenancière de cabaret change son fusil d'épaule. Elle recrute cette fois deux autres acolytes, Thérèse et Jeanne-Marie, qui iront frapper séance tenante à la porte du vieux Larras afin de lui demander de l'aide. Prétextant se rendre demain à Raqqa, les deux dames ont pour mission de convaincre le futur pigeon de leur montrer la route. Moyennant finance, évidemment. Flairant l'entourloupe, Larras refuse. Il profite de cette visite inattendue pour leur demander de passer le mot à Madeleine, qu'elle se dépêche d'éteindre sa dette, sans quoi il n'hésitera pas à la traduire en justice au tribunal d'Oloron. Ne voyant rien venir, l'ouvrier espagnol se présente le lendemain dès 7h chez la Madeleine, laquelle l'envoie promener au motif qu'elle dort et qu'il vaudrait mieux qu'il revienne à 16h. Assuré que Joe Larras se pointera ce soir, la tenancière de cabaret lui prépare cette fois un comité d'accueil plutôt musclé. Elle sollicite une nouvelle fois ses deux complices, Thérèse et Jeanne-Marie, afin qu'elles lui prêtent main forte. Et le plan fonctionnera à merveille. Tout commence vers 15h30. La fille aînée de Madeleine, postée en sentinelle sur le chemin, court à l'auberge afin de prévenir les trois mégères de l'arrivée imminente du vieil homme. Quelques instants plus tard, Larras frappe à la porte de l'auberge. L'endroit a l'air désert. Il entre. À peine franchit-il le seuil que Madeleine se rue sur lui afin de le jeter au sol, tandis que Jeanne-Marie claque la porte et ferme le loquet intérieur. Les deux dames empoignent violemment Joseph, le tirant dans une chambre de la maison. Mais vous l'avez compris, le pire est à venir.
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0: Thérèse, la troisième comparse, les rejoint. Elle s'empare des jambes de Joseph tandis que Jeanne-Marie lui maintient les bras. Madeleine exulte. Elle peut enfin faire la peau de son créancier et pour cela, elle l'étrangle de toutes ses forces avant de s'emparer d'une corde qu'elle a préparée pour l'occasion. Quelques minutes plus tard, le vieux Joseph pousse son dernier souffle. L'horrible Madeleine va enfin pouvoir s'emparer de la fameuse ceinture qui recèle les économies du malheureux. Le fameux magot caché n'était donc pas une légende. La tenancière sans scrupule arrache les liasses de billets. Elle en distribue quelques-uns à ses deux complices. 35 francs pour Thérèse, 25 francs pour Jeanne-Marie et le reste pour Madeleine. Leur bonheur sera pourtant de courte durée car, et elle ne l'avait pas prévu, il y avait un témoin dehors et c'est très gênant.

0: un domestique trentenaire a scruté le manège depuis la maison voisine. Il a vu l'arrivée du vieux Larras, il a surtout entendu ses cris et, ne le voyant pas reparaître, il a décidé d'aller jeter un œil dans l'auberge de l'horreur. Madeleine l'accueille, pas gênée pour deux sous. Aucune émotion ne traverse son visage. Marc jette un rapide coup d'œil, sans résultat. Il quitte les lieux, puis fait un rapide tour de maison, quand soudain, il aperçoit par une fenêtre le corps du malheureux gisant au sol d'une chambre du rez-de-chaussée. Le jeune domestique fait part de la macabre découverte à sa maîtresse, laquelle s'empresse d'alerter monsieur le maire. Le soir même, les gendarmes rappliquent à l'auberge de l'âne, suivi du juge de paix et du procureur. La perquisition commence. Elle durera toute la nuit.
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0: Après de longues recherches, on finit par retrouver le cadavre du vieil homme. Il a été enveloppé dans un sac de toile, dissimulé entre le matelas et la paillasse d'un lit où dormait, détail macabre, le plus jeune fils de la maîtresse des lieux. Surprise en quasi-flagrant délit, croyez-vous que les trois femmes avoueraient leur forfait? Même pas! Elles commencent par nier effrontément l'assassinat de leur proie, avant de se rejeter mutuellement les responsabilités les unes sur les autres. Les gendarmes n'auront pourtant guère de mal pour les confondre. Les trois mégères n'ont même pas eu le temps de dépenser l'argent qu'elles ont volé et qui traîne dans leur poche. La fouille des lieux livrera un autre indice. L'arsenic utilisé lors de la tentative d'empoisonnement du vieux Jo repose dans une boîte en métal. Détail accablant. Embarrés tous, comme en saoule, l'arrestation des trois mégères criminelles sème l'émoi. On savait certes que Madeleine traînait une sale réputation de mère maquerelle, mais de là à assassiner de sang-froid un vieil homme sans défense parce qu'il a eu le tort de réclamer le remboursement d'un prêt, somme toute modeste, il y a un pas. Voilà 10 ans que Joseph habitait la France. Le décès de son épouse n'a sans doute rien arrangé à son tempérament radin. N'ayant plus de contact avec ses trois enfants, il tuait donc le temps dans les troquets du coin, parlant sans doute beaucoup trop de ses économies planquées dans sa ceinture. Moralité, ton secret est ton sang, et si tu le partages, tu meurs. Le procès s'ouvre à Pau, devant la cour d'assises des Basses-Pyrénées, en décembre 1884. Verdict, Madeleine finira ses jours en prison, au bagne. Ses deux comparses purgeront, elles, 20 ans au cachot.
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0: Trois mégères dans le box. Nous étions en 1884 sur les hauteurs de Soule et aux confins avec la vallée du Barétous. Je vous propose dans un prochain épisode d'aller dans la cour de l'hôpital de Bayonne un après-midi de mars 1980. Soudainement, en milieu d'après-midi vers 16h, une voiture explose. C'est la voiture du sous-préfet. Pourquoi cette explosion et par qui? Réponse dans un prochain numéro intitulé « Cheval de Troie ». À bientôt.
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1: J'avoue, j'ai un faible pour les Vosges discrètes. Ce ne sont pas forcément les Vosges célèbres, hein, du côté de Gérardmer, de la Bresse. Ce ne sont pas les Vosges tranquilles, comme j'aime les appeler, du côté de Rambervillers. Ce ne sont pas les Vosges historiques, du côté de Senones ou de Moyen-Moutier, ni même la plaine des Vosges, à Vittel, Neufchâteau, Contrex et Ville. Non, les Vosges discrètes, ce sont les Vosges, allez, on va dire entre Remiremont et Plombières, entre le Val d'Ajol et le Saint-Mont. Ici, il y a Éloy, Vecoux, Saint-Amé, Girmont-Val d'Ajol, et c'est d'une grande beauté. Entre forêts fournies, où le sapin commence à abdiquer sa royauté vosgienne au profit des feuillus, on trouve des chênes, des hêtres qui font aussi leur place et leurs longues branches font jouer la lumière sur la route, du côté de la feuillée Dorothée par exemple, avant de découvrir plus loin une carte postale, le Val d'Ajol et son église. Il y a ici le Saint-Mont, lieu mythique dont on dit que les Gaulois avaient fait une forteresse face aux Romains avant que Saint-Romaric n'en fasse une forteresse de la foi. On sent au Saint-Mont, comme à Sion d'ailleurs, de ces forces qui viennent du plus profond de la terre et de l'histoire, qui font vibrer l'âme avant de partir je ne sais où dans les nuées du ciel. Ici, dans les Vosges secrètes, il y a l'élégance toute aristocratique de Remiremont, la ville des femmes, des chanoinesses, ces dames abbesses qui ont tellement imprimé leur marque, notamment l'envie de beauté qu'on retrouve non seulement autour de l'église Saint-Pierre, dans le quartier des chanoinesses, mais aussi partout dans la ville. Ben oui, à Remiremont, les monuments ne sont pas juste utiles, on sent qu'ils ont été faits pour être beaux. Ici, c'est l'antique beauté de Plombières. Plombières, autour de son clocher pointu, dans sa vallée d'histoire, qui se souvient avoir vu passer Voltaire, Beaumarchais, Rabelais, et qui se sent prête à soigner ou même apaiser Juste, qui voudra s'offrir une bulle où on est ici tout à soi. Juste ça, être à soi, c'est si rare. Les Vosges discrètes, c'est un joli chemin découvert au-dessus de Vecoux ou dans la forêt près de Saint-Amé. C'est un rayon de soleil au-dessus de Éloy ou une bonne table au Val d'Ajol. Un moment vosgien est tellement fin bien que je vous souhaite de le découvrir ou d'y revenir.
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2: C'est la Camille Minute, votre chronique de la joie et de la bonne humeur. Aujourd'hui, on va parler des red flags. Alors, c'est quoi un red flag ? Un red flag, c'est littéralement un drapeau rouge. Dans la vraie vie, ça veut dire attention, danger. Fuis, cours, ne réponds pas à ce message. Le red flag, c'est le petit signal que ton cerveau voit mais que ton cœur ignore, en disant « Non mais ça va, je gère, on va gérer ». Le red flag, c'est pas encore une catastrophe, c'est l'annonce de la catastrophe. C'est le teaser du film d'horreur. Il dit « Je suis pas jaloux ». Par exemple, si le mec il dit « Je suis pas jaloux », mais il connaît l'heure de ta dernière connexion avant tout le monde, il est jaloux. Okay ? Si elle te dit « Ah mais moi je suis très cool », mais qu'elle fouille dans ton téléphone, même quand il est éteint, elle est pas cool. Un red flag, c'est pas un défaut, c'est un avant-goût du problème. C'est quand quelqu'un te dit « Ah, moi, je suis comme ça », et que toi, au lieu de partir, tu réponds « Ah, bah, parfait. » « Non, fuis, cours !» Bref, les red flags, c'est simple. Si tu te dis « Ça va sûrement passer », eh ben, ça passera pas. Voilà, c'est aussi simple que ça. Alors maintenant, ce que je vais faire, c'est que je vais vous lister, parce que l'être humain va toujours trop loin, des red flags vraiment exagérés, des red flags qu'on voit sur les réseaux sociaux qui sont vraiment... Ça va beaucoup trop loin. Une fois, j'ai vu une vidéo, il y a une nana, elle a sorti. « Moi, j'ai un red flag. Mon red flag... c'est les mecs qui tiennent la barre du métro dans le métro. » Donc maintenant, en fait, faut choisir entre tomber par terre ou être célibataire. Il y a un mec, il a dit, une fille qui finit son assiette, c'est un red flag. Frérot, elle a juste faim. Hein. C'est pas toxique, c'est la dalle, ça s'appelle. Après, il y a des red flags. Il y a quelqu'un qui dit, moi, red flag, c'est quelqu'un qui met son réveil à 6h du matin, même le week-end. Excuse-le d'être pauvre, hein, il veut bosser, ce monsieur-là. Il y a quelqu'un qui a dit, voilà, moi, mon red flag, une personne qui aime l'eau plate. Donc en fait, si t'aimes pas les bulles, t'es toxique, quoi, t'es dangereux. J'ai vu aussi, mon red flag, c'est quelqu'un qui répond trop vite au message, ou trop lentement. Le bon timing, c'est jamais bon, quoi. Il y a un mec, il a dit, moi, mon red flag, c'est une fille qui dit, on verra. C'est pas un red flag, ça. C'est une promesse honnête. Et j'espère qu'elle le verra pas, le mec. Hein. À ce rythme-là, respirer va devenir un red flag. Bientôt, il aspire par le nez, c'est un red flag. Les gens, ils veulent plus une relation, ils veulent un CV sans défaut. Et même là, ils trouveront un red flag dans la photo. Avant, on cherchait l'amour. Maintenant, on cherche la faute. C'est bien ça le problème.
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3: C'est un événement littéraire dont on vous parle dans Toujours à la page, la sortie du nouveau roman de Marion Fayol, autrice et illustratrice dromardéchoise, plusieurs fois primée au festival d'Angoulême. Marion Fayol a rencontré l'année dernière un immense succès avec son premier roman poétique et poignant, Du même bois, dans lequel elle évoquait l'histoire d'une ferme ardéchoise, génération après génération. Petit fruit, c'est le nom de ce second titre, est paru chez Gallimard. Et c'est l'histoire d'une femme à qui, mois après mois, la nature refuse d'offrir un enfant. Tandis qu'elle brasse questionnement, chagrin, culpabilité, son mari reste imperméable à ses émotions. Jusqu'au jour où s'impose chez eux un inconnu, un étranger, un homme qui dit pourtant reconnaître en la femme son amour de jeunesse perdu. D'ailleurs, c'est étrange, ses mains à lui sont de la couleur de la robe de la femme. Et il ne cesse de vouloir la dessiner, la croquer sous tous les angles. En résulte un curieux ballet, un poétique triangle amoureux auquel nous allons assister. Marion Fayol.
4: Le livre parle en effet du désir d'enfant, même si je pense qu'il parle du désir, du manque, de l'absence, de manière peut-être beaucoup plus large que simplement le manque de l'enfant. En tout cas, cette femme, elle est en proie à une forme d'obsession. Chaque mois, elle a envie d'avoir un bébé dans le ventre et chaque mois, c'est un échec. Et dans son couple vient apparaître une sorte d'étranger. Donc, elle attend un enfant et l'enfant n'arrive pas. Et il y a quelqu'un qui vient se glisser dans leur maison alors même qu'ils essaient de le rejeter. Donc, c'est aussi une sorte d'ambivalence entre ce qu'elle désire et qui vient pas et ce qu'elle rejette et qui vient. Et pour moi, les trois personnages du livre sont tous des personnages qui sont un peu enfermés. Ça m'intéressait d'avoir trois personnages qui finissent par se parler par quelque chose de commun. Et ce commun, je pense qu'il est à la fois la question de l'obsession et la question de l'absence ou du manque ou du fantasme aussi.
3: Il y a quand même quelque chose d'un peu surnaturel qui relève du conte ou de la poésie dans ce que vous écrivez.
4: Quand j'écris, je me sens proche de la poésie plus que du roman d'une certaine façon. Et c'est très important pour moi que l'espace du livre, comme dans l'espace des dessins, soit pas exactement l'espace de la réalité, en tout cas qu'il y ait toujours une part de symbolique ou de surréalisme qui vienne créer un espace qui est celui du livre et qui est un petit peu à côté du réel pour peut-être être plus réel que le réel. Et c'est important pour moi que mes livres contiennent plusieurs discours, enfin qu'en tout cas on puisse les lire, et puis on puisse les relire, et puis encore les relire comme s'il y avait plusieurs couches, et que le lecteur puisse aussi glisser sa propre voix à l'intérieur de ce que je propose.
3: On ne sait précisément où l'action se déroule, ni à quelle époque, mais comme toujours avec Marion Fayolle, la nature est partout. Elle traverse les personnages, et son écriture pose des images, des émotions, un rythme aussi. Elle offre comme un moment en suspens, hors du temps. Marion Fayolle révèle une nouvelle fois que son talent d'écrivaine n'a rien à envier à celui de dessinatrice dans ce Petit Fruit, paru chez Gallimard.
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2: Les petits bonheurs, généralement, ce sont des sourires qui se récoltent tous les jours au hasard des rencontres. Il suffit d'un micro ici, de ne surtout pas prendre de rendez-vous et de ne pas se présenter. Ça marche très bien à Megève, par exemple. Nous sommes donc en Haute-Savoie, sur les hauteurs de Megève, au Mont d'Arbois, pendant que des chevaux sont en train de monter dans une bétaillère.
5: Bonjour.
2: Matin de bonheur, venez vous occuper des bêtes.
5: C'est ça, on vient les mettre au chaud, ouais.
2: Ah, c'est-à-dire que là, ils quittent la montagne?
5: Ouais, ce coup-ci, ouais, c'est bon. Ce coup-ci, on va les ramener, on va les mettre en pension pour cet hiver, ouais. Ils ont passé tout l'été en montagne, donc ce coup-ci, ça y est. Ils vont aller se mettre au chaud pour l'hiver.
2: Ah oui, ils font toute la saison,
5: là,
2: ici?
5: Ouais, ceux-là, ils font toute la saison ici. Il y en a qui sont là pour la monte, il y en a qui sont là pour l'attelage, et puis vu que nous, on est élevage, il y en a, ils sont juste là pour grandir.
2: Vous, c'est pas juste un loisir, c'est votre métier?
5: Ouais, moi, c'est mon métier, ouais. Je suis cocher palefrenier. Ouais.
2: Quand vous dites pour l'attelage, c'est les calèches qu'on peut voir à Megève, par exemple?
5: Exactement, c'est ça.
2: Donc, les chevaux, quand ils sont pas attelés, on les voit ici, sur les hauteurs de Megève?
5: Ouais, c'est ça. Nous, on en a à l'Alpette, comme là en face, en haut de la côte 2000. On en a aussi au Mont d'Arbois, là, juste derrière. Et puis, après, au fur et à mesure de la saison, on les fait descendre petit à petit. Puis là, ils atteignent leur point le plus bas sur Megève. Puis après, on les change de département et puis voilà.
2: Donc là, ils montent dans le bus?
5: C'est ça, ouais. Ils montent dans le bus. Là, je vais en mettre 4. Là, après, j'ai mon patron qui va arriver. Il va prendre le reste. Et puis après, on va prendre un camion et une remorque. Puis on y charge tout dedans. Puis lui, il part cet après-midi.
2: Et là, ils partent où, hein, en résidence d'hiver?
5: Ils partent dans l'Allier, ceux-là. Ils partent dans l'Allier. Ils ont des gros champs de plusieurs hectares où c'est qu'ils ont du foin, des abris pour eux, de l'eau à volonté. Et puis voilà.
2: L'Allier, donc en Auvergne, si je ne m'abuse, il fait pas beaucoup plus chaud qu'ici l'hiver.
5: Non, il fait pas beaucoup plus chaud, mais par contre ils auront plus d'herbe qu'ici, on va dire. Ils auront moins de neige, ils auront un peu plus de foin, un peu plus d'eau, parce que nous ici, c'est qu'on est tout de suite dans la neige, et puis nous on n'a pas assez de foin pour tous les nourrir l'hiver, donc on préfère les mettre en pension. C'est beaucoup plus agréable pour eux. Puis pour nous l'hiver, on a déjà bien assez de boulot comme ça, donc au moins ils sont un peu tranquilles aussi de leur côté.
2: Alors justement, vous faites quoi l'hiver si vous avez plus de chevaux?
5: Alors c'est pas qu'on en a plus, c'est qu'on en a moins. Toute la partie élevage en fait part tout en pension, et en fait l'hiver nous on fait énormément de calèches sur Megève. On a des grosses calèches qui montent jusqu'à 12 personnes. C'est qu'on fait les fondus en calèche en soirée ou midi, et on fait juste des balades en calèche.
2: Bon, vous, j'imagine que le cheval, c'est une passion, on fait pas ce métier-là par hasard.
5: Mon grand-père était déjà éleveur de chevaux, là maintenant je bosse chez un ami de mon grand-père. Puis voilà, après, on fait ça par passion, de toute façon, c'est pas par l'argent qu'on va le faire, hein, comme dans tout métier agricole.
2: Même à Megève.
5: Même à Megève, l'agricole, ça reste l'agricole, à Megève ou pas.
2: Je peux vous demander votre prénom?
5: Moi, c'est Mathieu, moi.
2: Et c'est quoi le dernier petit bonheur de Mathieu, s'il vous plaît?
5: Mon dernier petit bonheur, c'est d'avoir fait un galop sur les crêtes de la côte 2000 en plein été avec le soleil couchant. Et ça, je pense que je m'en souviendrai jusqu'à ma mort.

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1: Quand j'ai téléphoné à mes enfants, ils me font « Oui, t'as gagné, mais t'es pas dans le fauteuil rouge. » Mais je dis « Si, je suis dans le fauteuil rouge. »
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1: Bonjour, je m'appelle Isabelle Desmoulières. J'habite Savonnières et je suis une fan de jeux télé. Je suis professeure de français dans un lycée tourangeau. Alors, j'ai toujours aimé regarder les jeux télé, notamment Nagui.
3: Bonjour.
1: C'était quand même, je pense, mon jeu de prédilection. Et autrement, je regardais Pyramide avec Patrice Lafont, j'aimais beaucoup.
4: Ne changeons rien à cette formule magique et jouons tout de suite à Pyramide.
1: En général, des jeux de culture générale et des jeux de lettres. J'étais une fan du Trivial Pursuit, l'édition, la première édition, je la connaissais quasiment par cœur. Donc oui, j'ai toujours aimé ça.
5: Ça a été quoi le déclic pour vous dire un jour, je vais m'inscrire et surtout comment ça se passe, comment on se porte candidat?
1: C'est un malentendu. En fait, je venais d'être opérée et j'ai fait un test sans comprendre que j'étais en train de faire le test de culture générale pour être inscrite à Tout le monde veut prendre sa place. Je suis même pas sûre de vouloir y aller parce que je me disais je vais être trop stressée. Et je crois que j'ai été rappelée après, 3 semaines après. Et donc, je suis passée pour la première fois avec Nagui où j'ai été challenger. Et en fait, ils m'ont rappelé 2 ans après. Est-ce que ça vous branche? Et mon beau-fils, en fait, il se souvenait du beau cadeau qu'on avait eu, à savoir un séjour au ski. Allez, Isabelle, tu nous gagne un séjour au ski. Je travaillais, mais peut-être 15 heures pour réviser. J'ai bachoté, j'en avais gratté des pages et des pages.
5: Qu'est-ce que ça a fait de vous voir à la télé?
1: On est hyper étonnée, surtout qu'avec le stress, ça déforme un tout petit peu les traits. Ils vous maquillent énormément, donc ça lisse la peau, mais de fou.
5: Alors oui, un petit peu de stress, forcément, mais avec de la discipline, de la stratégie et une bonne étoile, Isabelle a quand même décroché de sacrés cadeaux.
1: Un super ordi, 10 800 euros. Ils envoient bel et bien, il faut bien le préciser. Après, également, j'ai gagné à tout le monde à son mot à dire. Il y a moins de 6 mois et j'ai gagné 12 500 euros.
5: Et les plateaux télé lui ont donné envie d'écrire un livre.
1: En fait, moi, j'ai regardé en tant que spectatrice, mais je n'ai pas été la seule. Et c'est là que j'ai découvert des personnes qu'on peut appeler des haters, des détracteurs. Et ça a été le point de départ de réfléchir à quelle pouvait être la vie de ces haters, comment ils s'occupaient. Et donc, je leur ai inventé un quotidien.
5: Amis éditeurs, le manuscrit est fini. À vous peut-être de le faire vivre. Isabelle est ouverte aux propositions. Mais avant ça, un conseil.
1: C'est le sourire, mais le sourire visuellement.
5: Et écoutez, ça fonctionne. Isabelle a gagné cet été un VTT au Blind Test d'Ici Touraine.
1: Un plaisir à être là et un plaisir à jouer.
6: Merci, je suis trop, trop contente. Merci, Ici Touraine.
1: Après, quand on gagne, c'est encore mieux.
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7: Bonjour, Serge Pagali.
8: Eh bien, monsieur Thomas, j'ai envie de dire bonjour. Et Dauphinois, bien le bonjour également.
7: Alors,
8: voilà.
7: Pour ce Dauphiné Tour, où est-ce qu'on part aujourd'hui?
8: Oh, vous allez voir, on va pas partir très loin, ça va vous surprendre. Aujourd'hui, allons nous promener dans la grande agglomération grenobloise. Oui. Saint-Égrève.
7: Ah, je connais bien.
8: Ben justement, taisez-vous, ne dites rien, dites pas de bêtises, s'il vous plaît. Admettez qu'on a beaucoup battu la campagne ces derniers temps, alors qu'elle nous avait pas fait grand-chose, cette pauvre campagne.
7: Non.
8: Mais on l'a bas. Alors, hop! C'est la journée urbaine. Plusieurs raisons nous font venir dans cette ville iséroise. Bon, la première, vous alliez le dire, bien évidemment, maintenant les gens vont le savoir, c'est que c'est là où demeure Monsieur Thomas.
7: Eh oui.
8: C'est votre ville, vous êtes né là-bas?
7: Non. Non, mais j'y habite depuis
8: un petit moment. Vous êtes né en Allemagne, vous?
7: Non plus.
8: Bon, d'accord. Monsieur Thomas, qui, bien sûr, connaît le nom des habitants des lieux. Alors, pas tous les noms propres, mais.
7: Non.
8: Donc, ce sont les.
7: Saint-Égrévois et les Saint-Égrévoises.
8: Bravo, eh bien voilà. Tout le monde ne le sait pas forcément. Et non, Saint-Égrivoise.
7: Non.
8: Bien évidemment, ça n'est pas le genre du coin. Enfin, à moins que vous ayez quelques noms à me citer.
7: Restons-en là.
8: Faut pas qu'on fasse un quart d'heure. Mais nous sommes aussi à Saint-Égrève parce que c'est la ville qui a reçu en 2021 le label Ville Internet 5@. Ah, j'ai découvert ça. Le niveau le plus élevé dans la classification d'ailleurs même des villes qui s'engagent dans le développement du numérique local. Bon, comme disait mon grand-père, qui n'utilisait pas Internet, pourtant on reste sur le cul. C'est une formule qu'il avait comme ça. Vous saviez ça, bien
7: oui,
8: évidemment.
7: Ça.
8: Vous savez tout de votre ville. C'est parce que tous les gens savent forcément tout de leur ville. Hein, vous savez. Bon. Saint-Égrève aurait donc un petit côté, on va dire, Silicon Valley, bien sûr, hein, on va dire un petit côté comme ça, mais sans silicone. Évidemment, les belles femmes saint-égrévoises n'ont pas besoin de ça, à moins que vous ayez quelques noms également à nous fournir.
7: Non, plus,
8: vous n'avez aucun nom, en fait. Vous habitez Saint-Égrève, mais vous connaissez personne.
7: Je ne dirai rien.
8: Voilà, plutôt vous les connaissez toutes, mais vous ne dites rien. C'est tout à votre honneur. Ça n'est pas fini. La ville de M. Thomas a été également labellisée 3 fleurs au concours national des villes fleuries. Vous le saviez également, mais c'est extraordinaire. Comme disait ma grand-mère, cette fois-ci, pour changer un peu, on se retrouve comme deux ronds de flanc, elle disait l'expression.
7: D'accord.
8: Alors, comme deux ronds de flanc, vous savez pas. Voilà. 5 pour l'honnête, 3 pour les fleurs. Écoutez, on attend avec impatience le chiffre qui va suivre. Hein. Je sais pas, il va bien y avoir un label inconnu et donc nouveau. Je sais pas, moi, la ville où il y a le plus de chauves, par exemple, un truc comme ça. Non, vous n'avez pas, pas de nom à fournir non plus. Bon, le label 6 boule à 0, vous voyez, un truc comme ça. 6 boule à Z, j'en sais tout. Le label 6 boule à Z, bon. Le plus, enfin bref, bon écoutez, mais je voudrais pas passer sous silence également que Saint-Égrève fait partie d'ailleurs de la Znief. Ah, je vous ai piégé quand même, qui m'est particulièrement cher. Alors vous savez pas ce qu'est la Znief.
7: Ça me parle pas.
8: Alors c'est pas une jeune femme qui s'appelle la Josiane Znief, c'est pas ça du tout. C'est la zone naturelle et d'intérêt écologique, faunistique et floristique. Ah oui, vous savez.
7: À vos souhaits,
8: Serge. Je vous aurais appris un truc, zone naturelle d'intérêt. Voilà. Bon, alors étant moi-même très proche de la faune, de la flore, surtout de la faune, vous allez me dire, mais de la flore particulièrement, de notre beau Dauphiné, je suis très attaché donc au parc naturel régional de Chartreuse.
7: Oui.
8: Chartreuse, dernier mot de cette phrase, justifie amplement à lui tout seul d'ailleurs mon engouement pour cette partie de notre département. J'ai envie de... Vous savez, je vais vous dire un truc, on a fait un quart d'heure, on a fait trop long, donc je vais vous dire, vive le Dauphiné, vive Saint-Égrève, et tous ensemble on va le dire, on n'est pas des... quand même.
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10: Complètement gaga avec Olivier Glin. Alors, bonjour Olivier, on parle d'eau aujourd'hui ?
9: Vouille, sagassouille. Bonjour les amis. Aujourd'hui, on va voir des mots comme on n'en trouve nulle part ailleurs. Chez nous, dans le parler gaga, on a des termes pour tout. Et pour patauger dans l'eau ou la gadoue, on n'a pas un mot, mais 3. Bassouiller, gabouiller et gassouiller. Oui, 3 verbes pour exprimer le bonheur de tripoter de la flotte ou de barboter dans la boue liquide. Et, comme on est généreux, hein, quand même, on ne s'est pas arrêté là. On a même des noms qui vont avec. On appelle ça des déverbaux, car ces noms viennent des verbes. On a la bassouille, la gassouille et la gabouille. Ces mots sont employés dans la Loire, mais également dans le Lyonnais et le Beaujolais, et puis de façon plus générale dans une bonne partie de la région Rhône-Alpes. Voici une maxime qui nous est donnée par Jean-Baptiste Martin. T'as beau gabouiller la bassouille, t'en feras pas rien des œufs à la neige. La plupart du temps, c'est juste remuer l'eau, éclabousser, patauger. Bref, faire ce que les mamans, elles y trouvent à redire quand les enfants reviennent avec le pantalon trempé. Et s'il y a des gens qui aiment bien gassouiller, ce sont bien les enfants. Les matrues, il n'y a pas besoin de faire grand-chose pour leur faire plaisir. Tu sors une petite bassine, tu mets un peu d'eau au fond et c'est parti pour la gassouille. C'est que ça peut gassouiller jusqu'à l'évaporation totale. La gassouille, c'est révélateur de la personnalité profonde des gens. Hein. Comme le dit l'adage, dans la gassouille, il y a deux sortes de gens. Ceux et ceux qui y tombent et ceux et celles qui t'y poussent. Bon, la nage n'existait pas hein, jusqu'à aujourd'hui, mais mieux vaut tard que jamais. Ou alors celui-ci, d'adage. Quand que t'as les pieds dans la gabouille, c'est pas le moment de chercher tes pantoufles. Et oui, chez nous, la gassouille, c'est souvent un souvenir d'enfance. Mais entre nous, on est tous encore un peu des garagnas. Hein. On y aime bien parfois encore. Quel plaisir de gassouiller un peu.
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1: Saviez-vous qu'en France, une grande partie des voitures de police que vous voyez dans les séries n'ont jamais arrêté personne? Non, non, elles viennent parfois d'un hangar très discret en Alsace. Oui, oui, ici, entre deux zones industrielles, on fabrique l'illusion du cinéma avec plus de 90 000 objets différents. Aujourd'hui, je teste pour vous Ciné-Régie à Geispolsheim. Nous sommes dans une zone d'activité en périphérie de la ville. Assez classique, hein. Sauf que sur le parking, on peut apercevoir plusieurs voitures de police qui attendent tranquillement. Intriguant, hein. Et là-bas, j'y retrouve Michael. C'est le directeur fondateur de Ciné-Régie. C'est une compagnie d'ici, hein, qui propose à la location des uniformes, des costumes, des véhicules, des armes et même de la décoration pour le cinéma et la télévision. Michael m'accueille avec un super sourire et une phrase plutôt rassurante. Tu verras, ici, tout est faux, mais tout doit paraître vrai. Et il n'a pas tort, hein. En poussant la porte de l'immense hangar, je comprends que je viens d'entrer dans un monde littéralement parallèle où se mêlent des uniformes à perte de vue. Police nationale, gendarmerie, pompiers, militaires. Chaque uniforme correspond à une époque précise. Une couture, un écusson, une nuance de bleu. Tout compte parce qu'un détail faux peut ruiner littéralement la crédibilité d'une scène. Alors comme le veut la chronique, j'ai évidemment tenté d'en porter un. Mais je découvre immédiatement un problème. Oui, marcher avec assurance quand on porte un uniforme officiel, ça ne s'improvise pas. Non. Je ressemblais davantage à un agent de sécurité un peu paumé plutôt qu'au commissaire Boulin, si vous voyez ce que je vais dire. On poursuit en changement littéralement d'ambiance, hein. Place aux fusils, aux flingues et autres lance-roquettes. Méga impressionnant. Mais Michael insiste, hein. Toutes les armes sont neutralisées ou adaptées pour le cinéma. Ah oui, ici on rigole pas avec la sécurité, hein. Elle est maximale pour une illusion absolument totale. Et je vous le confirme, ici, on n'est pas avec des petits jojos en plastoc. Non. Et Michael a déjà fourni des tournages de films assez balèzes, hein. Si je vous dis Fury avec Brad Pitt ou encore Sherlock Holmes avec Robert Downey Jr. Et même le film Les Rivières Pourpres. La classe quand même, hein. Ciné-Régie peut même livrer ses véhicules et ses équipements sur des tournages partout en France et même en Europe. Alors je vous laisse imaginer la scène, hein. Lorsqu'il y a un contrôle routier disons banal, la tête de l'agent quand il réalise que le véhicule de police n'est pas un officiel et qu'à l'intérieur on y trouve un bazooka, 10 mitraillettes et 12 fusils à pompe. Et heureusement, hein, avec l'attestation très spéciale que présente Michael, tout est réglé, hein. Mais il faut le dire, la scène reste quand même très cocasse. Comme quoi, à Geispolsheim, on peut vivre un polar sans même commettre de délit.
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2: Magali, taxi TPMR à Limoges.
3: Les Limousins sont formidables. Stéphane Pigateau.
2: J'ai fait des études en sanitaire et social. C'était le métier de ma maman, qui était aide à domicile. Quand j'ai eu l'âge de travailler, j'ai fait des remplacements avec elle les étés. Je travaille pendant mes études, je fais mes études, j'ai les examens, et puis j'ai travaillé dans des hôpitaux, des maisons de retraite, à domicile. J'ai fait mes premières expériences professionnelles aussi à domicile. Et c'était juste parfait, en fait. J'aimais être avec les personnes âgées, j'étais là pour elles, dans leur quotidien, donc moi ça m'allait.
4: D'accord, jusqu'à 25 ans vous faites ça? Et qu'est-ce qui fait changer le parcours finalement de vie?
2: C'était pas des CDI en fait, donc j'étais à durée déterminée, donc il fallait que je trouve quand même à un moment donné un travail qui allait m'aider à vivre pour le reste de la vie.
4: Vous avez déjà des enfants à cette époque ou
2: pas? Ah non, du tout.
4: Non.
2: Du tout. Mais j'envisageais, il fallait que j'envisage un métier qui allait m'aider à construire une vie. Et j'ai accepté en fait une nouvelle formation qui n'était pas du tout dans le même domaine parce que c'était parti dans l'industrie électronique.
4: D'accord, oui, vous changez complètement de...
2: Complètement.
4: Qu'est-ce qui vous plaisait là-dedans? C'était le hasard ou c'était...
2: Ah, ça a été le hasard en fait. C'est le métier qui m'a trouvé. J'ai suivi une formation, j'ai eu les examens, j'ai fait de l'apprentissage. Et après, du coup, j'ai travaillé 20 ans avec eux. Je fabriquais des cartes électroniques. C'était moi qui les fabriquais. J'étais sur la chaîne, sur des machines.
4: Et alors là, qu'est-ce que vous vous dites? Parce que c'est pas du tout dans ce que vous vouliez faire, l'aide à la personne, et puis on se retrouve à travailler à l'usine, à la chaîne.
2: Non, mais l'électronique est très intéressant, donc ça m'a comblé pendant 20 ans.
4: D'accord, oui, ça vous a pas... Le changement n'a pas été si brutal que ça,
2: non.
4: Finalement.
2: Non. J'ai comblé pendant ces années-là en faisant de l'associatif. lié à mes enfants dans le sport.
4: Et comment arrive ce second changement ?
2: J'en avais pas marre de l'usine, c'est les maladies professionnelles qui m'ont amené là.
4: C'est des circonstances de vie qui font que finalement vous changez quoi ?
2: C'est ça.
4: Et qu'est-ce qui se passe à ce moment-là dans la tête de Magali, qui a un métier visiblement qui lui plaît, dans l'électronique, et qui se dit, va falloir changer ?
2: C'était la santé d'abord, donc il a fallu rebondir et trouver un nouveau métier. Je suis forcément revenue sur l'aide à la personne. C'était d'abord l'aide à domicile, après le transport. J'ai essayé d'allier les deux et le transport de personnes à mobilité réduite est arrivé.
4: Et puis arrive donc le transport, le taxi, ce que vous faites aujourd'hui. Ça c'est pareil, c'est pas forcément une évidence de se dire je vais devenir taxi. Comment ça arrive dans votre vie ?
2: C'était la meilleure solution pour pouvoir allier les deux. Donc je suis devenue taxi de Limoges. Un collègue m'a dit que ce métier m'allait comme un gant, donc c'est un beau compliment, on continue. Parce que le transport de personnes en fauteuil, c'est quand même bien particulier. On n'amène pas des gens que d'un point A à un point B. On rentre dans leur domicile, on les aide à se préparer, à pouvoir monter dans notre véhicule. Et à l'arrivée, c'est la même chose. Il faut les aider.
4: Et qu'est-ce qui vous plaît le plus dans ce métier aujourd'hui ?
2: Ben, c'est le fait d'être présent, d'être utile pour eux et de les aider à vivre normalement.
4: Mais qu'est-ce que ça change finalement par rapport à un taxi normal ?
2: On est bien plus utile dans leur vie en fait. On leur permet vraiment des choses qu'ils ne pourraient pas faire si on n'était pas là.
4: Et aujourd'hui, vous êtes heureuse comme ça ?
2: Très, je ne changerai rien. Il va falloir qu'ils me supportent encore longtemps.
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6: Archimède, les planches.
7: J'entends vivre le pied au plancher.
6: Deux fois nommé aux victoires de la musique, le groupe Archimède, emmené par les frères Nicolas et Frédéric Boinard. Archimède nous livre un son pop-rock aux sonorités britanniques avec des textes en français et des refrains entraînants.

0: C'était Archimède.
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3: L'Élastique à musique, une association fondée en 1980 qui propose des ateliers et des cours de musique pour tous les niveaux au Mans. L'association vient de faire sa rentrée et bonne nouvelle, il est encore possible de s'y inscrire. Mais comment ça fonctionne? Quels instruments peut-on essayer? Bougez pas, j'ai testé pour vous l'Élastique à musique. Et direction le 14 rue du Père Mersenne, devant un bâtiment blanc et vitré. Comme indice, un panneau avec une grande note de musique, il y est écrit l'Élastique à musique. J'ouvre la porte et rentre à l'intérieur.
4: Bonjour, bienvenue
5: à l'Élastique à musique.
3: Pour m'y accueillir, Nathalie, directrice des lieux, Florence, coordinatrice pédagogique, et Gabrielle, professeur de piano et de MAO, musique assistée par ordinateur, des instruments qui figurent parmi la liste des nombreux autres proposés.
6: Oui, il y a une grande variété. On a des cours assez classiques, piano, guitare, basse, batterie, violon, trombone, saxophone, trompette.
3: Et bien d'autres. Cette diversité, c'est une grande force parce que l'équipe pédagogique met en place des projets communs entre tous les élèves. Il y a même des ateliers pour le chant, si vous voulez devenir la prochaine Céline Dion. Au total, 15 professeurs pour des cours soit particuliers, soit collectif.
6: Oui, donc l'idée quand on fait de la musique, c'est de ne pas s'enfermer tout seul avec soi-même ou qu'avec son professeur, c'est de pouvoir échanger avec d'autres personnes.
3: Et donc une vie associative dans laquelle s'impliquer, avec des différences de niveau, bien sûr, mais qui sont aussi une manière enrichissante d'apprendre. Surtout que Gabrielle et les différents professeurs font les choses petit à petit.
7: Donc le premier cours, c'est une rencontre, on fait le point sur le niveau. Généralement, je demande toujours de jouer un petit quelque chose pour ceux qui ont déjà un petit bagage, ça me permet un peu de situer là où l'élève en est.
3: Alors nous aussi, testons notre niveau. On démarre avec le piano. Bon, ok, je rigole. Ça, c'était plutôt Gabriel. Voici la réalité. Deuxième étape, la batterie. C'est pas mieux. Alors, le troisième test, le plus dur, la trompette. Désolé pour vos oreilles, clairement il va falloir que je m'inscrive parce que c'est la catastrophe. D'ailleurs, grande nouveauté plutôt pratique pour vos enfants de 7 à 10 ans, il y a la mise en place d'un atelier découverte pour venir justement tester les instruments. Les enfants sont répartis en 3 groupes, échangent à chaque trimestre. Le premier groupe, piano-voix, le deuxième, batterie-percussion, MAO, et le troisième, les cordes, guitare ou encore violon. Ça leur permet de choisir plus facilement l'année suivante et ça évite aux parents d'acheter un instrument pour rien. Ça, c'est plutôt pas mal parce que ça représente malgré tout un budget. L'Élastique à musique, c'est testé et approuvé par ici Mène.
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1: Jolie bouteille, sacrée bouteille, veux-tu me laisser tranquille?
2: Je veux une petite révolution est en train de se jouer et elle ne pèse pas bien lourd. Juste 55 grammes. 55 grammes en moins par bouteille, autant dire même pas le poids du cassis que l'on met dans un kir royal.
3: Tu bois des kirs, toi ?
2: Bah oui, je bois des kirs avec modération, bien sûr. Mais revenons à notre bouteille. 55 grammes en moins, je disais.
4: Elle est légère, légère.
2: Ce régime minceur pourrait bien alléger sérieusement le bilan carbone de toute la filière, racontent nos confrères de Lyon Républicaine. Testé par les caves de Bailly-Lapierre à Saint-Brie et conçu par Veralia, le géant européen du verre, cette nouvelle bouteille passe de 775 à 720 grammes. Visuellement, rien ne change. À l'œil nu ou en main, on n'y voit que du feu. Mais derrière cet allègement invisible se cache un vrai coup de pouce pour la planète.
5: Eh bien, c'est une merveilleuse invention,
6: Merveilleuse invention.
2: Car aujourd'hui, le gros problème environnemental du vin, c'est la bouteille. Produire du verre, ça chauffe fort, des fours à 1800 degrés et beaucoup d'énergie. Alors forcément, chaque gramme économisé, c'est du CO2 en moins dans l'air. À grande échelle, le calcul est vite fait. 1 million de bouteilles allégées, c'est 18 tonnes de CO2 économisées.
7: Tu sens l'impact là ? Ah oui, je sens l'impact.
2: Un gros impact, hein, mais il a fallu 2 ans de tests, de modélisation et d'essais en conditions réelles. Eh oui, encore raté. La bouteille devait tenir le choc, supporter la pression, le transport, le vieillissement en cave. Et les gens qui font de la musique avec. Maintenant, la transition va se faire en douceur. Chez Bailly-Lapierre, cette démarche s'inscrit naturellement dans une philosophie déjà bien ancrée, stocker, produire et avancer pas à pas vers un crément plus éco-responsable.
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8: Moi, le plus dur à écrire en mots, c'est concessionnellement.
9: J'ai pas compris. Tu peux m'expliquer ? On a tous rien compris.
8: Concessionnellement.
10: Bah moi, c'est aucun mot, sauf ce...

0: femme Gaëlle.
1: 9 secondes plus rapide que l'an dernier.
2: Oui, ça va bien. C'est le matos.
0: Bienvenue à la station. Ici, on vous accueille toujours avec du sport à la télé.
2: Allez, il va être intéressant de voir le temps.
0: Et vraiment, quand on a une saturation de sport, on bascule sur de la musique.
3: Le scorpion stylo Vénus, c'est pas ce qui réveille le matin.
0: Mais bon, c'est l'amour.
3: L'amour du travail.
0: Exactement.
3: Nous sommes dans une station-service à Tauriac. Mais vous l'aurez compris, ici on ne vend pas que du carburant. Ce que viennent chercher les clients est parfois gratuit. Il s'agit de liens sociaux. Sauf que depuis quelques semaines, les conversations se focalisent sur la flambée des prix de l'essence et du diesel.
0: Alors c'est vrai, au tout début du conflit, quand les gens se sont inquiétés, j'ai eu une fréquentation accrue. Après, les gens sont vraiment inquiets dans le sens voilà, de la géopolitique, de leur pouvoir d'achat et tout ça. Mais après, ils se sont résignés malheureusement à ça, quoi.
3: Expliquez-moi vos tarifs, comment vous les calculez et qui vous les impose?
0: Je suis indépendant quand même, donc ça veut dire que mon carburant, je l'achète, on me le délivre pas. J'ai un prix au mètre cube, que après je déduis forcément au litre. J'applique une marge de 0,10% par litre de carburant, plus la TVA évidemment, et ça donne ce tarif-là.
3: Qu'est-ce que vous en pensez de cette flambée des prix du pétrole et du carburant?
0: On ne l'achète pas le jour pour le jour, donc j'imagine qu'il y avait des réserves avant de dire que tout augmente. J'imagine que quand ils ont acheté à bas prix, ils auraient pu continuer à avoir le tarif de carburant moins cher. Il y a quelqu'un qui gagne au change et c'est pas nous, quoi.
3: Est-ce que le distributeur, que vous êtes le professionnel, mais aussi le particulier, doit faire le dos rond?
0: Il faut vivre avec. J'ose espérer que les choses vont bouger, quoi.
3: Alors la chance que vous avez, c'est que vous distribuez du carburant, mais pas que.
0: Alors c'est vrai que quand j'ai acheté, il y avait simplement donc la laverie que vous voyez là-bas au fond, le bar qui fonctionnait à moitié et donc les pompes à carburant. Fort de mon expérience et de mes diplômes dans la restauration, dans la cuisine, j'ai créé une cuisine où vraiment les gens s'y sentent bien. J'imagine qu'ils oublient un petit peu les tracas du quotidien chez moi. Donc on peut y manger, on peut y boire des coups, on peut jouer, on peut faire à peu près tout.
3: Quel est le top 3 des demandes de vos clients? En premier, le carburant?
0: Mon volume, forcément, c'est le carburant. Après, ça va être les cigarettes et puis après, c'est vraiment tout le reste.
3: On va rentrer dans la partie bar, dépôt de pain, bar tabac. Et c'est là où tous les jours, des habitants de cette commune, et pas que d'ailleurs, viennent discuter. C'est leur premier bonjour du matin ici.
0: 7h05, j'ai déjà mes premiers clients au café, donc forcément des gens qui vont travailler. Puis on échange sur tout et rien en même temps. Et je pense que je suis un peu le confident, le psychiatre du quartier, parce que voilà, ça, les gens se confient pas mal à moi et c'est plutôt plaisant.
3: En tout cas, ici à Tauriac, on parle de l'augmentation des prix et de la crise au Moyen-Orient, mais à la fin, fondamentalement, les choses restent les mêmes. Les clients fidèles continuent à faire confiance à Romain et à acheter leur carburant dans cette station reprise par Romain il y a 2 ans.

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1: Aujourd'hui, on s'offre une balade à Cap-Breton où histoire, nature et patrimoine se rejoignent, la maison de l'oralité. Notre guide, Véronique Gabaud, responsable du pôle culture de la ville de Cap-Breton.
2: Cette maison, en fait, c'est une des rares traces de l'époque du Moyen-Âge à Cap-Breton, avec la maison du Rey, la maison du Roi. On a voulu la préserver, ce bâtiment, en 2013. La ville a choisi de dédier ce lieu à l'histoire de la ville. Et puis, il y a une autre spécificité à Cap-Breton, c'est que depuis 35 ans, on organise un festival du conte. Et puis, surtout, à Cap-Breton, il y a plein de légendes, certainement dues au fait que Cap-Breton soit un port et qu'il y a eu beaucoup d'histoires maritimes. À Cap-Breton, on aime parler. Et du coup, on a un pôle dédié aux arts de la parole et du récit. Et cette maison de l'oralité, on y propose des accueils en résidence d'artistes qui viennent à Cap-Breton pour créer des spectacles. Et on a aussi pas mal d'actions culturelles, de médiation, pour faire découvrir l'art du récit, l'art du conte à tout public.
1: Est-ce que quand on visite la maison de l'oralité, on a accès à des histoires, des contes ?
2: On découvre l'histoire de Cap-Breton, mais au fil de la visite, il y a parfois des podcasts qu'on peut écouter, issus notamment de ces fameux projets de médiation. On a eu un projet avec des scolaires qui s'appelle Bestiaire du Gouffre. Donc c'est un bestiaire imaginaire autour de ce fabuleux canyon sous-marin. On a aussi un podcast sur la légende de la Tourelle. La Tourelle, c'est une tradition à Cap-Breton. On se retrouve le soir du 24 décembre autour d'un grand feu. Mais quelle est l'origine de cette tradition ? Ben justement, on est allé à la rencontre des habitants. On a essayé de comprendre d'où ça venait et puis surtout comment ils la vivent. Donc, on peut écouter tous ces témoignages. Et au mois de mai, à la période du festival, on a toujours une exposition temporaire qui fait le lien avec le Festival du Conte. Et cette année, ça s'appellera Radio Estacade. Parce que ici, on aime bien les rumeurs dans la ville et les légendes, comme je le disais. Donc, on aura une installation qui nous raconte justement ce patrimoine maritime, la vie des pêcheurs, la vie des habitants et leur attachement au port. Mais c'est élargi aussi au patrimoine naturel et immatériel. Donc, immatériel, vous l'avez compris, c'est un peu l'oralité et les légendes. Et puis, naturel, ben, bien sûr, on parle des traditions de Cap-Breton, de la forêt landaise, du gouffre. C'est un lieu, en fait, qui permet de comprendre l'évolution de la ville, comment elle s'est construite et ce qui est important aussi pour ses habitants.
1: La maison de l'oralité est ouverte gratuitement toute l'année. Des audioguides en différents langue, y compris en gascon, recommandé par Ici Gascogne.
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3: Tous les jeudis, vous partagez avec nous un lieu de Provence. Et ce matin, vous allez nous faire découvrir une source.
4: Eh ben non.
3: Ah bon ?
4: Non.
3: Mais qu'est-ce que vous m'avez écrit alors ?
4: Ben, c'est faux ce que non, vous... mais sur le coup, je voulais, puis après je me suis dit non, une source, ça se dit pas.
3: Vous faites un peu comme vous voulez.
4: Exactement. Non, ça se dit pas une source. Alors c'est pas moi qui le dis, c'est l'île des Bellons dans le château de ma mère. Voilà. Mais je vais quand même vous parler de source à travers
3: ces gens qui
4: Manon. Ouais. Hier, vous vous rappelez, je vous ai parlé de l'expression patin couffin,
3: oui. Hein,
4: qu'on emploie dans le sens de etc. Mm. Et j'ai mentionné l'expression et le con de Manon. Et pour n'offenser personne, j'ai dit ne le prenez pas pour vous les Manon, c'est juste une expression. Et j'ai ajouté on vous aime d'amour. Mm. Ok. Problème, c'est qu'à peine ma chronique finie, ma chérie m'a demandé c'est qui cette Manon que tu d'amour. Alors, c'est vrai. Alors je lui ai dit, mais personne, c'est une expression. Et elle m'a dit, mais pourquoi tu lui dis que tu l'aimes d'amour ? Je lui ai dit, mais non, mais t'as pas la ref, c'est Pagnol, c'est Manon des Sources, c'est Hugolin. Hein. Vous savez, Manon, je t'aime d'amour.
3: Oui, en fait, c'est non, Eric.
4: Manon, je t'aime d'amour.
3: Je t'aime, Manon.
4: Voilà, on est d'accord. Voilà. Mais désolé, on va quitter la poésie bucolique et romantique de Manon des Sources et les collines pour que je vous explique cette expression, le conte de Manon. Alors pour tout vous dire, on ne sait pas trop d'où elle vient, elle ne semble pas typiquement provençale, en tout cas on la connaît dans le sud-ouest, jusqu'à chez Francis Cabrel, même si elle est très attachée à la Provence, notamment à travers l'œuvre de Pagnol, bien sûr. Comme je vous l'ai dit, on l'emploie pour exprimer là aussi une suite que l'on n'énumérera pas, comme vous direz, etc. Exemple dans un roman de Jean-Paul Delfino, et tout le conte de Manon et tout le tremblement. Ou encore chez Maurice Gouirand, il regrettait la prospérité de Marseille, mais aussi le respect de la religion, de la morale, de la discipline, du patin couffin et du conte de Manon. Oui, le conte de Manon, c'est l'équivalent de Patin Couffin et Tutti Quanti. Autre subtilité décrite par Rivo Nora dans son dictionnaire des parlers régionaux, l'expression serait utilisée pour couper court aux exigences de son interlocuteur. Exemple, et le conte de Manon, non, pendant que tu es, leur dire, allez, c'est bon, hein, arrête-toi, tu m'as gonflé. Dans la lignée des fatueux de, fan de chichoulo, fan de pute, ou même, autre expression avec d'autres prénoms, je suis désolé, la putain d'Adèle ou la putain de la Caroline, c'est, on va avoir des problèmes.
3: Je pense, oui.
4: Cette interjection est aussi utilisée pour marquer la surprise. En voici un exemple sous la plume de Maurice Gouiran, cette fois dans le théorème de Langambi, le conte de Manon, mais c'est mon riri. Et on la trouve aussi chez Gilles Del Papas, sous la variante la conte de Manon. Selon Robert Bouvier, dans le Parler Marseillais, l'expression exprime aussi le dépit ou l'irritation, hein, et il donnait cet exemple, le conte de Manon, ça a encore foiré. On trouve aussi des variantes avec le conte de Madon, et on vous aime aussi d'amour, les Madons. Non, je vais rien dire, parce que je vais avoir des problèmes avec Magaté. Magaté, c'est toi que j'aime d'amour. En tout cas, tous les auteurs s'accordent à dire que Manon est sûrement là juste pour la rime, sans aucun lien avec une quelconque Manon qui aurait existé.
3: Bien sûr.
4: Et je vous le confirme parce que j'ai vérifié toutes mes sources.
3: Parfait. Un petit bonjour à votre gâté qui nous écoute ce matin.
5: Manon des sources.
3: Oui, non, mais c'est pardon.
5: Il a bien Manon des sources.
4: Non, j'ai vérifié mes sources. Maintenant, je ne sais pas s'il l'a vérifié.
3: Oui, non, mais bien sûr. Ah, non, ça. Bah, non, bien sûr. Non, mais vous me prenez.
4: On vérifie. Fille, hein, on
3: c'est
4: vérifie.
3: Possible, ça.
4: C'est comme ça.
3: Non, mais si vous voulez, je vous laisse.
4: Mais non, t'as pas d'amour, Eric.
3: Bon. Donc un petit bonjour à votre gâté. Oui. Je le confirme. Mais Eric est sage comme une image.
4: Mais exactement.
3: Enfin, chérie, je t'aime.
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6: Bonjour, je m'appelle Jean, je suis né en 1935. J'ai fait du vélo depuis très jeune. J'ai côtoyé après des gens de qualité et j'ai eu la chance de participer à beaucoup d'épreuves et d'en tirer de grands souvenirs et des profits.
7: Bonjour Jean. Alors c'est pas exagéré hein, de dire que vous êtes un mordu, un grand passionné de vélo et de cyclisme. Ça se voit quand on regarde vos albums photos chez vous, vos nombreux trophées. Et ça se voit un peu dans vos yeux aussi quand on parle de vélo, ça vous émeut ?
6: C'est vrai qu'à vélo j'ai été heureux. Ah oui, oui, j'étais mordu. Et alors dans mes rêves, je rêvais que le Tour de France passait dans le coin, que je me planquais derrière une haie et que je m'emmanchais dans le peloton. Je roulais comme les autres sans fatigue. Et ça, c'était un rêve qui m'est resté longtemps. Et j'ai même rêvé une nuit, il n'y a pas si longtemps, que sur le guidon, j'avais mis mon nom.
7: Jean, vous-même, vous avez participé à certaines courses, notamment le Paris-Brest-Paris.
6: Ah, Paris-Brest-Paris avait existé la première fois en 1891. Et c'est Charles Théron qui avait gagné. Il avait eu un peu de chance parce que il avait déjà un frère qui avait une voiture. Et il avait bénéficié de ravitaillement, d'assistance. Et à un moment, il a voulu abandonner. Et son frère a sorti un pétard. Il a dit, si tu t'arrêtes, je te tue. C'était sympa au possible. Il n'y a pas de dérailleur, il n'y a pas de frein, il y a un pignon fixe. Et puis tu pédales. Tu comme un
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2: Bonsoir et bonsoir à tous. Bienvenue sur ici. Je vous souhaite une excellente soirée et puis une excellente rentrée aujourd'hui, 1er septembre. Je suis très heureux de vous retrouver. C'est déjà le deuxième numéro de Il n'y a pas que Paris dans la vie. Nouveau rendez-vous sur votre radio chaque soir dès 20h et durant une heure. Ce soir, à nouveau, nous allons ensemble prendre le temps de voyager au cœur de notre beau pays. Une aventure qui va nous conduire en Occitanie avec Benoît Prospero et sa revue des merveilles. Nous irons au pied du Canigou et même dans une forêt se faire de l'argent de poche l'été. De façon originale, c'est possible. Robin Berdeux nous emmènera dans le Nord, à Béthune, pour découvrir une initiative originale. Et puis on cuisinera, pour ceux et celles qui ne sont pas encore à table, peut-être au beurre ou même à l'huile, grâce à Ici Orléans et Catherine Kikandon. Mon invité ce soir pour conduire et se balader dans toute la France, c'est un chef d'entreprise, c'est un entrepreneur. Son parcours est extraordinaire et son ambition est vraiment à la hauteur de son talent. C'est un homme médiatique, connu entre autres, je dis bien entre autres, pour avoir lancé il y a maintenant 10 ans la marque C'est qui le patron, reconnu à l'international, s'il vous plaît, par le New York Times, entre autres, récompensé. Il est un des symboles de réussite à la française. Je reçois ce soir Nicolas Chabanne. Bonsoir Nicolas Chabanne.
3: Bonsoir.
2: Comment ça va ?
3: Très bien, très très bien. Merci pour ces mots. On est encore plus collectif que ce que vous avez dit, mais merci pour cette présentation.
2: Je suis ravi de vous accueillir, vous n'êtes pas venu seul. Alors je le dis pour ceux qui verront peut-être les images, mais pour les auditeurs, on va le décrire. Vous êtes venu presque avec votre bébé, j'ai envie de dire, à vos côtés. Vous pouvez nous dire ce qui est juste devant vous ?
3: Alors de moment, effectivement, il y a cette brique de lait qui est née il y a 10 ans.